0: c'était un bon.
1: Enfin, une grosse partie de l'équipe Aztec Techno avec Blame, avec Suka, Nikita, Alkaix, Moshe, Newcomer, Nick the Jockey. Enfin, voilà quoi, que du beau monde quoi.
0: Ouais.
1: Que du gros son.
0: Ouais, ouais, ça va être cool. Et ensuite, il y a effectivement le 9 décembre à Montreuil, au Drunken. Ouais. Le lieu s'appelle le Drunken.
1: Super bar à bière.
0: Ouais. Excellent bar à bière où on sert la bière au clock.
1: Ouais.
0: Entre autres, voilà, mais entre on autres. Sert des centaines, des centaines de variétés
1: plein
0: de bières.
1: Plein d'autres, ouais. Ouais, ouais. Mais les au clock quand même.
0: Mais la au clock, ouais. Qui est la blonde de luxe.
1: Ouais.
0: Et donc organisation d'un énorme tournoi de caps là-bas sur place avec donc des DJ sets. Pour l'instant, j'ai envisagé, en tout cas, et quasiment. C'est quasiment sûr, mais j'espère que tout va bien se passer parce que, comme j'ai dit auparavant, je suis pas un super organisateur. Moi, moi je suis surtout là pour avoir des idées.
1: Ouais,
0: ensuite,
1: ouais.
0: Les mettre en branle et les assumer jusqu'au bout, c'est un petit peu moins mon fort, mais j'essaye de faire au mieux. En tout cas, j'ai prévu Eka, qui s'appelait Ayoka.
1: Ayoka, ouais, pour son projet plutôt trans. Ouais.
0: Eka, c'est Bass Music,
1: ouais.
0: Et elle cartonne dans ça. Moi, je suis ultra fan. Et donc Mekouyansky, Mr Love, qui donc on était ensemble cet été à Paimpol pour l'anniversaire de Myriam Mystique.
1: Oui, oui.
0: Et donc c'est là qu'on s'est un peu plus soudés et que, enfin moi j'adore ce mec et je dis bah écoute, franchement j'ai enfin une résidence quelque part sur la capitale. C'est ça en fait, les Aztecno m'ont permis de rentrer sur Paris et presque 10 ans plus tard j'ai enfin un lieu où c'est moi qui décide, tu vois, avec un patron. En plus, d'ailleurs, le Drunken, j'y suis allé il y a longtemps avec mon pote Tariq. On y a été en disant ce serait ce que je fais, ce serait cool pour ici. Et le patron était frileux, tu vois. Lui, c'était ambiance dub, reggae, hip-hop, maximum, tu vois.
1: Ouais.
0: Et il était non, techno, je veux pas, ça va être le bordel, tu vois, genre ça va être trop fort, les gens vont être trop pétés, tout ça, tout ça. Donc il était frileux. Et en fait, grâce aux rongeurs et à O'Clock Brewing, il y a eu un soir un tap takeover, ce qu'ils appellent un tap takeover,
1: ouais, ouais,
0: c'est-à-dire c'est quand tu amènes tes fûts chez un autre brasseur pour faire, enfin voilà, c'est de la,
1: en gros la brasserie monopolise tous les fûts, enfin tous les becs de bière du bar où ils sont accueillis, ouais.
0: C'est ça. Et c'est le patron lui-même qui a dit ah bah attendez O'Clock, vous faites un tap takeover, Moshe c'est votre pote, ben on va l'inviter.
1: Ouais ouais.
0: Et du
1: sachant
0: coup,
1: que t'as déjà joué à un de leurs anniversaires, hein, si je dis pas de
0: c'était
1: bêtises.
0: C'était les portes ouvertes.
1: Alors 5e anniversaire, je crois.
0: Ouais.
1: Ouais, ouais.
0: Ouais, ouais, c'était ça. Et bon, c'était rocambolesque. Il y a pas.
1: Ouais.
0: Il n'a pas réussi non plus, mais. Oh, ma prestation, je parle de ma prestation. Mais à l'époque, je pense que je cherchais encore exactement ce que je voulais faire, tu
1: ouais,
0: vois.
1: Ouais.
0: Maintenant, je sais un peu mieux, tu vois. Et quand ils m'ont invité, en plus, c'était une histoire de ouf, mon gars, genre. Le jour où ils ont fait Stab Takeover, moi, c'était le premier séminaire de ma boîte, tu vois, à Novelty. Donc, séminaire dit cuite. Enfin, je l'ai appris à mes dépens,
1: ouais,
0: c'était
1: ouais.
0: Mon premier séminaire. Donc, déjà, j'ai dû me lever plus tôt que mes autres jours de taf. Donc, j'ai moins dormi que n'importe quand. Pour aller à un séminaire, donc j'ai passé la journée à... Bon, on écoutait des discours, on a fait du karting, on a fait du ping-pong, du bowling et tout ça, en buvant de la bière... Et en mangeant, donc à 18h, j'étais rond comme une bulle,
1: ouais, ouais.
0: Laisse tomber, tac. Et là, il fallait que je parte au Drunken. J'ai couru comme un dératé pour choper le RER qui m'emmène à la gare Austerlitz. J'ai gerbé sur les quais de Austerlitz. J'étais déjà au bout de ma vie à 18h. Il fallait que je prenne les platines à 21h.
1: Ouais, ouais.
0: J'arrive à 21h et je mixe de 21h à presque 1h du mat parce que ça devait couper à minuit. Mais le patron, il a dit « Vas-y, monte le son !» Genre, et en vrai ce mix il est trop cool parce que il y a ce truc où tu sens que je commence à gérer en fait mon savoir
1: ouais,
0: et
1: ouais.
0: Mon bac à disque que je traîne depuis déjà plus de 10 ans.
1: Tu gères le public quoi aussi.
0: Bah le public en
1: avec
0: fait
1: musique,
0: le public j'avais pas spécialement à le gérer parce que c'était le tap takeover de O'Clock, tu vois. Donc ils avaient leur public et moi j'étais genre le mec qui la pièce rapportée, tu vois.
1: Ambiance quoi.
0: Mais ça a séduit le patron.
1: Ouais,
0: tu
1: ouais.
0: Vois. Et le mix il est sur YouTube en plus. Moi je trouve que c'est un de mes meilleurs mix. Vraiment. Alors que j'étais à deux doigts de la mort, tu vois.
1: Ouais,
0: enfin,
1: ouais.
0: Pas de la mort, mais genre à deux doigts de tomber par terre en mode ouais, moi j'en peux plus, je suis crevé les mecs, désolé, j'abandonne, tu vois. Et j'ai pas abandonné, tu vois, je suis resté sur mes pieds, j'ai fait un mix avec les moyens du bord, tu vois. Et il est trop bien ce mix. Entre guillemets. Enfin, moi je le trouve cool, mais. Et ça m'a ouvert les portes du Drunken du coup. Mais au début, il voulait pas, tu vois. Et maintenant que j'ai les portes ouvertes, c'est trop bien parce que le Drunken, c'est un lieu où en fait c'est familial. Tu vois, les gens ils viennent avec leurs enfants.
1: Ouais, ouais.
0: Le patron il m'a présenté un VJ. On a fait un test la dernière fois. Ça s'est trop bien passé en fait. Le mec, les images qui passent, bah c'est trop cool. C'est genre des Tex Avery, des Disney, des trucs enfin psychés. Tu vois, mais c'est pas violent, c'est pas trash.
1: Ouais, ouais.
0: C'est psyché ou mental ou philosophique. Enfin, tu vois, genre poétique. Mais en tout cas, il va essayer de se raccorder avec ce que tu joues. Tu vois, moi, c'est ça que je cherche. En fait, c'est surtout qu'on soit en harmonie ensemble. Tu vois, c'est. Je veux pas inviter quatre intervenants et que chacun fasse son truc dans son coin. Je veux inviter quatre intervenants et que les quatre se disent qu'on va faire un truc ensemble.
1: Ouais, ouais, carrément.
0: Et j'ai souvent vu ça. En fait, dans des soirées, c'est pour ça que des fois, j'hésite à sortir. Je me dis, bah ouais, c'est bien. Il y a lui, il est très fort. Lui, il est très fort. Lui, il est très fort. Mais est-ce qu'ils se sont parlé avant de venir, tu vois? Et est-ce que je vais pas assister à un grand puzzle de trucs où je vais pas réussir à focus parce que je vais être à la fois captivé par ça mais ça va pas avec mais ça
1: effectivement
0: et ça
1: c'est des
0: ça.
1: Trucs que tu retrouves dans des soirées qui sont un peu sans âme entre guillemets quoi où justement t'as les personnes qui organisent ça réfléchissent pas forcément non plus à la globalité du truc quoi
0: puis je les comprends tu vois c'est normal au début t'as envie d'avoir tout. Tu vois, c'est normal, tu peux pas faire une soirée sans lumière. Et puis aujourd'hui, tu peux presque même plus faire une soirée sans un VJ. Pourtant, tu peux. Hein. Mais on va se dire que non. Et c'est normal. Pour moi, c'est les débuts. Il faut faire des soirées comme ça pour apprendre, tu vois. Et puis, ça reste quand même des bons moments. Tu vois, il y a toujours des points d'orgue dans ces soirées-là où tu t'éclates de ouf. Mais là, aujourd'hui, en tout cas, Apéro Records, moi, je veux qu'on fasse des trucs où il y a de l'harmonie, tu vois. Et l'harmonie, c'est un mot qui résonne, tu vois, à tous les niveaux. Ça se tient en musique, mais ça se tient aussi socialement. Et puis, ça se tient visuellement. Et c'est ça, il faut que... Quand j'invite des intervenants, il faut qu'il y ait du sens, tu vois.
1: Ah ouais, complètement.
0: Il y a un
1: thème,
0: c'est comme j'avais bien aimé la Fujitawa, tu vois, tous ces trucs-là. C'était trop cool, parce qu'il y avait un
1: des
0: thème.
1: Insoumis, ouais.
0: Même moi, je rêvais, là, tout en caissant, c'était trop bien. D'ailleurs, on a fait un set trop cool avec ma pote Fanny, elle a tout en caisson. Justement, elle m'a dit « Putain, Moshé, j'ai un créneau et tout, mais j'ai rien préparé, t'as des trucs et tout. » Je lui ai dit « T'inquiète, on va mettre de la minimal techno house et tout, on va balancer des trucs. » On a balancé tout ce qu'on pouvait, puis le DJ d'après, il est pas arrivé. Et j'étais genre « Ok, bah là, on a une heure de plus. Vas-y, tu sais quoi, on s'en bat les couilles.
1: Hein, »
0: J'ai mis Queen, James Brown, mais tu sais, brut de pomme, tu vois. Ouais. Genre franchement... Ça m'a mis une claque, et d'ailleurs cette teuf, elle m'a mis une claque de ouf, parce que genre c'est la première fois que j'ai entendu des classiques de variété, on va dire, mais qui sont funk soul rock, sur un mur de 40 kilos au moins, et ce mur-là, là tout en question, était super bien réglé.
1: Ouais.
0: Et genre, et bien ça a séparé la teuf en deux, de toute façon t'avais la moitié de la teuf qui était là genre, waouh, c'est trop bien ce que vous faites, et l'autre moitié qui était là genre, ouais on veut du hardcore. Bah clairement on s'en battait les couilles tu vois mais
1: bah oui.
0: Et sur le moment moi ce qui m'a frappé c'était genre waouh mais en fait ce qu'il faudrait faire c'est ça plus souvent. C'est-à-dire bah, c'est bien trop sûr. Bien de sortir des méga murs de son, mais venez on passe de tout quoi tu vois.
1: Ouais mais ça se fait de plus en plus ça d'ailleurs.
0: Exact, non mais déjà,
1: ça, c'est cool.
0: Déjà à l'époque ça se faisait mais on avait toujours ce truc mais qui était un petit peu réducteur, c'est-à-dire genre à la fin de la teuf on va faire un set guinguette. Et en fait le set guinguette c'est genre on va passer de la variette sur le mur. Et souvent c'est là qu'on s'éclate le plus, tu vois.
1: Bah, oui.
0: Mais il y avait ce côté un peu péjoratif, tu vois, genre. Et en fait non. Enfin moi.
1: Bah, c'est clair.
0: D'ailleurs j'ai eu cette discussion avec Yvan des MST un jour quand je suis allé dans son atelier là où il fabrique ses enceintes exécutes à Plessis Robinson. Et je le connais pas très bien, on se connaît pas beaucoup, tu vois, mais genre je suis allé chez lui et je lui dis putain tu sais c'est quoi mon rêve à moi, ça serait d'arriver au Technival, d'avoir de la thune et de poser le plus gros mur du Technival et je mets pas une seconde de techno.
1: Ouais, ouais.
0: Et genre il m'a dit, mec, tape-moi en 5. Genre, tu sais, genre. Et de passer juste n'importe quoi d'autre, tu vois, de tout, quoi. Enfin, genre des ballets russes, du Gainsbar, de la musique Kinf, tu vois, Gamezaka, Zao, ancien combattant, je sais pas, tout ce que tu veux. Enfin, voilà, magique. Enfin, de tout, même.
1: Ouais, ouais.
0: Même du David Guetta, mais oui, messieurs, mesdames, j'en ai rien à foutre. Et puis voilà, et puis derrière, un gros lunatique, Oxmo Puccino, tout ce que tu veux. Un Slipknot, putain, moi, Wait and Bleed de Slipknot sur 40 kilos, j'ai jamais vécu ça. Un jour, je vais le faire.
1: Un jour,
0: je vais le faire, tu vois.
1: Un jour, je ferai.
2: Ça me fait penser à un moment où j'étais à la concrète là quand ils faisaient les samedis dimanches là et il y avait un gros DJ anglais, malheureusement j'ai oublié le nom mais bref, et donc c'était soirée techno tout voulant et tout machin etc, et quand le petit soleil se lève et tout machin etc qui commence à faire jour, et là il a balancé Parole et Parole, donc Dalida
0: et Alain Delon
2: Alain Delon exactement. Et c'était incroyable. Et c'est vraiment un moment qui m'a marqué.
0: Bien sûr.
2: Parce que, en fait, dans toute... quand la lumière est là, que tous les gobelets écrasés sont au sol, qu'il y a la bouillasse au sol et tout machin, que tout le monde est là. Et en fait, cette espèce de moment flottant, un peu onirique et tout, ça m'a vraiment, vraiment, vraiment marqué. Et c'était en fait, tout d'un coup, ça mettait une espèce de... Alors que son set techno et tout machin était super, hein, ça a mis une espèce de poésie d'un coup, blam, qui était totalement assumée et c'était fou.
0: Mais les Anglais, ils sont hyper conscients de ça. Je repense à mes petits voyages à Montréal où j'ai eu la chance de rencontrer Crystal Distortion et Xindamix au Tribunion, justement. Crystal Distortion qui est genre... le mec fait des jeux de mots... tu sais, il parle pas français, mais il fait des jeux de mots en français, genre... il m'a sorti, genre... je sais plus, une histoire de... t'aimes bien la musique balcon, il y a du monde au balcon. Enfin, tu sais, c'est la musique balcon. On s'en fout, mais... genre, et... à chaque fois que je les ai croisés dans ces événements-là, j'avais l'impression qu'il y avait deux phases, tu vois. Il y avait la phase où on les invitait pour ce qu'ils étaient, c'est-à-dire Spiral Tribe, qui te faisait un set techno, trash, punk et tout, tu vois, avec où t'as des surprises tout le temps, mais c'est toujours résolument techno et noise, tu vois. Et il y a le set de clôture. Et le set de clôture, que ça soit Xindamix ou Crystal, ou les deux en même temps, parce que des fois ils font un ping-pong.
1: Ils jouent ensemble, ouais.
0: Pour moi, c'est ça le truc où genre là, tu sens qu'il y a vraiment de l'expérience derrière, parce que c'est à ce moment-là, ils te sortent des scuds. Tu sais pas ce que c'est en fait. Et c'est là pour moi toute l'essence du DJ, c'est-à-dire que
1: sous les fagots,
0: t'as un mec qui te passe des disques, tu bouges ta tête et ton corps, t'as pas le choix et tu sais pas c'est quoi, t'as pas la ref, tu pourras sortir Shazam, il va rien te sortir. Et c'est ça pour moi la vraie essence du truc, quoi. Tu vois, enfin, si t'es derrière les platines, c'est que t'as quelque chose à proposer d'authentique, tu vois, de nouveau, ou pas de nouveau, mais au moins, ou si c'est pas nouveau, c'est une Madeleine de Proust, tu vois. Et donc, et c'est pour ça ils sont très forts, tu vois. Et ce qui est drôle, c'est que je sais pas, j'ai pas eu le temps d'en discuter avec eux, je sais pas ce qu'ils préfèrent eux. Est-ce qu'ils préfèrent être appelés pour leur nom, ou est-ce qu'ils préfèrent ce fameux set de clôture, tu vois? Moi, je sais que dans ma tête, aujourd'hui, j'ai envie de dire que Moshé Galactique, ça, c'est un mélange de tout ça, tu vois. Et je m'en bats les couilles d'être mis dans un style, tu vois, ou dans un...
1: dans une catégorie. Hein.
0: Moi, je veux que demain, l'organisateur qui invite Moshé Galactique, il se dit, juste là, pendant une heure et demie, ça va être le bordel.
1: Fais-toi plaisir, ça va être le bordel.
0: On va voir ce qu'il va nous faire, mais on lui fait confiance, tu vois. Juste par rapport à ça, parce qu'il a une culture musicale et il a des sources, et si on lui demande pourquoi, il va savoir dire pourquoi, tu vois.
2: Et on en parlait, je peux me permettre,
1: hein. Vas-y, vas-y.
2: On en parlait tout à l'heure avec Juan, juste avant d'arriver ici. On parlait du label RES Records, le gros label belge avec le cheval. Et un truc qui est vraiment incroyable avec ce label, c'est que ils ont vraiment sorti plein de trucs, mais tellement différents. Des trucs un peu housey, des gros classiques. Je pense à Plastic Dreams de JD, Fight de Nicolas Jard, les premiers Blawan qui sont complètement starbés et tout. Et c'est vrai qu'il y a un truc d'incroyable, c'est que à chaque fois, il y a une espèce de truc, il y a une originalité, une créativité qui est singulière. Et je pense que ça se fait assez rarement de nos jours. Au final, les labels, je pense, ont tendance à comme les artistes, à vouloir s'associer à un genre et vouloir représenter un genre, ce qui est très bien aussi, hein, qui donne une certaine cohérence. Mais c'est quand même vraiment appréciable quand il y a des labels qui, plutôt que de donner un genre, donnent une oreille et proposent en fait un truc de... quel que soit le genre, faites-nous confiance, ça va être de la bombe. Voilà. Et t'as des labels comme ça, il y en a quelques-uns, 90% du temps c'est le cas. Bon, il y a toujours des fois où tu te dis, ah ouais, ça, ok, j'aurais pas mis, mais bon, c'est pas grave, ok, j'en fais confiance. Et ça, c'est un beau truc, je trouve, d'avoir cette espèce de confiance, comme le pote qui te dit toujours, ah j'ai vu tel film, ah j'ai écouté tel disque, et à chaque fois tu dis, ah ouais, putain, c'est qu'à chaque fois il a raison.
1: Ouais. Mais c'est clair, après c'est comme quand tu vas voir un artiste, tu viens voir pour parce que tu sais qu'il va te sortir des bombes, quoi. Quel que soit
2: le style,
1: carrément. Complètement. Bon, écoutez, on pourrait continuer cette discussion pendant des heures, en fait.
0: Et oui.
1: Voilà, mais malheureusement, tout a eu... Enfin, malheureusement ou heureusement, je ne sais pas, mais tout a eu une fin, en tout cas. Et sachant que c'est pas complètement fini, puisque sur la deuxième partie, on va pouvoir écouter, du coup, un DJ set de Rohan.
3: De Rohan. Voilà. Peut-être un DJ set de Moshe aussi, je sais pas.
0: Si on a le temps, moi, j'ai le matos.
3: Si on a le temps, ok. Eh ben, écoute, on verra ça. Et de toute façon, on se retrouve...
1: Dans deux semaines.
3: Dans deux semaines pour la prochaine Selectrax.
1: Voilà. Technolife Selectrax, notre nouveau format d'émission. Tout à fait. Voilà.
3: Eh ben merci à tous. Alors, on en a perdu quelques-uns en route là, mais il nous reste Latka de Much More.
1: Voilà, que vous avez pu entendre.
3: Qui nous a accompagné tout au long de l'émission et qui a touché deux, trois mots à la fin. Et merci à toi Moshe pour toutes ces petites histoires et
0: j'en ai plein d'autres. Franchement, là j'ai claqué que 1% de mon potentiel.
3: On te réinvitera.
0: Il y a énormément de choses.
3: Raconter tout ça.
0: Et voilà, si je peux en rajouter une petite dernière couche en disant que voilà, justement, ce qui est curieux et intéressant, c'est que Apéro Records a commencé en tant que label. Enfin, là on est déjà à la 40e release.
3: Ouais. Mmh.
0: Donc la 40e sortie pour les francophones. Et ça, c'est déjà pas mal en fait, il y a beaucoup d'artistes, il y a Dassou, il y a Audioflow, il y a Nocide, il y a Matt Mobius, il y a Enak, il y a moi bien sûr évidemment. Il y a mes potes d'enfance aussi, tu vois, que j'ai. Mmh. Ça, genre, leur nom existe sur Beatport et tout, tu vois, genre en fait. La chose, elle est compliquée administrativement, mais une fois que c'est fait, tu vois.
1: Ouais.
0: Et c'est ça qui est cool, c'est qu'une fois que la porte, elle est ouverte à la créativité, il faut y aller. Et on a commencé avec de la techno house, plutôt house, enfin, tu vois, genre apéro, des sons en tout cas pas trop hard, ça c'est certain. Néanmoins, aujourd'hui, le label est ouvert à tout, quoi. Donc là, il y a des projets hip-hop qui arrivent, on a de la chanson, on a des trucs, exact, c'est limite genre du, comment ça s'appelle, enfin on dirait presque des chants grégoriens, du metal, du black metal qui va arriver, il y a tout quoi, genre, et voilà. Donc trop ça bien. C'est cool. Et si on peut faire une émission pour parler de tout ça, c'est vraiment cool.
1: Mais grave, grave. Eh ben écoutez, à très bientôt alors dans ce cas-là.
0: Merci beaucoup en tout cas.
1: Ouais, un grand merci à toi.
2: Merci.
1: Un grand merci à toi Bertrand, à Latka, un grand merci à Rohan aussi. Et puis un grand merci à Lionel.
3: X à la régie.
1: Mister X.
0: La technique.
1: La technique, ouais, qui est toujours là, qui est toujours présent à la régie. Et merci, un grand merci à vous tous, chers auditeurs et auditrices. Et on vous donne rendez-vous du coup dans deux semaines. Et c'est parti pour la deuxième partie de cette émission.
2: Bisous.
1: Et zou.

0: donnera un peu le ton de la soirée, j'imagine. Et on se retrouve dans trois petites minutes 38 pour ce 129e épisode de Sous les lapsus de l'actu. À tout de suite et bonne écoute de Plus rien ne m'étonne.
1: Alors, plus j'avance, plus... Ah, je me répète.

0: Nous aurons évidemment la planification écologique qui va structurer l'agenda de rentrée. Nous aurons la question de l'immigration qui va structurer nos travaux de rentrée. Et là aussi, nous avons continué d'avancer à marche forcée.
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2: Et c'était Plus rien ne m'étonne, extrait de l'album Le chant des sirènes, paru en 2011. J'espère que tu as apprécié, Patrick. Moi, c'est un peu ma vibe du moment. Hein.
3: Bah écoute, je suis désolé, je vais peut-être te décevoir.
2: Tu l'as pas écouté.
3: Ah mais si,
2: pardon. T'aurais pu faire autre chose. Hein.
3: Ah non. Oui, on peut faire plein de choses.
2: On peut faire plein de choses en faisant de la radio. Vas-y, ouais.
3: Non, mais juste un truc, mais quand même, il faut le dire aux auditeurs, d'autant plus que là, vraiment, j'ai du lourd, quand il dit dans une de ses phrases, ouais. C8 va oui. remplacer Arte,
2: ouais.
3: Non, aujourd'hui, il faut dire qu'effectivement, C8 est au-dessus d'Arte, quoi, et que non seulement Arte, quand on le regarde attentivement...
2: mais c'est vrai qu'il ne faut pas prendre Arte comme une référence, mais oui, non, mais j'entends bien. Ouais.
3: Et donc, du coup, c'est ça qui est encore plus grave, c'est que quand t'as de la shit, au moins la shit elle est claire, elle oui. pue, elle ouais. est visible, elle ouais. est repérable.
2: Bah, c'est mon problème avec France Info par exemple, ou le service et public de la radio par exemple.
3: Et,
2: ouais.
3: Ouais. Et d'ailleurs il y avait Saint-Cric là qui intervenait encore à 19h sur et il y a marqué éditorialiste politique.
2: Bah, oui,
3: en fait
2: oui.
3: c'est juste
2: oui.
3: une sioniste, en fait c'est juste une propagandiste.
2: Oui mais elle est juste quand même responsable de la direction de l'information de France Télé. Hein.
3: C'est sûr, alors elle a été mise à pied pendant
2: oui, une semaine. Parce qu'elle avait dit un truc juste.
3: Oui.
2: non, mais pendant une soirée oui. En direct en des municipales. Bah oui. Ouais. Franchement, Benito, quand on parle de Ciotti, c'est parfait, quoi. Et ouais. voilà. Et par contre, elle a dit des insanités. Enfin, elle dit au quotidien des insanités. Et là, elle est pas suspendue. Donc voilà, c'est un peu le revers de la médaille, mais qui fait dire plus rien ne m'étonne, en fait.
3: Alors on a un très bon son effectivement que j'aime beaucoup de Caron, le député LFI qui fait le tour un peu de toute
2: encore
3: la famille,
2: des Duhamel ouais
3: et qui se tourne avec le Duhamel, mais bon, peut-être que t'en auras le bol.
2: Non, mais on peut l'illustrer, hein, y a pas de problème. Ouais.
3: Quand même, je tiens à sortir ma science infuse parce que franchement là c'est trop bon. Arte, pourquoi cibler Arte? D'une part parce que la dénégation idéologique est permanente sur Arte, où ils externalisent en permanence les informations en nous montrant des reportages sur le Zimbabwe, sur le Bhoutan, sur le fin fond du Sri Lanka, etc. à travers des voyages. Donc déjà, on est sur l'exotisme blanc, donc on est dans la blanchitude
2: ouais,
3: exotique.
2: On est
3: déjà
2: dans le colonialisme.
3: Typique ouais. du colonialisme. Mmh. Donc déjà, c'est à gerber absolument. Donc déjà, sachez Bobo que vous puez, mais vraiment de dessous les aisselles, à un point que vous imaginez même pas. Et en plus de ça, il s'avère que j'ai traqué en fait Arte, puisque les reportages que j'ai pu analyser, et donc je ferai sans doute un petit enregistrement, comme ça on pourra voir directement ouais. les principales informations qui sont vraiment croustillantes, mais complètement délirantes. À Arte, en fait, derrière le label Arte, eh bien, il y a des gens qui peuvent être des franco-israéliens, comme c'est le cas des reportages sur le 7 octobre. Et donc, Israël ne va pas se faire chier à mandater un connard de colonel pour venir sur BFM, parce que les réseaux sociaux l'ont démasqué très vite, là, le Kantorovitch, là, je sais pas comment il s'appelle.
2: Viktorovitch.
3: Non,
2: aspect lui dont tu parles.
3: Ouais. Tu sais le.
2: Non, parce que lui aussi s'est fait un peu dézinguer. Oui, de qui tu parles?
3: Le porte-parole de la
2: Oui.
3: Qui est marié
2: avec
3: une journaliste de la télévision française.
2: Mais absolument. Merde, comment il s'appelle? Vachovics ou je
3: sais pas. Vachovics, c'est pas mal. Vachovics, ça me plaît bien.
2: Je sais plus. Non, mais oui, Olivier quelque chose. Il s'appelle Olivier.
3: Voilà.
2: En plus.
3: Olivier Vachovics.
2: Non, il s'appelle pas comme ça. Mais l'info à peu près, c'est chez nous.
3: Et donc, c'est trop visible, parce que je vois bien que les citoyens et les citoyennes sont extrêmement vigilants. Et ils le démasquent, ce pauvre type qui vient régulièrement, qui avait d'ailleurs été félicité par Benjamin Duhamel et sa clique, en disant, d'ailleurs, en Israël, ils étaient directement sur place à Tel Aviv pour la commémoration.
2: Oui, il leur a dit, vous faites du bon travail, BFM.
3: Du bon travail, merci beaucoup, BFM.
2: Oui, oui.
3: Donc, c'est trop, c'est comme disaient nos grands-mères, il est connu comme le loup blanc, ou bien c'est gros comme une ficelle. C'était quoi, c'est quoi l'expression des grands-mères? Enfin, en tout cas, c'est de la grosse ficelle. Et du coup,
2: Rafovic, il s'appelle.
3: Voilà.
2: Tu vois, j'y étais presque.
3: On n'est pas loin entre Vachovic et
2: Rafovic. Ouais, parce qu'on. Ouais.
3: Et donc, du coup, ils ont utilisé une autre technique, c'est-à-dire qu'en fait, tu utilises le mot Arte, mais tu fais venir les copains israéliens. Mmh. Et donc, ils font des reportages uniquement par des réalisateurs franco-israéliens. C'est le cas des reportages sur le 7 octobre. C'est pas Arte qui les a fait, ce sont des réalisateurs israéliens. Alors, les mecs, la plupart du temps, ont la double nationalité, puisqu'ils voyagent entre le CRIF et Israël. Et donc, du coup, ces mecs-là ont fait le 7 octobre. Alors, il faut aller sur YouTube pour les écouter. C'est une montagne idéologique, mais alors franchement, c'est encore plus solide que perforer la montagne iranienne pour aller chercher l'uranium, tu vois. Là, vraiment, ils ont fait des trucs, mais béton de chez béton, dans le truc de défense absolue. On en avait déjà parlé sur le thème, mais nous devons lutter parce qu'ils disent que le 7 octobre n'a pas existé. Bon, donc il y a tout un ensemble de trames comme ça qui sont complètement délirants. Et donc voilà, c'est ça que j'ai trouvé marrant, c'est que
2: tu veux dire, ils font croire que la tendance est de dire que le 7 octobre n'a pas existé.
3: Ça, c'était dans un des documentaires, c'était ça. Mmh. Mais l'important,
2: non, mais je voulais préciser parce que t'es dans ton truc, je sais de quoi tu parles, mais t'as été un peu rapide. Oui.
3: Ouais. Et donc du coup,
2: c'est l'angle de départ. Voilà.
3: L'angle de départ.
2: Et leur truc, c'est de dire si le 7 octobre a existé, et là, t'as tous les fantasmes autour du pogrom, du.
3: Voilà. Mm. Et donc, il y en a plusieurs comme ça. Alors, comme ça fait pas mal de temps que j'ai traqué les missions et les différents. Mais en fait.
2: Mais ça peut être cool de faire une déconstruction de la documentation audiovisuelle disponible sur Arte et récente, concernant précisément le 7 octobre, vu que effectivement, quand on est un social-démocrate bon teint qui se croit de gauche et qu'on pense être correctement alimenté au niveau de ses neurones par les reportages d'Arte, eh bien ça peut effectivement les réveiller un peu. Ouais.
3: Alors du coup, c'est vrai que ce qui était intéressant, c'était de non pas d'aller traquer BFM ou même France Info, qui aujourd'hui est aligné sur exactement les mêmes topos que CNews ou.
2: Bah oui, ils vont chercher les parts de marché, donc font ce qu'ils pensent marcher en fait dans l'opinion publique. En fait, c'est une espèce de serpent qui se mord la queue, et c'est assez hallucinant en fait.
3: Et en tout cas, ce qui est très très, on va dire, sidérant, c'est que ça soit sur le 7 octobre en tout cas, que ça soit Le Monde ou Arte. Alors j'ai pris pour appeler ça un groupe témoin, pour dire est-ce qu'ils sont vraiment éloignés de la doxa habituelle de CNews, de BFM. Donc j'ai gardé un reportage de BFM pour pouvoir à chaque fois rapporter les propos du Monde ou d'Arte à ce que pouvait faire BFM sur le même thème. Ils ont fait un 50 minutes aussi sur le 7 octobre, donc j'ai pu comme ça voir que l'alignement est parfait, c'est un alignement des planètes qui est complètement vraiment remarquable, chacun avec son petit narratif spécifique, avec ses éléments de langage, on va dire, en variante, quoi, sur une même trame. Et parmi les trames, effectivement, on a par exemple sur Le Monde, alors il y a beaucoup de gens autour de moi qui ont eu du mal à comprendre ça, mais moi j'ai trouvé que c'était de l'orfèvre. Le Monde a fait un truc d'orfèvre qui est très très subtil et qui au bout du compte est aussi fallacieux que les autres, mais derrière un vernis, alors tu sais, ils se protègent derrière on a vérifié nos sources, alors ça ils ont pas peur de le déclarer, hein. Le Monde très arrogant, on a vérifié nos sources, alors les sources en fait c'est que dalle, c'est juste de la géolocalisation de certains téléphones qui ont envoyé des images ou des bandes son pour bien pour bien être sûr que c'était bien des supports informationnels qui provenaient bien du territoire israélien et de l'endroit où se sont déroulés les massacres du 7 octobre. Donc du coup, ce qui est vraiment mais super intéressant, c'est le fait que le monde n'utilise jamais le terme de terroriste pour parler du Hamas et parle des combattants, ce qui est déjà on va dire une variante très intéressante aux autres. Quoi. Mmh. Et donc c'est dans le petit groupe de gens avec qui j'avais déjà commencé par faire ce travail-là il y a un an, ils n'arrivaient pas à comprendre. Et ils n'arrivaient pas à comprendre quoi ? Ce montage très particulier qui consistait pour le monde à analyser les actions militaires. Mmh. Donc ils respectaient le Hamas en parlant des actions militaires du Hamas, et donc ils montraient que 5 ou 6 bases militaires avaient été détruites et donc les militaires tués ou faits prisonniers. Mmh. Mais dans la façon en fait de parler de l'attaque militaire, il procédait par ce qu'on pourrait appeler une sous-militarisation d'Israël. C'est-à-dire qu'au lieu de présenter des soldats capables de se battre, de se défendre, etc., il présentait des mecs. La sélection qui avait été faite des images était uniquement, alors ça durait que quelques secondes, était la reprise des images dites de propagande. Alors là-dessus, ils le mettent, hein, images de propagande du Hamas. Alors qu'ils mettront jamais images de propagande de l'armée israélienne, mais ils mettront toujours images de propagande du Hamas. Et sur ces images dites de propagande, on voyait des soldats en pyjama. Et donc, ce qui était dit, c'était, mais comment ont-ils osé réveiller des soldats israéliens à 6h du matin? Donc, on est dans de l'ubuesque, parce que c'est comme ça. Et autour de cette ubuesque, ils vont gonfler le truc. C'est-à-dire qu'en fait, ils vont gonfler la baudruche avec mais regardez-les, ils ont violenté les soldats. Alors on regarde les images, il n'y a aucune violence. Les mecs, ils poussent en fait les soldats faits prisonniers pour qu'ils avancent rapidement, parce que forcément on est en situation d'attaque, les mecs ils allaient pas prendre un sandwich et un café avec eux, donc ils essayent de les ramener vite fait à Gaza parce qu'ils les prennent en otage, voilà, tout simplement. Mais il n'y a aucune violence, donc le mot utilisé était violence, et notamment ils montraient des corps. 4 corps de types qui étaient sortis du dortoir en pyjama avec leur flingue et un casque sur la tête et qui avaient été tués. Et donc c'était ça cette sélection qui était intéressante, c'est que l'action militaire du Hamas était qualifiée comme militaire, mais elle devenait illégitime parce que tout le cadrage qui a été exactement le même pour BFM, je l'ai vérifié sur BFM, mais beaucoup plus massif chez BFM, puisque ça dure 50 minutes, consistait à dire l'armée israélienne n'avait pas les moyens de se défendre. Alors que, on le sait aujourd'hui, Netanyahou s'est dit, je vais pouvoir organiser le génocide à Gaza, je vais sacrifier cette bande de connards de gauche des kibbutz et ces connards de gauchos hippies qui font leur festival, en leur donnant une autorisation pour leur fête qui n'avait jamais été autorisée par comme le disait le responsable du festival Nova. D'ailleurs, ça s'appelait pas le festival Nova, les journalistes l'ont requalifié comme tel, ça aussi c'est très intéressant. Le nom du festival s'appelait The Tribes of Nova. Mais comme ça faisait trop hippie dégénéré de dire la tribu de Nova, ils l'ont requalifié en festival Nova. Qui donne un côté sympa, tu vois, un festival de jazz.
2: On a tous envie de faire un festival, oui.
3: Et oui, et donc du coup, tout ça, ce sont des petits trucs. Bon, mais voilà, et la sous-militarisation d'Israël est toujours montrée à travers la sur-militarisation du Hamas. Alors ça prête à rire, parce que les Israéliens ont l'armée que l'on sait, avec des chars, des hélicoptères, la bombe nucléaire, etc. Les mecs en face, ils avaient quoi? Des ULM, des lance-roquettes, des fusils mitrailleurs et des grenades. Donc bien sûr, ça fait mais vraiment du charlatanisme absolu. Eh bien non, les mecs étaient en train de raconter l'histoire que les mecs étaient super armés. Donc ce différentiel en fait dans la symétrisation est particulièrement intéressant, puisque ça inverse complètement Gaza avec des gens qui n'ont pas les moyens militaires et l'autre côté Israël qui est surpuissant. Et bien là, tous les reportages ont été centrés sur le fait qu'ils étaient en sureffectif. Les journalistes, que ce soit Le Monde ou BFM, disent « Regardez, ils étaient en train de dormir, ils étaient partis en vacances, il y avait une fête religieuse, ils étaient rentrés dans leur famille, etc. » Alors qu'en fait, c'est tout simplement le fait que, certes, quelques unités ont été rebalancées au Liban parce qu'ils croyaient que le mur était infranchissable, et donc du coup, ils avaient allégé ce qu'ils appellent la division Gaza. Mais il y avait quand même, dans cette division, il y avait au moins 2000 mecs, quand même, qui étaient présents. Et en plus, il y avait des hélicoptères. Enfin, de toute façon, en 5 minutes, il y avait de quoi tuer tout le monde. Quoi. Et donc, on sait bien que c'est une opération politique de Netanyahou pour faire des massacres. Et sur ces massacres-là, permettre de faire le génocide de Gaza derrière et la Cisjordanie, bien sûr, pour faire le grand Israël. Donc, tout ça est maintenant largement publiable. Et donc, du coup, le monde participe comme BFM. Et pour finir le raisonnement, donc on se dit la logique de quelqu'un qui fait une dissertation quand il est au collège et au lycée, c'est qu'il commence par le commencement, il commence par le début. Eh bien non, l'astuce du monde, ça va être de clôturer le reportage après l'assaut militaire, il passe au kibboutz. Sur les kibboutz, le monde va sortir des horreurs linguistiques du type ils ont massacré toutes les personnes maison après maison, ce qui est, alors qu'il y a non seulement aucune image pour le monde, mais même en dehors de ça, la connaissance qu'on en a, c'était essentiellement et massivement des prises d'otages. Et c'est seulement quand il y avait des résistances armées, parce qu'on sait qu'il y avait des gens armés dans les kibboutz et qui se sont défendus, qu'il y a eu là, à ce moment-là, une logique de guerre et de tuerie. Mais voilà, donc tout doit être spécifié kibboutz par kibboutz, quartier par quartier, etc., pour comprendre les logiques de qui est mort, qui n'est pas mort, qui a été pris en otage, qui n'a pas été pris. Et donc, une fois qu'ils ont fini par intervention militaire, intervention dans les kibboutz, à la fin, bizarrement, ils passent 2-3 minutes pour faire, pour reprendre les images de propagande, entre guillemets, hein, les images de propagande du Hamas sur la préparation militaire.

0: ont tout fait pour être bien formés, pour être bien disciplinés et bien organisés pour aller vers où? Non pas l'intervention militaire, mais les massacres dans les kibboutz. Et c'est pour ça que ça vient juste après les massacres des kibboutz. Et ça fait cet effet-là, en fait. Alors que si au début, tu avais présenté la préparation militaire, eh bien, tu aurais vu qu'est-ce qu'ils faisaient dans les images du Hamas? Ils montraient des mecs qui savaient faire péter des murs pour défoncer le blocus, pour défoncer le mur, tout simplement. Ils montraient des gens qui après sortaient avec des motos, etc., et ou qui savaient tirer sur des vigiles dans les tours, etc. Donc c'était des interventions proprement militaires. Le fait de le placer à la fin du documentaire donne un effet de monstruosité qu'il n'aurait pas du tout si tu l'avais mis juste avant l'intervention militaire, auquel cas on aurait dit, ah ouais, les mecs, ils sont vraiment super bien préparés pour faire exploser le mur, je rappelle, un mur de camp de concentration, et d'autre part, pour préparer l'assaut des casernes militaires. Parce que les mecs, ils ont quand même défoncé 6 casernes militaires. Donc c'était un sacré entraînement militaire. Donc les images filmées par le Hamas ne font que donner à voir cette préparation proprement militaire. À aucun moment on voit un mec on va dire une sorte d'épouvantail où t'as un mec du Hamas qui s'amuse à tirer sur un civil ou qui s'amuse à passer avec un couteau pour égorger un passant ou un civil. Il n'y a jamais de scène comme ça. Ce sont juste des scènes typiquement classiquement militaires que n'importe quel appelé du monde entier pourrait faire pour pouvoir attaquer une caserne. Voilà. Et c'est pour ça que c'est particulièrement monstrueux et pervers de la part des journalistes du Monde. Et il suffit aussi de voir qui a fait ça dans le Monde comme sur Arte pour comprendre que ce sont des journalistes israéliens ou franco-israéliens.
1: Eh bien, c'est une belle déconstruction du coup de ce documentaire. Merci. Il y en a plusieurs, hein.
0: Oui, alors en fait, je reprendrai ça pour Cause Commune. Là, pour le moment, le papier qui va sortir, il va sortir dans une revue qui s'appelle Confluence Méditerranée. Et j'ai disséqué effectivement ces 5 deux mondes, de Arte et un BFM. Et donc, du coup, le travail ne fait que commencer. Avec la collègue qui est linguiste, bien sûr, le but, c'est pour ça que les auditeurs doivent être très, très informés et très vigilants. Le but, c'est de déconstruire la Hasbara. La Hasbara, c'est la stratégie diplomatique israélienne. Sauf que cette stratégie diplomatique, elle a des rejetons, pas simplement au niveau de la diplomatie, mais partout. Donc, bien sûr, la famille Duhamel, c'est carré, c'est classique, ils sont organisés. Et on va écouter Émeric Caron, qui lui aussi fait un morceau de déconstruction. Mais, bien sûr, c'est aussi un juif américain qui était député républicain, qui s'appelle Luntz, et qui a écrit, en fait, un manuel du mensonge pour arriver à vendre la sauce coloniale israélienne. Un des exemples, enfin bon, il faut vraiment lire cette encyclopédie du langage. C'est pas tellement long, ça fait 150 pages. N'importe qui peut se le procurer.
1: Oui.
0: Ça a été donné sur une revue, je sais pas si c'est Newsweek ou le Times, je sais plus, mais ça a été divulgué par la presse américaine. Et donc, on a comme ça des sortes de chefs-d'œuvre de l'art. On sait, par exemple, tout le monde aujourd'hui connaît le terme de Pallywood. Pallywood, chez les propagandistes israéliens, c'est l'art de se moquer des Palestiniens en disant qu'ils exagèrent toujours, qu'ils sont passés maîtres dans l'art de gonfler, comme la petite Hind de Rajab, par exemple, s'il n'y avait pas eu des cinéastes en faire un film, eh bien, la Hasbara israélienne s'en serait chargée en prenant ça, en disant, mais n'importe quoi, on n'a jamais tiré 500 balles, vous imaginez, 500 balles sur une petite fille, mais il faut être taré pour faire une chose pareille. Bon, ça, voilà, ça s'appelle Pallywood, et c'est qu'une des variantes des stratégies israéliennes pour décrédibiliser les Palestiniens.
1: On écoute Émeric Caron.
2: Tiens, et puisqu'on parle d'Israël, on s'étonne de la présence le 5 octobre dernier d'une autre éditorialiste vedette de France Télé, Nathalie Saint-Cricq, à un événement du CRIF où elle a animé une table ronde avec Raphaël Enthoven. On la découvre tutoyant Enthoven, qu'elle appelle son ami.
3: Je pense que tu n'as pas besoin d'être introduit, si j'ose dire.
2: Tout en rappelant son soutien personnel à Israël, quelques minutes avant que ne vienne sur scène Joshua Zarqa, l'ambassadeur de l'État génocidaire israélien. Nathalie Saint-Cricq, on la retrouve 2 jours plus tard sur France Info TV en train d'interviewer sur Gaza Raphaël Enthoven, l'ami de la famille.
3: Et croyez-vous qu'il y a... N'êtes-vous pas étonné plus exactement, puisque c'est ce qui me frappe.
2: Enthoven, on l'avait vu aussi sur BFM en train de répondre à Benjamin Duhamel, le fils de Nathalie, l'ami de Raphaël, tous les deux s'accordant sur le fait qu'il n'y avait ni génocide à Gaza, ni apartheid envers les Palestiniens.
4: Ces mots, génocide, apartheid, comment est-ce qu'on peut faire pour mettre de la rationalité dans le débat?
5: C'est un...

0: Possible.
1: Quand semble-t-il, c'est impossible.
0: Il y en a l'accusation.
2: Puis, Benjamin Duhamel a été recruté par France Inter, où il réalise le 17 septembre dernier une interview sans contradiction de Joshua Zarqa, l'ambassadeur de l'État voyou israélien, lequel sera sur scène quelques jours plus tard avec la mère de Benjamin. Sur cette même scène, Zarqa sera présenté par l'animateur Arthur.
3: Mesdames et messieurs, c'était monsieur Joshua Zarqa, ambassadeur d'Israël en France.
2: Qui avait à son tour été l'invité de Benjamin Duhamel sur France Inter le 30 septembre. Et alors, on comprend mieux pourquoi France Télévisions et Radio France ont eu pendant presque 2 ans le génocide des Palestiniens à Gaza. Pourquoi elles l'ont d'abord invisibilisé, puis nié, puis finalement l'ont minimisé, refusant de rendre compte objectivement des rapports de l'ONU, des ONG, des instances de justice internationale, refusant d'accorder la même attention aux victimes palestiniennes et aux victimes israéliennes. Depuis 2 ans et jusqu'à aujourd'hui, la voix de l'État voyou d'Israël a été vigoureusement portée sur le service public de l'audiovisuel, tandis que celle des enfants palestiniens a été délibérément étouffée. C'est une faillite pour France Télévisions et Radio France.
4: Ouais, c'est assez clair.
5: Ouais, c'est assez clair. Et en même temps, alors, ce qui est incroyable, c'est les, encore une fois, c'est les éléments de langage de Nathalie Saint-Cric.
4: Oui.
5: N'êtes-vous pas étonné? Et elle rajoute, en fait, alors une journaliste normalement doit poser des questions ou faire en sorte que les deux parties puissent être écoutées. Et là, elle dit, n'êtes-vous pas étonné? Je suis choqué. C'est-à-dire, elle a besoin, on est au cœur du jugement de valeur. Carrément, donc, on est en dehors de toute forme possible. En dehors de toute forme possible de journaliste, de professionnalisme, et c'est justement ce que Rima Hassan, son avocate et un député LFI, dans sa conférence de presse, soulève contre BFM, qui la harcèle dans la scène qu'on va écouter.
6: Et BFM TV, pour être précis, vous avez affirmé...
7: Oui, vous avez menti, et puis en fait, vous avez même participé à un harcèlement, je vais vous le dire droit dans les yeux.
6: Oui.
7: Ce que vous faites, c'est pas du journalisme. Ce que vous faites, c'est pas du journalisme. Ce que vous faites, c'est pas du journalisme.
6: Non, pas du tout.
7: Pas du tout.
6: Vous avez affirmé, par exemple, vous avez affirmé qu'il y avait une boulette de cannabis dans les... Oui, vous l'avez affirmé et c'était faux.
8: Qui a affirmé ça?
6: Vous, BFM TV. Vous avez produit un nombre incalculable de bandeaux affirmant que de la drogue, non pas des substances apparentant A, que de la drogue avait été trouvée dans les affaires de Rima Hassan. C'est faux, c'est le parquet qui le dit depuis ce matin. Depuis avant l'interview de Laurent Nunez, à l'occasion de laquelle l'intervieweuse de BFM TV a affirmé contre le parquet que de la drogue avait été trouvée dans les affaires de Rima Hassan. Tout ça est factuel et devrait vous encourager peut-être à le reconnaître, peut-être à vous demander si vous ne vous êtes pas fait manipuler par ce que vous présentez comme des sources qui sans doute vous ont raconté n'importe quoi ou vous-même avez-vous interprété ce qui vous a été dit, en tout cas pendant des heures et des heures, et vous ne l'avez pas rectifié à cet instant, vous ne vous êtes pas excusé à cet instant, vous avez diffusé de fausses informations portant atteinte à la réputation de Rima Hassan et plus largement au mouvement de la France Insoumise. Ça, c'est factuel. C'est presque journalistique que de le dire.
5: Et le mec, en plus, il se défend. Enfin, il ose se défendre, alors qu'en fait, c'était un matraquage absolu.
4: Ouais,
5: on l'a vu avec Léa Salamé et tout ça. Et on va écouter. Quand même, je trouve, c'est intéressant, les propos de Sandrine Rousseau qui dénonce Nunez, toujours à propos d'Hassan.
9: Monsieur le ministre de l'Intérieur, une fois que Rima Hassan a été mise en garde à vue, nous avons appris que c'était par le porte-parole du ministre de la Justice qu'il y avait eu de fausses informations qui avaient fuité auprès de la presse. Nous apprenons aujourd'hui qu'elle a été géolocalisée pendant plus d'un mois, avant même le tweet dont il a été question pour aller en garde à vue. Monsieur le ministre de l'Intérieur, c'est quel sens a pour vous le terme de liberté individuelle, d'état de droit et de respect des parlementaires?
10: Merci.
4: Bon, évidemment, elle n'a pas eu de réponse de la part de Laurent Nunez.
5: Tu m'étonnes.
4: Ou du ministre de l'Intérieur, en l'occurrence.
5: Alors, mais on a un gros dossier sur la police aujourd'hui. Mmh. Il est assez mastoc. Alors, quand même, revenons sur un truc qui est hyper important, en tout cas pour moi. C'est la schizophrénie qui, je pense, est justifiée par la peur. Par exemple, quand Mélenchon parlait des ouvrages de Frankenstein. Est-ce que tu as lu des ouvrages de Frankenstein?
4: Oui, oui, j'en ai lu.
5: J'ai lu des ouvrages de Frankenstein.
4: Non,
5: mais par contre, on dit bien Benjamin Netanyahu. Et pourtant, le cerveau schizophrène se chie tellement dessus par rapport aux juifs, on a tellement peur d'eux qu'on va dire Benjamin Duhamel. Et pourquoi est-on capable, dans cette schizophrénie, de dire « Ah là là, là on est en France, on a peur, on va dire Benjamin Duhamel, et l'autre, il est en Israël, on va l'appeler Benjamin. » Et donc, on fait ça parce que le CRIF nous a dit « Fais gaffe, mec, la moindre virgule d'entorse au politiquement correct et on te défonce ta gueule. » Donc, c'est ça qui pose aussi un énorme problème de la facilité avec laquelle
4: la c'est aussi parce qu'en France, le prénom Benjamin existe.
5: Oui, mais derrière ça, ce qui dans mon raisonnement.
4: Non, mais j'entends ton raisonnement, voilà. Mais je pense que le coup de Benjamin Duhamel est pas le meilleur. Mais oui, j'entends ce que tu dis, bien sûr, et j'y souscris.
5: C'est de dire que si le journaliste, d'ailleurs, ce qui est drôle, c'est que sur un plateau, il y avait d'ailleurs une intellectuelle sur la 5. Je l'ai pas prise cette bande son parce que ce qu'elle racontait c'était pas terrible, mais elle racontait que elle en tant que fille, elle habitait dans un petit village avec son père qui était arabe, s'appelle Mohamed et elle sait plus comment, et que elle s'exprimait, elle dit voilà quand je m'exprime en tant que journaliste, j'essaye de faire abstraction de mes origines arabes, etc. Mais jamais, et c'est tout à fait possible pour un, on le sait bien, il y a plein de journalistes juifs qui sont sur Mediapart, Blast ou Brut, c'est pas la question du juif, c'est la question de quelle est la propagande israélienne qui arrive à rentrer.
4: Ça, on est d'accord.
5: Ouais, dans des cerveaux qui peuvent être juifs ou non juifs. Et en l'occurrence, la famille Duhamel, qui alors elle est composée de juifs et de non juifs, j'imagine, elle est traversée par ça. Et on peut pas les utiliser, ces réflexions-là, parce que tout de suite, on va passer pour antisémite. C'est ça que je voulais dire.
4: Mais j'ai bien compris ce que tu voulais dire.
5: Benjamin, machin, Duhamel, et puis on passe à autre chose. Mais et de la même façon.
4: Non, mais là, ce que tu démontres, on a l'exemple parfait avec l'affaire Epstein,
5: Weinstein, tu te souviens?
4: Oui, ou Weinstein, si tu veux. Ouais, mais absolument. Et là, on est dans des délires absolus qui créent des polémiques ou en tout cas qui portent les angles pour justement répondre à cette terreur qu'on est en train de nous construire dans les cerveaux autour de effectivement de cette propagande infernale menée de manière locale en France par les associations qu'on connaît. Donc il y a zéro sujet par rapport à ça, on est complètement d'accord.
5: Alors parfois, ce qui est drôle, c'est qu'il y a des journalistes, notamment sur le petit passage, parce qu'on va voir, il est très très intéressant ce passage. On fait une petite parenthèse par rapport à l'Iran, mais on est toujours sur le thème d'Israël avec l'Iran. Et là, on va voir un morceau anthologique de pseudo-naïveté de la journaliste qui interroge Badi et qui nous permet de revenir encore une fois sur cette histoire de Hasbara.
0: Que ce qui me fait le plus souffrir, c'est que je suis pratiquement le seul à souffrir de ce qui se passe en Iran. C'est-à-dire qu'il y a d'une part de l'indifférence gigantesque pour les souffrances.
8: Vous parlez du peuple iranien.
0: Du peuple iranien.
8: Une fois qu'on a enlevé le pétrole.
0: Et s'il n'y a pas d'indifférence, il y a pire encore, il y a de l'instrumentalisation. Et ça me choque beaucoup.
8: Qu'est-ce que vous voulez dire par là?
0: Je veux dire par exemple que au premier jour, l'armée états-unienne a tué 180 jeunes collégiennes
8: dans une école,
0: une école du sud de l'Iran, à Minab. Oui. Qui en a parlé? Quel chef d'État, quel chef de gouvernement
8: a versé une larme?
10: Les journaux, les télévisions.
0: Ils en avaient parlé.
8: Largement.
0: On en a parlé largement. Mais je veux dire que si vous prenez... Moi, je suis professeur de relations internationales. Ouais. J'écoute les chancelleries. Est-ce que vraiment, il y a une chancellerie au monde, et vous voyez que pour moi, ce n'est ni Est, ni Ouest, ni Nord, ni Sud, qui vraiment réagit à cette horreur. Imaginez que le même drame se fût produit dans d'autres pays. Vous imaginez les réactions indignées, sanctions. Les sanctions qui eussent été prises.
8: Mais pourquoi d'après vous?
5: Pourquoi d'après vous?
8: Les relations internationales à Sciences Po, vous les connaissez, les diplomates?
5: Comment vous l'expliquez
0: de manière, hélas,
5: mais pourquoi?
0: Il y a un principe de verticalité qui organise le système international. Il y a des humains qui sont plus humains que d'autres et d'autres qui le sont moins. Il n'y a pas une égalité devant la vie, il n'y a pas une égalité devant la mort. Il y a
4: professeur à Sciences Po pour sortir ces contrats de dingue.
0: Vous savez, j'ai écrit, avant le livre auquel vous faites référence, un autre qui s'appelle Le temps des humiliés, où j'explique que l'humiliation est un des paramètres essentiels des relations internationales. L'humiliation est probablement le facteur qui a était le plus belligène dans notre histoire contemporaine. Eh bien, quand vous avez le sentiment, parce que ce sentiment-là, je l'ai entendu, perçu, que la mort des vôtres n'est pas prise en compte, eh bien, à ce moment-là, vous avez la rage. Rire. Et la rage n'est pas bonne conseillère en relations internationales.
4: Ok.
5: Alors, du coup, c'est vraiment passionnant.
4: C'est incroyable.
5: C'est riche, c'est hyper riche. Et donc, on recommence par le début quand même. Quand le mec, il parle d'instrumentalisation, elle fait la conne.
10: Mais qu'est-ce que vous voulez dire ?
5: Donc déjà, premier truc qui est énorme, quoi. Elle sait très bien ce que ça veut dire, l'instrumentalisation, puisque sur France Info, ils sont passés maîtres dans l'art d'être les perroquets de CNews et de I24 News, donc en étant alignés sur le Quai d'Orsay et sur la politique d'alignement impérialiste américaine et israélienne. Donc déjà, là, c'est mentir que de dire, mais qu'est-ce que vous voulez dire par là ? Donc, et après, quand il commence à aller un petit peu plus précisément en disant, bah, si, imaginez que les 169 petites filles ou 170, ça soit des Israéliennes et pas des Iraniennes, non mais on aurait fait journée planétaire de deuil et on en aurait parlé comme pour la jeune juive violée à Levallois, on en aurait parlé pendant des jours et des jours et sans doute même avec encore des mausolées, des monuments, des commémorations et des mots comme pogrom ou extermination des juifs. Donc, et elle, c'est ça qui est incroyable, elle persiste en fait, hein. Elle persiste, mais pourquoi ? Mais pourquoi ? Et donc du coup voilà, on a vraiment là sur ce jeu de fausse dénégation, c'est-à-dire je ne me mets pas en avant, je ne peux pas dire réellement qui nous sommes comme journalistes chiens de garde, et quel sale boulot, en fait, je pense qu'il n'y a pas d'autre truc, le meilleur concept à utiliser c'est sale boulot, quoi. Ouais. Le sale boulot de chiens de garde, le sale boulot de propagandiste à la solde des états génocidaires complices. Je rappelle qu'en termes de droit international, on a une obligation d'intervenir pour faire cesser le génocide.
4: Oui.
5: Et que on doit le faire par beaucoup de moyens, pas par tous les moyens, mais par beaucoup de moyens, notamment en donnant des armes. Donc normalement, il est légitime et légal, et surtout légal, de filer des armes au Hamas. Donc, alors, on sait bien qu'à l'opposé de ça, le Conseil de l'Europe ou la Commission européenne, enfin bon, il y a tellement de variations dans l'Europe pour boucler, interdire la démocratie là-dedans. Eh bien, on votait dès 2002 un truc totalement illégal, disant que le Hamas était une organisation terroriste. Donc, bref, Badi, à la fin, et ça c'est un point sur lequel il faut vraiment insister, parce que c'est un point de propagande qui ne traverse pas que ce qui se passe avec Israël, l'Iran, le Liban, mais qui est le cœur, c'est le cœur du raisonnement capitaliste, impérialiste. Et c'est pour ça que Badi, qui est un professeur de Sciences Po, est donc un turiféraire, un zélateur de cette propagande-là. Et donc, du coup, on a un paradoxe, puisque, soi-disant, il vient révéler la vérité sur France Info en disant à la journaliste, mais je vais vous dire pourquoi. Et donc, c'est la verticalité. Alors déjà, c'est à mourir de rire, sa verticalité à la con. Donc c'est normal, c'est Sciences Po, c'est des cons, c'est des idéologues, et si vous voulez en savoir plus, eh bien, il y a plein de bouquins et d'articles sur Sciences Po comme production, de façon producteur de futurs technocrates de l'ENA. Ce qui est important, c'est le terme de rage et d'humiliation, c'est-à-dire l'argument psychologique. L'argument psychologique permet à Badi de faire croire qu'il dénonce quelque chose, alors qu'en fait l'auditeur qui n'est pas informé, qui mange son petit morceau de beefsteak le dimanche midi, eh ben le mec il avale ça sans avoir rien compris. Ouais, la verticalité, y a des humains qui comptent moins que d'autres, mais de qui on parle ? Et c'est ça l'astuce de Badi, c'est qu'en fait, on sait même pas de qui on parle,
4: c'est vrai.
5: Parce que le principe du psychologisme, c'est justement de ne pas être sur les acteurs, de ne pas être encore, et encore moins sur les structures. Et ce principe du psychologisme, il affecte pas simplement cette question-là, iranienne, de relations internationales. Le psychologisme, il est fondamental pour dénier les classes sociales et dénier les phénomènes de pouvoir. Quand un élève est en difficulté à l'école, si je reprends l'expression d'ailleurs des profs et de toute l'armada de psy, de CPE et de machin, tous ces acteurs-là disent un élève en difficulté et souvent, la plupart du temps, la seule orientation, c'est le psy. Et donc, cette machine, et c'est pour ça que les psys sont autant présents dans toutes les institutions, qu'ils sont même en association, qu'ils sont financés par l'État, etc., parce qu'ils sont pas dangereux. Parce que le psy déréalise les relations sociales et en fait un phénomène individuel. Donc, la psychologisation, par définition, elle individualise. Donc, du coup, on est comme ça sur des facteurs de moraux, personnels. Y a des gens qui sont humains, il y a des gens qui seraient moins humains. Les relations internationales, on ne sait pas de qui on parle, la Chine, l'URSS, les États-Unis, on ne sait pas. Mais voilà, on choisit nos victimes, il y en a qui sont plus importantes, pas d'autres, etc. Et ce grand merdier, en fait, que produit Badi, sous prétexte d'être invité pour être expert, en fait, c'est de l'enfumage. Et c'est ça qui est extraordinaire dans ce petit passage, c'est que on a l'impression formellement que c'est une journaliste qui demande une expertise parce qu'on est dans la démocratie. Et c'est beau, quoi. Le journaliste donne la parole à des gens qui seraient des sachants et qui nous expliquent pour que les auditeurs soient moins cons. Et en fait, on a un bêtisier, en fait. On a un bêtisier, un abrutissement, une machine à abrutir qui, pour moi, était particulièrement sympa. Et si on devait dire quelque chose sur ces concepts-là sans aller bien loin, je dirais pas verticalité. Ça veut dire quoi, verticalité? Ça a aucun sens, verticalité. Donc on a même des aberrations, c'est-à-dire que les mots même qui sont choisis, même au-delà de, tu vois, du psy, c'est des mots qui sont totalement absurdes. Bon, je tiens à dire quand même que Badi a été un de mes professeurs en fac quand j'étais en Sciences Po.
4: Je savais bien qu'il y avait un truc personnel.
5: Et que j'ai toujours considéré comme une grosse merde. Et que
4: vient de te le prouver en 2026.
5: Et qu'il est toujours une grosse merde. Voilà.
4: 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C'est Sous les lapsus de l'actu, épisode 129. Je vous rappelle que cette émission est interactive. Alors le standard était fermé jusqu'à présent, ce qui a pu nous permettre, Patrick, de passer 4 sons.
5: C'est une performance.
4: Ce qui est pas mal, et de te laisser développer un argumentaire. Depuis le début de cette émission, on est ensemble jusqu'à 23h. 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Patrick, tu veux qu'on fasse une petite pause ou on continue de développer?
5: Alors on peut peut-être clôturer partie propagandiste avec le passage de France 5 où une fois de plus le journaliste va défoncer LFI et en même temps inviter l'escure qui va bien sûr enfoncer LFI. Donc là on a encore un morceau de propagande qui est particulièrement intéressant parce que on va encore une fois de plus parler de la Palestine, de Rima Hassan, de LFI, etc. Et bien sûr toujours la même étiquette d'un LFI qui serait antisémite.
4: Alors on l'écoute, c'était sur France 5.
11: Quand un journaliste instrumentalise une conférence de presse, c'est du divertissement et une faute grave.
12: Apologie du terrorisme et détention de stupéfiants, Rima Hassan est dans le viseur de la justice.
11: Il y a eu 13 classements sans suite pour apologie du terrorisme par le procureur de la République qui a décidé donc qu'il n'y avait pas d'infraction pénale. Un tel harcèlement judiciaire devrait normalement alerter un journaliste attaché à la liberté d'expression. Concernant la détention de stupéfiants, c'est faux, on verra après.
12: Je vais vous raconter ce soir les 34 dernières heures de Rima Hassan, 34 dernières heures pendant lesquelles tout le monde a parlé d'elle.
11: Tout le monde a parlé d'elle parce que c'est un harcèlement judiciaire, politique et médiatique. Et
12: elle tweet, Kozo Okamoto, deux points, vous voyez, il n'y a pas de guillemets justement, on verra après qu'il n'y a pas de guillemets.
11: En théâtre par exemple, quand il y a un nom, deux points, une phrase, il n'y a pas forcément de guillemets, mais on peut commencer le procès.
12: Voilà. Voilà, on clôt la partie drogue, on ne sait pas. On vous a exposé les différents arguments, maintenant...
11: Si les explications étaient très claires, il y avait autant de drogue dans le contenant que de gluten dans une tablette de chocolat.
12: J'ai tout simplement essayé de demander à Rima Hausson si elle considérait que c'est de la résistance ou du terrorisme. Elle ne souhaite pas répondre.
11: Parce qu'il y a un procès, et quand bien même elle s'exprimerait, la confiance, ça se gagne en journalisme.
12: En conférence de presse, faut répondre aux questions, du coup.
11: Voilà, il instrumentalise la séquence, mais la conférence de presse portait justement sur la restriction de la liberté d'expression avec l'usage des lois antiterroristes. Ces questions devraient être posées aux personnes à l'origine des plaintes contre Rima Hausson.
12: Monsieur le ministre Lescure, que vous inspire toute cette affaire?
13: Bon, d'abord, il n'y a pas de justice politique en France. Il n'y en a pas, n'en déplaise à Madame Hausson.
11: Ce n'est pas ce qu'elle dit. Elle pointe l'instrumentalisation du droit par certains intérêts.
13: Deux, depuis le 7 octobre, elle instrumentalise de manière systématique un conflit complexe, un conflit douloureux, un conflit difficile à des fins de politique nationale.
11: Non, elle n'a pas attendu le 7 octobre pour défendre le droit des Palestiniens.
13: C'est un retour de boomerang. En France, on peut pas raconter n'importe quoi.
11: Oh, le sous-entendu raciste, rentre chez toi. Mais où? Vous nous bombardez?
13: Et donc la justice fera son travail, en toute indépendance. Je n'ai pas d'avis là-dessus.
11: Là, pour un ministre, il a beaucoup trop commenté, à mon goût, en termes d'indépendance des trois pouvoirs.
13: Mais l'instrumentalisation politique d'un conflit difficile, qui nous touche tous, au fond, quelle que soit notre histoire, nos convictions, c'est ce que je reproche le plus à la France insoumise, depuis le 7 octobre, et à Madame Hausson. Je disais tout à l'heure qu'on ne divise pas les Français. Sur un sujet comme ça, où la France a essayé de tenir, grâce au président de la République, une ligne de crête difficile, tout ce qui instrumentalise à des fins personnelles, parce que là on n'est même plus dans la politique, on est dans la mise en scène personnelle, moi ça me révulse.
11: Parce que tout ça est très abstrait pour lui. Quand des personnes dans ton entourage meurent, c'est personnel. Et c'est pareil quand on s'attaque à toi. 90% des plaintes à l'encontre de Rima Hausson pour apologie du terrorisme viennent de l'organisation juive européenne, dont voici la présidente en photo avec le président israélien. Et la présidente vit en France et l'organisation est française, donc qui instrumentalise le 7 octobre en portant plainte contre Rima Hausson? 13 des procédures contre elle ont été classés sans suite. Combien cela a coûté à la justice? Combien cela a coûté aux contribuables?
5: Voilà, donc là, c'était The News Doctor.
4: Oui, mais pas mal, pas mal, pas mal.
5: Ouais, non, mais c'est vrai que c'est toujours la logique de Lescure. Alors déjà, il faut rappeler au ministre qu'il ferait bien de retourner à l'école. C'était comme une fois Blanquer qui s'était fait choper par une môme. Oui. C'était à l'école primaire. Mmh. C'était même pas. Et le mec, il savait même pas compter au tableau, ou il savait même pas parler correctement français. Enfin, et cet enfoiré de Blanquer, on le sait aujourd'hui, est en train de faire rentrer le capitalisme et l'espace marchand à l'intérieur des facs en mettant en place des licences payantes.
4: Oui, bah c'est fait. Oui.
5: Voilà, enfin bref, c'est horrible. Et là, il y a des droits d'étudiants qui vont être montés à 2000 ou 3000 euros. Enfin, on est
4: pour les étudiants étrangers, ouais.
5: Ouais, d'américanisation en marche. Mais ça va venir pour les étudiants français.
4: Oui, non, mais bien entendu, oui.
5: Ça va venir. Alors déjà ce pauvre type de Lescure déjà parle d'un conflit difficile. Donc là déjà faudrait savoir parler français de temps en temps. D'ailleurs même
4: non,
5: si
4: il a dit complexe.
5: Oui, il a dit un conflit complexe.
4: Ouais, difficile. Mais il sait pas ce que ça veut dire complexe, ouais.
5: Mais je sais pas comment un conflit difficile, tu vois.
4: Ouais, tout à fait. Ouais.
5: C'est le truc absurde.
4: Non, mais ça fait bien dans la phrase si tu veux quand ouais. Par ailleurs tu n'es pas modéré par une équipe de journalistes en face ou un animateur un peu basé quoi.
5: Ouais, ce qui est absolument dingue, c'est là où on voit bien que les journalistes de télévision sont tous des chiens.
4: Oui, parce que par exemple, quand il dit, contrairement à ce que fantasme, c'est moi qui paraphrase Rima Hausson, il n'y a pas de police politique. En gros, bah si. quand on revient deux sons avant et qu'on réécoute Sandrine Rousseau et quand on sait les informations relatives justement à la surveillance de Rima Hausson antérieure à la date de sa garde à vue etc. Oui, il y a une police politique là, il y a effectivement une surveillance des opposants politiques par le régime et d'état policier que nous a construit Macron, mais qu'avait bien entamé dès 2015 François Hollande.
5: Alors, la police politique, elle existe de, à plein de
4: oui,
5: niveaux.
4: Oui, de toute façon, elle existe depuis toujours.
5: Parce que là, avant de faire notre coupure pour les auditeurs ou pour passer à un autre thème, il y a quand même cette analyse remarquable de cette avocate qui va analyser effectivement la police politique, qui dans notre chapitre France Répression, et qui bon, voilà, extrêmement précise et qui documente toutes les dimensions de cette intervention.
4: Mais tu vois, rien que ça, c'est des informations qui étaient déjà publiques au moment où Roland Lescure s'est exprimé et qu'il a pu dérouler ses éléments de langage, quoi. On écoute cette avocate.
14: Cette extension permanente des prérogatives de la police, qu'est-ce qu'elle représente et de quoi c'est le nom? Moi, je pense qu'effectivement, c'est indissociable du durcissement autoritaire du régime auquel on assiste depuis des années, et de voir que cette extension permanente des prérogatives de la police, c'est avant tout une réponse à des mouvements organisés de policiers. On voit que la loi de 2017, elle a adopté en réponse directe à la manifestation qui s'était déroulée, pour celles et ceux qui se le rappellent, après le mouvement en 2016, des mouvements de policiers en colère, où en fait il y avait des policiers armés, cagoulés, qui défilaient sur les Champs-Élysées et qui réclamaient, comme ils le font en fait depuis les années 2000 et même avant, accompagnés avec des organisations comme le Rassemblement National, la présomption de légitime défense, là où à l'époque le gouvernement socialiste avait dit qu'il prêtait une oreille très attentive à ces revendications. Je rappelle qu'après les révoltes suite à la mort de Naël, il y avait le communiqué effectivement de Alliance qui appelait à éradiquer des nuisibles, qui a eu en 2021 un mouvement de policiers devant l'Assemblée Nationale qui expliquait le problème de la police, c'est la justice. On ne peut pas discuter police sans s'attaquer au mythe sécuritaire qui est à la racine en fait de ces dispositifs politiques, puisque pour moi la réalité c'est aussi que si les gouvernements successifs, que ce soit des gouvernements de gauche comme le Parti Socialiste, comme des gouvernements macronistes, cèdent à toutes les revendications policières, y compris des revendications beaucoup plus à droite que celles qu'ils portaient initialement dans leur programme, c'est parce qu'ils sont face à la nécessité de céder à toutes les revendications policières dans un contexte où il y a un tel niveau de polarisation et de contestation qu'en réalité ils ont besoin de la police pour pouvoir réprimer dans les manifestations. Ils ont besoin de pouvoir compter sur la police quand il y a des grands soulèvements, des grands mouvements de contestation, que ce soit dans les quartiers populaires après la mort de Naël, ou que ce soit la succession de mobilisations type Gilets jaunes, réforme des retraites, Sainte-Soline, où on a quand même assisté à un déferlement avec des scènes de guerre civile ouvertes, que cette extension permanente des prérogatives de la police ne répond pas à un besoin de sécurité, mais répond à un besoin d'autorité du point de vue de l'État et du régime. Le budget de la police, c'est la seule dépense d'État qui est en augmentation constante depuis 30 ans. C'est les effectifs qui ont triplé entre 98 et 2019. Évidemment que si vous rapportez ça à la totalité des autres services publics, c'est évidemment incomparable. Et c'est pas que sur le terrain des effectifs et de l'armement, j'y reviendrai, mais c'est aussi que les syndicats les plus financés de la fonction publique, c'est évidemment les syndicats de police, et la Cour des comptes expliquait même qu'il y avait 54 millions d'euros qui avaient été donnés aux syndicats de police en 2022, et c'est deux fois plus que n'importe quel financement pour d'autres secteurs de la fonction publique, évidemment. Et ça permet de comprendre déjà pourquoi la police n'est pas un service public comme un autre, puisqu'on voit le rôle que ça remplit pour l'État, et qu'effectivement, de ce point de vue, on doit avoir, nous, du point de vue des organisations politiques, militantes, associatives, syndicales, beaucoup de clarté sur ce qui est en train de se jouer en ce moment, où il va falloir s'affronter de manière extrêmement déterminée à ces politiques. Un mot sur le 435.1, ce que permet cette loi-là, elle permet d'organiser la légalité de ce qui existait déjà dans la pratique, et du coup de systématiquement repousser le curseur de ce qui est possible. Et c'est pas juste que ça permet de tuer plus facilement, parce que ça permet de tuer plus facilement, c'est avéré, ça a été multiplié par 5 voire 6, ça dépend des comptages, les tirs létaux en fait de la police après cette loi. Mais c'est encore pire que ça, si vous voulez, parce que le problème du refus d'obtempérer, et c'est là où je disais la justice, c'est pas juste un contre-pouvoir face à la police, mais c'est aussi quelque chose qui l'aide à fonctionner, même si ça veut pas dire qu'il faut pas s'en saisir et qu'il faut pas mener des batailles politiques à partir de là. Mais c'est que c'est aussi l'organisation d'une inversion accusatoire. C'est-à-dire que le refus d'obtempérer, souvent on va vous dire, ok, il a fait un refus d'obtempérer, mais il méritait pas d'en mourir. Mais moi, c'est pire que ça, c'est que souvent ils sont obligés d'inventer des refus d'obtempérer pour justifier d'avoir tiré sur quelqu'un. Et ils font ça en fait avec tout un tas d'infractions, c'est-à-dire qu'ils créent ce qu'ils appellent de la délinquance avec des catégories juridiques pour justifier leur propre violence.
5: C'est fort.
4: Oui, non, mais c'est plutôt brillant, hein. Mais de toute façon, police nationale, milice du capital, on n'a pas changé.
5: En fait, Non, on n'a pas changé. C'est ça le cœur que l'auditeur doit avoir à l'esprit, derrière les analyses, derrière le 435-1, derrière le truc. Oui, c'est vrai, les choses sont simples, en fait, quand on y regarde bien. Et c'est pour ça qu'il faut juste un tout petit peu préciser ce qu'elle a dit. Quand elle dit que la police n'est pas un service public comme un autre...
4: C'est excellent, ça, j'aime bien l'argument. Ouais.
5: Et que, la politisation, en fait, ce qui est très bien dans son analyse, c'est que la politisation, en fait, elle est double. Il y a à la fois le fait que les gouvernements, de manière systématique, criminalisent les mouvements sociaux, et notamment les mouvements sociaux aussi autour de la Palestine. Donc il y a bien une politisation qui a toujours existé de la police, et la politisation des crimes politiques sont créés dans la démocratie, effectivement, parce que les gouvernements bourgeois décrètent que tel mouvement est légitime ou n'est pas légitime. Par exemple, les paysans qui saccagent les préfectures, c'est légitime, parce qu'ils sont dans l'ensemble à la base du Sénat et des élections de tous les petits maires qui vont ensuite faire le corps électoral des sénateurs, donc ils sont légitimes. Et de l'autre côté, et puis de toute façon ils sont de droite, et de l'autre côté effectivement on a le fait de se prendre un coup de matraille dans la gueule parce qu'on a juste un pins affiché sur sa veste, ou parce qu'on va sortir un drapeau palestinien. Donc, et d'autre part, la politisation est double parce que les flics sont eux-mêmes politisés. Elle le rappelle très bien avec Alliance, qui sortait son sens commun venimeux fasciste à travers les nuisibles, et qui bien sûr tue, et on aura encore des bandes son terribles, notamment d'une jeune fille à Marseille, parce que son cousin a été tué pour une histoire totalement secondaire. Et l'analyse, effectivement, c'est que la politisation, c'est à la fois le gouvernement qui a besoin de la police pour maintenir l'ordre, et la police elle-même qui se saisit aussi de ça pour se politiser elle-même, sortir du syndicalisme purement corporatiste pour afficher des opinions politiques sur la société et sortir de son rôle administratif de fermer sa gueule et d'être juste une police aux ordres, non pas du gouvernement, mais de la justice, parce que je rappelle, la police, elle n'est que le bras armé de la justice depuis les principes des droits de 1789. La police n'a jamais été légalement l'outil d'un ministre de l'Intérieur. C'est un dévoiement de la démocratie d'avoir ça. Le maintien de l'ordre, notamment, doit être systématiquement opéré, même si c'est dans un cadre administratif et tout, sous l'autorité de la justice. C'est pour ça que dans les manifs, il y a toujours ce qu'on appelle un OPJ, et là, le côté tartu fait du système, c'est que souvent les OPJ, c'est les flics eux-mêmes. Alors que normalement, ça devrait être la justice qui devrait se représenter auprès de la police dans la rue, avec, voilà, bref, donc c'est plein de conneries et de contradictions qui sont opératoires. Donc il y a bien une double politisation du côté aussi bien des élites bourgeoises que du côté du bras séculier administratif, qui se répondent comme ça mutuellement, qui se font des clins d'œil, comme Cazeneuve qui a fait un magnifique clin d'œil, on le sait, avec son fameux suspicion mise en danger
4: en 2017,
5: du policier, voilà, avec les refus d'obtempérer, et donc
4: d'ailleurs on se souvient que le PS défilait avec la police à l'époque,
5: et puis que Cazeneuve était justement un de ses collaborateurs. Alors c'est vrai que on
4: se souvient aussi que Marine Tondelier en larmes déposait des gerbes de fleurs devant les CRS, pour leur dire on vous aime.
5: Oui.
4: Enfin, voilà, c'était juste une petite parenthèse.
5: Il y a eu des cas comme ça.
4: Mais bon, comme une autre marine est possible, on a compris. C'est son slogan.
5: Une autre marine est possible.
4: C'est nul, oui, tu m'étonnes. C'est Tondelier, c'est nul.
5: Elle s'est fait huer aux Assises Palestine.
4: Ah oui, ça m'étonne pas.
5: Elle s'est fait huer aux Assises Palestine parce qu'en fait, tu lis comme moi Oxfam.
4: Oui.
5: Figure-toi que dans les statuts d'Oxfam, et c'était rappelé par les militants qui étaient présents, il est interdit pour Oxfam de prendre position, en fait, pour dénoncer le génocide.
4: Oui, évidemment. Alors, tu sais qui est directrice d'Oxfam, hein?
5: Non.
4: Non, tu sais pas?
5: Non.
4: Eh bien, Cécile Duflot.
5: Ah oui, d'accord. D'accord, ok. Non, j'ai confondu avec Marine Tondelier, c'est Cécile Duflot qui s'est fait siffler.
4: C'est
5: elle qui s'est fait siffler.
4: Oui, d'accord. Mais pardon, je suis pas à l'affût de toutes les polémiques et de tous les trucs. Voilà, j'essaie de vivre ma vie en ce moment, mais ouais. Mais oui, donc c'est Cécile Duflot. Mais du coup, c'est la même, hein, il n'y a pas de sujet.
5: Et donc en fait je pense que en fait c'est de même facture que le type qui est sorti dans la rue avec son flingue et qui s'est mis à tirer sur des gosses dans la rue, il s'est passé la même chose à Sainte-Soline avec le gendarme dont les écoutes ont permis de voir que le mec appelait en fait directement à tirer du LBD directement dans la tronche des manifestants et à vouloir les tuer. Donc là on a Alma Dufour qui sur Europe 1, je le signale, bravo Alma Dufour, tu es courageux.
4: Ouais, il faut y aller, hein. Ouais.
5: Il faut y aller sur Europe 1, puisqu'on sait que ça appartient à Bolloré avec le JDD et CNews.
15: Je vais être très cash là-dessus. Évidemment, on n'est pas pour décourager les gens de faire ce métier. À partir du moment où ils le font pour les bonnes raisons. Et je vais vous répondre très concrètement sur ce qui s'est passé à Lyon. Cette action, cette diffusion de la police tue, ce message, intervient après l'affaire glaçante de Sainte-Soline. L'action contre la méga-bassine qui était vide, hein, c'était un trou de terre. Faut quand même dire que le déploiement de forces de l'ordre à ce jour-là, pour protéger un trou. Non, mais parce qu'il y a quelques semaines, il y a une vidéo qui est sortie, qui est prise de la caméra d'un gendarme, et qui montre des gendarmes en train, je vous le dis, et c'est ça que j'ai ramené sur mes fiches, en train de s'exciter à l'idée de tuer des gens. Donc je vous lis ce qu'il disait.
2: Oui, mais on a vu, effectivement.
15: Je ne compte plus les mecs qu'on a éborgnés.
4: On a vu, du coup, on va pas en parler.
15: J'ai attendu 10 ans de gendarmerie pour vivre ça. Pour l'instant, le procureur a décidé de classer sans suite. C'est un peu problématique quand on a des preuves aussi accablantes. Les journalistes, ça devrait vous concerner, puisque...
2: Non, mais on en parle, vous inquiétez pas.
15: Mais c'est un journaliste qui s'en est pris plein la gueule, ça lui fera la bite, pardon. Fils de journaliste, voilà. Moi, ce que je vous dis, c'est qu'en fait, la police on doit améliorer leurs conditions de travail, on doit en recruter plus, mais on ne doit plus tolérer les bavures et ce qu'on appelle maintenant de façon systémique les violences policières. Donc est-ce qu'elles tuent beaucoup? Je dirais qu'elles tuent trop par rapport aux pays d'Europe, et ça c'est factuel aussi, je vous donne des chiffres. La police française, elle est plus de 300 fois plus mortelle que la police allemande. Elle est plus de 55 fois plus mortelle que la police du Royaume-Uni. Il y a des pays d'Europe où il n'y a pas une intervention mortelle policière.
2: Mais peut-être qu'ils n'ont pas la même délinquance.
15: Depuis 50 ans, je pense pas. Les chiffres de criminalité en Royaume-Uni, en Angleterre, sont quand même assez similaires aux nôtres.
4: Celle-là, elle est fameuse. Ouais. Non, mais c'est incroyable.
5: Ouais, non mais il a dû préparer, parce que comme il l'a laissé parler un petit peu passer une, il s'est dit, celle-là il faut que je la case, et je pense qu'ils ont préparé leur fiche avant, parce que c'est vrai possible. Que le coup bas de la délinquance, de toute façon après ce sont des réflexes, puisque de toute façon sur CNews, du matin jusqu'au soir, si ça ne parle pas d'OQTF, s'il n'y a pas Retailleau qui est invité, s'il n'y a pas à un moment donné un arabe qui crache sur une blanche, s'il n'y a pas à un moment donné un attentat antisémite, s'il n'y a pas un monde, il n'y a rien d'autre sur CNews. J'ai beau l'allumer à longueur de journée, c'est toujours à cracher sur l'Algérie. Tu as vu la petite phrase qui est sortie de Macron là, qui s'en prend visiblement à Retailleau là, par rapport à son harcèlement sur l'Algérie.
4: J'avoue que non.
5: Bon, une phrase de merde de Macron. Mais par contre, puisqu'on parle de Macron, alors tu voulais faire ta pause.
4: Oui.
5: Je pense qu'on fait la pause et après on reprend sur Macron, parce que il y a un historien qui est très connu, etc., dont le nom m'échappe, dont on a une bande son et qui se défoule complètement sur Macron.
4: Eh bien ça marche, on va faire une pause du coup. Je vous ai teasé tout à l'heure en vous disant que cette émission était interactive, je vous ai pas donné le numéro de téléphone, 09 72 51 55 46 09 72 51 55 46, on va clore ce chapitre qui s'est terminé sur une réflexion autour de ce que peut dans une démocratie telle que la nôtre représenter la police. Trust avait sa réponse déjà. Police, milice, ça va être le titre qu'on va écouter maintenant. On se retrouve dans 3 minutes 20 et on se retrouve juste après pour la suite de Sous les lapsus de l'actu. Bonne écoute à vous.

0: Et voilà, c'était Police Milice. Pardon, je remets mon casque. Oups, c'est Sous les lapsus de l'actu, épisode 129. Et on va écouter Léa, bonjour à toi.
1: Oui, bonsoir.
0: Salut Léa. Oh là, t'as l'air déprimée.
1: Oh. Oh. Bon, je vais faire vite. Je voudrais deux choses. Je viens pour réclamer, pour donner la parole à Rima Hassan dans les médias dont vous parlez, parce que d'abord, enfin bon, moi je passe pas mon temps, enfin je fais pas votre travail arrachant là, d'éplucher ce qu'ils disent et ce qu'ils disent pas, mais quand même des que ce soit dans les médias du capital ou dans les médias financés, je sais pas comment, par l'État, puisqu'il n'y a plus de redevances, ça c'est... bref. Moi je n'entends pas de voix palestinienne depuis pas mal d'années, hein, et depuis que le massacre ultime a commencé. Moi, j'espérais entendre Leïla Chahine, par exemple. Vous savez qu'elle est morte ?
0: Oui, oui, il y a très peu de temps, oui, absolument.
1: Oui, il y a très peu de temps. Alors, je pensais donc, parce que Leïla Chahine, je comparais avec une autre période où on l'entendait fréquemment. Alors, je me disais que même elle était censurée. En fait, il semble qu'elle était très malade avant de mourir et que c'est pour ça qu'on l'entendait pas. Mais, alors je sais que les journalistes ne sont pas admis là-bas, hein, sont interdits par qui vous savez, par le régime que vous connaissez. Mais, justement, question, Rima Hassan, n'est-elle pas palestinienne d'origine? N'a-t-elle pas dû grandir dans un camp de réfugiés en Jordanie, hein? Donc, n'est-elle pas plus légitime que beaucoup d'autres dans ces médias à parler de la question palestinienne? Enfin, je vous pose la question à vous et à eux, hein.
0: Bah, voilà. La réponse, elle est assez évidente. Maintenant, tu sais très bien qu'à partir du moment où on invite Rima Hassan, c'est spécifiquement pour la faire réagir à des polémiques qui sont juste le résultat d'une torture des faits, des paroles qui ont été dites et surtout jamais sur le fond réel de ce qu'elle aurait à dire, avec l'expérience dont tu parles, sur la situation de la Palestine sur ces territoires. Donc oui, moi je suis d'accord avec toi, Patrick.
1: Bah, c'était en fait une question coup de gueule. Hein.
0: Ouais.
1: Okay.
2: Non mais
0: attends Patrick, t'as quoi à dire là-dessus?
2: Ben, oui, Léa, je...
0: Attends, Léa.
1: Quelle palestinienne entendez-vous et quand?
2: Attends, la question de Rima Hassan, elle est. Il s'avère que moi je l'ai entendue à plusieurs reprises, notamment à l'université d'été de LFI, où elle expliquait d'ailleurs de manière très très sociologique ce que ça signifie de ne plus être sur son territoire. On a déjà eu des discussions qu'on pourrait avoir d'un point de vue marxiste avec Olivier sur la notion de territoire. Qu'est-ce qui fait que les Palestiniens sont autant attachés à leur territoire, là où l'internationalisme des droits humains, l'internationalisme de l'amour universel de tous les peuples va contre le nationalisme et se dit qu'on n'en a rien à foutre d'un territoire et qu'on pourrait vivre partout, etc. Et que bien sûr, tous les militants nous tombent dessus, enfin me tombent dessus en disant mais c'est pas pareil, là ce sont des peuples colonisés, donc du coup ils tiennent à leur terre, comme les Indiens d'Amérique ou les Palestiniens ou les Kurdes. Donc en fait, l'excuse nationaliste, en fait, c'est que quand t'es opprimé, t'as le droit d'être nationaliste, et donc le Palestinien a le droit de vouloir réclamer sa terre rien que pour lui, etc., tout en sachant que les Palestiniens étaient une terre d'hospitalité, puisqu'ils accueillaient non seulement les Juifs, mais ils accueillaient aussi des Druzes, ils accueillaient plein de minorités opprimées. Donc il y a aussi des peuples qui sont des peuples d'hospitalité, etc. Pour Rima Hassan, à l'université d'été, elle expliquait comment le fait d'être sorti de son territoire, puisque les Israéliens, avant d'être Israéliens, étaient donc des Juifs arrivés la plupart du temps d'Europe, armés jusqu'aux dents, et ont donc viré près d'un million de Palestiniens, et les parents de Rima Hassan et ses grands-parents, ses parents en faisaient partie. Et donc elle a été élevée dans un camp de réfugiés et elle a expliqué sa mort sociale. Elle a expliqué, et c'est là où je peux comprendre effectivement le fait qu'on peut ne pas être nationaliste, mais on le choisit. Et que quand c'est pas choisi et que t'es expulsé, eh ben tu le deviens. C'est un peu comme le juif qui s'en foutait d'être juif. Et ben quand les nazis disent je vais tuer les juifs, eh bien beaucoup de juifs ont dit à partir d'aujourd'hui je suis juif. Donc c'est aussi une façon de résister dans son identité que de se dire palestinien attaché à sa terre pour contrecarrer les plans d'un totalitaire colonial israélien qui veut t'exterminer. C'est une forme de résistance, etc. Et c'est ce qu'elle expliquait à travers, effectivement, sa seule façon de survivre identitairement par rapport à sa mort sociale, d'avoir perdu la propriété, la maison, la terre, le village, les références, la mémoire, les jeux, tout ce qui pouvait définir la famille territorialisée avec, au milieu de ses siens et des autres, eh bien, elle disait qu'elle était une sorte de zombie, elle était une mort-vivante. Et donc, c'est une analyse très profonde que toute personne expulsée, que tout demandeur d'asile peut aussi avoir et qui résonne d'une profonde humanité. Donc c'est ça effectivement qui fait que quand Lescure disait tout à l'heure qu'elle n'avait pas le droit parce qu'elle était enfermée dans du personnel et que son personnel est instrumentalisé, on ne peut que insulter de toutes les vomissures possibles ce ministre débile, parce qu'effectivement le personnel n'est plus du personnel. Le personnel devient une forme d'objectivation, d'une expérience, d'une souffrance, qui permet de donner à voir à ceux qui ne connaissent pas ça, qui ne sont pas concernés, de pouvoir avoir cette empathie, parce que l'autre, justement, par son expérience, par son narratif, par le fait qu'il est l'événement dans sa chair, dans son corps, eh bien, peut nous aider à traduire ça. Et comme elle est politique intello et qu'elle s'exprime dans des livres, des médias, des conférences, eh bien, grâce à ça, justement, le personnel n'est plus un point de vue situé, mais il est un point de vue analytique qui devient universel. Et c'est là où ce pauvre type de ministre vraiment est une pauvre merde d'énarque, et que il mériterait bien de lire un petit peu plus de sciences humaines, parce que justement, c'est tous les écrivains du monde entier, de quelque pays qu'ils soient, qui ont la capacité justement à transcender le personnel via un discours, via un roman ou une expérience biographique qui nous permet de toucher justement cette empathie humaine universelle. Voilà, donc c'est en ce sens-là que Rima Hassan a toute sa place parmi d'autres, mais il y a des voix qui sont souvent plus autorisées parce qu'elles savent mieux dire et mieux mettre en forme, et notamment Leila Shahid dont tu parlais, et bien sûr il y en a plein d'autres, mais il y a aussi des imposteurs comme Boualem Sansal.
0: Ouais, alors je voulais juste rectifier, Roland Lescure n'a pas fait l'ENA mais Polytechnique.
2: Oui, bon, bah c'est
0: et pour,
2: ça l'excuse.
0: Et
2: ça
0: l'excuse. Pour nous dire tout ce qu'il est, c'est quand même un ancien socialiste.
2: Ah, donc en fait, oui, voilà.
0: Oui, mais de la branche Strauss-Kahn.
1: Socialiste, sûrement pas.
0: Si, non, mais ok. Mais de la branche Strauss-Kahn. Ah, oui. Et concernant Rima Hassan, il y a un autre sujet, évidemment, pourquoi... alors, je te rejoins totalement, Léa. Évidemment, on aimerait que dans un débat public intelligent et constructif, on ait des voix palestiniennes qui s'expriment et qui, plutôt que de polariser le public de manière en plus totalement impondérée, puisque on sait qu'une seule des perspectives en termes de pensées est aujourd'hui valorisée, et c'est celle, on l'a dénoncé tout à l'heure, du CRIF, de la LICRA, etc., etc. Bref, de tout ce qui construit le narratif israélien en France. Le truc avec Rima Hassan, c'est que elle défend une position par rapport à la Palestine et Israël qui est aujourd'hui totalement tabou. C'est celle d'un État binational. Et c'est pas du tout la position politique censément rationnel qui est adopté par par la France. Donc oui, je comprends complètement Léa ton coup de gueule, j'y contribue, enfin j'y participe, je l'accrédite, mais pour ce que ça vaut, mais voilà, il y a aussi ce sujet aujourd'hui, est-il possible en France juste d'avoir un débat concernant cette poudrière qui date, on le dit, depuis 129 émissions, enfin un peu moins, de 1948, si on veut remonter ici. Est-ce qu'il est possible d'avoir un débat sur la perspective d'un État binational? Bah, manifestement, non. Et d'ailleurs, la France insoumise, là, se cache derrière un petit peu son petit doigt, puisque ils vont très loin dans la dénonciation des crimes d'Israël vis-à-vis des Palestiniens, mais de manière publique, à aucun moment, ils ne portent cette idée d'une résolution du conflit qui devrait passer par la création d'un État binational.
1: Oui, j'apprécie. D'abord la réponse humaniste et universaliste que j'ai eue. Justement, moi, pour résumer plus simplement, je dirais que dans ce monde, nous avons tous besoin de vivre et d'exister quelque part. Mais que certains n'ont le droit
0: oui, c'est vrai.
1: D'exister nulle part.
0: C'est vrai.
1: Voilà. Et que parce que enfin, tous ceux qui sont encore vivants là-bas, à Gaza et ailleurs, un peu plus loin, où peuvent-ils aller ailleurs? Comment sont-ils accueillis ailleurs avec toute cette propagande mondiale là, qui raciste, xénophobe et qui exclut pour des tas de raisons politico-économiques qui exclut toujours les mêmes. Hein. En tout cas, je répète que, bien sûr, il y a donc j'exprime ma solidarité à Sima Hassan, c'est clair, mais en plus, je répète ma question, combien de Palestiniens entend-on dans ces médias-là? Où peut-on les entendre?
0: Oui, combien de femmes pour voter des lois ou discuter de lois qui concernent l'avortement, par exemple?
1: Qui les chasse et qui les tue, on l'entend partout à longueur de journée, quand même.
0: Ben oui, mais oui, oui. Oui.
1: Bah oui.
0: Donc tu lances ta question, tu la lances comme ça sur les ondes, c'est ça? Parce que tu t'attends pas une réponse de notre part.
1: Non, mais je le souligne, c'est
0: oui,
1: quand même.
0: Oui. Non, mais t'as raison de le faire.
1: Qui nous donne,
0: tu as raison.
1: Qui disent qu'on avec tout ça, on est discriminant, on est raciste, on est antisémite et tout ça, mais ils sont anti quoi eux?
0: Ouais.
2: Alors à ça, comme il faut préciser deux choses, Léa. La première chose, c'est que les Palestiniens qui voudraient venir en France pour parler sont interdits de territoire. Alors là, j'ai pas les noms en tête, mais j'en ai plusieurs que j'avais sélectionnés pour parler d'eux, parce que souvent, ce sont des Palestiniens qui ont des responsabilités dans des ONG de droit, et bien sûr, ils venaient au nom de Amnesty International.

0: que j'ai vécu très très précisément dans le groupe, le collectif Présence palestinienne, c'est que la moindre prise de parole d'un Palestinien aujourd'hui, c'est une expulsion. On a eu des cas de Palestiniens qui ont pu être maladroits, notamment une étudiante qui avait eu le malheur de relayer une info qui était un peu nazillonne, et donc du coup elle s'est fait non seulement virer, mais du coup Barreau a supprimé tout le programme Pause, et il est responsable de dizaines de morts d'artistes et d'intellectuels de sorte qui n'ont pas pu venir en France. Mais ceux que je connais, les Palestiniens, qui viennent de Gaza et qui ont vécu des horreurs, eh bien, quand on leur a donné la parole, on leur a donné la parole au cœur de cité, là où on savait qui était qui, avec des filtrages, avec la certitude qu'il n'y aurait pas des gens malhonnêtes. Eh bien, figure-toi, Léa, ça paraît incroyable, mais qu'il y avait un flic des renseignements généraux qui était quand même là et qui était connu d'un des responsables de l'organisation Urgence Palestine. Et ce policier qui était là avait rencontré d'abord le responsable pour dire, ne vous inquiétez pas, je viens pour écouter, mais je sais très bien que c'est une réfugiée et qu'elle est dans une famille et qu'ils essayent de survivre, etc., de revivre, il n'y a aucun souci, je viens juste faire, entre guillemets, mon boulot, mais je ne suis pas du tout là pour faire quoi que ce soit. Donc, a priori, on était tombé sur un flic qui était, on va dire, droit de l'homme et qui voulait pas du tout. Mais normalement, ils n'ont même pas à prendre la parole. Le simple fait de prendre la parole, c'est un levier hyper facile pour pouvoir les expulser. C'est-à-dire que c'est la raison pour laquelle, de deux côtés, soit on leur interdit le territoire, soit on les menace. Et bien sûr, ils ont des suivis, ils ont des menaces, ils ont souvent, enfin, heureusement que des militants et des associations filtrent aussi tout ça, parce que aussi dans les associations, tu le sais comme moi, il y a des militants qui appartiennent aux couches supérieures, et il a fallu à un moment donné, même parfois, faire appel à quelqu'un qui connaissait quelqu'un à l'intérieur de la mairie, pour calmer le jeu par rapport à des pressions qui étaient exercées sur tel ou tel artiste, même pas un militant palestinien, un artiste, juste un artiste qui voulait présenter ses toiles de plasticien, et dont les représentations, bien sûr, parlent de Gaza, mais d'une manière tellement artistique que tu peux voir le truc en disant je sais pas quoi, du néo-réalisme ou c'est du cubisme ou je sais pas quoi. On en est là aujourd'hui, donc bien sûr. La démocratie française aujourd'hui se signale particulièrement bien dans sa fascisation à travers ce que Badi appelait la verticalité, c'est-à-dire l'impossibilité pour certains de pouvoir s'exprimer. Donc on ne peut pas donner la parole comme ça à un Palestinien parce que d'abord on le met en danger. Voilà.
1: Bon, ben, je veux juste aussi ajouter, ça pourrait paraître secondaire par rapport aux problèmes graves dont on parle, mais que, au travers de tout ça, Rima... Allô?
2: Oui, on t'entend.
1: Rima Hassan est utilisée à des femmes politiciennes, hein, en France, finalement.
2: Hein, tu veux dire qu'elle est instrumentalisée par qui? Par la France insoumise?
1: Ouais. Que ce qui se passe là-bas, hein. Voilà, pour eux. Et puis, Olivier, je vais aussi te répondre.
2: À quoi?
1: Pendant qu'on peut encore le dire, mais ça ne va pas durer, paraît-il, je crains, c'est que, un État ou pas d'ailleurs, pour tout le monde là-bas, comme ailleurs, bah, évidemment, hein, c'est ce que je leur souhaite et que je nous souhaite à tous, de vivre ensemble. Mais ceci dit, sur cette terre-là, enfin, on sait depuis des décennies que ça leur est interdit, y compris de l'extérieur. Et avec ce qu'on vient de souligner de ce qui se passe, entre autres, dans les médias, eh bien, y compris de la part de la France. Enfin, en tout cas, actuellement, c'est très clair. Ça n'a pas toujours été aussi tranché. Hein. Mais là... En fait, ils sont tous nationalistes, hein, les politiciens français.
2: Oui, bah, bien entendu, ils sont surtout, enfin, ils sont impérialistes, disons-le comme ça.
1: Mais... Surtout, ouais.
2: J'entends ce que tu dis. Ouais. Oui.
1: Non, mais dans l'histoire des deux États, nécessaire, c'est du nationalisme. Donc, ils soutiennent. Ils peuvent même pas imaginer autre chose.
2: Non, mais absolument, tu as raison.
1: Ils sont tellement xénophobes qu'ils ne peuvent pas imaginer.

0: peuvent pas essayer de construire le vivre ensemble. Hein.
1: Oui, oui, oui, bien
0: ni
1: sûr.
0: Ni ici, ni donc d'essayer de le projeter ailleurs. Mmh, voilà. Mmh. Bon.
1: Bah merci, Léa.
0: Je peux demander quelque
1: vas-y.
0: Chose. Je peux demander un cours à monsieur le professeur. Ou
1: à monsieur Brunto, c'est toi,
0: alors,
1: c'est de toi dont on parle.
0: De cours moyen ou je sais pas quoi, de cours de CP. Mmh. Écoutez, c'est à propos de Frankenstein et Frankenstein.
1: Ok.
0: Oui, parce que j'aurais aimé apprendre des langues, mais j'ai pas eu le temps. Alors, ni l'hébreu, ni l'anglais, je le parle mal. Mais bon, enfin bref. Moi, j'ai figuré, en vous écoutant, je m'aperçois que j'ai toujours pas compris. Qu'est-ce qu'ils veulent qu'on dise? Qu'est-ce qu'on a le droit de dire et qu'est-ce qu'on ne doit pas dire?
1: Ça dépend du moment.
0: Parce que, si j'ai bien compris, on a reproché à quelqu'un, toujours pareil, hein,
1: oui.
0: Politique politicienne,
1: oui.
0: Alors c'est Mélenchon, hein, tout le monde le sait,
1: oui.
0: Que d'avoir dit Frankenstein, Weinstein,
1: oui.
0: C'est ça qu'on le
1: non,
0: lui,
1: non, en fait, c'est ouais, enfin oui, c'était une blague sur le fait que
0: oui,
1: le
0: oui,
1: débat
0: non,
1: public
0: attends,
1: s'organisait
0: attends,
1: autour justement de la façon mais, de prononcer Epstein ou Epstein, ouais, effectivement.
0: Oui, non, mais alors on lui reproche d'avoir dit Epstein. Or moi, je l'entends ce mot-là, enfin je l'entends prononcer comme ça, mais tout le temps, dans toutes sortes dans les médias. Enfin,
1: Bah oui, c'est la norme. Oui, oui, c'est oui, oui, oui, oui.
0: Comme lui.
1: Oui, oui,
0: j'ai
1: oui.
0: encore entendu il y a 2-3 jours.
1: Oui, oui, bah oui, parce qu'il faut surtout pas.
0: Oui, alors je comprends pas. Enfin, si je comprends, c'est bien la preuve que le problème, il est ailleurs. Il est.
1: Oui, oui, bah oui, il est clairement ailleurs.
0: Mais ouais. Mais parce qu'ils sont pas poursuivis, ils ont pas de problème tous ceux qui disent comme lui. Ou alors,
1: mais non, mais en fait, le truc, Léa, c'est que le truc, Léa, c'est que c'est la bonne façon de le dire.
0: Ouais. Parce qu'ils veulent que l'on dise.
1: Mmh. Oui, bah, ce qu'ils veulent qu'on dise, c'est Epstein, puisque le narratif, c'était de dire éventuellement, si on lui trouvait des accointances avec une puissance étrangère, c'était la Russie et pas et surtout pas Israël.
0: Pas Russie, oui.
1: Et du coup, voilà, donc dire Epstein, en fait, c'était faire de l'antisémitisme dans le sens où tu associais ce criminel sexuel à l'État d'Israël. Voilà, c'est juste la polémique.
0: Pas, eux, non plus.
1: Bah, ouais. Après, ils ont l'air assez forts apparemment, mais.
0: C'est
1: ouais.
0: En tout cas, nombreux. Alors là, vraiment, à chaque fois, je remarque, ils sont nombreux.
1: Non, mais maintenant, ils disent tous ça. Bah oui, oui, mais c'est parce que sinon, si tu dis Epstein, ça veut dire que dans le délire du moment, forcément, ça veut dire que tu as des relents d'antisémitisme et que c'est une façon cachée de dire que Israël est concerné par ce scandale absolu. D'ailleurs, qui fait pas trop de bruit en France quand on sait que évidemment, la France est largement concernée par les exactions d'Epstein, puisque il a eu dans un certain cercle et dans certains milieux une grande influence dans les années 2000. Bref.
2: En tout cas, il faut sortir du culturalisme
1: ouais.
2: du mot.
1: Non, non, mais bien sûr.
2: Les
1: non,
2: analyses.
1: Mais là, on essaie juste de décrire le délire dans lequel on nous met, quoi.
2: Non, non, non, ouais. Mais tu vas voir, l'exemple que je donne,
0: c'est des magouilles politiques.
2: Oui,
1: c'est
2: n'importe
0: quoi.
2: On prend la mesure de la façon dont un terrorisme linguistique est en train de se mettre en place avec le fait que quand les juifs ont maquillé leur nom avec toute la clique des juifs génocidaires qui sont arrivés en Palestine, les juifs européens qui sont arrivés en Palestine ont transformé leur nom pour le mettre à la sauce moyenne-orientale. Donc là, on avait plein de bandes-son qu'on a passées ou qu'on n'a pas passées, je m'en souviens plus, mais en tout cas, Il y a plein d'analyses qui ont été faites sur tous les noms des ministres. Benjamin, Begin, Netanyahou s'appelait pas Netanyahou, etc. Mmh. Ils avaient tous d'autres noms qui étaient des noms essentiellement polonais ou ukrainiens et qui ont été, on va dire, moyen-orientisés pour faire effectivement palestinien au sens local. Et de la même façon, donc le nom est une stratégie. Donc là, Epstein, ça veut dire c'est un juif violeur. Donc pour cacher cette image-là, de dire celui qui dira Epstein, ça sera un antisémite. Donc comme ça, on fait dire avec Epstein, on brouille les cartes. Donc en fait, le jeu fonctionne des deux côtés. C'est aussi bien les Israéliens asbariques et tous les juifs qui sont alignés sur Israël, qui disent pour tenter de neutraliser un antisémitisme potentiel, eh bien on va dire qu'il faut dire Epstein. Et puis ceux qui ont peur de passer pour des antisémites indépendamment des pressions, qui vont dire aussi Epstein, parce que ils se disent si je vais dire Epstein, etc. Donc ils ont intériorisé le discours attendu des sionistes en fait. Donc c'est bien un terrorisme linguistique en Occident. On dit Finkelstein quand on donne la parole à ce juif dont toute la famille a été exterminée dans les camps nazis, Norman Finkelstein, on dit pas Norman Finkelstein. Donc c'est bien effectivement, et quand faut parler de salopards qui sont des prédateurs, etc., on donne leur vrai nom. Donc c'était Weinstein, c'était Epstein, et parce qu'il s'appelle comme ça. Sauf que on le sait, c'est pris dans des usages et des stratégies politiques qui, une fois de plus, renvoient à la Hasbara, c'est-à-dire que c'est un système idéologique avec des acteurs qui sont payés. On sait qu'il y a des dizaines de milliers d'Israéliens qui sont sur les réseaux sociaux, qui travaillent Wikipédia,
1: voir les bots IA, enfin tu vois,
2: les bots IA bien sûr à mort. Et donc et tout ça effectivement est très peu étudié, et c'est pas un hasard, parce qu'il y a ce terrorisme qui traverse l'université aussi, partout, le journalisme, et aussi bien des journalistes chiens de garde vont être capables de sortir leur sous-mer de la meute, parce qu'ils savent qu'ils seront protégés par tout le mainstream autour d'eux, autant il y aura personne pour écrire la meute dans l'autre sens. Qui aujourd'hui peut écrire un bouquin s'appellerait la meute sioniste, par exemple. Et bien voilà, et c'est bien dommage, parce que moi j'aimerais bien qu'on puisse faire effectivement une apologie des organisations syndicales et politiques qui aujourd'hui sont les seules à défendre les droits humains, le droit international, la dénonciation des génocides, etc. Et pourtant, on est très faible, je trouve, à ce niveau-là. Et alors, le paradoxe, figure-toi Léa, le paradoxe, parce qu'on a effectivement toujours des ambiguïtés, des ambivalences, des retournements, c'est que on a un juif en France qui est un des plus grands historiens français, qui a créé l'école des annales avec Lucien Febvre, qui s'appelle Marc Bloch, que pour ma part personnellement j'ai longuement lu dans mes études, et qui a écrit L'étrange défaite, qui a été repris notamment par Didier Fassin pour reprendre aussi L'étrange défaite pour parler du génocide des Palestiniens. Et Marc Bloch a été donc un professeur résistant, torturé, tué par les nazis, par Klaus Barbie, et on a normalement une panthéonisation qui devait intervenir. Alors toute cette droite qui soi-disant est alignée sioniste, défend Israël, sa soi-disant légitime défense qui d'ailleurs n'est pas un concept juridique au niveau du droit international, etc., eh bien toute la clique macroniste eh bien a osé déplacer la date de la panthéonisation qui correspondait à la date de l'exécution de Marc Bloch. Donc on écoute ce journaliste dont je me souviens plus du nom, mais qui est une des grosses références qu'on écoute sur Cause Commune.
3: J'avoue que j'en ai été abasourdi. Vous savez que la France va panthéoniser Marc Bloch. Normalien, agrégé d'histoire, professeur à la Sorbonne, immense médiéviste. Par ailleurs, immense historien du temps présent, puisqu'il a fait un livre qui s'appelle L'étrange défaite sur son expérience d'officier de réserve en 1940. Hein, il avait 56 ans et 4 enfants, je peux vous dire qu'il était dispensé de service militaire. Hein. Il a demandé à être réengagé. Il s'est battu, il a perdu. Et ensuite, qu'est-ce qu'il fait? Il rentre dans la résistance. Il est arrêté par les nazis à Lyon au printemps 1944, il est torturé et il est assassiné. Les nazis à Lyon, c'est l'Asipo SD de Lyon, c'est Klaus Barbie. Vous imaginez le type de traitement humaniste et philanthropique qu'on peut recueillir de ces gens-là. La date de la panthéonisation était fixée à l'anniversaire de l'assassinat de Marc Bloch, le 16 juin 1944 à Saint-Didier de Formans. Donc 16 juin. On apprend il y a 15 jours qu'il faut tout changer, tout, hein. Parce que la pantonisation est décalée d'une semaine au 23.
4: Ah bon?
3: Alors on se pose la question, j'appelle Suzette Bloch, la petite fille, et on apprend le lendemain le fin mot de l'histoire qui est que Trump a exigé le report du G7. Parce qu'il voulait assister, à un match de boxe à Washington. Autrement dit, le discours de pantonisation, d'hommage à cet immense résistant qu'est Marc Bloch, va être tenu par une serpillière qui s'est couchée devant Trump, comme évidemment, dans les années 30, il se serait couché devant une serpillière.
1: Ouais, bah oui, mais c'est toute la Macronie là qui est résumée ici.
2: Et il nous manquait des concepts, on en a un de plus.
1: Lequel, vas-y?
2: Serpillière.
1: Ah oui, serpillière, bah oui, mais oui, Jean-Noël Barrot est quand même la serpillière de 2026. Je pense qu'on peut dire ça.
0: Bon bah ça pue, hein. Ça pue et voilà que ça recommence.
2: Ouais. Ouais, ouais, donc c'est alors le l'attitude de Macron, alors c'est vrai que par moment il est bizarre ce type, puisque on connaît ses grandes lignes, mais par moment il va nous sortir une reconnaissance de l'État palestinien qui ne sera jamais suivie d'effet, puisque on le sait, la France s'est décrédibilisée mille fois en laissant Netanyahou, alors je rappelle, Benjamin Netanyahou, passer au-dessus dans le ciel français à 3 ou 4 reprises, un type poursuivi pour crime contre l'humanité. Et dans le même temps, on sait qu'il y a eu plus de 500 livraisons d'armes pour Israël depuis le 7 octobre 2023, le même Barrot clamant qu'il n'y a jamais d'armes, et puis le Cornu clamant qu'il n'y a jamais eu d'exportation d'armes. Ces types-là mentent dans la pire le pire des scénarios politiques que l'on puisse imaginer, c'est-à-dire non seulement dire d'Israël que c'est l'allié, que c'est ça son droit de se défendre, enfin toutes ces conneries là mais en plus de mentir comme un gamin pris la main dans le sac, comme l'autre Pontchartrain là, l'Amélie qui
1: Pontchartrain non de Montchalin
2: la Pontchartrain qui a été casée à la Cour des comptes. Alors même
1: Pontchartrain, c'est en 78 en même temps, hein, donc ça marche.
2: Tu vois, voilà. Donc, donc ce mensonge-là, effectivement, vient montrer on a sur tous les registres des stratégies, criminalisation, mensonges et honté. Et puis là, l'historien en question, c'est un type assez connu qui a pas mal bossé effectivement sur le génocide des Juifs et qui alors là, pour parler de serpillière, là vraiment lui, pourtant un normalien, très posé, très calme, etc., il est sorti de ses gonds. Mais on a quand même... pour tracer le personnage, un témoignage que tu peux peut-être écouter avec nous, Léa, c'est un jeune citoyen qui est vraiment très intéressant, qui analyse cette soumission de Macron aux USA. Et je trouve qu'effectivement, c'est ça le cœur de ton raisonnement, Léa, c'est qu'on est sur du capitalisme et que le politique, dans la logique impérialiste, vient donner à voir comment se restructure le capitalisme aujourd'hui dans des logiques d'obédience, dans des logiques d'allégeance et de soumission, et notamment de destruction d'un, entre guillemets, d'un capital patrimonial capitaliste qui serait français.
1: Et juste après, on accueillera Farid s'il est toujours en ligne et on écoute ce petit son.
5: La vidéo sur les 5 plus gros scandales d'Edouard Philippe a plus que bien fonctionné. Alors écoutez, aujourd'hui on fait la même chose mais sur Macron. Et il y a beaucoup de choses à dire. Commence tranquillement, top 5, l'affaire Benalla. 2018, un homme déguisé en policier frappe des manifestants lors d'une manifestation. Petite coquille qui n'était pas prévue, cet homme n'est pas policier. Il s'appelle Alexandre Benalla et c'est le garde du corps personnel d'Emmanuel Macron. Ça part en scandale et que fait l'Elysée? Bah écoutez, on le suspend 15 jours et on ne le signale pas à la justice. Voilà. Il garde son appartement proche de l'Elysée. Il garde également tous ses passeports diplomatiques pour aller à gauche à droite. Bref, un état dans l'état qui cherche encore une fois à diviser le peuple et les forces de l'ordre. Top 4, McKinsey, forcément. Un rapport du Sénat est sans appel. McKinsey, une société américaine, a touché plus de 2,4 milliards d'euros sous Macron. Au passage, les 2,4 milliards d'euros, c'est de l'argent public, donc c'est ton argent. Jusque-là, rien d'exceptionnel. Le petit problème, c'est que quand tu t'intéresses à toute cette histoire, bah tu te rends compte qu'ils n'ont pas payé un seul euro d'impôt en France. Tout ça malgré le fait que leur chiffre chiffre d'affaires dépasser plus de 300 millions d'euros par an. Bref, trois enquêtes sont toujours en cours. La première, c'est du blanchiment d'argent avec fraude. La deuxième, c'est du favoritisme dans certains contrats qui leur ont été attribués. Bah forcément, hein, leur copain, c'était Macron. Et la troisième, le rôle de McKinsey dans les élections présidentielles en France en 2017 et en 2022. Bref, passons au top 3, la dissolution. Juin 2024, après une défaite aux européennes, bah Macron, il n'est pas content. Donc qu'est-ce qu'il décide de faire? De dissoudre l'Assemblée nationale, tout simplement. Sans demander l'avis de personne. Ça part en crise politique, on change trois fois de Premier ministre en un an. Mais comment voulez-vous qu'un pays puisse se développer sur le long terme si on ne sait même pas choisir nos premiers ministres? Top 2, la dette. Bah, il fallait que j'en parle, les gars. Permettez-moi de faire un bilan assez synthétique sur les 8 dernières années de notre Mozart de la finance par rapport à la dette. 2500 milliards quand il est arrivé. 3500 milliards à l'heure où je vous parle. 1800 milliards en 8 ans. Je pense que c'est difficile de faire mieux. Top 1, et elle est facile, c'est la même qu'Edouard Philippe, j'ai nommé les Young Leaders. Je vais me répéter pour la mille et une fois, mais les Young Leaders, c'est un programme de la French American Foundation. Quel est l'objectif officieusement? Alors c'est mon point de vue, mais je pense qu'il n'est pas déconnant, c'est de détruire la souveraineté française pour les intérêts américains contre argent et pouvoir. Vous me croyez pas? Regardez les chiffres. En 10 ans, vous avez 1800 entreprises françaises qui sont devenues américaines. Comment vous l'expliquez? Je vous ai un peu menti parce qu'il y aura 5 autres raisons et la vidéo elle sort demain. Alors n'hésite pas à t'abonner à Canal Telegram dans la bio.
1: Voilà, abonne-toi. Et du coup Farid, t'es d'accord?
4: Oui, bien sûr.
1: Oui, oui, bien sûr.
4: Moi je suis d'accord avec toi. Ben,
0: du coup, c'est pas sur le terrain politique que...
4: Bonsoir Léa.
1: Bah... Ouais, attends, vas-y Léa, vas-y commente, pardon.
0: Ben, du coup... C'est pas sur le terrain politique qu'on doit agir.
1: Bah, j'entends ce que tu dis par là, ouais. Mm.
0: Mais pour eux, la place est libre, hein, pour le moment. Mm.
1: Ouais, je suis assez d'accord avec ça, ouais. Merci Léa.
0: Bon, bah, salut, merci.
1: Et à bientôt.
0: Et ça pue.
1: Et ça pue, ça pue. Ouais, ouais, ouais. C'est vrai. À bientôt Léa.
0: Oui, à bientôt peut-être. Au revoir.
1: Non, ça va aller, Léa.
2: Adieu.
1: Adieu.
0: Je sais pas ce que j'ai voulu dire.
1: Non, non. Mais non, mais tu sais, adieu, ça veut pas dire adieu. Hein. Enfin, si, ça veut dire ça, oui. Ok, à bientôt, Léa.
0: On est sûr de jamais se revoir.
1: C'est pas faux. À bientôt, Léa. Et vas-y, Farid, c'est à toi. Et on va terminer là-dessus.
4: Ouais, salut les machins des patrons là. Mm. Écoutez, moi, je vous dis franchement, je suis désespéré.
1: Ah mais non, mais pas toi.
2: Ça fait deux.
4: Je suis désespéré parce que.
1: Nous, on veut mettre de la joie dans la radio là. Et non, vous arrivez, vous êtes dépressif, comme si on disait des trucs chiants quoi.
4: Ouais, j'en ai marre. Mm. Non mais franchement, depuis combien de temps qu'il y a ce conflit là en Palestine? Bah, ça fait plus de 70 ans.
1: Bah oui.
4: Alors, est-ce que parmi tous les conflits qu'il y a eu sur Terre, est-ce qu'il y a des conflits qui ont duré aussi longtemps comme ça, qui n'ont pas eu de solution?
1: Oui, il y en a quelques-uns, j'imagine.
4: Bon, alors, bon, moi je connais pas, je suis pas assez historien pour ça, donc je peux peut-être pourrais m'apprendre des choses, c'est sûr. Mais croyez-vous que dans 100 ans, dans 200 ans, ce conflit sera résolu?
1: Tu nous fais chier avec tes questions à la con, Farid. Ouais, oui.
4: Non, mais moi, je pose des questions comme ça, un peu idiotes, bien sûr, comme d'habitude. Ouais. Mais, non, mais franchement. Mm. Est-ce que... Bon, je passe un peu en vrac, hein, mes idées en vrac, parce que je suis pas très, très bien équilibré dans ma tête. Mm. Parce que j'ai beaucoup de lacunes.
1: Mais nous non plus, sinon on ferait pas de radio. Hein, mais ouais.
4: Oui, mais quand même, ça va par rapport à moi, quand même... Je suis en admiration devant vous. Hein.
1: Ok, là j'ai l'impression de regarder cette fameuse scène du livre d'écho là, je sais plus, j'ai un trou, où l'autre se flagelle, tu sais, stupido.
2: c'est le nom de la rose.
1: Putain, le nom de la rose, voilà.
4: J'ai un complexe, je manque de connaissances par rapport
1: précise,
4: à vous.
1: Bon, allez, vas-y, passe à la suite.
2: Ouais.
4: Non, mais c'est vrai que je me rends compte que j'ai beaucoup de lacunes, mais bon, mais pourtant j'ai un ressenti, j'ai une forme de révolte en moi. Mmh. Et, par exemple...
1: Bah ça, t'es vivant alors.
4: Oui, par exemple, Patrick, et d'abord, bonsoir Patrick, bonsoir Olivier, bonsoir Léa, bonsoir tout le monde. Est-ce que le Vatican à vos souvenirs, le Vatican, les papes successifs, est-ce qu'ils ont eu une position claire par rapport à ce problème de Palestine et d'Israël?
1: Alors, par position claire, t'entends quoi? Parce que effectivement, le dernier en date, les crimes proférés sur le peuple palestinien. Mais après, qu'est-ce que tu veux dire par un avis? C'est-à-dire promouvoir une solution politique pour amener la paix sur le territoire, c'est ça?
4: Est-ce qu'ils ont une position claire?
1: Je sais pas, Patrick qui suit bien Kato TV sur la TNT là. C'est quoi la position?
2: Non, mais effectivement, à part quelques déclarations de principe, la seule façon et Farid a raison, la seule façon d'avoir une position claire, c'est que le pape soit présent sur la flottille qui parte.
1: Par exemple,
2: Gaza.
1: Il n'est pas là.
2: Et là, je peux t'assurer que les soldats israéliens seraient bien emmerdés de le prendre en otage ou de l'arraisonner et encore moins de le bombarder. Bien sûr, il faut des personnalités
4: Patrick,
2: comme
4: j'imagine,
2: ça.
4: J'imagine, et bien sûr
2: que le Vatican n'emploie pas des moyens de pression directs qui seraient efficaces. Et la Turquie, est-ce que tu as entendu la Turquie sur la question de la Palestine? Les Turcs, alors on sait que le Maroc c'est pire que tout. Les Marocains, ils acceptent même que des Israéliens sortent le drapeau israélien au Maroc, à la frontière avec l'Algérie, pour se foutre de la gueule des Algériens. Donc là, honte aux élites marocaines, et je sais que le peuple marocain, lui, lutte dans la rue avec des manifestations contre ce gouvernement de merde, cette potiche de sous-merde de roi marocain. Mais voilà, donc la réalité, elle est... T'as le discours, comme la... Exactement. Le Vatican, c'est quoi? C'est la Turquie ou tous les autres pays arabes. Et donc, bien sûr que non. Il n'y a aucune action concrète. Et les déclarations, là, on a eu la réponse au refus d'association de l'Europe avec Israël. Eh bien, tous les États européens, sauf la Belgique, l'Irlande, l'Espagne et la Lituanie, il me semble... tous les autres États ont eu un porte-parole qui a dit non, il ne faut pas dénoncer l'accord d'association avec, avec Israël. Donc non, bien sûr, le Vatican n'a rien fait de concret et donc ce sont tous des alignés, ce sont tous des complices et ils s'en foutent parce que quand on dit au regard de l'histoire, ils seront complices, on dira que... Mais qui va dire ça? Que des intellos et des intellocrates qui feront leurs petits articles que personne ne lira et pendant ce temps-là, le cours de l'histoire, Israël aura génocidé le peuple palestinien. Quand on entend Benjamin Duhamel qui dit que on ne peut même pas parler d'apartheid, alors que d'un point de vue mais le plus strict possible, la séparation des races au sens raciste, elle est mise en pratique de manière systématique par Israël depuis 1948, avec un taux de démographie qui est contrôlé, avec l'éviction des Palestiniens des territoires, avec la sous-citoyenneté des Palestiniens israéliens, avec le fait qu'il y a plein d'expulsions qui sont faites en Israël quand ils voient que le taux démographique pourrait bouger de 0,000 si une femme venant de Cisjordanie veut se marier avec telle famille palestinienne en Israël, etc. C'est impossible, c'est impossible. Et donc on est dans un régime d'apartheid, même s'il y a 2 ou 3% de députés à la Knesset qui sont palestiniens, on va dire des anciens palestiniens de la Palestine qui n'étaient pas israéliennes et qui sont considérés aujourd'hui comme des palestiniens israéliens, eh bien tout ça et c'est le même raisonnement qu'on a avec cause commune et la contestation, c'est quand c'est sous les radars, ça n'inquiète pas le pouvoir.
4: Les deux trois palestiniens
2: n'inquiètent pas le pouvoir. Mais on sait bien que c'est de l'apartheid et qu'un type comme ça puisse être à la télé, jamais sanctionné, avec le pouvoir que l'on sait. Parce que le petit Duhamel, là, il a, avec sa famille, ses copains, ses réseaux, son CRIF et compagnie, il a aujourd'hui un très très grand pouvoir. Et il peut, à des heures de grande écoute, nous bassiner en disant que mais comment peut-on rendre raison? Comment peut-on revenir à la rationalité et dire que ce n'est pas un apartheid? Et il n'y aura pas un seul historien, sauf bien sûr les Sayanim d'Israël, mais il n'y aura pas un historien sur Terre à mais ne attends, pas voir qu'Israël est un apartheid, au minimum.
4: Patrick, tu m'entends?
2: Oui.
4: Oui. Bon, je vais peut-être aller un peu loin, je vais paraître un peu ridicule, mais tant pis, je pose la question parce que je voudrais comprendre. Avant l'Empire ottoman, avant les Britanniques, quand ils sont entrés dans les colonisations, je sais pas comment on peut appeler ça à l'époque, il y avait un problème entre Palestiniens et Israéliens, ou il n'y avait ni Palestiniens ni Israéliens, il y avait quoi?
2: Ah non, il n'y a jamais eu d'État indépendant en Palestine. L'Empire ottoman, après c'était avant. Les Jordaniens et les Égyptiens. Et donc avant c'était des groupes qui n'avaient même pas le nom de Palestine. C'était des communautés, il y avait effectivement les Bédouins, il y avait des groupes tribaux qui existaient avec leur nom propre, mais il n'y avait pas la notion de Palestine, elle est arrivée avec l'enjeu palestinien, effectivement, au moment de la disparition de l'Empire ottoman. En 1918.
4: Donc il n'y avait aucune nation, ni s'appelant Palestine, ni s'appelant Israël.
2: Non. Alors en termes de nation, attention, on parle d'État. D'État, non.
4: Oui, d'État,
2: de nation,
4: oui.
2: Il pouvait y avoir effectivement chez les Palestiniens des groupes qui pouvaient déjà politiquement lutter contre l'hégémonie ottomane. Mais ils étaient de toutes les façons déjà aussi très présents en Jordanie et donc ces groupes effectivement luttaient pour essayer de se dissocier de la Jordanie et ça ne marchait pas, bien sûr,
4: mais on ne peut pas
2: dire qu'il n'y avait pas de gens qui parlaient au nom des Palestiniens en revendiquant une nation palestinienne.
4: Est-ce qu'il y avait à l'époque déjà ce qu'on appelle des chrétiens, des musulmans et des juifs dans cette région?
2: Bien sûr.
4: Mais est-ce qu'ils se revendiquaient d'une nation ou d'un État, ou ils se revendiquaient de rien du tout?
2: Non, je te dis, à part quelques intellectuels nationalistes qui existaient ici ou là, l'hégémonie n'avait jamais cessé, et de l'autre côté, tu avais des tribus qui étaient essentiellement des bédouins, mais il n'y avait pas comme ça d'entité qui, à un moment donné dans l'histoire, a pu représenter les Palestiniens. Et tu sais comme moi que d'ailleurs à l'époque, la plupart du temps, le mot même de Palestinien n'était même pas utilisé. La plupart du temps, on parlait de communauté arabe.
4: Ah, bon, alors pour finir, l'histoire des noms. Moi, je comprends pas. Est-ce que les noms ont existé avant qu'il y ait la politique, ou avant il n'y avait pas de nom peut-être? Parce que quand on voit que dans les pays arabes, en Algérie, qui est mon pays d'origine, les juifs ont des noms algériens, et en France, ils ont des noms français. En Russie, ils ont des noms russes. En Pologne, ils ont des noms polonais. Alors que moi, je pense qu'un arabe, il va avoir n'importe où il va, il garde son nom. Pourquoi est-ce qu'il il va le traduire en fonction du pays où il est?
2: Tu parles des...
4: Je vais pas m'appeler... Dans Milan, on va dire Faridovski. Je ne suis pas russe, même si je vais en Russie. Je resterai Farid. Pourquoi je me déguiserais autrement que ce que j'ai eu depuis mes origines ancestrales ou ancestrales?
2: Ouais, mais tu parles de qui, là?
4: Des gens qui ont des noms à consonance russe, Epstein et d'autres, à consonance britannique, à consonance allemande, à consonance arabe, à consonance polonaise. Donc, il y a autant de noms que deux pays ou quoi?
6: Non, mais il veut parler de ce que tu évoquais du nom de Netanyahou, par exemple, qui était oui, mais il y avait Netanyahou aussi. Mais
4: par exemple, voilà.
2: Le fait d'avoir des noms des noms européens pour se constituer comme peuple légitime revendiquant la Palestine parce qu'il y avait des juifs 2000 ans plus tôt, c'est une stratégie politique bête et méchante. Bah et quand, quand tu la dévoiles, elle paraît bête et méchante, mais eux à l'époque, quand ils sont arrivés sur le sol, ils avaient rien de légitime puisqu'ils sont arrivés par la force. Donc ils ont été consacrés par le droit international parce que c'était l'impérialisme américain et russe qui se sont mis d'accord à un moment donné, bien juste avant la guerre froide qui a commencé en 47, mais ils se sont mis grosso modo d'accord entre 45 et 47 pour l'un comme l'autre. Les Russes étaient profondément antisémites et puis les Américains avaient un énorme problème en 44-45 qui s'appelait ce que dans leur langage américain ils les appelaient les déplacés, les displaced. Et les displaced, ils savaient pas quoi en foutre. Et donc, comme les Juifs étaient dispersés un peu partout, il y a eu des diasporas, il y a eu des déplacements de population, etc. Donc ça embêtait aussi les Américains qui mettaient la main sur l'Europe à l'époque, reconstruisaient. Les Américains étaient extrêmement présents en Italie, ils étaient extrêmement présents jusqu'en Allemagne, comme tu le sais. Et donc, il fallait gérer ces populations-là. Et donc, ils avaient tous les deux un intérêt... momentané, circonstanciel, à balancer tous ces juifs et donc à aller dans le sens des nationalistes juifs qui voulaient créer Israël. Et c'est pour ça qu'ils ont été reçus, que plusieurs délégations juives ont été reçues aux États-Unis, bien sûr en partie soutenues par les juifs américains qui les accueillaient et qui faisaient aussi les go-between avec les élites américaines protestantes. Et c'est comme ça que cette convergence d'intérêts a pu être possible. Mais les noms, c'est que l'épiphénomène d'un processus de construction de légitimité. Tu sais très bien comme moi que le principe de la Hasbara israélienne consiste à dire que les Juifs sont arrivés dans une terre qui était vide. Il l'appelait le désert. Et que en fait les Palestiniens seraient partis d'eux-mêmes ou bien que de toute façon ils ont fait vivre une terre qui n'était qu'un désert et que tout l'imaginaire idéologie des kibbutz c'est que c'est une génération spontanée sur la base de rien alors qu'on fait que on sait qu'une grande partie des kibbutz ont été créés sur les ruines de villages palestiniens et qu'ils étaient complices les gens des kibbutz qui se sont pétés à gauche on est communiste on vit de manière communiste.
4: En fait,
2: ils ont participé au massacre eux aussi. Donc les noms, tu sais comme moi qu'Israël a voulu reboiser sans prendre des arbres du Moyen-Orient. Donc c'est l'inverse de ce qu'on vient de dire sur les noms. Ils ont moyen-orientisé leurs noms, mais pour enlever la trace des Palestiniens, ils ont fait venir des containers entiers d'arbres de l'Europe pour faire des parcs et des forêts artificielles composées d'arbres européens. Donc c'est toutes ces stratégies-là qui permettent d'expliquer le système israélien. Et pas que des noms, mais les noms participent aussi à ce maquillage.
4: Je vais vous raconter une anecdote sous forme de blague. C'est un juif qui me l'a raconté. Hein. Il y avait un gars qui s'est installé dans une campagne, une province en France, assez reculée, il y a très longtemps. Et à l'époque... Le curé avait un pouvoir incroyable, pouvoir sur toutes les âmes du village, quoi. Et les gens qui n'allaient pas à la messe étaient réprimandés. Et lui, le juif, étant juif, il pouvait pas aller à la messe, mais il est allé dans ce village, il s'est installé comme vendeur de vêtements, de prêt-à-porter. Et comme il n'allait pas à la messe, le curé du village, il a fait dans son homélie, il faut pas aller... Chez les gens qui viennent pas à la messe, il faut pas aller acheter dans leur commerce. En pensant à ceux qui ne savaient pas qu'ils étaient juifs. Hein. Et puis, le juif, il s'est dit, comment ça se fait? Ça fait 2 ans que je suis installé ici, je vends des produits pas chers, il n'y a aucun des villageois qui vient m'acheter un vêtement ici, alors que je vends moins cher que d'autres magasins à côté. Alors, il a dit ça à un gars du village, il lui a dit, parce que tu vas pas à la messe. T'as qu'à aller voir le curé, il va t'expliquer. Et puis là, tout va rentrer dans l'ordre, les gens vont venir chez toi, à partir du moment où tu viens à la messe. Il va voir le curé lui dit, si tu viens à la messe, tu seras un bon citoyen, si tu viens pas, t'es un mauvais, et puis moi, je n'aime que les bons citoyens. Donc j'ai donné des conseils aux gens pour ne pas venir acheter chez toi. t'as qu'à venir, et puis là, tout entrera dans l'ordre. Alors, il a dit, pas de problème, je viendrai tous les dimanches à la messe. Et puis, il lui a dit, mais attention, hein, si tu viens à la messe, il faut respecter les choses. Le vendredi, par exemple, nous, on mange que du poisson, on mange pas de viande. Il lui a dit, mais je fais tout ce que vous voulez, du moment que moi, je peux vendre. C'est pas un problème, je peux me convertir en chrétien comme en musulman ou n'importe en bouddhiste, je m'en fous. Le plus important, c'est que mon affaire fonctionne. Donc il lui a dit, mais il faut respecter les consignes, hein, le vendredi c'est ceci et cela. Bon. Et puis un beau jour, le curé descend et va dans sa boutique là. Et puis il rentre dans la boutique, c'est un vendredi. Puis il dit, disons, ça sent le poulet rôti chez toi. Il lui a dit, non, c'est pas du poulet. Et parce qu'il lui avait dit, moi je ne mangerai pas de viande, donc poulet c'est de la viande. Et il lui a dit, non, c'est pas du poulet. Il lui a dit, écoute, je connais l'odeur du poulet quand même. Est-ce que je peux rentrer dans ta cuisine, voir dans le four? Il lui dit, bah oui, rentre. Et il rentre, et puis il dit, bah c'est bien du poulet. Il dit, oui, mais je l'ai converti. Moi, vous m'avez converti en chrétien, vous croyez que je suis converti, mais je suis toujours juif. Et c'est exactement ce qui était arrivé aux Espagnols, les juifs espagnols, ce qu'on appelle les maranes. Ah oui, et il y avait un problème entre la chrétienté et le judaïsme. Et donc les juifs, pour ne pas être virés par Élisabeth la catholique, ben, ils se sont soi-disant convertis au christianisme. Mais,
2: eh oui.
4: Sur la surface, comme on dit, des Français de papier. C'est-à-dire des chrétiens de circonstances. C'est pas deux fois. Donc, peu importe le contenu, peu importe le contenant, pourvu qu'on ait l'ivresse.
6: Eh bien, ce sera le mot de la fin. Merci à toi, Farid. Merci Patrick. Tu veux juste ajouter un truc, peut-être, ou pas du tout?
2: En fait, le problème des Palestiniens, c'est qu'ils ont déjà été bouffés par les Occidentaux, mais aussi bouffés, comme on le sait, par les Ottomans, donc les Turcs. Ils ont été bouffés par les Égyptiens. En fait, ils ont été bouffés par les Arabes eux-mêmes, en fait, comme en Europe, les Allemands ont voulu bouffer du territoire français, etc. Et c'est vrai que, quelque part, on peut dire que l'identité palestinienne, elle s'est construite contre les Occidentaux, mais aussi contre les Arabes, en fait. Et les Juifs, Israéliens, les ont toujours dit comme étant des Arabes et non pas des Palestiniens, ce qui est profondément faux, puisque absolument. Les Palestiniens se sont vraiment construits contre le phagocytage arabe. Donc le drame, en fait, de ces Palestiniens, c'est qu'ils sont en fait reconnus par personne. Et je pense que tous les groupes, la Ligue arabe notamment, qui est censée défendre les Palestiniens, je pense que c'est comme un conflit
6: surtout les contrats pétroliers.
2: Et qui de toute façon, quelque part, ont comme une épine dans le pied et se foutent royalement des Palestiniens comme auparavant. Je pense que c'est ça leur drame, c'est qu'il n'y aura jamais de véritable peuple. On voit bien l'immobilisme des Égyptiens qui ont même fermé, il n'y a jamais eu de plus petit début de commencement pour ouvrir une porte, pour acheminer de force de l'aide alimentaire ou autre. On a vu le mouvement qui a été tué dans l'œuf dès que les militants sont arrivés en Égypte, ils ont été frappés, maltraités, etc. Pour dire quand est-ce que les Palestiniens arrivent, ils arrivent tardivement au XXe siècle contre tout le monde et pas que contre les Occidentaux. Et c'est bien, je sais pas si ça sera le mot de la fin, mais en tout cas, je pense qu'aujourd'hui, je partage Farid.
6: Ouais, ok. Merci pour cette note positive pour que clôturer cette émission. Patrick, on se retrouve lundi prochain pour le 130e épisode de Sous les lapsus de l'actu. Merci Farid, merci Léa d'avoir... il est parti. D'avoir composé le numéro de la radio. Merci à celles et ceux qui nous ont écoutés sur 93.1, sur le DAB, si vous êtes écoutés. Pourquoi j'ai téléphone qui font bip bip bip bip bip. Voilà. Si vous êtes équipé partout ailleurs, évidemment, sur causecommune.fm. 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Les programmes de la radio, évidemment, continuent. Merci Patrick. On va se quitter avec on a démarré avec Aurel San, on va finir avec Aurel San. On va écouter Suicide Social, ça fait longtemps qu'on l'a pas fait sur cette antenne.
2: C'est l'ambiance.
6: Mais ouais, je pense que c'est un peu l'ambiance. Alors, ce qui me fait rire, c'est que sur cette version que je vais vous passer, qui est sur YouTube, je la préfère en fait à la version album. Il y a un petit encadré qui dit « Vous n'êtes pas seul, numéro national de prévention du suicide, gratuit, confidentiel, horaire disponible 24h sur 24 ». Donc voilà, c'est pour vous, auditeurs, auditrices de Radio Cause Commune. On se retrouve, nous, pour Sous les lapsus de l'actu, la semaine prochaine à partir de 21h. Bisous Patrick.
2: Bisous, ciao.
6: Ciao.
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0: 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Cómo ellos van empobreciendo, despojando y poniendo las soluciones, entre comillas, financieras como los medios que permiten la subsistencia.
1: Oui. Pardon, juste, juste une nuance. D'abord, toi, tu as cette quantité de terrain. Le gouvernement te donne de l'argent pour que tu sèmes et tu fasses ce que tu veux avec la terre. Et après, on convainc les gens pour vendre la terre. Mais d'abord, il faut qu'ils se battent, qu'ils volent la terre, qu'ils tuent. Mais très généreusement, le gouvernement donne d'abord l'argent, si tu as assez de terrain. Donc c'est vraiment terrible.
2: Je vais traduire ce que disait Véronica. Donc elle disait que la financiarisation, c'est un terme un peu abstrait, mais qu'en fait on voit toute la cruauté et la réalité dans des exemples comme ça, qu'en fait on introduit dans la vie quotidienne des gens à travers le crédit, la dette, cette bancarisation, financiarisation, et qu'en fait on fait ça en exploitant la pauvreté, la pauvreté des gens. En fait, la financiarisation devient un moyen de survivre. Du coup, ces gouvernements créent en fait une pauvreté et ensuite proposent une solution de sauvetage, une solution de secours à travers la financiarisation. Dans ces choses-là, on voit l'aspect concret de la financiarisation et on voit aussi comment en fait ça peut générer ça empoisonne les liens sociaux et donc ça participe aussi à détruire tout le tissu social et à mener à l'individualisme qu'on mentionnait avant. Et du coup, ça, c'est la guerre économique dont parle Véronica. En fait, ils appauvrissent les gens et ensuite ils proposent la financiarisation pour les sauver.
3: 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Oui, non, c'était juste pour savoir donc quelles étaient les relations entre Véronica et son groupe et des groupes féministes en dehors des relations personnelles, parce qu'elle a beaucoup d'amis dans différents pays, mais par exemple avec l'Espagne, avec l'Italie, avec l'Inde. L'Extrême-Orient et le Moyen-Orient. Et je pense que c'est aussi ce genre de réseau qu'on doit s'appliquer à développer C'est pas parce qu'on s'appelle l'association féministe transnationale, enfin on commence tout juste, hein, mais il faut y aller.
0: 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En el caso de Argentina, por ejemplo, bueno, la emergencia en su momento de Non Una Di Meno en Italia, pero también todo lo que nombraba Isabel como la Asamblea Transnacional Feminista aquí, me parece que es importante cómo se cultivan, ¿no?, esas relaciones y cómo se sostienen. Algo que desde el zapatismo nos han enseñado durante muchos años, ¿no? Cómo sostener esa dimensión transnacional con vínculos concretos que hace que la solidaridad no sea una palabra abstracta, sino que sea un tejido material que permite y produce traducción política, pero también permite ir aprendiendo, ¿no?, intercambiando saberes, formas organizativas. Yo creo que por lo menos desde Argentina tenemos mucho menos relación con África y con India. Hay algunas compañeras que por ahí están más en vínculo. Digo, en su momento también la campaña por el aborto generó y tejió una cantidad enorme de vínculos, por ejemplo, con Polonia, ¿no?, que fue muy importante en el 2016 también. 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Bueno, creo que ahí hay una alimentación permanente de ese internacionalismo concreto, para decirlo así, pero que seguramente nos falta profundizar muchísimo, ¿no?
2: Donc Véronique a dit que ça c'est évidemment une question très importante, comment on maintient les liens notamment internationaux après des grosses mobilisations comme celle du 25 novembre ou du 8 mars. Et il y a eu des mobilisations qui ont fait que depuis l'Argentine, il y a eu des liens, notamment avec No Una Ni Meno en Italie. Il y a une commission qui s'appelle Ocho M à Madrid pour le 8 mars. Il y a d'autres collectifs avec lesquels elles ont des liens assez réguliers. Le mouvement zapatiste a appris comment on maintient les liens internationaux, comment on maintient la solidarité pour pouvoir s'organiser, pour transformer aussi toute cette organisation en traduction politique. Il y a un peu moins de liens avec les pays africains, mais on a vu que des grosses campagnes comme celle pour l'avortement, par exemple, créent de nouveaux liens. Donc par exemple avec cette lutte pour l'avortement, par exemple, il y a eu un lien fort entre l'Argentine et la Pologne au moment où il y a eu l'interdiction de l'avortement en Pologne. Elles se sont beaucoup inspirées des mobilisations en Argentine, il y a eu des liens donc à ce moment-là, et pareil au moment où l'avortement a été interdit dans certains États des États-Unis, il y a eu aussi des camarades argentines qui ont voyagé aux États-Unis pour partager leurs expériences. Donc il y a évidemment des liens qui se maintiennent. C'est très important l'internationalisme, mais voilà, il y a sans doute des choses qu'on peut toujours approfondir.
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2: Y donc ce qui est le plus important et l'élément central sans pression dans cet internationalisme, ce sont les collectifs de personnes migrantes qui apportent les luttes, qui créent des liens et des ponts entre les pays.
3: Je suis d'accord avec ce que vous dites toutes les deux sur les migrants, c'est que dans les années 97-2000, au moment des grands mouvements de sans-papiers en France, parmi les figures vraiment importantes, il y avait quelqu'un comme Madigan Cissé, qui était une Sénégalaise qui avait fait ses études en Allemagne, puis ensuite qui était venue en France, qui est repartie en Afrique et qui a mobilisé plusieurs Enfin, je pense que c'est pas seulement le fait que ce soit des migrants et des migranteux, mais aussi des activistes qui agissent au niveau international.
4: Et sur place, peut-être tu peux nous parler de ta liberté en Iran.
2: 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Femme Vie Liberté. Femme Vie Liberté. 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
0: 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Lo que puedo decir es que en Argentina, bueno, se sigue, creo que se debería con más atención, pero en el movimiento feminista se ha estado siguiendo lo que ha pasado en Irán, y en particular en el movimiento Mujeres, Vida, Libertad. Aunque hay cuestiones de traducción, no es tan fácil que lleguen, sí por videos y demás, pero no es tan fácil que lleguen libros como el de Yorá, que esperamos que se traduzca al español. 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Y recuerdo, por ejemplo, algunos 8 de marzo, en el medio de la Plaza de Buenos Aires, de la Plaza de Mayo, completamente llena, donde pasábamos videos de las compañeras kurdas mandando saludos internacionalistas al 8 de marzo, ¿no? Entonces yo creo que ellas también tienen una experiencia y una capacidad y un conocimiento internacionalista muy importante, ¿no? 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
2: Donc, en Argentine, on a évidemment suivi ce qui se passe en Iran. C'est pas si facile parce que les livres sont pas forcément toujours traduits. Mais il y a un réseau très important en Amérique latine de femmes kurdes qui font un travail fondamental. Et donc, Véronica raconte qu'elle se souvient d'un 8 mars où sur la place centrale, enfin pas centrale, mais sur la place principale de Buenos Aires où il y a toutes les manifestations, la place de Mai. Elles ont passé des vidéos justement de camarades kurdes qui ont une expérience très importante dans cet internationalisme des luttes.
5: Oui, non, mais du coup, c'était juste une remarque sur l'internationalisme. Parce qu'on est dans un réseau aussi, quelques-unes là, qui s'appelle Les Peuples Veulent, qui est en création et qui, du coup, n'est pas que féministe, mais qui inclut les luttes révolutionnaires partout et qui inclut beaucoup justement les collectifs d'exilés partout dans le monde pour créer un réseau internationaliste et apprendre les uns les unes des autres. Donc il y a beaucoup de féministes dedans et beaucoup d'autres collectifs. Voilà.
3: Oh, mais merci beaucoup.
2: Merci beaucoup, Véronica. Merci aussi aux camarades donc de Nous Toutes Paris 15-16, Nous Toutes Paris Nord qui n'étaient pas là sur la scène mais qui nous ont aidés à préparer les questions, à préparer tout l'entretien, à celles et ceux qui filment aussi. Si ça vous intéresse de rejoindre Nous Toutes, n'hésitez pas à venir nous parler. On a aussi une enquête en ce moment qui est en cours. Si on peut vous laisser une affiche, il y a un petit QR code à scanner. Ah, apparemment, l'affiche est là-bas. Voilà. Si vous voulez nous aider, on fait une enquête sur la perception du féminisme en France. Donc voilà, c'est ouvert jusqu'à juin. On a besoin de plein de réponses. Merci Véronica, infiniment. Merci beaucoup. Et maintenant, on a un petit temps de dédicace de livres.

0: Ce sont vraiment des questions presque d'aujourd'hui. Et alors justement, pour les poser, pouvez-vous nous raconter peut-être à grands traits, hein, au moins d'abord la période du gouvernement Blum, en fait de 34 à 37. Hein, on abordera la deuxième période, 37-38, un petit peu après.
1: Oui, alors le gouvernement Blum ne se met en place qu'en juin 1936, mais on peut déjà revenir dans une première étape sur la manière dont l'alliance s'est constituée. Et c'est une alliance qui est très étonnante, hein, contrairement à ce qu'on peut imaginer aujourd'hui, parce que ça nous paraît un petit peu évident. En réalité, il y a quand même trois gauches, alors en particulier deux blocs de gauche, d'un côté communistes et socialistes, ensemble, qui sont des organisations qui se revendiquent à l'époque du marxisme, de l'anticapitalisme, de la lutte de classe, qui se revendiquent encore de la révolution, d'une perspective révolutionnaire, et qui misent beaucoup sur justement l'histoire du mouvement ouvrier, sur ses luttes, ses grèves, ses conquêtes, et qui s'appuient sur le mouvement syndical aussi, mouvement syndical qui à l'époque est assez divisé, puisqu'il y a d'un côté une CGT, et de l'autre côté, une CGT unitaire, plutôt proche des communistes. Et puis d'un autre côté, il y a le Parti radical. Alors le Parti radical, qui est un pivot de la Troisième République, hein, qui est plutôt de gauche centriste, de gauche modérée, qui ne veut pas du tout remettre en cause la loi du marché, le système économique tel qu'il existe, qui représente plutôt la petite bourgeoisie, petite et moyenne bourgeoisie, les classes moyennes, et qui est très attaché à l'ordre, bon, qui se revendique des Lumières, de la Révolution française, de la République, de la laïcité. Mais déjà, ce sont deux visions du monde, deux projets qui sont très différents. Par ailleurs, dans les années 34-35, il y a encore beaucoup d'hostilité réciproque. Hein, c'est au Parti communiste la ligne qui prévaut, c'est la ligne dite classe contre classe. Donc, pendant plusieurs années avant la constitution du Front populaire, les communistes, les dirigeants communistes traitaient les dirigeants socialistes de sociaux traîtres ou de socio-fascistes. Donc c'était une ligne très très dure, hein, qu'on peut considérer aujourd'hui comme sectaire. Du coup, il y a beaucoup d'hostilité réciproque. Et donc ce qui va se passer, c'est que d'une part, on ne peut pas comprendre le Front populaire si on n'a pas en tête l'importance de la crise économique extrêmement profonde qui ravage le monde en général et la France en particulier depuis 1929, la fameuse crise de 1929, que les socialistes et les communistes considèrent vraiment comme une crise du capitalisme, des contradictions du capital, avec d'un côté une crise de surproduction et de l'autre côté de la misère. Et puis, il y a bien sûr la fascisation de l'Europe, hein, dans la mesure où on a Mussolini depuis 1922, Hitler qui vient d'arriver au pouvoir en janvier 1933, les premiers camps de concentration qui sont ouverts avec comme cible des militants communistes, socialistes, syndicalistes, anarchistes et libertaires. Donc, le Front populaire va se former dans une perspective antifasciste et grâce notamment à la mobilisation à la base, parce qu'il y a énormément de comités, de collectifs, de manifestations, de rassemblements qui interpellent les organisations politiques malgré leurs divergences pour former une unité. Donc cette unité, donc Front Populaire, va permettre la victoire électorale d'avril et mai 1936.
0: Peut-être l'incident malgré tout de 34 avec les manifestations des croix de feu devant l'Assemblée, est-ce que ce n'est pas l'étincelle qui finalement...
1: Oui. Alors bien sûr, là j'ai essayé de résumer la période puisque vous m'avez proposé de faire un grand panorama 34-37. Mais on peut s'arrêter en effet sur l'année 1934 parce qu'elle est fondamentale. Le 6 février 1934, il y a une émeute organisée par les ligues d'extrême droite, dont certaines sont clairement fascistes, voire nazies, très proches des nazis. D'autres sont monarchistes et très clairement anti-républicaines. Hein, c'est le cas de l'Action française par exemple, dirigée par Charles Maurras, Action française fondée pendant l'affaire Dreyfus dans une perspective anti-Dreyfusarde, hein, qui est une ligue extrêmement raciste, racialiste, antisémite et donc anti-républicaine. Et puis il y a les Croix de Feu, qui est une ligue de droite autoritaire, fondée essentiellement sur le souvenir de la Première Guerre mondiale, des anciens combattants, donc dirigée par le colonel de la Roque. Et là, il y a 15 morts ce jour-là parmi ces manifestants. Mais la gauche mesure que la République est en danger, puisqu'il y a eu des tentatives pour prendre, pour prendre d'assaut la Chambre des députés. Et du coup, c'est ce qui explique justement l'importance de cette mobilisation antifasciste. Une grande manifestation qui a lieu partout dans le pays, d'ailleurs, hein, 1 million de personnes le 12 février 1934. Et là, c'est ce que je disais à propos de cette base populaire qui, le 12 février 1934, va, par exemple, à Paris, être d'abord organisé dans deux cortèges, principalement celui des socialistes et celui des communistes, mais qui fusionne finalement au cri de « unité, unité ». Et ce 12 février 1934 va être suivi d'une longue période d'hésitation, de tâtonnement, de rebondissement, pour finalement former le Rassemblement populaire devenu Front populaire. Mais c'est vraiment surtout grâce à cette puissante auto-organisation à la base.
0: Exactement, c'est un exactement son... Et justement, c'est vraiment un élément majeur hein, dans cet événement. Quelles étaient avant, je dirais, les positions stratégiques de la SFIO, d'une part, et du PCF, d'autre part? Alors, vous avez évoqué classe contre classe, hein, la position du Parti communiste, mais la SFIO, dans sa stratégie, comment la décririez-vous?
1: Alors déjà, il faut se dire que même s'il y a eu cette rupture au Congrès de Tours en 1920 qui a donné deux organisations, la SFIO et la SFIC, donc bon, la SFIO qui existait, section française de l'Internationale ouvrière, et une scission, donc la section française de l'Internationale communiste, donc ce qui va devenir le Parti communiste, qui d'ailleurs ne s'intitule absolument pas PCF à cette époque-là, hein, qui ne veut pas entendre parler d'être français particulièrement, parce qu'ils se disent internationalistes, donc les travailleurs n'ont pas de patrie. C'est une époque où le PC rejette, par exemple, la Marseillaise, le drapeau tricolore, hein, tout ça ne fait pas du tout partie de sa culture. La scission, elle se fait surtout sur la question de adhérer ou pas à la troisième internationale et du coup à un monde qui est surtout coordonné depuis Moscou, hein, depuis la révolution russe de 1917 et c'est surtout celle d'octobre. Mais il ne faut pas s'imaginer que malgré ce congrès de Tours et cette scission, les socialistes de l'époque ne seraient plus révolutionnaires. Par exemple, Léon Blum, lors de ses interventions au congrès de Tours en 1920, décembre 1920, il se dit révolutionnaire et il dit d'ailleurs « je ne conçois pas de socialisme révisionniste ou réformiste. Nous sommes des révolutionnaires, nous sommes anticapitalistes, nous voulons abattre le capitalisme. » Lui, son désaccord, c'est par rapport au parti bolchevique qu'il estime trop autoritaire et par rapport à justement ce Comintern qu'il juge trop coordonné et contrôlé par Moscou. C'est ça le désaccord premier. Et donc les socialistes, pour parler plus profondément de stratégie, hein, par exemple, sont très favorables à l'idée de socialisation des moyens de production. Blum, y compris au début des années 30, écrit de nombreux articles, toute une série d'articles sur les socialisations. Donc cette idée vraiment qu'il faut transformer les industries clés en biens communs qui seraient, y compris, contrôlés par une forme d'auto-organisation ouvrière à la base. Et puis, il distingue ces socialisations des nationalisations, mais il est aussi favorable aux nationalisations. Il estime que voilà, l'État, à un moment, doit prendre la main sur une partie de l'économie, des secteurs industriels et financiers, des banques aussi, des assurances. Et pour terminer peut-être sur cette réponse, alors il faudrait vraiment pouvoir développer et nuancer, mais disons que les dirigeants socialistes, alors qui sont eux-mêmes divers, hein, il y a une hétérogénéité au sein du Parti socialiste, hein, puisque à sa gauche, il y a une aile qu'on appelle la gauche révolutionnaire, hein, notamment avec Marceau Pivert, Marcel Pommerat, Marcel Leu, Pommerat, Daniel Guérin. Mais en tout cas, Léon Blum, par exemple, il distingue, c'est une distinction très connue qu'il a théorisée depuis plusieurs années, hein, il distingue la conquête révolutionnaire du pouvoir, hein, ce qu'il appelle la prise du pouvoir, et puis d'un autre côté, l'exercice du pouvoir, c'est-à-dire l'arrivée au pouvoir par le biais d'élections. Et ça va être fondamental, hein. C'est pour ça que le livre d'ailleurs commence par un brouillon de Léon Blum où il parle de cette distinction, donc retrouvée dans ses archives, parce que en fait, du coup, la SFIO dans sa direction va dire, voilà, si on remporte les élections législatives d'avril-mai 1936, ça ne sera pas une conquête du pouvoir. Donc ça sera un exercice légal du pouvoir, parce qu'on est arrivé au pouvoir par les élections, en l'occurrence 57% des voix. Et du coup, c'est pour ça que la question que vous posiez tout à l'heure, elle me semble majeure, c'est-à-dire, finalement, ils ne veulent pas toucher aux institutions de la Troisième République, et ils ne veulent pas non plus toucher fondamentalement au système capitaliste, puisque Bloom estime que c'est pas encore la révolution. Donc, c'est comment, selon les termes de Bloom, apporter un peu de justice et de bien-être, mais dans un cadre, somme toute, inchangé.
0: Mais alors, comment expliquer cette contradiction, quand même, pour, du point de vue de la SFIO, entre des positions quand même révolutionnaires, je dirais, au Congrès de Tours et d'ailleurs après, et puis ce qu'ils font pratiquement une fois qu'ils sont arrivés au pouvoir, en fait.
1: Alors, déjà, ce qu'il faut rappeler, c'est que Bloom est à la fois un socialiste sincère, et il est sincèrement opposé de tout son être au capitalisme, mais c'est en même temps un juriste, quelqu'un qui est somme toute légaliste. Il a été membre du Conseil d'État, et à ce titre, il a fréquenté aussi des membres du Grand Patronat. Lui-même, d'ailleurs, mène plutôt une vie bourgeoise, hein. Il vit sur l'île Saint-Louis, bon, c'est pas l'île Saint-Louis d'aujourd'hui, mais c'est quand même, voilà, il est quand même plutôt dans sa vie quotidienne, plutôt,
0: bourgeoise,
1: plutôt une vie plutôt confortable et bourgeoise, mais très fidèle à la classe ouvrière, au mouvement ouvrier. Bon. Ensuite, ce qui s'est passé, et c'est pas la seule responsabilité des dirigeants socialistes, c'est que le programme du Front Populaire, contrairement à ce qu'on imagine en général, est un programme, somme toute, assez modéré, et je dirais même assez minimal. C'est même pas une question d'opposition entre réforme et révolution, c'est qu'il n'y a pas énormément de mesures de réforme dans le programme du Front Populaire. Et ça, la responsabilité est quand même partagée. Le Parti communiste, par exemple, a beaucoup insisté pour qu'il n'y ait pas de nationalisation dans le programme du Front Populaire. Alors, pourquoi ? Parce que la ligne stratégique des communistes avait radicalement changé à partir de 1935. Pourquoi ? Parce que Staline, la direction du Comintern, Dimitrov, hein, Georges Dimitrov qui dirige à ce moment-là le Comintern, l'international, la troisième internationale, l'international communiste, estime qu'il faut modifier en effet cette ligne parce que le danger principal, c'est le fascisme, et que le fascisme, le nazisme évidemment en Allemagne, met en péril l'existence même de l'Union soviétique. Et donc il faut désallier. Y compris, il y a un pacte entre la France de 1935 avant le Front Populaire, hein. C'est Pierre Laval qui est à l'époque au pouvoir, et Pierre Laval c'est un homme de droite, hein, dur, qu'on retrouvera plus tard Premier ministre de collaborationniste, et bien sûr et Premier ministre de Pétain. Donc il y a un pacte Laval-Staline, qui est un pacte notamment de défense mutuelle sur le plan militaire. Et donc Staline impose cette vision stratégique, qui est que voilà, il faut étendre l'unité de la manière la plus large possible. Il faut notamment un accord avec les radicaux. Et pour ne pas faire peur aux radicaux, il faut plutôt un programme minimal, modéré, donc pas de nationalisation. Mais donc, il faut quand même se rappeler que dans le programme du Front Populaire, il n'y a ni les 40 heures, ni les congés payés, ni les conventions collectives. Donc, les socialistes, Bloom et les socialistes ne sont pas les seuls responsables. Au contraire, les socialistes ont plutôt insisté pour qu'il y ait des nationalisations. Ce qu'ils se disaient, s'il y a des nationalisations, il va y avoir des profits engrangés par ces industries nationalisées pour l'État, qui va pouvoir redistribuer cet argent, notamment pour faire un fonds national de chômage. Ça, ce sont des mesures qui sont au programme et qui vont pas être réalisées. Un fonds national d'indemnité de chômage, une politique de grands travaux, un système de retraite, comme on le dit à l'époque, pour les vieux travailleurs.
0: Mais on verra ce qui va en advenir, d'ailleurs, de tout cela, un peu plus tard, mais il est tout à fait intéressant de noter, effectivement, que du côté de la SFIO, bon, ils ont noté très clairement qu'ils ne voulaient pas conquérir, comme ils disent, le pouvoir, mais simplement l'exercer, dans un programme qu'ils ont négocié. Mais on peut noter aussi quand même que le parti, la section française de l'International communiste, hein, comme vous l'avez rappelé, précisément, lui, soi-disant, parce que ce serait quelque chose qui serait, je dirais, pour faire barrage aux fascistes, eh bien, reste dans un schéma, on ne peut plus traditionnel, on ne peut plus réformiste. Est-ce que c'est bien?
1: Oui, mais d'ailleurs, il y a réforme et réforme, hein, comme je vous le disais. Là, l'enjeu n'est même pas réforme ou révolution. Hein. Même quand on se rappelle en général ce fameux texte de Marceau Pivert dans le journal de la SFIO, Le Populaire, hein, c'est « Tout est possible ». Mais Marceau Pivert, donc ça c'est au printemps 1936, quand les grèves ont déjà commencé, hein, le gouvernement de Léon Blum n'est pas encore mis en place, il dit tout est possible. Mais c'est pas la révolution tout de suite et maintenant, ce sont des réformes radicales avec un bras de fer entre les puissances de l'argent, les puissances industrielles d'une part et d'autre part le peuple de gauche et le mouvement ouvrier pour aller le plus loin possible dans les réformes. Ce qui se passe, c'est que en effet, les communistes, comme d'ailleurs la CGT qui a été réunifiée au début de l'année 1936, estime très rapidement que la grève va gêner le gouvernement. Alors c'est ça qu'il faut avoir à l'esprit et qui est difficile à entendre peut-être avec le recul, parce que c'est pas du tout comme ça qu'on voit les choses quand on s'est pas penché de près sur cette histoire, mais en fait, on retient souvent la formule de Léon Blum qu'il a prononcée le 11 juin 1936. Il faut savoir terminer Maurice Thorez. Il faut savoir terminer une grève dès que satisfaction a été obtenue. Mais justement, mon lapsus est lié au fait que ça, c'est une phrase en effet de Maurice Thorez. Mais en réalité, Léon Blum dit la même chose. Mmh. Il le dit très très tôt. Lorsqu'il arrive au gouvernement les 5 et 6 juin 1936, il dit qu'il représente la force tranquille. C'est une formule qu'en général, on croit attribuer à François Mitterrand, mais la force tranquille, c'est une formule de Léon Blum qu'il prononce dans un discours radiodiffusé du 6 juin 1936, donc juste au moment de former son gouvernement. Et il dit aussi qu'il va falloir revenir à l'ordre, l'ordre républicain, l'ordre dans la rue. Et dès lors, même le journal de la CGT, hein, Le Peuple, dit assez rapidement que voilà, il y a une victoire de la classe ouvrière, parce qu'il y a les accords Matignon. Donc, avec des mesures, notamment sur l'augmentation des salaires, sur les conventions collectives, sur le fait de ne pas sanctionner les grévistes. Donc, du coup, le journal Le Peuple, journal de la CGT, comme les communistes et comme les socialistes, en tout cas leur direction, disent, maintenant, voilà, les grèves doivent cesser. Mais c'est parce qu'ils sont obsédés par cette idée que leur programme, c'est un programme de relance de l'économie. Par des moyens somme toute classiques qui sont proposés par exemple par Roosevelt aux États-Unis avec le New Deal, avec la nouvelle donne, le New Deal, c'est-à-dire on va relancer l'économie par l'augmentation des salaires, par une augmentation de la demande, et on va dès lors relancer la production et voilà faire en sorte que les richesses soient un peu mieux redistribuées avec un plus grand sens de la justice. Mais du coup, s'il faut relancer l'économie, il ne faut pas de grève. Parce que la grève générale, avec 2 millions de grévistes, environ 10 000 entreprises qui sont occupées par leurs salariés, surtout les usines, mais aussi quelques grands magasins, ça permet pas de relancer l'économie. Donc très vite, le gouvernement de Léon Blum, au travers notamment de son ministre de l'Intérieur, hein, Roger Salengro, vont dire maintenant il faut cesser la grève. Et d'ailleurs, Roger Salengro va tenir un discours devant le Sénat, très inquiet devant ces grandes mobilisations, ces grandes grèves avec des occupations. Et Roger Salengro dit je vous promets que la grève va cesser. Et d'ailleurs, nous avons déjà procédé avec mes services à plusieurs milliers d'interpellations, des arrestations et même 1100 expulsions d'étrangers qui continuaient finalement le désordre avec les occupations. Et ça, c'est vrai que c'est pour ça que je parlais de lucidité. Hein, c'est un exercice de lucidité à avoir parce que cette gauche au pouvoir ne veut pas s'appuyer sur la grève dans son rapport de force avec les puissances de l'argent.
0: Exactement. Et avant de faire une petite pause musicale, on va souligner le point que vous venez d'indiquer très clairement, c'est que ce mouvement populaire qui est quand même énorme, il y a plusieurs millions de personnes, je crois que vous me corrigerez. Hein,
1: mais 2 millions de grévistes.
0: 2 millions de grévistes, un mouvement quand même complètement inédit. Eh bien, ce mouvement cherche pas finalement, et ça nous étonne quand même beaucoup maintenant, à s'appuyer dessus pour aller plus loin qu'un accord, mais on va y revenir, qui justement est un petit peu en deçà de ce que ce mouvement veut obtenir, quelque part. Eh bien, on fait une petite pause de quelques secondes. Merci.

0: Eh bien, nous sommes toujours sur Radio Cause Commune et toujours dans l'émission Onde de Choc. Et nous allons poursuivre avec Ludivine Bantigny cette discussion, cet échange autour de du Front Populaire en le comparant, enfin en réfléchissant à ce qui le différencie, mais le fait beaucoup ressembler à ce qui se passe aujourd'hui. Alors, nous avons vu qu'il y a un mouvement populaire immense, et pouvez-vous nous indiquer, mais très vite, ce qui a été obtenu de ces négociations à Matignon, ce qui était prévu vraiment dans le programme négocié, et en quoi, quel est l'écart entre les deux? Comment ça se passe exactement?
1: Oui, alors déjà, il faut se rappeler que ce mouvement de grève, il est vraiment exceptionnel pour l'époque et que le patronat s'est senti très, très déstabilisé par ces occupations d'usines qui sont à la fois très joyeuses, très heureuses. Il y a toutes les images qu'on en retient à juste titre d'une mobilisation heureuse et puis surtout l'impression de retrouver la dignité de sa vie, de son existence, de métamorphoser les lieux de travail où on travaille 48, 50 heures, parfois 60 heures par semaine. Et donc là, tout à coup, il y a ce suspens du temps avec la grève, et puis on discute, on délibère, on prend des décisions. Il y a énormément de cahiers de revendications qui sont rédigés au sein de ces lieux de travail occupés par la grève. Et donc, dans ces cahiers de revendications, il y a des choses qui émergent. D'abord, la description des conditions quotidiennes de travail qui surprennent jusqu'aux dirigeants syndicaux. Hein. Léon Jouot dit, mais on se rendait pas compte à quel point c'était des salaires de misère et vraiment une exploitation éhontée. Et puis, il y a vraiment, voilà, on demande la dignité du travail, on demande les 40 heures, on demande des congés payés, etc. à certains endroits. Et donc, ce qui va être décidé et annoncé par Léon Blum, et c'est une surprise, le 6 juin, ce sont justement les 40 heures et les congés payés. Et je rappelle que ce n'était pas au programme. Donc c'est vraiment la grève qui a permis d'arracher ça. Et puis ça va devenir une loi qui est prise très très rapidement, hein, notamment sur les congés payés, très très rapidement, parce que, encore une fois, le patronat est prêt à céder beaucoup. Et puis il y a d'autre part les accords Matignon, hein, parce que les accords Matignon n'incluent ni les 40 heures ni les congés payés. C'est très important de l'avoir à l'esprit. Parce qu'une partie du patronat va dire « Ah ben non, mais nous, on n'a rien signé, les 40 heures, c'est pas nous qui l'avons décidé, etc. » Elle ne va pas s'y reconnaître. Et une partie du patronat va vraiment tenter de contourner, voire d'empêcher la mise en place des 40 heures.
0: Mais alors pourquoi ça n'a pas été introduit dans la négociation de Matignon?
1: Parce qu'en fait, Léon Blum voulait passer par la loi pour ces deux mesures, très rapidement. Et puis d'un autre côté, les accords Matignon, c'est essentiellement trois points. D'abord, des contrats collectifs. Donc ce qu'on va appeler les conventions collectives, donc ça c'est énorme aussi dans les rapports sociaux et dans les relations de travail, puisque en fait ça signifie qu'on n'est plus face tout seul, individuellement, face à son patron, face à son employeur, mais voilà, on est protégé par branche professionnelle, donc ça c'est énorme, ça veut dire que même dans telle usine, dans telle entreprise, même si les accords sont pas signés, l'accord de branche vaut. Donc là, les conventions collectives qui reconnaissent aussi des délégués d'entreprise, des délégués syndiqués d'entreprise, c'est énorme. Ensuite, le deuxième point, c'est les augmentations de salaire. Donc, en moyenne, de 7 à 15% d'augmentation de salaire. C'est beaucoup, mais malheureusement, ça va être très rapidement balayé par l'inflation qui va être considérable dans les semaines et les mois qui suivent. Et puis, le troisième point, c'est tout ce qui concerne la non-sanction pour fait de grève, le fait qu'il n'y aura pas de discrimination à l'embauche, il n'y aura pas non plus de licenciement pour les syndicalistes et pour des grévistes. Donc ça, ce sont les accords Matignon. Mais ensuite, il va y avoir beaucoup de...
0: Et ça, c'est pas signé par le patronat ?
1: Si, accords Matignon, donc les trois mesures que je viens d'évoquer, augmentation des salaires, convention collective et non-sanction pour fait de grève, tout ça c'est signé par les organisations patronales.
0: Mais pas les congés payés.
1: Non,
0: les
1: congés payés
0: et
1: les 40 heures ne sont pas dans les accords Matignon.
0: Et pourquoi ils ne les ont pas, finalement, ils ne se sont pas appuyés sur ce mouvement populaire? Parce que Le patronat ne pouvait pas céder là-dessus, il devait signer, non ?
1: En fait, voilà, encore une fois, l'idée, c'était de passer par la loi et pas par, la signature d'accords tripartites entre l'État, le mouvement ouvrier avec ses syndicats et puis les syndicats patronaux, enfin, les organisations patronales. Donc, il y a d'un côté la loi et de l'autre côté les accords Matignon. Mais justement, peut-être que là, les dirigeants du Front Populaire estimaient que passer par la loi, par exemple, avec une loi sur les congés payés qui a été adoptée à l'unanimité absolue, enfin, en fait, plus précisément, oui, c'est ça, l'unanimité absolue, il y a eu zéro voix contre les congés payés à la Chambre des députés. Donc on a presque 600 députés, il y a zéro député qui vote contre. Donc c'est dire aussi que la droite a eu très peur et s'est ralliée aux congés payés. Voilà, mais ensuite, comme j'essaie de le montrer dans le livre avec, là encore, le recours à beaucoup, beaucoup de sources très diverses, c'est ce qui rend la chose aussi passionnante, mais qui nous permet d'être... plus clairvoyant sur cette période, il y a beaucoup d'éléments, y compris qui étaient dans le programme, qui quant à eux n'ont pas été réalisés.
0: Alors moi j'ai noté, parce que j'ai lu attentivement ce livre, qu'il était prévu la création d'un fonds de chômage. Vous me corrigerez hein, si j'ai pas, si j'ai exagéré ou si j'ai un petit peu déformé. Il était prévu une carte d'identité fiscale. Il n'y en a pas eu, je crois. Des fonds de retraite. Je ne crois pas qu'il y en ait eu. Vous citez, hein, pas de politique de réel de grands travaux. Enfin, ça a été lancé, mais finalement, bon, les oppositions, c'est pas fait. Il y a un abandon de réformes en matière de droits politiques, de droits salariaux des femmes. Et tout ça sont quand même des choses qui auraient que le mouvement portait, sur lequel ils auraient pu s'appuyer sur ce mouvement populaire, mais ce n'est pas fait.
1: Alors, donc il faut déjà se rappeler que, par exemple, dans le programme du Front Populaire, il n'est absolument pas question du droit de vote des femmes. Et là encore, ça s'explique par les tensions liées au Parti Radical. Le Parti Radical était vent debout contre le droit de vote des femmes. Et donc, il en était nullement question dans le programme. Et dès lors, même si... le mouvement féministe était déjà très puissant. Il y avait des dizaines de milliers de personnes dans les associations féministes. Et d'ailleurs, il y a eu une sous-secrétaire d'État, il y avait trois sous-secrétaires d'État des femmes, dont Cécile Brunjvic, qui était elle-même la présidente de la principale organisation pour le suffrage des femmes. Elle n'a pas voulu chercher à arracher cette mesure pour ne pas déplaire au Parti Radical. Et Léon Blum lui-même a considéré que voilà, il fallait respecter le programme et cette mesure n'était pas dans le programme. C'est la même chose pour les colonies, hein. Je pense que ça sera éventuellement important d'en parler. Hein. Il n'y a absolument aucune mesure émancipatrice, libératrice pour les colonies, mais rien du tout, hein. rien ne figure dans le programme. Bon, alors ensuite, ce qu'il faut bien avoir aussi à l'esprit, c'est que très vite, le gouvernement de Front Populaire va être pris dans des affres tragiques, hein, on peut dire. D'abord parce que très rapidement, c'est la guerre d'Espagne, donc le refus d'intervenir en Espagne, mais qui dit guerre d'Espagne dit aussi le danger d'une conflagration généralisée. Donc ça va être une obsession, c'est que la France risque d'entrer en guerre et que donc elle doit se réarmer. Donc la moitié du budget va être consacrée au réarmement. Donc c'est autant d'argent qui ne peut pas être consacré des mesures sociales. Deuxièmement, il y a une
0: évasion... On se retrouve dans une situation un peu voisine.
1: Tout à fait. Alors, en effet, c'est pour ça que, en fait, mes lectrices et lecteurs, tous ceux qui m'écrivent en l'ayant lu le livre, se disent « mais c'est incroyable, à chaque page, on a l'impression d'entendre parler d'aujourd'hui ». Deuxièmement, il y a une très massive évasion des capitaux. Ce sont des milliards qui fuient la France, mais ça avait commencé avant le Front Populaire. Ça fait des années qu'il y a soit une thésaurisation des capitaux qui ne sont pas investis dans l'économie réelle, soit qui s'évadent. Et y compris, bon, j'ai retrouvé énormément de sources à ce sujet, même Pétain, Philippe Pétain, tout nationaliste qu'il soit, et on connaît le profil évidemment, il place son argent à l'étranger, en Suisse ou en Grande-Bretagne. Et donc on a des listes et des listes d'entreprises ou de milliardaires ou de millionnaires qui passent leur argent à l'étranger. Et donc Blum, avec son ministre des Finances Vincent Auriol, qui joue un rôle absolument majeur et dont j'ai retrouvé les papiers, la correspondance, les archives, etc., c'est édifiant, hein, vraiment, ils se disent, en fait, on ne veut pas leur faire peur à ces porteurs de capitaux. En fait, en gros, aux capitalistes, on ne veut pas leur faire peur, on veut au contraire essayer de les convaincre qu'il faut ramener leurs capitaux en France. Et ils se disent, un peu naïvement d'ailleurs, ils se disent mais au fond, bah eux ils sont de droite, voire d'extrême droite, nous on est de gauche, mais l'intérêt commun, c'est la France, c'est l'économie française, c'est le civisme, c'est le patriotisme, etc. Donc ils croient vraiment qu'ils vont pouvoir amadouer ces porteurs de capitaux, et du coup ils assument de mener une politique économique libérale, et le terme est prononcé dans leurs correspondances, dans tous leurs papiers, etc. Ils procèdent à une dévaluation en septembre 1936, un peu sous l'injonction d'ailleurs des États-Unis et de la Grande-Bretagne. Et là aussi, hein, j'ai retrouvé la correspondance entre Blum et Roosevelt, entre Blum et Morgenthau, donc le ministre des Finances aux États-Unis, entre Blum et Chamberlain aussi en Grande-Bretagne. Donc en fait, ils se mettent d'accord sur une dévaluation, alors que Blum était vent debout pendant des années contre la dévaluation, parce qu'ils estiment que là, et les communistes aussi, que la dévaluation est toujours antisociale.
0: Mais les États-Unis et la Grande-Bretagne avaient déjà procédé eux-mêmes à une dévaluation.
1: Oui, ça faisait des années que d'autres pays avaient dévalué, exactement. Donc en fait, Blum et Auriol vont dire « Ah, mais c'est pas vraiment une dévaluation, c'est un alignement monétaire ». Mais bon, ça revient quand même très clairement à une dévaluation d'environ 20%, donc c'est énorme, ça va être une grande perte de pouvoir d'achat. Donc contre ça, l'inflation, les capitaux qui continuent de fuir, en effet, il n'y a pas d'argent, plus le réarmement, donc en fait, il n'y a pas d'argent pour mettre en place les mesures. Par exemple, Blum avait une grande admiration, et Auriol aussi, pour Roosevelt, comme je le disais tout à l'heure. Il voulait, un peu comme Roosevelt, mener une politique de lutte contre le chômage avec des grands travaux, mais ils n'ont pas d'argent pour mener ces grands travaux. Ils ne mettent pas en place le fameux Fonds national du chômage, ce qui est très grave, parce que la situation des chômeurs et chômeuses est vraiment catastrophique. Et là aussi, dans les archives, j'ai retrouvé beaucoup de cahiers de doléances, de collectifs et comités locaux de chômeurs dans tout le pays. Et leur situation, finalement, presque, elle s'aggrave sous le Front populaire. Pourquoi ? Parce que pour les salariés, il y a une augmentation des salaires, comme on l'a vu avec les accords Matignon. Et ces salaires, cette augmentation de salaire, elle est quand même rognée par l'inflation. Mais pour les chômeurs, il n'y a rien. Et du coup, comme il y a de l'inflation et de l'autre côté, il n'y a pas d'indemnisation au niveau national, ce sont les municipalités qui portent le fardeau d'aider les chômeurs et chômeuses. Mais ça veut dire que pour les municipalités les plus populaires, les plus ouvrières, les plus pauvres, en fait, y a aussi un appauvrissement, parce que plus il y a de chômage, moins il y a de rentrée fiscale. Et donc, par exemple, en effet, cette carte d'identité fiscale qui était prévue depuis des années, pour dire, en gros, il faut quand même lutter contre l'évasion fiscale, notamment. Il faut aussi une transparence des banques. Tout ça, par exemple, est soutenu par certains socialistes, dont, paradoxe suprême quasiment, le gouverneur de la Banque de France, qui s'appelle Émile Labeyrie, qui est un socialiste. Lui, il supplie Blum et Auriol de mettre en place des mesures fermes pour empêcher l'évasion fiscale et l'évasion des capitaux. Contrôle des changes, monopole du commerce extérieur, carte d'identité fiscale, ce qu'il appelle lui-même un conseil de révision pour les banques, c'est-à-dire, comme les jeunes hommes qui doivent passer leur service militaire passent devant un conseil de révision, les banques doivent passer devant un conseil de révision et créer une sorte de transparence pour que l'État ait un droit de regard sur l'économie. Et Blum et Auriol refusent en disant que ça passerait comme des mesures autoritaires et que eux ils veulent rassurer. Et c'est ce qui va les perdre, en fait, et perdre le Front populaire.
0: Oui, c'est ça, puisque, en fait, poussé justement par ce besoin quand même de retenir la masse financière qui s'évade, ils demandent quelque part des pouvoirs spéciaux, si j'ai bien lu votre ouvrage.
1: Oui, tout à fait. Alors,
0: pour justement bloquer, arriver à avoir les moyens de blocage de cette fuite, et là-dessus, ils n'obtiennent pas parce que le Sénat refuse. Ils vont démissionner, si j'ai bien compris. Mais sur le plan de l'efficacité, si on regarde bien, cette reculade constante, cette peur, cet légalisme, finalement, ne résout pas le problème, parce que la guerre, on va la voir. La reprise. La reprise, elle existe aux États-Unis, alors que précisément il y a une politique forte de grands travaux, c'est le New Deal, vous l'avez rappelé, des choses comme cela. Même Hitler, je dirais, sort de l'Allemagne quelque part d'une solution, enfin d'une situation désastreuse avant, justement en mettant d'abord par des travaux importants, des grands travaux, mais au service de la guerre aussi, pour une bonne part. Bon, je dis pas que c'est une politique à faire, mais on voit bien que cette politique donne quand même des moyens aussi aux États de se défendre. Qu'est-ce que vous en pensez ?
1: Oui, alors, nous, on sait, comme vous l'avez souligné, que oui, finalement, il y a eu la guerre. Mais il faut quand même se rappeler que, à l'époque, c'est pas fatal, ça n'a rien d'inéluctable. Et donc, ces gens, je considère qu'ils sont... alors, je vais le dire tout net, ils sont sincères mais naïfs. Et d'ailleurs, donc je parle de Blum, je parle d'Auriol, je parle des ministres, notamment socialistes, Charles Pinas, qui est le ministre de l'économie, par exemple. Ils se disent, oh là là, mais on est au pouvoir, il faut quand même savoir que Léon Blum ne s'attendait pas du tout à devenir président du Conseil. Parce qu'il avait fait ses calculs, et là on le trouve ça dans ses archives, il avait fait ses calculs, et il dit, il pensait que ce seraient les radicaux qui arriveraient en tête, un peu comme depuis des années en gros, donc il ne s'attendait pas à être à la tête du pouvoir. Donc c'est déjà une pression très très forte, et lui il voit le pouvoir un peu comme un supplice, un sacrifice, une sorte de calice à boire. Ceci pour sa personnalité. Et du coup,

0: Il avait été dans un gouvernement dans les années 34-35, c'était le gouvernement Doumergue, d'ailleurs avec des radicaux comme Édouard Herriot. Le gouvernement de Blum, il a beaucoup plus réarmé la France que le gouvernement Doumergue-Pétain. Donc comme je le disais tout à l'heure, la moitié du budget de la France est consacrée au réarmement. Et très vite d'ailleurs, des gens comme Daladier, donc le dirigeant du Parti radical, des gens comme Vincent Auriol, etc. vont dire aucune nouvelle mesure, aucune nouvelle réforme, aucune nouvelle dépense, sauf pour la guerre. Et d'ailleurs, la seule nationalisation qui va avoir lieu en 36-37, c'est sur certaines industries d'armement, parce que l'État veut pouvoir contrôler ces industries et les rendre aussi plus efficaces. Donc, on connaît en général la fameuse pause, la pause qui a été décrétée par Blum en février 1937 pour dire, bon bah, voilà, il faut que les réformes s'arrêtent. Mais en réalité, ça a commencé avant. Hein. Je décris une loi que je n'avais jamais rencontrée dans les livres d'histoire, et pourtant, elle est quand même très importante. C'est une loi de décembre 1936, qui est la loi dite sur l'arbitrage obligatoire. C'est-à-dire qu'on n'a plus le droit, d'après cette loi, de se lancer spontanément dans une grève. Pour faire grève, il faut avoir recours à un arbitre, et puis un second arbitre, s'il n'y a toujours pas d'accord, et puis un surarbitre, etc. Et pendant ce temps-là, on ne peut pas faire grève. Donc c'est une loi qui vise à limiter la grève. Et ça, c'est décembre 1936. Février 1937, Léon Blum annonce la pause en disant, ben là, on est dans une spirale inflationniste terrible, on n'arrive pas à résoudre ce problème de l'inflation, et moi, je vois hein, dans les archives locales, des préfets, des sous-préfets, des renseignements généraux, vraiment, ils n'arrivent pas à juguler l'inflation. Ils n'ont pas les moyens, en fait, matériels et humains pour le faire. Donc, les commerçants s'en donnent à cœur joie, ils augmentent énormément leurs prix à tous les niveaux, et les entreprises aussi. Mais, et donc, en juin 1937, Léon Blum dit, ben, voilà, je demande les pouvoirs spéciaux. Alors, les pouvoirs spéciaux, c'est vraiment pas la dictature. Hein. C'est, voilà, pendant quelques semaines...
1: sur un sujet très précis, pour
0: essayer, justement, de mettre en œuvre une politique qui, vraiment, n'a même rien de réformiste, puisque, comme je vous l'ai dit, ils sont plutôt libéraux en matière économique. Mais en fait, il y a déjà le Sénat, et ça c'est un gros problème démocratique, parce que le Sénat n'est pas élu au suffrage universel direct. Depuis des décennies, d'ailleurs, la gauche...
1: Ça n'a pas changé.
0: Non, bien sûr que non. Et donc la gauche était parmi ces réformes institutionnelles. La gauche prônait la suppression du Sénat. Hein. Et Léon Blum le rappelait régulièrement, le Sénat a beaucoup moins de légitimité démocratique que la Chambre des députés. Mais il n'empêche que le Sénat est vent debout contre toute cette politique et que parmi ces sénateurs, il y a aussi beaucoup de radicaux. Mais ce sont des radicaux qui forment plutôt une aile droite du Parti radical et qui ne veulent plus du tout entendre parler. Enfin, pour eux, déjà, la grève avec occupation, c'était une catastrophe, c'était une mise en cause de l'ordre propriétaire, de l'ordre social. Et donc, y compris les radicaux vont voter contre les pouvoirs demandés par Blum. Et ils n'étaient pas obligés de démissionner hein, en juin 1937, mais ils démissionnent. Après, il va très vite rejoindre le gouvernement suivant.
1: C'est cela, il reprend quand même, il rentre dans le gouvernement.
0: Oui, le gouvernement suivant est cette fois plus classiquement dirigé par un radical. Donc c'est alors que c'est pas légitime, hein, le Parti radical avait eu de moins bons résultats que les socialistes. Mais donc à partir de juin 37, il y a un gouvernement dirigé par un radical qui s'appelle Camille Chautemps. Donc il va déplacer encore plus vers la droite la politique de ce deuxième gouvernement de Front Populaire. Mais Léon Blum est quand même vice-président du Conseil. Donc voilà, et il y a beaucoup de ministres socialistes qui restent à leur poste. Et donc ce gouvernement va continuer un peu cette politique assez libérale sur le plan économique. La seule mesure qu'on peut, de gauche on va dire, qu'on peut retenir de l'année 1937, c'est la création de la SNCF, donc la Société Nationale des Chemins de Fer. Mais en réalité c'est pas une nationalisation, hein, c'est plutôt une entreprise d'économie mixte, et c'est surtout parce que les entreprises privées des chemins de fer étaient assez peu efficaces. Alors les propriétaires et les actionnaires de ces entreprises ont été très largement indemnisés. Et d'ailleurs, il reste actionnaire de cette entreprise d'économie mixte. Donc ça, c'est la SNCF en 1937. Et puis, en réalité, le Front Populaire lui-même, il va se terminer en mars 1938. Parce que Léon Blum va tenter à plusieurs reprises de revenir au pouvoir, mais plus du tout sur les mêmes bases. En janvier 1938, il essaie de former un deuxième gouvernement Blum. Ça va échouer, mais lui, ce qu'il dit maintenant, c'est qu'il faut un gouvernement d'union sacrée. Hein, c'est ce qu'il dit très clairement, d'union sacrée, qui irait des communistes à la droite. Pourquoi ? Parce que voilà, maintenant, le risque de guerre 38, devient énorme. On est donc en janvier 1938. Finalement, donc il n'est pas investi, et il y a un deuxième gouvernement Blum en mars et avril 1938, donc très éphémère.

0: Et là, bah, il va être aussi très, très rapidement renversé, mais Blum essaye à nouveau de convaincre la droite de participer à ce gouvernement. Mais évidemment, la droite, elle lui envoie une fin de non-recevoir. Il est très déçu, Blum, parce qu'il ne comprend pas. En fait, il dit maintenant, le danger pour la France est très grand. Lui, Blum, il a participé au gouvernement d'Union Sacrée pendant la Première Guerre mondiale, puisqu'il était chef de cabinet d'un ministre socialiste de l'Union Sacrée, Marcel Samba. Donc, il estime que il est possible de refaire cette Union Sacrée. Voilà, donc une union extrêmement large, et finalement, ça lui est refusé. Et donc, c'est le gouvernement Daladier qui va lui succéder. Alors là, le gouvernement Daladier, même si Édouard Daladier est le président du Parti Radical, mais cette fois, il n'y a plus de socialistes dedans. C'est pour ça qu'on peut considérer qu'à partir de avril 1938, le Front Populaire est terminé, puisque c'est plus un gouvernement socialiste, c'est un gouvernement à majorité radicale qui penche très clairement vers la droite et qui va saboter, y compris les 40 heures par exemple, hein. Les 40 heures sont remises en cause et puis c'est vraiment la marche à la guerre.
1: Voilà. Alors on va peut-être aborder plus précisément les aspects internationaux, si vous voulez, maintenant, mais que vous avez déjà bien traités. Mais je voulais juste avant vous poser une question sur la façon dont vous comprenez la politique du Parti communiste à l'époque. Parce que même si on admet que, même si on reconnaît qu'il y a une guerre, enfin je veux dire, il y a un risque de guerre enfin, qui apparaît de plus en plus, hein, c'est évident, néanmoins leur politique reste quand même tout à fait étonnante. Pourquoi ne pensent-ils, comment peuvent-ils croire qu'on va arrêter précisément la guerre en reculant? C'est ça qui est étonnant. Et alors, on pourra l'illustrer peut-être un peu après, si vous voulez, par la problématique de la guerre d'Espagne aussi. Voilà.
0: Oui, alors donc, les dirigeants communistes ont des désaccords avec certains aspects de la politique menée par le gouvernement Blum. Hein, par exemple, sur la dévaluation, ils y étaient opposés, pour les raisons que j'ai expliquées tout à l'heure, mais finalement, ils disent, bon bah tant pis, hein, s'il faut une dévaluation, bah, qu'à cela ne tienne, il y aura une dévaluation. Autre exemple, les dirigeants communistes voudraient un impôt sur le capital. ils disent, enfin, un de leurs mots d'ordre à l'époque, c'est faire payer les riches, mais cet impôt n'est pas mis en place, comme on l'a dit tout à l'heure, il n'y a même pas la carte d'identité fiscale, hein. Et donc, les communistes cèdent un peu sur ce point. Donc, pour le comprendre, il faut revenir à ce qu'on se disait tout à l'heure et y insister, c'est-à-dire que depuis 1935, la ligne stratégique, c'est maintenir l'unité à tout prix. Donc maintenir l'unité, notamment avec le Parti radical, y compris dans son versant qui penche très clairement vers la droite, puisque c'est l'Union soviétique qui s'estime menacée dans son existence même s'il y a une extension du fascisme. Et donc en fait, l'Union soviétique, la Troisième Internationale, et dès lors le Parti communiste français, puisque désormais il s'appelle Parti communiste français, c'est intéressant, hein, à partir de 1935, il s'est rallié à la Marseillaise, au drapeau tricolore, alors qu'il en était hors de question dans les années précédentes. Je vous rappelle que, par exemple, quelqu'un comme Louis Aragon, poète au sein même du Parti communiste, hein, long compagnon de route du Parti communiste, disait les trois couleurs à la voirie. C'est-à-dire, c'est vraiment un chiffon qu'il faut jeter dans la benne à ordures, le drapeau tricolore, parce que c'était le patriotisme, le nationalisme, et eux, ils étaient fondamentalement internationalistes. Le PC va changer radicalement de ligne, donc, à partir de 1935. Donc, l'idée, c'est qu'il faut préserver cette alliance. Donc, il faut avaler des couleuvres. Et certains vont même dire avaler des vipères, hein, parce qu'il faut accepter de reculer. Alors, il y a des aspects quand même sur un aspect fondamental sur lequel le Parti communiste est en désaccord total avec le gouvernement Blum. Et pour le coup, il va le manifester. C'est sur la guerre d'Espagne. Et c'est la seule fois où les députés du PC vont voter contre, en tout cas vont s'abstenir. C'est sur la politique étrangère du gouvernement et singulièrement sur la guerre d'Espagne, puisque on le sait. Eux sont pour une intervention en Espagne, en tout cas au minimum, sinon une intervention militaire, du moins l'envoi de ravitaillement, l'envoi d'armes, hein, on se souvient des mots d'ordre, des canons, des avions pour l'Espagne. Et là, on ne le sait pas assez, mais la non-intervention décidée par Blum, non sans beaucoup de tourments, hein, faut pas s'imaginer que ce soit une décision prise à la légère, hein. Blum est extrêmement tourmenté, c'est un cauchemar pour lui, hein, cette guerre d'Espagne. Mais la non-intervention, ça signifie concrètement un embargo sur l'Espagne républicaine. Ça veut dire que la France, il y a interdiction d'envoyer quoi que ce soit en Espagne. Il y a quelques avions, parce que c'était un contrat qui était passé de longue date entre la France et l'Espagne, quelques avions qui sont envoyés au début, grâce à Pierre Cotte, le ministre de l'Air, grâce aussi à André Malraux d'ailleurs, mais très rapidement, c'est terminé.
1: Ouais. Est-ce encore qu'on du sait... légalisme, en fait.
0: Au nom du légalisme, alors, il y a trois raisons principales, je vais dire. Hein. Première raison, c'est la peur de la guerre. La peur que si on entre dans ce conflit, eh bien, il y a une extension généralisée de cette conflagration, que ça devienne mondial. Deuxièmement, il faut satisfaire les intérêts de la Grande-Bretagne. Hein. Je l'ai rappelé tout à l'heure, il y a eu cette alliance entre la Grande-Bretagne, les États-Unis et la France sur le plan monétaire. Et donc, la Grande-Bretagne fait pression sur la France pour qu'il n'y ait pas d'intervention. Et le gouvernement britannique de l'époque, il ne voit pas d'un mauvais œil l'arrivée potentielle de Franco. Ça leur va parce que le Front populaire espagnol, le Frente Popular, avec la dimension guerre civile et dimension révolutionnaire aussi, il faut quand même se rappeler qu'il y a des pans entiers de socialisation des industries, des appropriations collectives des terres dans certaines régions comme la Catalogne. Et ça, c'est le troisième aspect. C'est-à-dire que clairement, il y a aussi une peur de la contagion révolutionnaire de la part d'un gouvernement très légaliste comme Blum, et ça je l'ai trouvé vraiment dans les archives du ministère de l'Intérieur, des préfets.
1: Donc c'est quand même, il y a une dimension de, je vais dire peut-être trop fort, un mot trop fort, mais il y a quand même une dimension un peu de classe quelque part, parce que la peur du Frente Popular... c'est quand même une réaction de classe.
0: Ben disons qu'il y a en effet, par exemple, ce qu'on trouve dans les archives, c'est que des journaux républicains espagnols, notamment anarchistes, mais pas seulement, sont interdits, sont censurés en France par le gouvernement Blum, Salengro, puis Blum, Marx Dormoy qui succède à Roger Salengro après son suicide tragique le 17 novembre 1936 et devient donc ministre de l'Intérieur. Et donc, en fait, ça signifie, hein, pour revenir à ce que signifie la non-intervention, c'est l'embargo total, d'une part. Et d'autre part, là aussi, on le voit dans les archives de ministère de l'Intérieur et des préfets, le volontariat international est interdit. Donc, on sait qu'il y a les brigades internationales. Alors là, c'est le grand désaccord, et que le PC organise ces brigades internationales, avec notamment celui qui les dirige, André Marty, qui est lui-même un dirigeant communiste.
1: Qui va se faire exclure après, d'ailleurs.
0: Oui, mais alors pour
1: bien plus tard.
0: Bien plus tard, et pour de toute autre raison. Mais il y a aussi, d'ailleurs, des anarchistes, des libertaires, des trotskistes qui partent en Espagne. Simone Veil, la philosophe Simone Veil, elle part en Espagne, mais ça, normalement, c'est interdit. Parce qu'il y a eu un accord passé entre différents pays, dont la Grande-Bretagne, la France, mais aussi l'Allemagne et l'Italie, sur la non-intervention. Sauf que l'Allemagne et l'Italie vont très vite piétiner cet accord international, et on le sait, hein, vont non seulement envoyer des armes aux troupes franquistes, mais aussi participer directement à la guerre. Et Guernica n'en est qu'un exemple tragique, avec un bombardement par des aviations italiennes fascistes et allemandes nazies. Mais du coup, en fait, c'est pour ça que l'URSS dit, de toute façon, l'Allemagne et l'Italie ne respectent pas l'accord, donc nous aussi, on envoie des canons et on envoie des avions et on envoie les brigades internationales qui sont coordonnées essentiellement par les partis communistes.
1: Tout à fait. Mais écoutez, la politique coloniale que vous avez évoquée tout à l'heure me paraît quand même aussi importante à évoquer rapidement. Est-ce que vous pouvez nous en dire un mot? Vous l'avez dit d'ailleurs en disant, enfin, il n'y a pratiquement rien eu. Hein. Est-ce qu'il y avait d'ailleurs quelque chose dans les accords entre la SFIO et le PC?
0: Non, absolument rien. Dans le programme du Front Populaire, la seule ligne qui concernait les colonies, c'était « on va mener une enquête sur l'état des colonies ». C'est tout. Donc on va diligenter une sorte de commission d'enquête, alors qu'en fait, on connaissait déjà assez bien la situation en colonies. Hein. Ce qu'il faut se rappeler, c'est que, enfin, il y a plusieurs raisons qui éclairent le fait qu'il y a eu non seulement aucune avancée sociale dans l'empire colonial, hein, 50 millions d'habitants, mais même des répressions, des grèves qui ont été réprimées, parfois même dans le sang. des prisonniers politiques, parmi lesquels des Algériens, des Malgaches, des Vietnamiens, et notamment parmi les Algériens, les dirigeants de l'étoile nord-africaine, hein. Notamment, et puis des dirigeants vietnamiens comme Thatu Tho, par exemple, qui vont se retrouver en prison, qui vont faire une grève de la faim. Alors, il y a plusieurs raisons. C'est que, d'une part, toujours la même chose. C'est-à-dire que s'il faut réarmer la France, s'il faut se préparer à une guerre, on a besoin des colonies, on a besoin des ressources, on a besoin des matières premières, on a besoin de la main-d'œuvre. Et ça, le PC est sur cette ligne. Alors, les communistes localement, communistes vietnamiens, communistes malgaches, ils vont rester sur une ligne anti colonialiste qui prévaut depuis des années. Hein. Parce que je rappelle qu'il y a des communistes qui avaient fait de la prison dans les années 20 pour leur anticolonialisme. La direction du PC dit non, c'est plus ça la ligne, il faut surtout défendre des réformes sociales, etc. Ça, c'est la première raison. Deuxième raison, en fait, il y a un ministre des colonies qui s'appelle Marius Moutet, hein. Il est socialiste, il était membre de la Ligue des droits de l'homme, mais il se sent complètement impuissant par rapport au pouvoir colonial sur place, par rapport aux gouverneurs coloniaux, par rapport au patronat colonial. Et souvent, il va complètement entériner les situations. Par exemple, il y a une grande mobilisation au Vietnam, hein, surtout dans le Tonkin et dans l'Annam. Grande mobilisation, l'idée c'est de faire un congrès sur la base de délégués mandatés avec des cahiers de revendications pour qu'au minimum s'applique la législation sociale, les 40 heures, les congés payés. Bon, on en est très très loin et ce congrès va être interdit sous l'autorité de Marius Moutet. Il y a un autre exemple qu'on peut citer, c'est celui du projet Bloom Violette. Alors le projet Bloom Violette, c'était quoi? C'était pour l'Algérie. C'était, on mène une politique assimilationniste, c'est-à-dire on va donner la citoyenneté française à 20 000, 22 000 Algériens triés sur le volet.
1: De l'ordre de 10% à peine de la population, dites-vous.
0: C'est même moins de 10%, puisque en gros la population algérienne à l'époque, c'est environ presque 8 millions d'habitants. Donc 22 000, c'est vraiment très très négligeable. Et ce sont des supposés, alors des hommes hein, bien sûr, puisque hors de question de donner le droit de vote aux femmes, mais de supposés élites indigènes. Donc on va trier cette population sur le volet et puis on va octroyer cette citoyenneté française. Alors, mais ce projet, de toute façon, il va même pas être examiné en réalité, parce que le pouvoir colonial est absolument vent debout contre ce projet. Donc la seule mesure qui est mise en place, mais pas toujours pour des raisons émancipatrices et humanistes, c'est la suppression du bagne. Alors elle va être extrêmement progressive. Et puis Marius Moutet nous dit dans ses archives, enfin c'est ce qu'on retrouve, de toute façon les bagnards là ils sont très inefficaces, on leur fait faire justement des travaux d'intérêt public, hein. Par exemple on leur fait construire des chemins de fer là en Guyane. Et Marius Moutet dit, de toute façon, en 40 ans, ils ont été capables de construire seulement quelques dizaines de kilomètres de voies ferrées. Donc, il vaudrait mieux les enfermer, ces gens-là, dans des cellules de 3 mètres sur 2, plutôt qu'au bagne au grand air, en fait. Donc, le bagne va être supprimé progressivement, mais sinon, il n'y a vraiment pas de mesure. Et même, par exemple, le jour de repos hebdomadaire, le dimanche, par exemple, n'est même pas octroyé. Enfin, parce que c'est incroyable, le patronat colonial, à certains moments, dit « Ah mais oui, mais le samedi ou le dimanche férié, ça c'est bon pour la métropole, mais c'est judéo-chrétien, quoi, et donc au Vietnam, ça n'a pas lieu d'être. » C'est un grand cynisme.
1: Exactement. Eh bien écoutez, peut-être les auditeurs ont-ils renoté indirectement le lien qu'il peut y avoir entre cette situation, les liens qu'il y a entre 36, hein, le Front populaire, sa situation internationale, et puis nos événements actuels, hein, avec l'extrême droite et la situation internationale. Je voudrais juste vous poser une dernière question. Dans l'histoire, enfin, vu après cette réflexion menée dans ce contexte actuel, comment peut-on juger ou pouvez-vous juger précisément ou apporter un espèce de jugement sur le Front populaire sur,
0: Oh, moi, je ne veux pas spécialement porter de jugement, mais disons que je pense qu'on peut en tirer des hypothèses stratégiques pour aujourd'hui. La première hypothèse, c'est celle de l'unité des gauches. Le Front populaire, évidemment, c'est une unité des gauches et c'est un front antifasciste. Et ça a été fondamental et ça a été, comme je le disais tout à l'heure, vraiment permis par la force des mobilisations locales, des forces de mobilisation à la base. Il faut quand même se rappeler, comme je l'ai dit tout à l'heure également, que l'hostilité au sein des gauches, elle était finalement bien plus grande qu'aujourd'hui. Même si on se dit parfois aujourd'hui, c'est désespérant, les gauches sont tellement divisées, clivées, etc. Ça, c'est la première chose, c'est la nécessité de l'unité. Deuxième chose, c'est l'importance de cette auto-organisation à la base et la confiance qu'on peut avoir aussi dans le mouvement social. Parce que le Front populaire, comme je l'ai expliqué, le gouvernement de Front populaire n'a pas voulu s'appuyer sur le mouvement social, n'a pas voulu s'appuyer sur les grèves, contrairement à ce que disaient des dissidents du Parti communiste, contrairement à ce que disaient aussi des anarchistes, des trotskistes, ce que disaient Marceau Pivert, la gauche révolutionnaire, Daniel Guérin, etc., Simone Veil, André Violi, André Heu, donc des femmes aussi. Et donc c'est le deuxième aspect, je pense, c'est la question de, dans un rapport de force face aux puissances de l'argent, du capital, c'est la question de l'importance du mouvement social et de ne pas s'en remettre uniquement à des dirigeants. Et le troisième aspect...
1: Et peut-être uniquement une union qui n'est peut-être pas aussi... pour lequel il faut peut-être pas se faire trop d'illusions.
0: Alors justement, c'est le troisième aspect, c'est-à-dire que, en fait, unité de la gauche et des gauches, oui, et d'ailleurs, c'est des partis, des syndicats, des collectifs, des associations, des organisations de toutes sortes, mais de la vraie gauche. Parce que le problème, c'est que une partie de cette organisation qu'on a beaucoup mentionnée, c'est-à-dire le Parti radical, oscillait en permanence entre la gauche et la droite, par opportunisme, mais aussi par conservatisme social. Et donc, dès que ça lui a été possible, ça a été un coup de poignard dans le dos de cette aile droite du Parti radical contre le Front populaire. Et donc c'est pour ça qu'aujourd'hui, je pense que la leçon à retenir, c'est l'unité, oui, mais sur un périmètre précis, sur un périmètre cohérent, conséquent, qui soit celui de la vraie gauche et pas d'une droite complexée qui continue de se dire de gauche tout en menant des politiques de droite.
1: Eh bien écoutez, on va conclure par cette très belle petite conclusion de votre part, Ludivine Bantigny. On vous remercie vraiment beaucoup de cet échange. Je rappelle le titre de votre livre, « La bourse ou la vie, le Front populaire, une histoire pour aujourd'hui ». Et c'était bien pour aujourd'hui qu'il valait le coup de vous interroger.
0: Merci beaucoup.
1: Au revoir.

0: familiale. C'est vrai qu'on ne peut pas rentrer comme ça et avoir un titre de séjour de manière large et globale. Non, c'est soit vie privée familiale, soit pour le travail, soit mention salarié, mention travailleur temporaire, recherche d'emploi, création d'entreprise. Bref, il faut que vous rentriez dans des cases. Quand vous êtes étranger, étrangère et que vous arrivez en France. Ça y est, vous avez déjà mal à la tête? Eh ben oui, il y a tout ça. Et derrière tous ces termes, derrière toutes ces situations, des démarches, il y a des personnes qui galèrent et qui ont un mal de tête, oui, à force d'essayer de rentrer dans les bonnes cases pour espérer vivre là où elles voudraient ou pourraient vivre. Et donc là, on a une nouveauté, des changements qui vont générer vraisemblablement un afflux de personnes perdues. Qu'est-ce qui change? Depuis un mois, une nouvelle démarche numérique est entrée en vigueur pour tous les renouvellements des titres de séjour hors ANEF. Auparavant, les personnes prenaient rendez-vous en ligne sur le site de la préfecture, déjà ça c'était une galère, puis déposaient leur dossier papier en personne au guichet, après avoir pris donc ce rendez-vous et avoir réussi à l'obtenir. Toutes les pièces justificatives, qui sont déjà elles-mêmes un casse-tête car toutes ne sont pas acceptées de la même manière, et il faut donner des preuves et des preuves de votre bonne foi, de votre réelle situation d'état civil, de vie commune ou pas, de travail, de réalité d'intégration, bref, ça n'est pas une sinécure, c'est énorme comme travail de recensement. Vous arrivez donc à la préf de votre domicile avec tous ces documents, éventuellement traduits en français par un interprète traductrice assermentée, et là vous déposiez le tout en photocopie et en montrant que ces copies étaient bien conformes aux originaux. Très intéressant, n'est-ce pas? Désormais, l'instruction du dossier se fait entièrement via un formulaire en ligne qui s'appelle maintenant démarche numérique et non plus démarche simplifiée. On comprend qu'elle n'est plus simplifiée, elle est complexe. Sans rendez-vous de dépôt papier. La préfecture ne convoquera les personnes qu'une ou deux fois, pas systématiquement, pour des pièces complémentaires ou ensuite la prise d'empreinte et la remise du titre. Qu'est-ce que ça signifie, ça? Ça veut dire que de nombreuses personnes qui ont actuellement des rendez-vous à la préfecture pour déposer leur dossier de renouvellement en personne, bien, tous ces rendez-vous-là, à partir du 2 mai, vont être annulés. Les gens qui sont étrangers, qui ont actuellement un rendez-vous et qui pensent pouvoir déposer leur dossier, ils vont recevoir un mail, un message, quelque chose qui va leur dire « ben non, en fait, c'est annulé ». Et pour des tas de gens, le terme d'annuler, ça peut vouloir dire, sans doute, beaucoup vont penser que ça veut dire que leur titre de séjour est annulé, qu'ils n'ont plus le droit d'être là. Bref, ça va faire une belle panique là. Et donc, elles vont venir vers nous vraisemblablement pour comprendre qu'est-ce qui se passe, le rendez-vous annulé, où en est la demande de renouvellement, être accompagnée, remplir le formulaire en ligne, etc. Ça va être toute une affaire, de comprendre que cette annulation de rendez-vous ne veut pas dire un refus de renouvellement. La préfecture demande à toutes les personnes de faire leur demande en ligne. Donc toutes les demandes de renouvellement de titre de séjour devront être saisies sur le formulaire avec toutes les preuves jointes numériquement. Et alors là, ce qui est intéressant, c'est que la démarche, la préfecture de Paris estime elle-même sa durée de remplissage, elle le dit comme ça, ça dure 109 minutes. 109 minutes, ça veut dire que là où à Antanac, actuellement, on accompagne les gens, puis on fait des rendez-vous à peu près d'une demi-heure pour faire les choses tranquillement, scanner les documents, faire des copies, etc. Et là, il faudra pour un rendez-vous, simplement pour une affaire, il faudra 1h30. Ça va vraiment être intéressant. L'association Droit d'urgence, portée par les avocats du barreau de Paris, émet des recommandations pratiques en disant ben, il faudra aider à la préparation du rendez-vous, il faudra inviter les personnes à scanner leur dossier sur le mail. Mais il y a des tas de gens qui ne savent pas scanner un dossier et qui ne savent pas se les envoyer par mail. Bref, pourquoi je vous parle de tout ça? Vous l'avez compris depuis le temps. Antanac s'occupe notamment de l'accès du droit aux personnes, de toute personne, qu'elle soit française ou pas. Quelle que soit sa situation, son âge, sa culture, son genre, ses pratiques, sa religion, sa langue, bref, on a créé en 2015 ce rôle d'écrivain numérique public. Ça fait donc plus de 11 ans maintenant qu'on fait ça. On a organisé des permanences d'une demi-heure. On a 5 permanences par semaine. On reçoit 2000 personnes par an. Donc vous imaginez, si la préfecture elle-même dit que c'est 109 minutes, ben voilà, 2 heures pour une démarche. Je ne sais pas du tout comment on va faire. Et puis allez, tiens, pour finir, petite cerise sur le gâteau, vous devriez aussi, si vous avez 2 minutes, aller voir les thèmes, les 40 questions qui sont posées pour une intégration républicaine. Il y a 40 questions sur 5 thèmes particuliers. Faites les tests et dites-nous si vous avez su répondre à au moins 32 questions, parce que c'est ce que doivent savoir faire les personnes pour avoir une carte de résident-résidente. Salut!
1: Mais écoute, merci Isa. Tu m'enverras le lien du questionnaire, comme ça je le mettrai sur les pages de l'émission qui sera disponible à la fois sur le site de Cause Commune et dans les notes de l'épisode. L'occasion de rappeler aussi que Antanac, vous êtes nos voisines, hein, au 18 rue Bernard Dimet. Antanac, c'est antanac.com avec un K. Et si vous voulez aussi rencontrer Antanac, Isabelle est à chaque soirée radio ouverte de Cause Commune. La prochaine soirée radio ouverte, c'est le 1er mai.
0: Le 1er mai.
1: Voilà, exactement, à partir de 19h30 jusqu'à...
0: La fête des travailleurs, travailleuses.
1: Exactement, jusqu'à pas d'heure. Pierre Bessac, tu voulais faire une réaction sur la chronique de d'Isabelle Carrère juste avant.
2: Oui, bon, déjà, bonjour tout le monde. Oui, j'avais deux réflexions sur le fait que l'administration se numérise. Bon, c'est plutôt une bonne chose en soi. Mais par contre, effectivement, le problème, c'est l'inclusion numérique et le fait que je suis choqué par le fait que l'administration ne donne plus que les canaux numériques dans certains cas. Il faut absolument conserver une voie classique pour les gens qui n'ont pas accès au numérique ou pour qui c'est trop compliqué. Ça, c'est la première chose. Et une chose que j'ai apprise récemment sur les OQTF, donc qui est assez peu connue, parce qu'on parle des OQTF, il y a des agressions, enfin, etc.
1: Obligation de quitter le territoire français.
2: Exactement, oui. Merci du développement de l'acronyme. Ce qu'il faut savoir aussi, c'est qu'il y a beaucoup d'OQTF qui sont en fait simplement des gens en attente de renouvellement de leur titre, et parce que l'administration ne tient pas forcément les délais. Donc on a plein d'OQTF qui ne devraient pas exister en fait.
1: D'accord. Voilà. Il y a une réaction
0: ou... non, je suis d'accord avec sur ce deuxième sujet. Pas tout à fait sur le premier, mais on aura l'occasion d'en reparler parce que je ne suis pas pour la numérisation à tout grain. De tout et de tout le monde. Mais oui, sur les OQTF, absolument. On rencontre beaucoup, beaucoup de gens qui, ils ont tout. Ils ont tout bien. Ils payent leurs impôts. Ils payent les recharges salariales. Ça va bien. Ils ont un logement. Et hop, quelque chose leur tombe sur la tête parce qu'il y a un problème de délai dans la fourniture des renouvellements de titres de séjour.
1: Ben, merci tous les deux. Nous allons faire une pause musicale. Après la pause musicale, nous abordons notre sujet principal, une nouvelle édition d'un Café Libre, un débat autour de l'actualité du logiciel libre des libertés informatiques avec Isabelle Carrère, Pierre Bessac et Vincent Calam et un invité spécial aujourd'hui que je présenterai après, même s'il n'interviendra pas forcément. Alors le choix musical, c'est de nouveau un choix de Vincent Calam. Alors c'est un grand plaisir parce que quand j'envoie aux invités, vous pouvez choisir une pause musicale, je sais que Vincent va faire un choix. Et là, il persiste avec un groupe qui s'appelle L'Obkerjo. Nous allons écouter, tu veux l'expliquer avant ou...
3: Laissons
1: les gens écouter. Alors bon, c'est en anglais, mais c'est assez facile à comprendre. Le sujet est assez facile à comprendre. Nous allons écouter Greenland Go Home Yankee par L'Obkerjo. On se retrouve dans 2 minutes 50. Belle journée à l'écoute de Cause Commune, la voix des possibles.
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0: Nous venons d'écouter Greenland Go Home Yankee par Lob Kerjo, disponible sous licence libre Creative Commons Attribution CC BY 4.0.
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0: Nous allons donc poursuivre avec notre sujet principal. Nous vous donnons rendez-vous aujourd'hui pour un nouveau rendez-vous au Café Libre pour discuter d'actualités autour du logiciel libre des libertés informatiques. Donc autour de la table, toujours Isabelle Carrère, Vincent Calame, bonjour Vincent.
2: Bonjour.
0: Pierre Bessac, bonjour Pierre. Et on a un invité, Thierry Noisette, donc qui est blogueur à ZDNet et journaliste au Nouvel Obs. Bonjour Thierry.
3: Bonjour.
0: Alors Thierry est plus là en observateur parce que ce sera l'invité du prochain Libre à vous, d'un parcours libriste. Donc il est venu un peu repérer les lieux et c'est assez particulier parce qu'on va parler d'articles qu'il a écrit. D'ailleurs le premier, c'est un article qu'il a écrit. Donc sens-toi libre Thierry si tu veux intervenir, de demander accès au micro bien entendu. Alors on y va, on commence par le premier sujet. Alors, l'administration étudie un poste de travail sous Linux, une circulaire prône l'open source quand c'est pertinent. Donc c'est un titre d'un article donc de Thierry Noisette, de ZDNet en mars 2026, dans lequel ZDNet apprenait, alors ce qui est assez marrant, via un message de l'April, donc l'association qui propose cette émission, que Sébastien Lecornu, donc le Premier ministre de l'époque, donc en 2026, si vous nous écoutez dans quelques années, a publié le 5 février une circulaire qui, je cite, « recommande de privilégier lorsque c'est pertinent le recours à des produits open source ». Donc circulaire publiée donc le 5 février 2026. Et j'ai envie de vous faire réagir sur une partie de l'article. C'est la fin de l'article qui nous a beaucoup amusé. Alors je cite donc Thierry Noisette, nous sommes 13 ans et demi, c'est long, après la circulaire Hérault, du nom du Premier ministre Jean-Marc Hérault, qui soulignait les avantages du logiciel libre. 9 ans après la loi République numérique d'Axel Lemaire, dont l'article 16 dit les administrations encouragent l'utilisation des logiciels libres et des formats ouverts lors du développement, de l'achat, de l'utilisation ou de tout ou partie de ces systèmes d'information. 5 ans après la circulaire Castex, donc du nom du ministre de l'époque Jean Castex, qui déclarait notamment cette ambition renouvelée implique en outre un renforcement de l'ouverture des logiciels sources et des algorithmes, des codes sources et des algorithmes publics, ainsi que de l'usage du logiciel libre et ouvert. Alors, est-ce que en février 2026, une circulaire qui recommande de privilégier lorsque c'est pertinent, sans forcément définir le terme pertinent, à quel moment c'est pertinent, des produits open source, on aurait pu utiliser des termes... dans l'article c'est marqué logiciel... Oui, c'est marqué logiciel open source, même pas marqué logiciel libre alors qu'on est en France. Qu'est-ce que vous en pensez? On avance dans le bon sens? C'est suffisant malgré les enjeux? Qui veut réagir là-dessus
4: sur ce premier sujet?
0: C'est la fin de l'article de Thierry, effectivement. Ben voilà. Isabelle Carrère, la célèbre chanson de Dalida et de Alain Delon. Voilà, je cherchais. Donc Isabelle, première réaction.
4: Bah oui, mais ça, voilà, pour moi, c'est la réaction. Elle est dans le texte. On est déjà. Enfin voilà, je suis complètement en phase avec ça. C'est-à-dire que on fait semblant de venir faire des grandes déclarations, des déclarations de principe, des choses dans lesquelles. Mais bien sûr, ça avance. Ah, mais on trouve que c'est très très bien. C'est très très bien. Et on continue, comme si de rien n'était, à tendre la main aux milliardaires de la tech. Et donc, sur ce sujet-là, comme sur beaucoup d'autres, on nous baratine et on ne fait rien, on n'agit pas. Et l'élu écologiste, la Cyrielle Chatelain, qui avait interrogé en son temps sur les impacts de la migration des serveurs publics vers Windows 11, elle n'a pas obtenu de réponse particulière. C'est-à-dire qu'on est vraiment sur du baratin.
0: Alors, je précise que dans la réponse quand même, et on y reviendra dans le second sujet parce qu'il y a un lieu, il est annoncé que l'État réfléchit à une migration vers un système libre, je recherche où c'est, sachant que donc dans l'article également de Thierry, il est rappelé qu'il y a quelques années, le ministère des Armées avait lancé une étude pour migrer vers le poste de travail sur le logiciel libre, et que ça n'a jamais rien donné. L'étude n'a même pas été publiée, voilà. Ouais. Et juste finir pour Cyrielle Chatelain, qui est actuellement la rapporteure d'une commission d'enquête sur les vulnérabilités numériques, qui auditionne plein de gens en ce moment à l'Assemblée nationale, avec en présidence Philippe Latombe.
4: Elle fait un vrai boulot, mais dans le même temps, on est d'accord que on vient de renouveler le contrat avec Microsoft pour l'éducation nationale jusqu'en 2029. Donc, de quoi parle-t-on en fait ?
0: Vincent, Pierre, qui veut réagir? Pierre Vessac.
2: Ouais, alors l'éducation nationale, effectivement, n'est pas franchement la pointe, des avancées informatiques en matière de logiciels libres. C'est pas l'administration la plus véloce en matière de numérique. C'est un peu dommage. Moi, je viens de lire effectivement la circulaire en préparant l'émission. Le ton que j'en avais vu passer dans les réseaux sociaux était beaucoup plus volontariste que j'ai pu lire dans la circulaire, parce que il y a un petit encadré. Enfin, on a déjà lu et relu ce genre de choses, et il faudrait en mettre si on peut, mais voilà, je voudrais bien, mais je peux point, quoi, c'est un peu...
4: voilà, c'est une autre chanson.
2: Il y a beaucoup de fri, oui, une autre chanson, La Bonne du Curé, pour ceux qui connaissent pas, de Danny Cormier.
0: Très chanson, ça, aujourd'hui.
2: Si vous arrivez à
0: placer du Bobby Lapointe ou du Boris Vian, je suis preneur.
2: Monsieur le Président, je vous fais une lettre.
0: Bien, Boris Vian, bien.
2: Voilà, c'est mieux. Il y a eu beaucoup d'intentions. Il y a quand même beaucoup de lourdeur et de friction dans l'administration. Il faut reconnaître, toutes les administrations ne sont pas au même niveau. Par exemple, la DINUM est quand même beaucoup plus avancée sur ces sujets.
0: Alors, Direction Interministérielle du Numérique, on va en parler juste
2: après. Voilà, on va en parler. Effectivement, la DINUM, on dessine, c'est un petit peu la boîte qui enfin la boîte, la division, la direction qui essaye d'un peu de faire bouger. De mutualiser des moyens numériques un peu plus modernes et pertinents au sein de l'État. Mais enfin, moi j'ai l'impression quand même que, vu le contexte géopolitique avec un président états-unien dont on sait pas quel, enfin qui n'a pas de limite, Donald Trump, dont on peut penser qu'il va faire pression par tous les moyens, en nous enlevant des moyens numériques type Microsoft ou autre, s'il le décide sur un coup de tête du jour au lendemain. Il y a quand même j'ai l'impression qu'il y a un changement d'attitude côté administration européenne, en essayant de se dire il est peut-être temps qu'on se bouge un peu les fesses pour avancer réellement. Alors ça va pas vite, c'est clair, voilà. Mais faute de grive, on mange des merles, comme je disais tout à l'heure en préparant l'émission.
0: Avant que je laisse Vincent réagir sur cet article et qu'on passe à l'annuel, j'ai précisé, parce que tu parles président américain, les sanctions, etc. Dans la commission d'enquête sur les vulnérabilités des numériques, je vous encourage à écouter l'audition de Nicolas Guillou, qui est le juge de la CPI, qui vit sous sanction depuis plusieurs mois, et qui montre comment c'est effrayant quand on est sous sanction américaine, avec des méthodes qui normalement ont été utilisées au départ pour des terroristes. Lui, il est juge à la CPI, et depuis plusieurs mois, il vit sous sanction américaine. L'audition est en ligne sur le site de l'Assemblée nationale, donc c'est Nicolas Guillou, juge de la CPI, qui donc vit sous sanction. C'est pour ça que j'ai failli t'appeler Nicolas, Vincent, parce que j'avais en tête la Nicolas Guillou. Donc Vincent, Calame, une réaction là-dessus avant qu'on passe à la DINUM.
3: Je suis pas encore sous sanction.
0: Toi, t'es franco-suisse, donc la partie suisse te protégera peut-être.
3: Peut-être. Je vais quand même voir le verre à moitié plein, on va dire. Bon, d'une part, il a pas publié ça sur X et Facebook, ce qui est déjà une bonne chose. Dans d'autres cas, il fait même plus de circulaires, il publie ses consignes sur X et Facebook. Et ensuite, je crois qu'il y a aussi un effet cliquet, hein, c'est-à-dire on voit que ça progresse, c'est lent, c'est très lent, mais d'un autre côté, les changements sociaux sont aussi très lents. On peut finalement 10 ans, c'est à la fois long, mais pas tant que ça finalement. Donc on peut espérer que ça soutienne en tout cas tous celles et ceux qui à l'intérieur de l'administration se battent depuis des années. On peut espérer que déjà une circulaire en plus les aidera à défendre leur cause.
0: En rappelant que l'April défend la demande d'une priorité effective au logiciel libre, notamment via, par exemple, un projet de loi et une mise en œuvre via un décret qui préciserait effectivement cette notion de priorité, là où on est juste un simple encouragement lorsque c'est pertinent, et là, quand est-ce que c'est pertinent, tout est dans les détails. Alors, on va pas totalement changer de sujet, parce qu'on va justement parler de la suite logique, mais comme j'adore ma petite clochette, je vais quand même l'utiliser. On vient juste de parler, donc ça c'est en février 2026, cette circulaire, réponse donc à une question écrite de Cyril Châtelain, donc par Sébastien Lecornu, donc qui annonce cette circulaire, qui annonce également que le gouvernement réfléchit que la DINUM a lancé en 2025 une réflexion sur le développement d'un poste de travail sous système LIM, mais sans préciser. Exactement. Et là, nous sommes en avril 2026. Il y a eu un séminaire récemment organisé par la DINUM à l'initiative du Premier ministre, donc Sébastien Lecornu, du ministre de l'Action et des Comptes Publics, David Amiel, de la ministre déléguée chargée de l'intelligence artificielle et du numérique, Anne Le Hénanff. Et je vais rappeler juste pour préciser que Anne Le Hénanff, Cyril Châtelain suit ses dossiers, mais Anne Le Hénanff, il y a un an ou deux, avait été co-rapporteur d'une mission flash sur le piège Microsoft. Donc c'est quand même quelqu'un qui et sensibiliser à ces questions-là. Donc il y a un certain nombre d'annonces dans le communiqué de la DINUM. On va commencer par la première annonce, alors celle qui a fait peut-être le plus parler, entre guillemets, et même des fois, même dans des articles américains où ils sont un petit peu enflammés. Donc je vous lis la première partie de l'annonce. S'agissant de l'évolution du poste de travail, donc la DINUM, donc la Direction Interministérielle du Numérique, annonce sa sortie de Windows au profit de postes ou systèmes d'exploitation libres. Donc c'est à peu près 250 postes. Hein. Alors il y a des articles français, on va pas les citer parce qu'on est charitable, qui ont titré que l'État français migre vers du système libre. Non, c'est pour l'instant c'est 250 postes pour l'instant, mais ça pourrait être une préfiguration d'un système pour effectivement l'ensemble de l'État français et des services publics. Est-ce que c'est une... On va commencer par le verre à moitié plein, même parce que là, le verre se remplit encore plus, parce que finalement, la DINUM passe l'étape supplémentaire. Et après, je vous poserai une petite question sur la partie technique, le choix de la distribution. Mais déjà sur l'annonce.
3: Ah bah oui, même chose. C'est aussi une bonne chose. Je crois qu'on on est au café libre, mais comme le disait Pierre, on peut pas ignorer le fracas du monde actuel, et je crois qu'il y a vraiment maintenant les gens sentent la pression géopolitique très forte. Donc il y a une prise de conscience générale. Donc ce qui est bien, c'est qu'on le logiciel libre est prêt depuis quelques années, mais il est prêt à répondre à toutes ces demandes. On a le panel de possibilités offertes par le libre est énorme. Le seul cas qu'on peut avoir dans toutes ces migrations, c'est comme il y a eu le cas avec Mastodon quand il y a eu la première migration de gens qui quittaient Twitter quand ça a été racheté. C'est le changement d'échelle brutal qui fait qu'on a le logiciel libre n'arrive pas à suivre. Mais potentiellement, je pense que c'est rare, de plus en plus rare, les cas où il n'y a pas un logiciel libre qui peut remplacer, voire même en mieux, les logiciels propriétaires actuels. Je pense qu'on a un niveau de maturité du logiciel libre qui dit que voilà, là c'est l'occasion, l'esprit du temps est à ça. Et je dernière chose, j'ai l'impression que l'idéologie a changé de camp, c'est-à-dire que avant c'était les gens du libre qui étaient des idéologues, et maintenant c'est les gens du libre qui sont des pragmatiques, et c'est ceux qui défendent encore le propriétaire qui, de mon point de vue, sont des idéologues.
0: Et est-ce que, comme le disait Pierre, c'est lié vraiment à une crainte suite à la réélection de Donald Trump et ses premiers mois de présidence avec tout ce qu'il a fait? Effectivement, on sent depuis quelque temps, c'est pas les premières annonces, et c'est pas les seules dans d'autres pays. Tout à l'heure, on parlera de l'Allemagne. Est-ce que c'est un effet finalement anti-Trump?
2: Anti-Trump, je ne sais pas.
0: Ou anti, mais contrôle par les USA.
2: Réaction, oui, on voit qu'on est quand même très dépendant, et notamment en matière de numérique, des solutions états-uniennes. Moi, j'ai quand même l'impression dans les discours publics. Alors au niveau à Bruxelles, pas trop, ça se sent pas trop, mais dans les discours des différents pays, donc il y a notamment Allemagne et France, j'ai l'impression qu'il y a une prise de conscience du fait qu'on est un petit peu contraint, et qu'on a intérêt à desserrer les taux avant qu'il soit trop tard, quoi. Il est peut-être déjà trop tard d'ailleurs, je sais pas.
0: Parce que si je me souviens bien, l'an dernier, il y a eu aussi un des ministres, ministère qui a demandé à l'ensemble des administrations de répondre à des questions par rapport à leur dépendance par rapport à l'ensemble des solutions américaines et autres. D'ailleurs, on en parlera tout à l'heure juste après, parce que des ministères sont aussi engagés à fournir un plan d'action. Mais d'abord, on reste sur la migration, on va dire, de la DINUM.
4: Juste sur
0: Isabelle.
4: La DINUM.
0: Ouais, pour
4: l'instant. Sur la DINUM, j'ai pas grand chose à dire de plus. Je suis d'accord. Oui, c'est bien. C'est un tout petit pas. Il est tout petit. C'est déjà bien. Par contre, je ne sais pas. Je n'ai pas trouvé, mais peut-être j'ai mal cherché. Quelle est la distribution?
0: Alors justement, c'était ma deuxième question d'aller enchaîner, parce qu'effectivement, dans le communiqué de la DINUM, il n'est pas précisé quel choix. C'est même pas à notre connaissance, ça a été annoncé récemment dans une réunion à laquelle on participait. Le choix de la distribution, c'est basé sur NixOS. Alors évidemment, c'est pas la distribution GNU Linux la plus connue. Je sais pas, d'ailleurs, je regarde les yeux qui sont ici autour de moi. Qui est une distribution. Alors en fait, c'est une distribution qui est hautement visiblement reproductible. Donc si j'ai bien compris, l'intérêt c'est de pouvoir la déployer sur de très nombreux postes. Et c'est surtout pour apparemment profiter de du projet qu'ils ont déjà mené sur ce qu'ils appellent un système qui s'appelle Securix, qui est basé sur NixOS, donc une distribution entre guillemets sécurisée, travaillée avec aussi l'ANSI qui a sa propre distribution par ailleurs, et la version de bureau qui s'appelle Bureautix. Ce sont sans doute des fans du Derzo et de Goscinny.
4: D'accord.
0: Donc voilà, a priori, effectivement, ce serait basé là-dessus. On va rappeler juste peut-être le principe. Est-ce que peut-être l'un de vous ou l'une de vous peut rappeler ce que c'est qu'une distribution libre? Parce que les gens qui connaissent Windows et Mac, ils ont peut-être pas cet environnement-là en tête, c'est l'explication. Est-ce que quelqu'un se sent d'expliquer facilement?
2: J'essaye. Ce qu'il faut savoir, c'est que dans le livre, il y a énormément de logiciels très divers. Il y a toujours plusieurs solutions au même problème pour les outils courants. Il y a ce qu'on appelle une distribution Linux. C'est un assemblage d'un certain nombre de logiciels, tout intégré de manière facile à installer et qui fait différents choix sur les outils standards, notamment sur les outils de fenêtrage, l'environnement qui permet d'utiliser la souris, d'utiliser les fenêtres, et puis quelques petits ajouts qui sont en général propres à la distribution sur la façon de gérer les utilisateurs, d'avoir de l'aide, etc., et de récupérer les mises à jour, sachant qu'en général, c'est très croisé, c'est-à-dire que si on installe telle distribution et qu'on préfère autre chose que le gestionnaire de fenêtres installé par défaut, on peut installer celui de la distribution d'à côté. Enfin, c'est très souple. Voilà. Donc il y a le problème, c'est d'en choisir. Après, vu la multitude de choix qui existent, c'est d'en choisir une adaptée. Mais évidemment, les distributions sont plus ou moins ciblées sur tel type de public. Donc plutôt une personne qui veut pas se casser la tête, qui veut quelque chose simple à installer pour faire de la bureautique et du web, ou bien des distributions plus ciblées sur la sécurité, comme tu le disais, ou sur la gestion de parc aussi. Enfin voilà, il y a une sorte de ligne éditoriale de distribution qui permet d'un peu choisir celle qui correspond le mieux à ce qu'on recherche.
0: Alors, je vais préciser aussi que si des gens nous écoutent et se disent « Tiens, j'ai envie de migrer vers un système libre sur mon poste de travail », le mieux, c'est d'aller voir des groupes d'utilisatrices ou d'utilisateurs ou des structures comme Antanac qui vous accompagnera sur le choix de la distribution, parce qu'effectivement, il y en a plusieurs. Et sur les premiers pas, si par exemple, vous avez des enfants, il y a une distribution française qui s'appelle Printux, qui est vraiment très orientée enfants, etc. Donc, n'hésitez pas. La gendarmerie nationale, de son côté, était partie il y a 20 ans sur une base Ubuntu. Visiblement, il y a des collectivités qui choisissent une autre distribution, comme notamment et Chirol. Donc visiblement l'ADINUM se baserait sur NixOS, et là je vais juste citer un article pour changer un peu de journaliste, Informatique News, Loïc Duval, alors je ne connaissais pas du tout ce journaliste, mais qui dit, alors c'est un OS de base sécurisé pour poste d'administration reposant sur NixOS avec un noyau Linux personnalisé et un durcissement aligné sur les recommandations de l'ANSIP, donc l'Agence Nationale de Sécurité des Systèmes d'Information, donc authentification par clé matérielle, chiffrement, durcissement du noyau selon le référentiel de l'ANSI, et un second dépôt, donc bureautique, celui dont je parlais, montre comment dériver Securix pour bâtir des postes bureautiques. Autrement dit, la base technique visible aujourd'hui de cette future distribution pour l'ADINUM est bien NixOS avec Securix comme socle de sécurité et bureautix comme exemple de poste de travail. Ça me fait venir une question, parce que dans son article, Loïc Duval, il pose une question. Ne fallait-il pas commencer par essayer d'avoir une distribution européenne unifiée? La légende d'avoir une seule distribution qui serait unifiée partout en France ou en Europe. Est-ce que vous avez un avis sur la question?
2: Qu'est-ce que ça voudrait dire, en fait? Oui, pourquoi pas, mais on peut imaginer une distribution orientée pour les administrations, je sais pas.
0: Je sais pas si ça a du sens, hein. Il pose la question,
2: je sais pas,
0: dans son article.
2: Je suis pas sûr, faudrait voir. Moi, j'aurais plutôt quelque chose qui vient du bas, c'est-à-dire les utilisateurs qui se disent, on a des besoins communs, ça vaudrait le coup de mettre nos ressources, donc plutôt avoir des distributions locales qui fusionnent parce qu'elles ont les mêmes intentions et les mêmes usages, je sais pas.
0: D'accord.
3: Je vais citer Tolkien, c'est une distribution unique pour les gouverner tous et dans les ténèbres les lier. Voilà.
2: Je pensais à ça. Merci pour la citation.
0: Je crois que Vincent a pillé le game. Voilà. À moins que. J'enverrai cette citation à Loïc Duval, tu me la ressortiras parce qu'il faut. Non, je lui enverrai.
3: C'est le poème sur l'anneau unique.
0: Oui, mais t'as pillé le game. Est-ce que tu veux réagir là-dessus?
4: Oui, juste dire qu'effectivement, pour moi, non, moi je dirais pas que c'est une bonne idée. C'est-à-dire que toute idée qui pour moi viendrait à nouveau dans le enrichir le fantasme de la centralisation de une seule chose unique au même endroit, moi je dis non, c'est très très bien, et on apprécie en Antanac notamment, on voit bien l'intérêt qu'il y ait plusieurs interfaces, plusieurs façons d'accéder à ceci ou cela et plusieurs façons de traiter les choses, du moment qu'on reconnaît que les applications logicielles qui sont dessus, on peut les retrouver, je vais pas les citer, mais on peut les retrouver d'une distribution à une autre. Donc,
0: alors je vais aussi maintenant vous citer le communiqué d'une excellente association qui s'appelle l'April. L'April a souligné un point dans le communiqué de la DINUM que pas grand monde a vu, c'est l'absence totale du mot logiciel libre ou même open source, en fait. Seul mot qui apparaît qui est lié au logiciel libre, c'est Linux, le noyau Linux. Mais finalement, il n'y a pas d'annonce autour choix logiciel libre. Et donc, dans le communiqué de l'April, je vais vous le citer, je vais vous demander de réagir. L'April souligne qu'aucune politique de réduction des dépendances ou d'autonomie stratégique en matière numérique ne peut se faire sans logiciel libre. Et le logiciel libre, c'est pas juste du code et des produits, c'est aussi une éthique de l'émancipation et un engagement envers plus d'interopérabilité qui devrait être au cœur des services publics. Souhaitons que l'absence de la mention logiciel libre dans le communiqué de la DINUM ne préfigure pas un tel angle mort dans les travaux à venir. Parce que la DINUM parle simplement de réduire ses dépendances extra-européennes. Donc peut-être que pour réduire les seules dépendances extra-européennes, l'autre option n'est pas le logiciel libre, mais une solution bien franco-française, bien privatrice. Est-ce que vous, l'absence de mot logiciel

0: de pas trop mettre les pieds dans le plat, quoi. Voilà. Effectivement, c'est dommage que l'occasion d'exprimer les valeurs du Doliceli ne soit pas un peu plus saisie dans cette. On peut imaginer qu'il y a eu des tensions internes ou politiques pour pas trop fâcher, je sais pas.
1: Ah, si le communiqué de l'April le cite, c'est que sans doute qu'il y a eu des tensions où il y a des signes, notamment avec l'utilisation par exemple du terme commun numérique, qui est un fourre-tout monstrueux dans lequel on ne sait plus trop ce qu'on veut. Et surtout quand on écoute aussi les auditions de la commission sur les vulnérabilités numériques, on aimerait bien que des fois les gens nous disent ce qu'ils entendent par solution souveraine. Est-ce que la solution souveraine, c'est la solution purement française, purement européenne? Est-ce qu'il y a du logiciel libre ou pas? Enfin voilà. Autre point dans le communiqué de la DINUM qui est intéressant, parce que là il y avait eu des critiques, notamment d'entreprises qui disaient que la DINUM, bon finalement, elle fait un peu des choses toute seule avec un certain nombre de ses projets. Et donc là, il va y avoir des rencontres, les premières même, rencontres industrielles du numérique, je cite, qui seront organisées par la DINUM en juin 2026, qui constitueront l'occasion de concrétiser des coalitions ministérielles publiques-privées, avec notamment la formalisation d'une alliance publique-privée pour la souveraineté européenne. D'ailleurs, vous notez que par rapport à ma question précédente, c'est alliance publique-privée, pas pour logiciel libre, pour la souveraineté européenne. Donc est-ce que c'est une bonne chose? Est-ce qu'il y a des angles morts, des choses à s'inquiéter là-dessus par rapport à voilà cette alliance publique-privée pour la souveraineté européenne? Alors ça fait rire autour de la salle.
2: Ah oui, ça fait rire.
1: Autour de la table plutôt. Isabelle.
2: J'aimerais bien savoir qui sont les industriels qui vont être invités. Et sont-ce bien effectivement uniquement des entreprises européennes, strictement, dans lesquelles il n'y a pas du tout un petit financier d'ailleurs? Ben, j'aimerais bien savoir qui ça serait, ça. Ça m'intéresserait bien. Et après, bon, moi, je vais te laisser parler, mais moi, j'aimerais bien qu'on revienne après sur cette notion de souveraineté numérique. Je voudrais dire des trucs là-dessus.
1: Vas-y. OK. Pierre, Vincent, alors, là-dessus?
0: Bah, effectivement, je n'avais pas lu le communiqué, j'entends ce que tu dis. Effectivement, ça a l'air d'être un fourre-tout de mots-clés. Sachant qu'il y a, ce que laissait entendre Isabelle, il y a eu des précédents en matière au niveau européen sur des machins, des clouds souverains, etc., où en fait, ça s'est fini noyauté par du marketing des GAFAM. Et le truc a été vidé de son sens. Hein. Je crois que c'était pas Gaïa le truc en question. J'oublie le nom.
1: Alors, Gaïa, c'est un truc au niveau européen. Effectivement.
0: Ouais, il y a eu un truc comme ça qui a été noyauté par le marketing. Enfin, en gros, les critères d'adhésion étaient tellement bas de plancher qu'il suffisait d'avoir trois ou quatre étiquettes sur ton offre pour y adhérer. Et donc, les géants du cloud états-unien ont pu y entrer, donc se retrouver avec le label de confiance, entre guillemets. On a aussi en France déjà deux initiatives de rebranding, de marque blanche sur des trucs GAFAM, donc d'un côté Azure, de l'autre Google Cloud, qui sont rebrandés par des marques françaises qui sont Bleu et Sens.
1: Sens, je connaissais pas. Bleu, je connaissais.
0: Sens, c'est S3NS. Voilà, l'un est fait par que je dise pas de bêtises, Thales, je sais plus lequel est lequel, et l'autre est fait par Orange.
1: Il y a du Capgemini dedans, je crois, non?
0: Il y a plusieurs partenaires. Hein, il y a tous les suspects habituels, comme on dit, des grands groupes français. Et en fait, oui, c'est de l'offre américaine un peu blanchie au niveau juridique pour être moins dépendant des contrats d'origine.
2: Blanchi, je te dis.
0: Ouais, c'est du blanchiment de souveraineté. Ouais, c'est du sovereignty blanching.
3: Washing.
0: Voilà. Je suis pas le seul à employer le terme, hein, parce que il y a une installation locale des moyens fournis par les grands groupes américains, enfin états-uniens, et puis donc c'est censé protéger un petit peu les usagers de l'offre qui vont souvent être des entreprises de défense, etc. Mais c'est insuffisant, en fait. Voilà, c'est très insuffisant, parce que si jamais ne serait-ce que notre fameux président états-unien décide un jour de couper les mises à jour, on se retrouve avec un logiciel qui est obsolète en 3 mois, quoi. Voilà, donc la dépendance reste quand même assez forte.
1: D'accord.
0: Donc voilà, si c'est pour faire ce genre de choses, donc en fait juste rassurer les juristes en ayant des contrats qui de toute façon sont préemptés par le Cloud Act ou la législation américaine qui permet à l'État états-unien d'aller mettre son nez dans nos données, c'est pas forcément un gain, voilà, pour le dire de manière euphémistique.
1: Vincent, tu veux réagir là-dessus?
3: Oui, on va payer pour voir, il faut être très vigilant, parce qu'effectivement, pour l'instant, c'est des mots et faut regarder les actes. Est-ce que je peux juste revenir un

0: En arrière, ouais. Quand tu nous avais posé la question sur est-ce qu'il y a un effet Trump, moi je pense que oui, parce que avant on avait quand même l'idée que les géants, il y avait les géants de la tech, mais qui étaient des multinationales au-dessus des États et ainsi de suite. Et avec l'élection de Trump et l'alignement, ça, il les a mis au pas quand même. Quand on voit comme ils ont participé à sa cérémonie d'intronisation, enfin ils sont tous alignés. Et en fait, on voit que les géants sont des colosses au pied d'argile et qui sont, en fait, ça a quand même montré que effectivement, si le président des États-Unis dit ça, aucun ne résiste, quelle que soit leur charte, leur intention, enfin, la façon dont ils ont changé totalement d'orientation sur plein de questions qui étaient accusées d'être woke, c'est impressionnant le virage rapide. Donc je crois que l'effet Trump a montré que oui, détenir la violence légitime pour un État, ça restait très très très puissant, même si on était un géant de la tech.
1: Ah, est-ce que ça pose pas la question, je te laisserai réagir après Isabelle sur la souveraineté européenne, sur la question du financement de logiciels libres, notamment de certains logiciels qui sont surtout financés par des entreprises, et qu'il faudrait peut-être pas essayer de réfléchir à quelque chose comme a fait Mediapart dans la presse, c'est-à-dire que le financement des Mediapart dépend, alors je sais pas si peut-être que Thierry me corrigera, c'est une fondation, une structure à part, mais en tout cas ça a été sécurisé pour l'indépendance par rapport aux fondateurs. Est-ce que même dans le logiciel libre, parce que finalement il n'y a pas cette crainte-là, si on a des logiciels libres qui sont développés principalement par des entreprises, est-ce que finalement il n'y a pas une possibilité à un moment de se dire, bah, si le propriétaire change, la licence pourrait changer, notamment si tous les droits appartiennent à l'entreprise qui développe le logiciel libre, est-ce que quelque part il n'y a pas des questions aussi de financement qui peuvent se poser et de choix effectivement de logiciels qui seraient pérennes indépendamment de la structure qui les développe?
2: Bah, oui, sans aucun doute. Voilà, oui. Alors, en parlant de ça, j'ai vu. Alors, c'est un peu. J'ai pas révisé sur le sujet, donc je vous sors ça de mémoire. J'ai vu une conférence sur le montage justement d'un fonds européen pour financer le logiciel libre, qui a été évoqué à Fosdem. Voilà, je dis ça parce que j'ai été à Fosdem fin janvier et monté par un ancien pirate, notamment Félix Reda et d'accord. d'autres personnes. Donc essayer de monter justement genre de fonds pour avoir du développement indépendant des majors, y compris en libre.
1: Alors, ancien pirate, ancien du parti pirate, donc on précise.
2: Ancien du parti pirate, excuse-moi, oui.
1: Non, parce que c'est...
2: Effectivement, je dis ça, oui,
1: ça pourrait être un vrai pirate. Hein.
2: Ancien élu au Parlement européen, élu pirate allemand.
1: Voilà, je dis ça d'autant plus européen. Que t'as le t-shirt du parti pirate sur toi, voilà, c'est...
2: Au hasard.
1: Voilà. Isabelle, toi tu voulais revenir sur l'expression, ou en tout cas sur la thématique souveraineté européenne qui est dans le communiqué de la DINUM.
3: Oui, absolument. Est-ce que je peux lire là la phrase de Anne Le Hénanff, ministre déléguée donc chargée de l'intelligence artificielle et du numérique, parce que je trouve ça assez fou. Elle dit « La souveraineté numérique n'est pas une option, c'est une nécessité stratégique. L'Europe doit se doter des moyens de ses ambitions et la France montre l'exemple en accélérant la bascule vers des solutions souveraines, interopérables et durables. En réduisant nos dépenses à des solutions extra-européennes, l'État envoie un message clair, celui d'une puissance publique qui reprend la main sur ses choix technologiques au service de sa souveraineté numérique. » Je trouve que ce sont des phrases complètement hallucinantes de « ça ne dit rien ». Parce que, non mais la souveraineté numérique, c'est je pense le meilleur fantasme qui a été là envoyé par Macron et par d'autres ces derniers temps sur le sujet du numérique et de l'informatique. Parce que de quoi parle-t-on en fait ? On ne maîtrise strictement rien. De quelle souveraineté on parle ? Que ça soit sur la question des logiciels, et tu posais la question du financement, c'est vrai qu'on t'a pas répondu parce que c'est compliqué de répondre à ça comme ça,
1: oui, bien sûr,
3: c'est de trouver des solutions. Mais si on regarde la question du matériel, si on regarde par exemple, je prends un petit exemple qui est celui de la construction des data centers. Qui finance, qui organise, construit, exploite ensuite les data centers en France ? Des investisseurs qataris ou arabes, des sociétés américaines. Et on n'a absolument aucune souveraineté dans rien là-dessus. À part que c'est venu nous prendre des terres agricoles. Donc là, oui, des hectares agricoles qui disparaissent au profit de data centers. Mais on n'est pas du tout sur une souveraineté. Donc, la souveraineté logicielle, on la connaît pas, on la voit pas bien. Et on voit pas effectivement quel financement qui ne viendrait pas d'ailleurs pourrait, qui viendrait vraiment là de la France ou de l'Europe viendrait soutenir ça. On ne voit pas bien. On ne voit pas d'ailleurs comment quelque chose qui serait strictement privé, sans aucune mise en, je ne sais pas comment le dire, mais mise en commun justement de ces développements-là pourrait se faire tranquillement sans mettre en risque GNU Linux. Je ne vois pas bien. Et ensuite, sur le matériel, c'est juste une catastrophe, que ce soit les machines elles-mêmes. On ne sait toujours pas d'ailleurs ce qu'a fait la police de ces 22 000 postes-là. Je ne sais plus ce qui est. Bref, on avait parlé de ça, puis je ne sais plus ce que. Je n'ai pas regardé ce que c'est devenu. Et les constructions de tous ces data centers qui sont une catastrophe de ce point de vue-là. Donc pour moi, souveraineté numérique, c'est niette, quoi. Ça ne veut rien dire. C'est du baratin, c'est un mythe, un fantasme.
1: Alors, est-ce que c'est le choix du terme? Est-ce que, par exemple, si on parle d'autonomie stratégique, c'est mieux?
3: Ou c'est non, c'est vraiment l'idée. C'est le concept que nous sommes dans une structure qui s'est mondialisée et soudainement, la France viendrait dire non, moi, je suis capable tout à fait d'être en autonomie particulière et je ne vais plus rien demander à personne et je vais faire les choses moi-même. Enfin, vous voyez que non. On voit bien que non. Sauf qu'on ne maîtrise rien. Et si on veut continuer à centraliser, comme on disait tout à l'heure, des tas de choses, on va rester sur la même logique capitaliste qui va être qu'on va donner le pouvoir. Si c'est plus aux Américains, ça sera aux Chinois ou aux Russes ou que sais-je. Mais je vois pas comment ça va être autrement.
1: D'accord. Je crois que Pierre voulait réagir sur les data centers.
2: Ben, en fait, à plusieurs titres. Alors déjà, effectivement, la notion de souveraineté, c'est souvent derrière l'idée de puissance de l'État et d'indépendance de l'État. Enfin, les idées gaulliennes sur il faut nous un porte-avions, enfin c'est un peu le même genre de choses. C'est ça défend pas forcément les droits fondamentaux des citoyens. Voilà. C'est pas forcément un autre avantage en tant que citoyen hein, directement. Même si ça peut nous isoler en partie des pressions extérieures sur le matériel. Alors sur les data centers déjà, il y a quand même énormément de data centers qui sont gérés par des gros acteurs français. Hein. On a des gros hébergeurs français, on a des gros fournisseurs d'accès. Il y a des data centers un peu privé, détenu largement à capitaux français. Il y a aussi effectivement des data centers états-uniens qui sont les data centers de ce qu'on appelle de colocation, qui sont pas détenus par un acteur unique, mais qui sont détenus par un acteur unique, mais où n'importe qui peut aller installer ses moyens.
3: Pas tout à fait n'importe qui, mais oui.
2: si, en fait. Alors il faut avoir un petit peu d'argent, mais c'est pas très cher. Hein. Tu peux louer des racks à partir de quelques centaines d'euros par mois. Donc c'est relativement accessible, on va dire, si tu veux des moyens à toi. Donc c'est un peu comme ces trucs qui te loue un mètre carré de cave pour stocker ton truc parce que t'as pas de place chez toi. Donc ça c'est une chose. Il y a quand même donc effectivement sur les gros investissements de l'IA, ça va souvent être financé par des actuels qui motivent des constructions à grande échelle aujourd'hui. Isabelle a raison, c'est plutôt des gros investisseurs étrangers. Alors sur le matériel aussi, il y a quand même une différence entre le matériel et les services en ligne, c'est que le matériel effectivement, on ne sait pas fabriquer de processeurs ou d'ordinateurs complets en France aujourd'hui. On va être dépendant des Chinois, des États-Unis, de différents fournisseurs extérieurs sur les circuits à très haute intégration. Mais une fois que tu as ton ordinateur, personne ne va venir te l'enlever a priori. Il n'y a pas de kill switch, comme on dit, enfin d'interrupteur pour te l'arrêter à distance.
3: Sauf l'obsolescence programmée. Mais
2: alors il y a ça, oui. Ouais. Mais sinon,
3: après, une fois qu'il est.
2: Si tu te débrouilles bien.
3: Il ne fonctionne plus.
2: Ouais, mais c'est quand même pas évident.
3: C'est pas grave. Quand il fonctionne plus, qu'est-ce que
2: tu fais? Non, mais t'arrives à. Ah oui, quand il tombe en panne. Mm-hmm. Oh, bah, t'en prends un autre du même modèle à côté.
3: Et celui que t'avais toi, tu le mets où?
2: Ah,
3: non, mais
2: question.
3: On est là-dessus, je veux dire, quand elle dit solution souveraine, interopérable et durable. C'est pas se moquer du monde, ça, durable.
2: Alors,
3: d'où l'informatique est durable. C'est comme le nucléaire qui serait pas fossile, non, quoi. C'est la même idée pour vous.
2: Le logiciel libre aide là-dessus, justement. Si ça veut dire que l'État utilise le logiciel libre pour exploiter du matériel un peu ancien, parce qu'il y a encore, t'as encore les pilotes.
3: On est d'accord qu'elle, elle l'a pas dit, justement, c'est ça.
2: Non, mais en théorie, c'est un bon moyen de caser.
3: Tout à l'heure, elle l'a pas dit. Elle a pas mis le mot. Elle a pas parlé ni de libre, ni d'open source, ni de rien du tout. Elle dit solution souveraine, interopérable,
2: durable. Elle défend ses objectifs.
3: Elle défend son poste.
2: Peut-être son poste, je ne sais pas. Mais après, sur les moyens, on peut arriver pour dire, justement, pour répondre à ses objectifs, on a le logiciel libre, on a ceci, on a cela.
1: Je pense que c'est le sens de la remarque dans le communiqué de l'April aussi. On peut se questionner de l'absence, effectivement, du terme logiciel libre ou d'autres choses dans une communication qui, effectivement. Finalement, le seul mot qu'on peut rapprocher au logiciel libre, c'est le noyau Linux, mais sinon, tout le reste, effectivement, n'apparaît pas. Et quand on écoute, effectivement, les auditions de vulnérabilité numérique de la commission d'enquête, on se demande ce que les gens mettent derrière les termes, effectivement, souveraineté, autonomie, etc., et quelle est la place du logiciel libre là-dedans, et de quel logiciel libre. Ce qu'on peut espérer, effectivement, c'est que ça évolue positivement, et que peut-être certains ont cette option-là en tête, Et voilà. Alors notamment, ce qui sera intéressant, et on va finir là-dessus sur ce sujet-là, parce que le temps avance, et on va passer à un truc. Oui, bien sûr, bien sûr. Et après, on passera sur un truc encore plus ambitieux qui est en Allemagne. Mais je vais juste préciser quand même que donc dans les annonces de la DINUM, alors il y a des annonces qu'on fait aussi parler, c'est le fait que la Caisse nationale d'assurance maladie a annoncé la migration de 80 000 postes de ses agentes et ses agents vers des outils du socle numérique dit interministériel, c'est-à-dire un outil de messagerie, un outil de visio et un outil de transfert de documents. Ça, donc, c'est effectivement pas mal. Et puis surtout, c'est que la DINUM va coordonner un plan ministériel, interministériel de réduction des dépenses extra-européennes. Je lis, hein. Et chaque ministère sera tenu de formaliser son propre plan d'ici l'automne portant sur les axes suivants: poste de travail, outils collaboratifs, antivirus, intelligence artificielle, base de données, virtualisation, équipement, réseau. Et donc, c'est peut-être que là, donc, à l'automne, on verra effectivement quelle place sera donnée à la partie logiciel libre, notamment. Interopérabilité aussi, format ouvert dans ces plans de chacun des ministères. On verra ce qu'il y aura dedans. Isabelle, tu voulais continuer?
3: J'avais une question, parce que je voulais, sûrement vous savez ça, vous, mais quand on parle de logiciels libres, GNU Linux, open source, etc., en Europe, est-ce qu'on peut complètement dire qu'on est complètement souverain, autonome sur la création, le développement de ces outils?
1: Si on prend que le noyau Linux, c'est une fondation américaine qui principalement finance. Hein.
3: Ouais. Voilà.
1: Ouais.
3: Ben ouais.
1: Mais c'est pour ça. Donc, que la notion européenne ou souveraineté européenne, ouais, est-ce que ça a un sens?
3: On est d'accord. Donc même s'agissant de logiciels libres.
2: Alors ça, c'est quand on le voit au point de vue maintenance et évolution, mais le code étant libre, si on estime que la fondation américaine ne fait pas bien son travail, on peut toujours créer des moyens.
3: On peut, mais est-ce que c'est prévu là? Est-ce que quelqu'un en parle? Est-ce qu'on est là-dessus?
2: Est-ce que c'est une nécessité aujourd'hui?
3: Je pose la question. Ouais. Qu'est-ce que vous en pensez, ou comment est-ce que l'April réagirait à ça, ou c'est quoi le...
1: Ah, en fait, c'est vrai que, comme dit Pierre, je pense que ça c'est quand il y a une nécessité. Moi, il y a un exemple qui me vient en tête, c'est quand OpenOffice commençait à avoir différents soucis, il y a des gens qui se sont mobilisés pour créer une structure en Allemagne pour financer une alternative libre basée sur OpenOffice qui s'appelle aujourd'hui LibreOffice.
3: T'es trop fort, toi. Tu fais pas de la radio pour faire le lien entre les sujets comme
1: non,
3: ça.
1: Et puis surtout, j'allais rajouter juste un truc.
3: Il est trop fort.
1: Par rapport tout à l'heure, Pierre parlait des branding des marques dans l'école. À l'école aujourd'hui, le mot qui reste encore, c'est OpenOffice, alors que de plus en plus,
2: c'est du
1: LibreOffice qui a remplacé. À l'époque, alors aujourd'hui, par exemple, quand on est à l'école, normalement, on peut leur donner un document si des élèves travaillent sur des documents, on peut leur donner un document dans un format ouvert Open Document, dont on va parler juste après, justement. alors par sécurité, souvent les parents qui font ça, et je sais bien de quoi je parle parce que je suis parent, on met aussi le fichier au format Microsoft au cas où, parce que voilà. Ouais. Mais en tout cas, en termes de nommage, c'est le terme OpenOffice qui reste dans les écoles, parce que
2: il y a pas que dans les écoles.
1: Pas que dans les écoles.
2: Tous les gens qui sont un petit peu loin de l'actualité du libre parlent encore d'OpenOffice.
1: Oui. Alors je me permets, on va avancer parce que on va pas faire de pause musicale, Julie. On va continuer et on va donc, comme il y a une logique dans cette préparation d'émission incroyable, mais on va quand même changer de sujet, mais pas totalement. Ah oui, si, j'allais oublier. Il y a l'article les moutons noirs et ça traîne encore. On verra après. Mais on a un petit peu parlé justement sur les questions de financement, si on a le temps, on y reviendra après. Par contre, je veux quand même qu'on n'oublie pas de traiter l'Allemagne et le format ODF, et bien plus. Donc, on change de sujet. Donc là, on vient de parler d'annonces de côté français, mais en Allemagne, ils vont, je sais pas s'ils vont encore plus loin ou pas, c'est à discuter, je vais vous demander, mais en tout cas, il y a un article de Thierry Noisette, toujours lui, de ZDNet, alors qu'il nous a quittés, donc il pourra pas réagir ou commenter. Je vous rappelle qu'il sera l'invité de Libre à vous la semaine prochaine, donc qui, dans un article, annonce que le format ODF, donc qui est le format Open Document Format, donc qui est un format ouvert, notamment utilisé par la suite bureautique libre LibreOffice, devient obligatoire dans l'administration. Donc c'est un article qui date de début avril, je crois. Je vais donc lire. La Document Foundation, donc justement la fondation allemande dont je venais de parler, qui gère LibreOffice, salue la décision du ministère allemand du numérique qui impose le format ODF dans l'administration fédérale, refusant ainsi le contester OOXML, qui est le format de Microsoft. C'est le fameux fichier, peu importe le nom, mais en tout cas, c'est le format de Microsoft. C'est une victoire pour les formats ouverts, qu'annonce la Document Foundation, l'organisation à but lucratif responsable de la suite bureautique LibreOffice. L'intégration d'Open Document Format comme format standard obligatoire dans le, alors, Deutschlands STAC, excusez-moi, qui est un cadre d'infrastructure numérique souveraine du gouvernement fédéral allemand pour l'ensemble des administrations publiques. Et il est précisé que ce n'est pas une simple recommandation, parce qu'en France, on a le référentiel général d'interopérabilité, dans lequel il y a ce format, mais il y a aussi le format de Microsoft qui est présent. Donc, et le directeur exécutif de la Fondation, il précise, souligne, il ne s'agit pas d'une recommandation ni d'une préférence, c'est impératif. Alors, je vais déjà vous demander de réfléchir là-dessus, et après, on passera le fait qu'il y a d'autres choses qui sont annoncées dans cette annonce de la Deutschlandstack, le cadre d'infrastructure numérique allemand. Mais déjà sur cette annonce qui n'est donc pas une recommandation, mais une obligation de passer à Open Document Format. Est-ce que c'est une bonne nouvelle? Est-ce que c'est de nature à faire changer les choses, l'évolution, dans les pratiques, dans les outils? Qui veut se lancer?
2: Alors, je pense que oui, parce que bah, je suis utilisateur de LibreOffice. Je sais ce que c'est que de récupérer un document Word un peu compliqué. Alors, le OXML, normalement, c'est le .docx hein, sur les extensions.
1: Tout à fait,
2: .docx. Si je fais pas d'erreur. Il faut savoir que Microsoft a lancé ce format en réponse au format OpenOffice, LibreOffice, parce qu'ils ont eu peur de se faire justement phagocyter par un format libre, donc ils ont fait une sorte de format pseudo libre qui était fondé sur le format XML et qui est, enfin c'est du typique Microsoft, c'est-à-dire que le truc est très mal spécifié, on n'a pas beaucoup de documentation dessus, donc en fait ceux qui veulent lire ce format se retrouvent à faire ça un petit peu à la petite semaine et c'est très compliqué de le gérer correctement sur des documents complexes, donc on a tous récupéré des documents Word qui sont à moitié bousillés lorsqu'on les importe dans LibreOffice. Donc là, en édictant ça, en édictant le format plus ouvert LibreOffice comme de référence, ça inverse le sujet en fait. Ça sera à Microsoft de faire des outils corrects pour aux utilisateurs de produits Microsoft de se débrouiller pour que leur truc fonctionne correctement lorsqu'ils récupèrent un document LibreOffice. Donc ça enlève un poids de compatibilité sur les éditeurs, enfin les contributeurs de LibreOffice, qui d'ailleurs fonctionne de mieux en mieux. Là, il y a la version 26 qui vient de sortir. Jusque-là, on pouvait importer des PDF, c'était pas toujours joyeux, et l'importation de PDF marche beaucoup mieux qu'avant, hein, pour quand on veut modifier un PDF. Bref, désolé pour l'incise, mais donc voilà. En gros, je trouve que mettre le focus, enfin, pour parler en français, comment dire, je sais pas, insister sur la prééminence d'un standard ouvert et libre me semble effectivement essentiel pour faciliter la diffusion de, enfin, l'interopérabilité, même pas juste la diffusion de logiciels libres, c'est l'interopérabilité. Donc tout le monde y gagne.
1: Et d'ailleurs, si je me souviens bien, je crois que dans ce qu'a fait la gendarmerie sur sa distribution, le recours à ce format-là, pour des questions d'interopérabilité, a été important. Mais je me souviens plus des détails techniques, voilà, je m'avancerai pas plus. Là-dessus, donc, sur cette annonce, Vincent, peut-être
0: déjà ? C'est bien, pour faire avancer, il y a la carotte ou le bâton. C'est pas mal, parfois, d'utiliser le bâton, quand même. Donc là, quand c'est le gouvernement qui fait, c'est un gros bâton. Donc, je pense, oui, c'est une bonne chose. Je précise, en tant que codeur, je me suis plongé dans le format ODF pour générer des fichiers sans passer par LibreOffice et c'est quand même lisible. Bon, on peut même écrire un fichier ODF à la main en XML direct. Bon, c'est pas, je fais pas ça tous les jours, mais c'est faisable.
1: Mais c'est vrai que ta remarque est intéressante parce que si je me souviens bien quand il y a eu des débats justement sur la normalisation des différents formats, l'une des choses qui était en faveur du format Open Document, c'était le fait qu'il soit relativement court, la documentation lisible par rapport au format de Microsoft, donc Office Open XML, parce que c'est O, c'est Office Open, ou en plus ils étaient vicieux parce qu'ils aimaient Office Open au lieu d'Open Office, voilà. Mais en tout cas que le format de Microsoft par contre était c'était des milliers de pages de documentation, de spécifications, excusez-moi plutôt, et donc une mise en œuvre très compliquée et que seul finalement Microsoft peut maîtriser complètement, quoi. Donc c'est effectivement la lisibilité des spécifications d'Open Document de format est une chose importante. Isabelle ?
3: Ben non, mais ça, on peut pas ne pas trouver que c'est une bonne chose. C'est sûr que c'est une très bonne chose. Et on parlait tout à l'heure de la faiblesse ou du côté un peu mollasson du gouvernement français qui dit il faudrait mieux, peut-être, si vous le pouvez, si c'est pertinent, quand vous le pourrez, si vous avez le temps, vous en faites pas. Ok, bon là, on a un gouvernement qui dit ok, là, j'ai pris une décision maintenant, ça va être ça. Et ça permet que, du coup, ça envoie un signal également à Microsoft que c'est plus lui qui va juste commander tout le temps et décider que, j'ai décidé que je vais plus maintenir ma version 10 et que tout le monde devra passer à la 11. Ben non, là, c'est lui qui va devoir s'adapter à la norme. Et ça, oui, c'est plutôt plaisant. On est content.
1: Alors, je vais aussi préciser, parce que là, donc, dans l'article donc, de Thierry et dans les autres articles, les journalistes se sont beaucoup focalisés sur le format de document, ce qui est évidemment une des choses importantes. Mais en fait, cette Deutschland Stack, donc, qui est une infrastructure technique qui est émise par le FENA, se présente, donc je lis le communiqué là, ce coup-ci de l'April, hein, comme un système cohérent de référentiel basé sur des standards ouverts et qui s'impose à l'ensemble des administrations publiques, fédérales, étatiques et locales. Ça couvre un spectre très large des usages informatiques, format bureautique, stockage, messagerie, authentification. Ce cadre propose également un catalogue d'outils de développement et d'exploitation. Et la mise en place de ce socle technologique s'inscrit dans un objectif de création d'une phrase que Isabelle ne va pas apprécier, d'une infrastructure numérique souveraine. Son implémentation complète est fixée à l'horizon 2028 et son application sera rendue obligatoire pour tout nouveau projet. Clairement, c'est l'interopérabilité, donc la capacité en fait de pouvoir interagir des systèmes en utilisant notamment des standards ouverts, c'est-à-dire des spécifications techniques publiques libres et maintenues grâce à un processus de décision ouvert, comme les Open Document Format. Donc ça, c'est vraiment une grosse mise en avant. Alors le texte est en allemand, donc on a lancé une traduction, une demande de traduction pour avoir une version française pour avoir les détails. Donc, mais visiblement, en tout cas, ce système cohérent de référentiel va beaucoup plus loin encore que ce que fait la France. Donc ça va être à suivre. On peut peut-être espérer que le célèbre couple franco-allemand de ce côté-là, voilà, ça va se reformer à nouveau pour que l'Adinium et les ministères, notamment dans le cadre de leur, les plans qu'ils doivent rendre, les ministères d'ici en octobre, puissent intégrer des choses qui vous rendront encore plus loin que ce qui est pour l'instant prévu et que surtout la partie format ouvert, standard ouvert et logiciel libre prennent toute sa place. Est-ce qu'on peut être optimiste ou pas? Isabelle.
3: On peut. Attends, j'ai pas une bougie là pour. Je sais pas. J'en sais rien. Je ne sais pas ce qu'ils sont capables de faire. Ce qui est sûr, c'est que moi j'aime bien la phrase dans l'article en question.
1: Ouais.
3: Il y a parmi les deux formats là, ce ne sont pas des options équivalentes parmi d'autres, mais des solutions radicalement différentes. L'une est tournée vers un avenir d'ouverture, d'interopérabilité, de souveraineté numérique. Bon, d'accord. Quand l'autre est resté sur un passé où l'on défendait la position dominante d'une entreprise via un verrouillage numérique. Je trouve que ça c'est beau. Alors après. Sauront-ils suivre ça ici en France? J'en sais rien. Peut-être que déjà d'autres pays d'Europe, peut-être avant la France, vont le faire en suivant l'Allemagne. J'espère. Qu'est-ce qu'on peut faire? Toucher du bois.
0: Ouais, ce qui est très positif, c'est tout ça va forcer. Il y aura d'énormes besoins de formation qui vont apparaître, d'énormes besoins de développement, et ça va aider à faire à enrichir un écosystème libre et de prestataires, de gens capables de maîtriser les choses. Je reviens juste sur le concept d'autonomie et de souveraineté, rebondis sur Pierre, c'est des logiciels libres. En fait, notre autonomie et souveraineté européenne, c'est si on a des universités où on fait du libre et on a le vivier de compétences capables de reprendre le code de Linux tel quel. Si effectivement on n'a pas ce vivier de compétences, on n'a pas un écosystème d'entreprises libres, oui, on n'a aucune autonomie et souveraineté. Donc je crois que c'est vraiment l'autonomie et souveraineté, c'est dans le capital intellectuel de l'Europe qui se joue.
1: Alors, avant que vous ayez quelque chose à ajouter, je vais me permettre qu'on enchaîne pour le dernier sujet, parce que je vois le temps qui passe, et on va changer d'ordre, mais par contre... On va pas parler de Microsoft qui a bloqué le compte de développeurs et de développeuses parce que je préférais qu'on parle d'un autre sujet quand Vincent l'a proposé, je m'y attendais pas trop et je trouve que ce sujet est très intéressant et je pense qu'il va parler aussi à Isabelle. C'est une conférence qui a eu lieu donc récemment au Luxembourg. Alors voilà, c'est un article donc de David Larousserie dans je sais plus comment s'appelle le journal.
0: C'est dans le Monde.
1: C'est dans le Monde effectivement. Voilà.
0: Supplément science.
1: Voilà,
0: science
1: c'est dans le Monde. Donc, je lis le chapeau de l'article. Donc, quand des scientifiques phosphores pour faire de l'informatique autrement, lors d'une conférence à l'université du Luxembourg, une cinquantaine de chercheurs se sont réunis pendant 3 jours en mars pour réfléchir à une trentaine d'exemples concrets de sciences non faites. Alors moi, je connaissais pas du tout le terme. Alors maintenant, j'ai compris ce que c'était parce que j'ai lu l'article. Mais je vais te laisser Vincent nous expliquer pourquoi tu as proposé cet article et c'est quoi des sciences non faites.
0: Alors j'ai déjà proposé parce qu'il y a Mastodon dedans qui est cité, donc automatiquement je dis il faut en parler. C'est quand même dans un journal, un grand journal. Et ensuite, ben les sciences non faites. C'est toutes celles qui sont pas faites parce qu'il n'y a pas les financements, notamment parce qu'on n'est pas ignoré. Et alors, je vais quand même citer une citation qui définit mieux. C'est les domaines de recherche qui bénéficient d'aucun financement, qui restent inachevés ou sont généralement ignorés, mais que les mouvements sociaux et les organisations de la société civile considèrent souvent comme méritant d'être approfondis. Et donc, c'est un concept, c'est de montrer, ben oui, la science se fait, mais il y a pas, on essaye d'avoir de la liberté académique, mais on l'a pas toujours, il y a plein de problèmes de financement, et donc il y a des choses qui ne sont pas traitées par la science actuelle. C'est vrai que c'est des concepts qui avaient d'ailleurs, il y avait une réflexion des années 2000 qui était le concept de boutique de science, qui était l'idée d'avoir des lieux où justement, notamment la société civile pourrait solliciter des chercheurs. Bon, ça c'est très long à se mettre en place. Et là, c'était spécifiquement sur les sciences non faites dans l'informatique. Donc, se poser la question de qu'est-ce qu'on ne regarde pas, qu'est-ce qu'on ne fait pas parce qu'on est orienté, parce qu'on a des sous de telle institution et pas telle autre. Et en fait, ça rejoint d'ailleurs ma remarque préalable sur le fait qu'on avait besoin en Europe d'avoir un capital intellectuel. Donc, c'est aussi très intéressant d'avoir un aperçu de la recherche scientifique dans le domaine de l'informatique, avec en plus, dans le cas de cette conférence, des liens avec les sciences humaines, ce qui me semble aussi très important de se mettre en relation de lier ça à d'autres enjeux que seulement l'informatique.
1: Alors, j'ai précisé que donc il y a l'article du Monde qui sera sur la page de référence, mais aussi des vidéos, principalement en anglais j'ai cru voir. Donc vous pouvez en tout cas voir un certain nombre de vidéos. J'ai juste cité par exemple deux exemples d'intitulés. En finir avec la suprématie blanche. Le deuxième, construire une démocratie multi-ethnique à l'âge de l'IA. Donc voilà. Et puis, deuxième citation rapide avant de laisser réagir Isabelle et Pierre. Souvent, ces exposés montraient la face sombre de la recherche en informatique, considérée comme trop étroite, trop masculine, trop guidée par les intérêts des grandes entreprises et l'innovation, trop peu ouverte aux sciences sociales ou aux pays du Sud. Alors, je sais pas si t'as regardé l'article, Isa.
3: J'ai pas eu le temps de le lire complètement, pour très honnêtement. Alors, c'est évident, comme tu le dis, oui, que ce sujet m'intéresse. Après, je me méfie, j'y vais très doucement et avec beaucoup de prudence parce que, déjà, la chose qui m'a fait plaisir, c'est que ça ne soit pas l'IA qui soit affichée en première instance et qu'on puisse enfin parler d'informatique sans parler des IA, donc des intelligences dites artificielles ou des artifices dits intelligents. Je me demande juste si on va pouvoir y échapper. C'est-à-dire, est-ce qu'on pourrait, parce que là tu as cité deux titres,
1: deux intitulés.
3: Il y en a un du coup, voilà, il y en a un qui est de l'IA, le deuxième que tu as cité. Bon, donc du coup je trouve ça dommage.
1: Je suppose que le deuxième présuppose qu'on pourra pas faire sans IA en fait. Enfin que l'IA sera présente. Je suppose. Hein. Je sais pas.
3: Ben voilà, c'est ce que j'ai entendu aussi, donc c'est ça qui m'embêterait un peu, mais en tout cas oui, il y a dans le premier thème que tu as cité et tel que tu l'as présenté Vincent, c'est vrai que c'est super intéressant et on le voit bien que les biais qui sont déjà ceux de l'informatique et d'ailleurs aussi de toutes les données qui sont triturées dans tous les sens, elles sont par exemple, oui, elles sont faites, bon, on sait par exemple qu'il y a des tas de choses qui sont faites sur les questions de surveillance et de contrôle qui sont faites dans tel et tel endroit et que ça va être les mêmes visages qu'on va voir partout, enfin voilà, on pourrait citer 12 millions d'exemples de choses qui ont des biais comme ça. Voilà, donc je sais pas. À suivre, mais c'est intéressant comme thématique.
1: Alors, le lien avec le logiciel libre, et je vais laisser Pierre réagir. Enfin, il y en a plusieurs, bien entendu. Alors déjà, apparemment, il y avait beaucoup d'autocollants mentionnant des systèmes libres sur les laptops des personnes. Et il y a notamment une présentation, donc, de Bradley Kuhn, qui est un Américain spécialiste des licences libres, ancien directeur exécutif de la Fondation pour le logiciel libre, qui appelle à l'aide, cherchant des collaborations académiques pour des études économico-juridiques sur les licences libres non respectées par bon nombre de fabricants de matériel électronique. Parce qu'en fait, ce qu'il faut savoir, c'est que dans bon nombre de matériel électronique, par exemple vos box internet, vos téléphones, etc., il y a des logiciels libres. Il y a le noyau Linux, il y en a d'autres, et il y a un certain nombre. L'usage de ces logiciels est autorisé, mais il y a des conditions pour certaines de ces licences qu'on appelle licences réciprocité. Et Bradley Kuhn a passé bonne partie de sa vie à essayer de lutter pour le respect de ces licences. Donc là, il a fait une présentation que je n'ai pas encore vue, mais en tout cas, elle est en ligne, et c'est l'un des sujets qui était évoqué. Pierre, est-ce que tu as une réaction là-dessus? Est-ce que tu as regardé un petit peu?
2: Alors oui, j'ai regardé alors en diagonale, hein, mais ce que je trouve intéressant dans cette initiative, bah, c'est, enfin, c'est ça sort un peu de la, des sentiers battus et du buzz, donc c'est ça qui est vachement intéressant de voir un peu les des chemins de recherche complètement différents. Mais enfin pour moi, la science c'est un continuum, donc c'est autant de la science que les trucs qui buzzent en fait et que le truc qui fait du pognon et dont on parle en ce moment, qui sera la autre chose que ce dont on parlait il y a 10 ans. Et ce qui, parce que ce qui est marrant, c'est que dans les technologies qui font le buzz aujourd'hui, qui sont prédominantes, il y a eu des traversées du désert en fait. Yann Lequin, qui est un des gourous de l'IA français, il a fait 20 ans, 30 ans de traversée du désert à faire marcher ces trucs de réseau de neurones avec des gens autour de lui qui se disaient mais c'est ça sert à rien tes conneries là. C'est il y a eu un peu la même chose avec les réseaux numériques. Hein. Il y a eu les débuts d'Internet, c'était un truc très confidentiel c'était de la contre-culture même, hein, à beaucoup d'égards. Il y a eu l'histoire de Cyclade, avec Louis Pouzin, qui a établi certaines des briques d'Internet, et personne n'y croyait. Donc il y a plein de choses comme ça qui étaient de la contre-culture, qui sont devenues des choses ultra courantes aujourd'hui, et au point qu'on a envie un peu de les détester, parce que c'est devenu tellement dominant que ça donne envie de se dresser contre. Et donc c'est intéressant, voilà, je trouve ça super intéressant d'avoir... Sur le côté licence libre, effectivement, il faut peut-être un petit peu que les gens qui utilisent du libre, parce que ça leur permet d'économiser des moyens, de mutualiser des ressources, remettre au pot pour ceux qui en abusent, hein, voilà, que surtout des boîtes qui font pas mal d'argent avec, ça paraît un peu la moindre des choses. Donc c'est bien aussi que on essaye de remettre un peu les pendules à l'heure de ce côté.
1: Il nous reste 2-3 minutes. Est-ce que peut-être que tu... Parce que tu avais proposé Artemis, le voyage, VLC...
2: Ah oui, alors moi, c'est juste un petit...
1: Justement, comme il reste 2 minutes...
2: Un petit plaisir dans les vidéos des astronautes, c'est que il y a eu un pot de crème à tartiner qui est passé, ça a fait beaucoup de buzz, mais il y a eu aussi un ordinateur portable avec l'icône de VLC qui est passé dans le champ de la caméra. Les gens de VLC étaient contents de voir leur logiciel utilisé dans la mission. Voilà.
1: Bon, alors on va rappeler que VLC, c'est sans doute peut-être l'un des logiciels libres les plus utilisés dans le monde, mais le plus ignoré en tant que logiciel libre, parce que beaucoup de gens l'utilisent. Bon, les gens qui nous écoutent, c'est le cône de chantier, le fameux cône de chantier, et beaucoup de gens ignorent que c'est un logiciel libre, et en plus, en grande partie développé par des personnes françaises. Et je crois aussi qu'Artemis, eux, ils ont eu un bug avec Outlook.
2: Oui, en parallèle, le logiciel non libre, ils ont été coincés parce que leurs deux Outlook étaient plantés l'un comme l'autre, donc ils ont dû faire appel aux l'assistance, je sais pas si c'était celle de Microsoft ou de la NASA, mais ils ont dû faire un appel à l'aide sur le fonctionnement d'Outlook pour le remettre en route.
1: Voilà, ils ont...
0: C'était une ligne d'assistance en Inde.
2: Vous avez votre numéro de carte bancaire, monsieur.
1: Selon les articles que j'ai lus, c'est quand même la NASA qui est intervenue effectivement à distance, mais c'est vrai que c'était assez marrant. Eh bien, écoutez, je vous remercie, sauf si vous avez quelque chose à rajouter en 30 secondes. Non, écoute, le FOSDEM, donc cet événement européen, on y reviendra la prochaine fois, parce que je voulais nous faire un retour, on n'a pas eu le temps aujourd'hui, mais on y reviendra la prochaine fois. Donc, merci à vous, donc merci à Isabelle Carrère, Vincent Calame, Pierre Bessac. Vincent reste de toute façon avec nous parce que bien sûr il va enchaîner avec sa chronique, mais en attendant nous allons faire une pause musicale. Donc après la pause musicale, nous entendrons la chronique de Vincent Calame intitulée « Le numérique et l'affaire de toutes » d'Isabelle Collet. En attendant, nous allons écouter « Le chariot de Malik » par Lostana. On se retrouve dans 2 minutes. Belle journée à l'écoute de Cause Commune, la voix des possibles.
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0: On va passer au sujet suivant. Vincent Calame, informaticien libriste et bénévole à l'April, nous propose des chroniques lecture buissonnière, ou comment parler du libre par des chemins détournés en partageant les lectures d'ouvrages divers et variés. Le chapitre d'aujourd'hui est intitulé « Le numérique et l'affaire de toutes » d'Isabelle Collet. Bonjour Vincent, enfin rebonjour Vincent.
2: Rebonjour, oui effectivement, donc je vais vous parler du livre « Le numérique et l'affaire de toutes » d'Isabelle Collet qui est paru en 2025 aux éditions Le Bord de l'eau. Alors, avant d'aborder le cœur de cet ouvrage, un petit mot sur l'autrice, Isabelle Collet, qui n'est pas inconnue à cette antenne, puisqu'elle a participé à l'émission numéro 147 du 14 juin 2022, qui avait pour sujet la diversité de genre dans le logiciel libre. Émission que vous pouvez retrouver sur le site de Libre à vous. Alors, comme l'indique sa présentation sur le site de l'Université de Genève, dont elle est professeure associée, Isabelle Collet est sociologue, professeure des sciences de l'éducation, où elle dirige l'équipe GRIR, genre, rapport intersectionnel, relations éducatives. Point particulier qui a son importance dans la suite de son œuvre, elle est informaticienne de formation. Comme elle le raconte dans l'émission numéro 147, à son arrivée sur le marché de l'emploi en 1991, l'informatique traversait une mauvaise passe et le fait d'être une jeune femme fut clairement un frein à l'embauche. Certes, elle ne regrette pas sa reconversion dans la sociologie par la suite, mais cette expérience primordiale va influencer ses sujets d'études puisque sa thèse portait sur la masculinisation des études informatiques, sujet qu'elle n'a cessé d'approfondir jusqu'à l'ouvrage dont je vais maintenant vous parler. Alors, disons les mots tout de suite. Pour moi, Le numérique et l'affaire de toutes est un ouvrage de référence dont je vous conseille absolument la lecture, même si, voire peut-être surtout si, les questions de genre ou de diversité ne sont pas votre tasse de thé. Tout d'abord parce qu'il est bien écrit et de lecture agréable, ce qui ne gâche rien. Quand on n'est pas familier des sciences humaines, on peut toujours craindre d'un ouvrage de sociologie qu'il soit d'un abord ardu et manie des concepts compliqués, bref, qu'il fasse scientifique pour mieux s'imposer auprès des pairs. Ce n'est pas le cas ici. Isabelle Collet est évidemment du métier et s'appuie sur des références solides, mais elle ne nous noie pas dedans. Vous ne verrez pas de notes qui prennent plus de la moitié de la page. J'ai particulièrement apprécié la façon dont elle commente les études qu'elle a sélectionnées. Autre détail, chaque chapitre commence par une anecdote personnelle. Ce n'est peut-être pas très académique, mais cela rend la lecture vivante. Venons-en maintenant au contenu. L'ouvrage, qui au passage fait 166 pages, donc ce n'est pas non plus un pavé, se décompose en 5 chapitres dont les intitulés sont les suivants. Premier chapitre, la biologie ne décide pas de notre destin. Chapitre 2, les mères de l'ordinateur. Chapitre 3, la masculinisation de l'informatique. Chapitre 4, en finir avec le prétexte de l'autocensure des femmes. Et chapitre 5, changer le monde. En fait, et ça peut paraître paradoxal au premier abord, l'ouvrage ne parle pas tant que ça du numérique. Ce sont surtout d'ailleurs les chapitres 2 et 3 qui y sont consacrés. Le premier chapitre, « La biologie ne décide pas de notre destin », est une introduction au concept de genre tel que le manipule Isabelle Collet, qui se définit elle-même comme une « sociologue matérialiste », ce qui, je cite, « signifie qu'elle étudie l'existence sociale des groupes humains à partir des conditions matérielles de leur existence et des pratiques sociales qui en découlent, et non à partir d'abstractions telles que des conceptions morales ou des identités ». Les précisions apportées dans ce chapitre sont importantes. On sait comment le terme de genre est brandi de nos jours dans tous les sens, aussi bien comme étendard que comme épouvantail. Le deuxième chapitre, les mères de l'ordinateur, rappelle la place oubliée et minorée des femmes au début de l'informatique et notamment de la programmation. Alors, j'ai malheureusement pas pouvoir entrer dans le détail de ces parcours historiques. Je vous laisse le plaisir de la lecture. Je citerai simplement la façon dont Isabelle Collet conclut avec humour ce chapitre. Alors là, je cite, « La programmation a été une activité presque strictement féminine tant qu'elle était marginale et qu'elle n'apportait ni prestige, ni carrière, ni subvention, ni même diplôme. Après ce retour historique, il est difficile d'avancer que le cerveau des hommes est naturellement plus apte à faire de l'informatique que celui des femmes. Acquérir cette capacité en moins de 40 ans tiendrait du miracle génétique. » Le troisième chapitre, la masculinisation de l'informatique, est celui qui est le plus au cœur de notre sujet, et justement, je vous proposerai d'y revenir plus longuement dans la prochaine chronique. En fait, ensuite, le quatrième chapitre, en finir avec le prétexte de l'autocensure des femmes, rappelle qu'Isabelle Collet est aussi une spécialiste des sciences de l'éducation. Elle parle moins du numérique que de l'enseignement des sciences et des techniques en général, ce qui était assez logique. Lorsque l'enseignement des mathématiques en primaire ou au collège rencontre déjà un problème de genre, on ne peut pas s'attendre à ce que l'enseignement de l'informatique à l'université corrige le tir. Enfin, le dernier chapitre, Changer le monde, passe aux propositions. Isabelle Collet y aborde de manière approfondie la question des stéréotypes et fait un plaidoyer plutôt convaincant pour une politique de quotas. Voilà pour aujourd'hui. Comme dit précédemment, je vous donne rendez-vous le mois prochain pour la suite où je parlerai de la Malaisie et où je me permettrai quelques digressions personnelles.
0: Merci Vincent. Alors je pensais avoir lu ce livre, mais en fait je me rends compte que j'ai lu le livre précédent d'Isabelle Collet qui est Les Oubliés du numérique, alors Oubliés EES de 2019. Parce que quand je lis la chronique, je me dis ah mais j'ai déjà lu, mais en fait non, c'est le dernier, donc je n'ai pas encore lu. Et je viens de penser avoir en tête qu'il serait pas mal qu'on se commande un exemplaire de chacun des livres que tu as cités dans tes chroniques pour qu'on les laisse un exemplaire au studio de la radio et un autre au bureau de l'April pour que les gens qui voudraient le lire et les emprunter puissent le faire. Donc je pense qu'on va faire ça.
2: Je conseillerais même parfois, si possible, de laisser traîner sur un stand.
0: Oui, on peut aussi laisser traîner sur un stand.
2: Voilà. Il y a plusieurs livres comme ça qui mériteraient de traîner sur des stands.
0: Tout à fait. Ouais.
2: Et qu'est-ce qu'ils soient piqués, mais s'ils sont piqués, c'est leur vie.
0: C'est la vie. Mais en tout cas, voilà, j'y pense. Je pense qu'on fera ça. Un exemplaire au studio de la radio, un exemplaire au local de la brique. Ce qui permettra en plus d'enrichir la bibliographie des ouvrages logiciels libres sur le futur site de l'April ou sur le site actuel que tu vas être en train d'enrichir. En tout cas, merci Vincent. Donc, rendez-vous le mois prochain pour la suite de cette lecture buissonnière. Donc, sur le livre d'Isabelle Collet. On va terminer par quelques annonces. Alors, je vous rappelle que les liens utiles concernant les annonces de fin sont sur la page consacrée à l'émission du jour sur libravo.org/273 ou dans les notes de l'épisode si vous nous écoutez en podcast ou encore sur le site causecommune.fm. Alors, quelques annonces d'événements. Rencontre de liberté numérique à Dunkerque vendredi 17 avril 2026 de 17h à 19h. C'est des rencontres de découverte du logiciel libre si vous voulez vous faire découvrir le logiciel libre et vous faire aider à installer un système libre sur votre ordinateur, voire votre téléphone. Atelier auto. Alors là, c'est un peu différent. Atelier auto-hébergement session 1 à Paris, samedi 18 avril de 14h à 16h. Là, c'est peut-être pour héberger vos adresses courriel ou peut-être un petit site web, etc. Du côté de Lyon, le prochain jeudi du livre sera consacré au thème de la vidéo en liberté. C'est le jeudi 23 avril de 19h à 21h. Et à Quimperlé, un point d'info GNU Linux samedi 25 avril de 14h à 17h30. Alors, évidemment, il y a beaucoup, beaucoup plus d'événements que ça et vous pouvez les retrouver sur le site de l'agenda du libre, agendadulibre.org, sur lequel vous pouvez trouver des événements en lien avec les logiciels libres et la culture libre près de chez vous et plein d'organisations. Et du côté de la radio, Cause Commune vous propose un rendez-vous convivial chaque premier vendredi du mois à partir de 19h30 dans les locaux de la radio à Paris, au 22 rue Bernard-Dimet dans le 18e arrondissement. Donc venez rencontrer les personnes qui font vivre la radio, vous pourrez découvrir le studio, vous pourrez même éventuellement jouer si vous voulez ou vous familiariser avec les outils. À 20h, il y a aussi une émission qui est une émission participative si vous voulez y participer. Et simplement, vous pouvez partager un petit peu de temps avec nous. La prochaine soirée radio ouverte aura lieu le 1er mai 2026, donc à partir de 19h30 au 22 rue Bernard-Dimet. Notre émission se termine. Je remercie les personnes qui ont participé à l'émission du jour, Isabelle Carrère, Vincent Calame, Pierre Bessac et également le passage de Thierry Noisette. Aux manettes de la régie aujourd'hui, Julie Chomard, et je vous encourage vraiment à écouter le chemin de traverse de Julie. C'est l'émission 60 de chemin de traverse sur le site causecommune.fm. Merci également aux personnes qui s'occupent de la post-production des podcasts. Sébastien Chopin, Elodie Daniel Girondon, Nicolas Graner, Languin, Julien Haussmann, bénévole à l'April, et Olivier Grieco, le directeur d'antenne de la radio. Merci également aux personnes qui découpent les podcasts complets des émissions en podcasts individuels par sujet. Quentin Gibault, Théocrite et Tunui, bénévole à l'April. Merci également à Marie-Odile Morandi et le groupe Transcription qui permettent d'avoir une version texte de nos émissions. Vous retrouverez sur notre site web libravo.org/273 toutes les références utiles de l'émission de ce jour, ainsi que sur le site de la radio, causecommune.fm, ou dans les notes de l'épisode si vous nous écoutez en podcast. N'hésitez pas à nous faire des retours pour nous indiquer ce qui vous a plu, mais aussi des points d'amélioration. Nous vous remercions d'avoir écouté l'émission. Si vous avez aimé cette émission, n'hésitez pas à en parler le plus possible autour de vous et faire connaître également la radio Cause Commune, la voix des possibles. La prochaine émission aura lieu en direct mardi 21 avril à 15h30. Notre sujet principal sera un parcours libriste avec donc Thierry Noisette, que j'ai le plaisir de connaître depuis plus de 20 ans. Mais c'est mon collègue Étienne Gonu qui animera l'échange. Ce sera l'occasion d'en savoir plus sur ce journaliste qui couvre notamment les sujets informatiques et logiciels libres depuis de nombreuses années. Nous vous souhaitons de passer une belle fin de journée. On se retrouve en direct mardi 21 avril. Et d'ici là, portez-vous bien.

0: par le gouvernement, puisqu'un agrément a été créé, et Anticor l'a eu en 2015, en 2018, et après ça s'est compliqué.
1: Mais il y a eu un épisode un peu compliqué, effectivement, sur l'agrément.
0: Il y a eu un ouragan.
1: Vous êtes sorti.
0: Oui, oui, désormais. Bah c'était une sacrée tempête, mais on en est sorti, pour le moment en tout cas.
1: Ouais.
0: Et donc, c'est une association qui a initialement été une association d'élus, qui s'est ouverte aux citoyens, qui aujourd'hui est plutôt une association de citoyens, même si les élus sont bienvenus chez nous, s'ils respectent nos propositions éthiques en tout cas. Et donc une association de citoyens, aujourd'hui il y en a plus de 10 000 adhérents à Anticor, et on a un ancrage territorial assez fort, puisque on a énormément de groupes locaux dans les départements qui eux-mêmes font des réunions, reçoivent des lanceurs d'alerte, construisent des dossiers, puisque c'est l'objectif prioritaire d'Anticor, c'est son activité principale, disons peut-être 80% de son activité, et d'aller en justice. L'idée est qu'une association de citoyens peut exiger des élus qui respectent la loi, et peut exiger que la justice leur demande de rendre des comptes. Et en fait, si cette activité s'est développée, c'est parce qu'il y avait des dysfonctionnements dans le système judiciaire institutionnel français, qui est que la personne qui est censée démarrer les poursuites, qui est le procureur de la République, n'est pas tout à fait indépendant du pouvoir en France, malheureusement. Il l'est en partie, et les procureurs font de leur mieux avec le cadre institutionnel qu'ils ont, mais force est de constater que souvent le procureur, il est assez proche de l'exécutif local qui peut être mis en cause. Parfois, ses promotions dépendant en partie du ministère de la Justice, il peut être très frileux à aller contre des personnes qui sont proches du gouvernement, tout simplement parce qu'il risque d'avoir des répercussions sur sa carrière. Et ce procureur-là, il a aussi la capacité de classer sans suite, le fameux classement sans suite. Ce qui n'est pas une réalité chez nos voisins européens, partout, pas forcément. C'est ce qu'on appelle le principe de l'opportunité des poursuites, c'est-à-dire que le procureur apprécie l'opportunité de poursuivre. Et en fait, la seule personne qui peut contourner une décision de classement sans suite, c'est la victime. Sauf que dans les cas de corruption, en fait, très étrangement... On est tous victimes de la corruption, c'est vraiment un constat qui est manifeste. On est évidemment tous victimes parce qu'on a moins de services publics, parce qu'on n'accède pas à des emplois publics, parce qu'on subit des injustices. Mais ça, c'est un constat de fait, c'est pas un constat judiciaire. C'est-à-dire que les citoyens français ne sont pas victimes de la corruption au sens de la justice. Donc, il faut une association, et il faut une association qui a un agrément. Et cet agrément, il permet de contourner la décision de classement sans suite d'un procureur pour aller chercher un juge d'instruction qui, lui, est constitutionnellement indépendant. Donc, en fait, ce qu'on fait, c'est qu'on se bat contre l'impunité. On se bat pour que les élus qui sont accusés d'infraction à la probité rendent des comptes à la justice.
1: Et là, depuis la création de l'association, ça représente quel nombre de dossiers dans lesquels vous vous êtes engagé?
0: Là, actuellement, on en a 163 en cours.
1: En cours.
0: Au niveau national.
1: D'accord.
0: Je ne saurais pas vous dire combien sont archivés. Il doit y en avoir une vingtaine archivés. Peut-être pas énormément, parce que finalement, souvent, les procès politico-financiers traînent en longueur. C'est-à-dire que l'affaire Guérini a duré 13 ans. L'affaire des sondages Élysée a duré encore plus, 15 ans, il me semble. Donc, on est sur des procédures extrêmement longues, parce qu'il y a des recours qui sont faits tout le temps. Ce qui est un droit pour les justiciables. On dit aux élus qui sont des justiciables comme les autres, comme les autres, ils ont le droit de faire des recours, mais c'est vrai que bon,
1: ils ont
0: souvent ça ralentit. Voilà, bon, ils en usent, ils en abusent peut-être un petit peu, mais bon, ils ont le droit de le faire. Et donc on a peu de procès qui sont terminés, on a beaucoup qui sont en cours. Et quand je vous dis ça, ce sont droits, en fait, ce sont les procédures qui sont assumées par l'association au niveau national. Mais nous avons dans tous nos satellites départementaux des responsables de groupes locaux qui ont 4, 5, 10 dossiers. Donc on a vraiment une présence importante au niveau local, tout simplement parce que l'intensité
1: de ces questions de probité se manifeste.
0: Oui, l'intensité des répercussions, des conséquences est parfois beaucoup plus dure, beaucoup plus facile à ressentir au niveau local, et c'est vraiment un axe qu'Anticor a développé très rapidement et auquel on tient énormément, c'est d'être présent un peu partout où on peut. Donc ça veut dire que les citoyens qui ont envie de lutter contre la corruption partout en France peuvent rejoindre un groupe local, et s'il n'y en a pas, ils peuvent se proposer pour le diriger, l'animer.
1: C'est des échelons départementaux qui sont concernés par les comités locaux, si j'ai bien compris?
0: Oui, absolument. Ce sont des groupes locaux et c'est à l'échelle départementale.
1: Et puis on peut également préciser que vous ne recevez aucune subvention publique, pour justement encore une fois pour garantir votre indépendance.

0: France.
1: Oui. Et donc, vous vivez des adhésions et des dons.
0: Oui, absolument, des particuliers. On n'accepte pas non plus les dons des personnes morales, des entreprises. Mmh. Et en fait, ce sont les bénévoles qui sont notre force et qui sont aussi notre indépendance, puisque bah, les bénévoles, évidemment, apportent beaucoup de richesses à l'association et lui permettent de fonctionner. Donc, en fait, rejoindre Anticor, c'est aussi aider son indépendance.
1: Et donc, les sous-groupes qui finalement constituent Anticor, vous l'avez dit, c'est les comités locaux, donc départementaux, mais c'est aussi des commissions thématiques qui fonctionnent à l'échelle nationale, dont le fameux Data Lab
0: absolument.
1: Dont on peut parler. Peut-être que, du coup, Julien, vous voulez bien nous présenter le Data Lab et nous dire un peu ben voilà, comment il fonctionne finalement, aussi comment il a été créé, pourquoi il a été créé et comment il fonctionne aujourd'hui.
2: Le Data Lab est venu, si vous voulez, d'une convergence d'observations qui est, un, la nécessité de la lutte anticorruption telle qu'elle est opérée par Anticor depuis déjà plus d'une vingtaine d'années, et effectivement l'avènement d'un certain nombre d'outils, d'un certain nombre de méthodes, et plus généralement, comme je l'entendais dans le générique, de l'utilisation des méthodes d'analyse de données, qui aujourd'hui arrivent à des niveaux de maturité qui viennent en convergence avec tout un travail législatif de mise à disposition de la donnée publique. Je pense aux lois sur la transparence, et qui sont en fait le matériel nécessaire à ce que ce type d'approche puisse exister. Et donc effectivement, à partir de juillet 2023, on a eu l'opportunité de discuter avec Élise et les premiers membres de ce qui est devenu le Data Lab, de la possibilité d'avoir des premiers sujets concrets à l'usage d'Anticor. Et pour le fonctionnement, on aura le temps d'en parler, on fonctionne effectivement exclusivement avec des bénévoles.
1: Et justement, donc, dans les bénévoles, peut-être, Élise, combien de personnes finalement sont concernées par le Data Lab? C'est quoi les bénévoles, le profil des bénévoles qui viennent constituer l'équipe du Data Lab?
0: Bon, en fait, le Data Lab, c'est la rencontre de la science des données et du juridique. Oui. Donc, on a autant besoin de bénévoles qui sont des juristes que de data scientists qui ont envie de venir nous aider. Généralement, on fait des réunions pour présenter le Data Lab périodiquement. On voit qui a envie, avec les compétences qu'il a, de rejoindre quel projet, ou combien de temps ils peuvent dédier. Parce qu'on a toujours peur de s'investir dans les associations. Ouais. On se dit, oh là, je vais rapidement ne plus avoir des week-ends. Mais chacun fait ce qu'il peut avec le temps disponible qu'il a. Et au niveau des juristes, en fait, ça dépend. On va parler de nos projets. Bah, si on travaille sur les marchés publics, évidemment, on a forcément besoin de personnes qui les connaissent bien, voire qui les pratiquent, de professionnels. Professionnels des marchés publics.
1: Comment ils ont été du coup déterminés ces sujets qu'on va évoquer juste après, mais dans le détail, comment vous avez fait la liste? Est-ce que c'est des envies des uns des autres? Est-ce que c'est les données disponibles qui guident les choses? Est-ce que c'est les outils? Comment on finit par brainstormer, se dire, bon, là, il y a un truc à creuser, on aimerait bien aller faire un tour là-dessus?
0: Ben, en fait, c'est déjà la naissance du Data Lab est arrivée à un moment où on venait de perdre notre agrément en juin 2023.
1: Ouais.
0: Donc ça, c'est un message à tous ceux qui veulent nous embêter. Sachez que quand on nous embête, quand on nous enlève nos outils de lutte,
1: on crée encore plus de projets.
0: On en crée d'autres. Donc voilà, faut pas toucher à notre agrément.
1: D'accord.
0: Et c'est dit. Le premier projet, en fait, il se base sur les marchés publics, tout simplement parce que c'est la donnée qui est publique. Elle est forcément publique. Bon, si elle n'a pas été publiée, c'est encore un autre problème. Mais normalement, elle est publiée. Donc, on s'est dit.
1: Où est-ce qu'elle est publiée, cette donnée en particulier?
0: Elle est publiée, par exemple, dans les DECP.
1: Ouais.
0: Dans pas mal de plateformes, comme le BOAMP.
1: OK. Et c'est disponible?
0: Bien sûr, oui, c'est disponible. C'est le but.
1: D'accord.
0: C'est le but, c'est que ça puisse être transparent, vérifiable par tous. Donc, c'est de la donnée qui est disponible en ligne.
1: Et est-ce qu'elle est de bonne qualité aussi, cette donnée sur les marchés publics? Peut-être c'est peut-être Julien qui répond à ça, pour le coup.
2: Alors ça, je pense que c'est un point absolument crucial, effectivement. Alors, comme le disait Élise, on a un certain nombre de formats, comme le DECP, les données essentielles de la commande publique, ou le BOAM pour ce qui est du journal officiel. On a également la plateforme qui s'appelle data.gouv.fr,
1: ouais.
2: Qui a effectivement pour but de référencer, entre autres, ce matériel-là qu'on utilise. En termes de qualité, on voit sur les années que ça s'améliore d'année en année, mais il y a encore énormément de travail à faire à la fois sur la qualité et la disponibilité. Ça, je pense, c'était mon premier rapport d'étonnement.
1: Ouais.
2: C'est de se dire, si a priori quelque chose est obligatoire, alors ça va faire beaucoup rire Élise, si quelque chose est obligatoire, c'est que ça doit être là.
1: Ah oui.
2: Faut bien comprendre qu'on a des taux de disponibilité sur certaines zones de la France qui sont de moins de 30%. Donc aujourd'hui, on a un gros travail aussi de plaidoyer, et là, c'est un peu aussi pour les auditeurs, de dire, est-ce que au niveau local et ensuite au niveau des communes, au niveau des départements et autres, est-ce qu'effectivement ces informations de la commande publique sont bien présentes comme elles le devraient?
1: Oui. Et si c'est pas le cas?
2: Alors, Élise?
0: Qu'est-ce qu'on va faire?
1: Qu'est-ce qu'on fait si c'est pas le cas? Qu'est-ce qu'on peut faire aujourd'hui quand c'est pas le cas? Quand on voit que effectivement cette donnée pour sa commune, pour son département, pour sa région, elle n'est pas disponible ou elle est mal disponible?
0: Bon, en fait, ça dépend un peu quelle donnée est indisponible. Si c'est par exemple un appel d'offres qui n'a pas été publié et que la publication était obligatoire, là on est de toute façon dans quelque chose qui relève d'une infraction pénale.
1: Ouais.
0: Donc on peut directement aller voir le procureur de la République.
1: Oui.
0: Mais si on se met dans une perspective qui est plus de favoriser la publication de la donnée, comme disait Julien, mais il y a du plaidoyer à faire et il est en train de le faire, lui comme d'autres personnes. Et il y a peut-être aussi des demandes de documents administratifs à faire, puisque les citoyens l'ignorent souvent, mais en fait tous les citoyens ont le droit de faire des demandes d'accès aux documents administratifs. Et c'est pas forcément des demandes de communication, ça peut être des demandes de publication. Donc en fait, à terme, on pourrait, avec cette plateforme, je pense, créer automatiquement des demandes de publication et les envoyer aux collectivités qui sont manquantes. Et encore, ça, quand la donnée est manquante, c'est peut-être pas le plus grave, parce qu'il y a des données qui sont erronées.
1: Oui.
0: Et ça, c'est aussi très compliqué pour nous.
1: Bon, si on revient sur les marchés publics, donc on voit bien pourquoi, hein, parce qu'encore une fois, marché public, 150 milliards d'euros par an, à peu près, 8 à 10% du PIB quand même, donc c'est juste une petite paille à regarder et à observer. Et qu'est-ce que vous avez voulu faire finalement? Vous avez voulu regarder quel type de problème lié à la commande publique et au marché public?
0: Alors l'intérêt pour le sujet des marchés publics, c'est effectivement ça, c'est la manne financière immense. C'est un sujet un peu ardu, les marchés publics, parce que c'est très compliqué, hein, la réglementation est très compliquée. Et en fait, à Anticorps, je vous disais que notre activité principale, c'est d'aller en justice, hein, de porter plainte. Et donc, on a une équipe qui étudie en permanence les alertes de corruption qu'elle reçoit. On en reçoit une vingtaine par jour. Donc on a vraiment énormément d'alertes, on a vraiment beaucoup de dossiers concrets. Et à partir de ces dossiers-là, c'était intéressant de dire « Ah bah ça, c'est quelque chose de récurrent, on pourrait l'automatiser. » Mais aussi de fournir un outil, en fait, même pour nos juristes ou pour n'importe quel autre juriste, pour les procureurs, pour les journalistes, pour qui veut. Un outil d'analyse qui est de dire, à partir du moment où, sur la base de ces données qui sont publiques, nous on peut...
1: Il y a des alertes qui remontent, quoi.
0: Pas trouver des infractions pénales forcément, parce que évidemment il faut toujours un travail de juriste derrière, mais détecter des anomalies. Et c'est ça qu'on a voulu faire, c'est ça qu'on a fait au Data Lab avec cette plateforme. Et notamment, un des premières anomalies qu'on a cherché à détecter, c'est le recours systématique au même prestataire.
1: Oui.
0: Puisqu'on est capable, avec ces données-là, de dire que telle ville, telle EPCI, telle région, pour tel code CPV, prenons la construction, ce n'est pas un hasard, sur les deux dernières années, a systématiquement, ou à hauteur de 70%, 80%, 90%, donné les marchés publics de BTP à la même entreprise ou à plusieurs entreprises qui sont dirigées par la même personne. Ça, c'est un constat qui est très, très intéressant. Parce que généralement, quand on donne toujours les marchés publics à la même personne, c'est qu'il y a un lien d'intérêt. C'est qu'on connaît le dirigeant, ou c'est qu'il y a eu des retours d'ascenseur, donc il y a beaucoup de choses à faire derrière. Hein, et parfois, cette plateforme ne peut pas connaître la vérité telle qu'on sait qu'elle est souvent cachée derrière. Il y a beaucoup même de travail journalistique, d'enquête à faire. Mais c'est déjà très intéressant. Et le deuxième point, c'était de détecter les anomalies du prix. C'est-à-dire de dire que si on a un prix qui est manifestement supérieur au marché, c'est peut-être parce que la collectivité locale, ou en tout cas son dirigeant, est en train de renvoyer l'ascenseur à une entreprise qui, par exemple, aurait financé sa campagne électorale.
1: Vous me parliez aussi du fait de détecter qu'un marché avait été avenanté et que du coup l'avenant portait le seuil du marché sur un seuil supérieur.
0: Et oui, c'est que souvent, en fait, il y a des entreprises qui remportent des appels d'offres parce que elles ont l'offre qui est la moins chère et qu'elles s'engagent à faire les choses de manière correcte comme les autres candidats.
1: Le mieux disant.
0: Et oui, et qu'en fait, après, il y a un avenant qui arrive assez rapidement. Donc on s'est fixé sur les 2 années qui suivent le marché public initial et qui n'est pas justifié par des changements de circonstances importants, mais qui vient augmenter significativement le prix du marché.
1: Et du coup, Julien, le data scientist... quand il est voilà, quand le juriste vient le voir en lui disant j'aimerais bien, t'arrives à me trouver ces types de filtres et de données. Est-ce que c'est simple comme exercice? Comment vous avez envisagé l'exercice de datation sur ce sujet?
2: Alors paradoxalement sur les exemples que vient de donner Élise, qui sont effectivement été les premiers exemples sur lesquels on a travaillé, au regard des formats de données que impose la législation, c'est relativement simple. Ce sont des tests tout à fait déterministes, de seuil, de présence. Donc, en réalité, comme le disait Élise, c'est déjà possiblement extrêmement impactant, mais sur un plan purement technique, c'est vraiment, encore une fois, c'est quelque chose de fondamental dans la mesure où ça permet à des gens comme moi, qui sont pas du tout effectivement de ces sujets-là, de s'appréhender ces sujets, ces données et l'intérêt que ça peut avoir. Mais paradoxalement, sur un plan purement, je dirais...
1: technique.
2: D'analyse de données, c'est vraiment des choses extrêmement déterministes. Par contre, effectivement, on se heurte, comme je le disais tout à l'heure, au fait que les données, effectivement, sont simplement pas toujours présentes, ou pas complètes, ou erronées, avec parfois des prix absolument incroyables. Et les gens seraient vraiment surpris, même déjà, effectivement, ça c'est quelque chose aussi qu'on veut développer avec la plateforme quand on l'aura mise à disposition du public dans un schéma qu'il nous faut encore définir, de réaliser simplement, encore une fois, sur sa propre collectivité, de comment ces informations sont remontées comme elles devraient l'être, encore une fois, aux plateformes identifiées, comme ici, depuis fin 2022, maintenant c'est ça, c'est depuis fin 2022, c'est effectivement data.gouv.fr.
1: Et comment vous faites? Vous batchez la donnée, donc vous la récupérez, je sais pas, tous les 3 mois, vous faites tourner toutes les détections sur la globalité des données. Comment on gère justement cette façon d'envisager la donnée et l'analyse de données?
2: En production, on la récupère 2 fois par semaine.
1: D'accord.
2: Parce qu'on a on a en fait une mise à jour qui est faite par la DGFiP,
1: ouais.
2: 2 fois par semaine, sachant que sans rentrer dans les détails trop techniques en réalité, le fait de dire qu'effectivement les données doivent être présentes sur data.gouv.fr reste une obligation, je dirais, extrêmement lâche. C'est-à-dire qu'en fait, on n'est pas à un point parfaitement unique dans ce répertoire de données. Il nous faut quand même travailler pour aller au maximum aller chercher toutes les données qui sont présentes, ce qui est déjà surprenant. Ensuite, si on continue sur ce sujet-là, une autre difficulté qu'on va avoir ensuite après, c'est que on va avoir différents types de données sur lesquelles on veut récupérer et qui ne sont, de manière surprenante, pas liées entre elles. Par exemple, si vous prenez par exemple l'appel d'offres et ce qu'on appelle le données essentielles de la commande publique, c'est-à-dire la signification de l'attribution du marché, bah aujourd'hui, effectivement, même si la loi nous dit qu'on devrait avoir effectivement un identifiant qui lie les deux, aujourd'hui, ça n'est pas le cas.
1: Et comment vous faites cette liaison, du coup, cette curation?
2: Alors, pour le moment, on l'a fait de manière probabiliste. Pour le coup, on n'est plus dans une approche déterministe, on est une approche probabiliste où on va utiliser certaines informations de localité, d'intitulé, ouais, pour faire ce qu'on appelle l'appareillement d'un graphe biparti, n'est-ce pas, pour arriver à faire ça. Mais par contre, on résout de manière probabiliste quelque chose qui devrait être totalement, totalement déterministe.
1: Bon, donc ça va être mis entre les mains des responsables, ou en tout cas des entités plutôt locales, pour qu'elles regardent aussi à leur niveau comment
0: c'est
1: ça va se passer.
0: C'est déjà le cas, la plateforme, voilà, en période de test actuelle.
1: Et donc ce qu'on entend, c'est que vous vous interrogez sur la manière de l'ouvrir finalement plus au grand public, parce que c'est quand même un outil puissant qui nécessite d'être bien compris aussi. Et donc c'est aussi là un stade supplémentaire qui arrivera bientôt. Autre projet, il y a l'agent conversationnel. Donc là, pour le coup, on utilise les fonctionnalités d'un chat GPT, enfin d'un LLM en tout cas, d'un chat GPT-like, pour finalement avoir une discussion sur une situation. Il vérifie que cette situation, elle n'a pas un caractère pénal potentiel, notamment sur la prise illégale d'intérêt ou sur le conflit d'intérêt. Alors comment ça marche? Je commence à discuter avec l'outil et on lui dit ouais, j'ai l'impression quand même que cet élu là, il y a ça, il y a ci, et il commence à discuter avec vous pour voir s'il peut qualifier un peu les choses.
0: Oui, c'est ça. C'est-à-dire que n'importe quelle personne peut s'adresser à l'agent conversationnel, lui dire moi dans ma ville, le maire, il a embauché. Sa nièce à la mairie pour refaire le site internet, il n'y a toujours pas de site internet, tout le monde sait qu'elle n'en fout pas une. Est-ce que...
1: ça ressemble à quoi ?
0: Est-ce que c'est grave ? Est-ce que j'ai le droit d'aller prévenir le procureur de la République ? Et en fait, cette machine, pour le moment, on est en train de lui apprendre le cheminement juridique à suivre. C'est-à-dire, dans quel cas est-ce qu'on est, quelle commune c'est, combien il y a d'habitants, ok, telles règles sont applicables. Est-ce qu'on est dans les exceptions prévues par la loi? Non, d'accord, on continue. Est-ce que la personne, le citoyen en question, sait si le maire a participé? Ah, il ne sait pas. Ok, on va faire une demande de document administratif pour avoir le compte-rendu de la réunion, pour vérifier si le maire a participé, a sélectionné sa nièce, ou il n'a pas voté, s'il a quitté la salle, etc. Donc, en fait, c'est vraiment ce que font nos juristes. Mais si on le fait, c'est pas parce que nos juristes en ont marre de le faire, c'est parce que c'est vraiment le cas du quotidien.
1: Oui.
0: Il y en a tellement...
1: Et ça démultiplie du coup les moyens de mettre cet outil-là à disposition des adhérents et des...
0: Absolument. Alors ça démultiplie, oui, et en même temps, on ne pourrait pas, en tout cas, gérer tous les cas qui arrivent chaque année. C'est impossible. Vraiment, le cas de l'élu local qui essaye de favoriser un membre de sa famille et qui trouve ça totalement normal, bon, en fait, il y en a partout. Et d'ailleurs, même les citoyens, parfois, ont du mal avec ce type de cas. Il y a plein de gens qui disent bah moi aussi à sa place si j'avais le pouvoir je le ferais. donc c'est quand même probablement l'infraction qui est la plus courante. Face à un phénomène systémique, on s'est dit qu'il fallait qu'on arme l'association pour pouvoir gérer ça à plus grande échelle. Après là, je vous parle de quelque chose qui est pour aller vers une qualification pénale pour le coup, mais ça peut aussi être un outil qui est utilisé en amont pour éviter de faire une erreur, hein, totalement. Ça peut être utilisé par les élus en disant qu'est-ce que je dois faire dans telle situation.
1: Bah tiens, on parle des élus justement. Et vous avez édité un certain nombre de préconisations, en tout cas d'éléments de notions à suivre pour les futurs candidats aux élections municipales. Les principales recommandations que vous leur faites, c'est quoi exactement?
0: Cette année, on a fait un choix qui est inédit pour l'association, qui est en fait de reprendre la charte de l'élu local, parce que dans le code général des collectivités territoriales. Et on a décidé de la préciser, voire d'aller plus loin. Et par exemple, le premier article, c'est « L'élu local exerce ses fonctions avec impartialité, diligence, dignité, probité et intégrité ». Et là, nous, on a spécifié que déjà, l'élu local a un casier judiciaire vierge, puisque c'est pas une obligation. Aujourd'hui, en France, c'est assez extraordinaire, puisqu'il y a beaucoup de métiers pour lesquels il faut un casier judiciaire vierge. Tous les fonctionnaires doivent avoir un casier judiciaire vierge, mais pas les élus. Le deuxième aspect, c'est de dire que l'élu se retire de ses fonctions s'il a été définitivement condamné pour une atteinte à la probité, ce qui n'est pas toujours le cas, ou alors ça donne lieu à des combats judiciaires pas possibles. L'élu protège les lanceurs d'alerte, c'est extrêmement important dans la société, hein, parce que si on ne protège pas les lanceurs d'alerte, et ben, tous ceux qui ont des dysfonctionnements à dénoncer vont se taire. Et les limitations à deux mandats exécutifs successifs dans les communes de plus de 3500 habitants, parce qu'on sait bien que dans les petites communes, il n'y a pas toujours full de candidats.
1: Bah merci beaucoup, Julia, merci beaucoup, Élise. C'est l'heure de conclure, ça va très rapidement cette émission. Merci d'être venu partager avec nous ces projets IA au sens large d'Anticor. On rappelle que vous avez besoin de bénévoles juristes, de bénévoles data scientists, qu'éventuellement on peut faire des dons à Anticor si ces valeurs correspondent à vos valeurs, n'hésitez pas. Il y a un site internet pour ça. Merci beaucoup.
0: Merci à vous.
2: Merci à vous.
1: Et merci à vous, chers auditeurs. Restez sur 93.1 FM sur Cause Commune. On se dit à bientôt.

Bonjour à tous, vous êtes sur Radio Cause Commune 93.1 en FM et vous écoutez Regard sur l'école avec José. Regard sur l'école est une émission qui questionne sur l'école et qui propose des pistes de réponse. Alors aujourd'hui, nous allons parler de l'école inclusive et pour cela, nous avons deux superbes invités, deux super mamans, des Wonder Woman des temps modernes qui vont nous partager leur expérience et nous expliquer comment elles gèrent l'inclusion de leur enfant à l'école. Et avant de les laisser parler, je vais situer un petit peu le contexte. Donc nous avons tous autour de nous une personne qui nous a un moment parlé d'autisme, de DIS, de TDA, TDAH, TDI, des sigles en fait qu'on comprend pas toujours. Et en fait, ces sigles correspondent à des troubles du neurodéveloppement. Donc d'après France. D'après le site francetnd.org, donc un trouble du neurodéveloppement se caractérise par une perturbation du développement cognitif et affectif qui a des conséquences sur le fonctionnement adaptif scolaire, social, familial ou aussi pour réaliser un geste de la vie quotidienne. Donc j'ai pris, je vous ai lu la définition. Et donc ça se manifeste comment? En fait, par des difficultés dans différents domaines. Ça dépend des enfants en fait. Donc ça peut être dans le domaine de la motricité globale, de la motricité fine. Ça peut être aussi au niveau du langage, au niveau de la socialisation, hein, les relations avec l'autre. Et ça peut être au niveau cognitif. Donc

0: Vous allez nous expliquer justement comment vous avez vécu les choses et apporter des pistes à nous tous. Hein. On va découvrir aussi et apprendre.
1: C'est pour ça qu'on est là, on va essayer. Donc moi j'ai deux fils, 7 ans et demi et 9 ans et demi.
0: Tu t'es pas présentée.
1: J'ai pas dit mon prénom.
0: Mon prénom.
1: Je m'appelle Carla. Donc j'ai deux fils. Donc mon fils est né à 9 ans et demi et il est diagnostiqué depuis la fin du CE1. Mais il avait déjà un suivi depuis la moyenne section de maternelle. Parce qu'il avait un trouble articulatoire qui faisait qu'il parlait pas et ça a généré de la violence. En fait, il était tellement frustré de pas pouvoir s'exprimer auprès de ses copains qu'en fait il tapait. À tel point que en petite section, en plus il a pas eu de chance, il est tombé sur une maîtresse très stigmatisante. Le pauvre, il voulait plus du tout aller à l'école tous les matins. C'était très dur pour lui. Et parce que ouais, tous les soirs quand je le récupérais. On me disait aussi bien les animateurs, la maîtresse faisait dire aux animateurs de me prévenir que pendant toute la journée le gamin il a tapé et que il n'écoutait pas les adultes et même les enfants, on venait à stigmatiser mon fils en disant aujourd'hui Lucas il a tapé tout le monde. Voilà, et puis heureusement quand moi une section il tombait sur une maîtresse très bienveillante qui a compris qu'en fait c'est parce qu'il avait du mal à s'exprimer, qu'il devenait violent, en fait c'était lié à sa frustration et donc elle l'a pas du tout stigmatisé, ce qui a permis à Lucas de renouer avec l'école. Alors attention, au niveau cognitif, il a toujours été au taquet, donc il était très bon scolairement, mais c'était au niveau comportement où ça allait pas, quoi. En fait, dès qu'il y avait plus une activité à faire, il s'ennuyait. Et donc tous ces moments un peu fluctuants, en fait, c'est là où ça partait en vrille. Donc c'était au niveau comportemental en fait. Et donc on a commencé l'orthophonie, on a commencé du psy dès la moyenne section, il a été pris en charge par le CMPP dès la grande section de maternelle, on a eu de la chance. Il a attendu juste un an, parce que parfois les listes d'attente pour le CMPP c'est beaucoup, beaucoup plus long que ça. Et donc avec l'orthophonie, il a commencé à parler, donc on s'est rendu compte que c'est un enfant qui avait énormément de vocabulaire, et voilà. Et moi j'étais pas plus inquiète que ça, parce que comme il était petit, et puis que je voyais qu'il comprenait tout, ça m'inquiétait pas plus que ça, mais quand la maîtresse de moyenne section m'a alertée, j'ai fait tout ce qu'il fallait en fait. Parce que moi ce que je voulais c'est que mon fils il soit bien à l'école, et que, étant moi-même enseignante, moi je trouve ça génial l'école, sinon j'aurais arrêté d'enseigner depuis longtemps. Et je voulais qu'il éprouve le même plaisir que j'avais moi à y aller. Et voilà, prise en charge. Donc, même pour faire un whisk, il a fallu attendre longtemps. On a été sur les attentes.
0: Excuse-moi de t'interrompre. Qu'est-ce que c'est un whisk?
1: Alors, le whisk, c'est un test qui va permettre d'évaluer le QI de ton enfant. Mais l'enfant ne fait pas que le whisk. Il passe plein de tests quand il va faire ses tests. Donc ces tests sont réalisés par un neuropsychologue. Et en fonction des questions que la manière dont tu as répondu à toute une série de questions, ça va orienter les autres tests suivants qu'elle va réaliser sur ton enfant. Donc ce qu'il en était ressorti, c'était un autisme et un TDA, donc trouble du déficit de l'attention. Et lui, il a un TDA mixte, donc c'est-à-dire qu'il est aussi bien hyperactif que impulsif. Donc c'est pour ça que parfois il y a des moments où il explose, il n'arrive plus à se contenir et donc en fait il explose. Et c'est ça son problème au niveau du neurodéveloppement, c'est qu'il a du mal à contrôler justement ses émotions. Donc quand en fait ça devient trop, en fait il explose. C'est pas juste, il va exprimer son mal-être et le dire comme ferait un enfant lambda, lui il explose. Et ce qui est un peu triste, c'est qu'il a fallu attendre le whisk pour qu'il ait une prise en charge qui corresponde exactement à ses besoins. Donc il a fallu attendre, il a pas attendu si longtemps que ça, parce qu'il y a malheureusement d'autres enfants qui attendent beaucoup plus que ça. Et puis il faut savoir aussi que pour passer ces tests, il faut quand même avoir 500 euros dans sa poche. Toutes les familles peuvent pas se le permettre. Tous les CMPP ne sont pas munis d'un neuropsychologue qui pourrait permettre aux familles de pouvoir les faire gratuitement.
0: Est-ce que c'est remboursé?
1: Pas du tout.
0: Pas du tout.
1: Il y a zéro prise en charge. C'est à ta poche. Et tant que t'as pas fait ces tests-là,

0: on fait comme on peut. Et donc, je lui dis, vous pensez à quoi, TDA? Parce que moi, je pensais plutôt à ça. Elle me dit, non, je pense plutôt à HPI. En fait, elle avait raison aussi. Il est aussi HPI. Et c'est pour ça qu'on...
1: HPI?
0: Donc, haut potentiel intellectuel. Donc, c'est pour ça qu'en fait, il suffit d'écouter un petit peu. Et même en bougeant, en faisant autre chose, en fait, il entend, il percute, il intègre et il arrive à faire, quoi. Donc, il a beaucoup moins besoin que les autres pour comprendre. Ça, il carbure très vite, quoi. Et donc, c'est pour ça qu'il a jamais été en difficulté scolaire, sauf l'année dernière où il est tombé sur une maîtresse qui était pas du tout cadrante, qui était pas spécialement bosseuse, où, voilà, ça a un peu dégradé la chose. Là, je me suis fâchée. Je me suis vraiment fâchée. Je me suis mise en colère. C'était la première fois que je me mettais en colère contre un enseignant, parce que jusqu'à maintenant, j'avais jamais eu besoin. J'avais jamais été déçue. Et donc, on a dû faire, donc, je suis allée voir la directrice. On a fait une équipe éducative. Donc, c'est-à-dire qu'on s'est réunis avec la directrice, avec l'enseignante. L'assistante sociale du CMPP qui représente le CMPP pour pouvoir mettre en place des aides pour lui pour cette année. Il est en CM1 cette année, donc là il a une AESH, donc qui lui permet de, ben, déjà qui gère ses crises d'impulsivité quand il s'énerve, quand il est frustré, parce que dès que ça devient très compliqué ou dès qu'il y a trop d'informations, parce que c'est aussi un peu le problème quand on a un déficit de l'attention, c'est que quand il y a trop d'informations, et ben on sait pas gérer, on n'arrive pas à agir par étapes,

liée en, je ne sais pas si s'il faut dire liée aux yeux, mais et à l'écriture. Enfin, le geste, c'est l'écriture. Tout ce, et il ne sera pas synchronisé au niveau du mouvement, mais il ne pourra pas être en double tâche parce que ben on ne pourra pas lui demander regarde le tableau et écris.

0: À ce moment, j'ai pris un tâche avec une association qui s'occupe des enfants, enfin une association pour les dyspraxiques. Hein. Et j'ai eu quelques informations et ils m'ont orientée.
1: Est-ce que tu pourrais nous dire de quel le nom de l'association pour que si d'autres parents...
0: Oui. Alors, moi, à l'époque, c'était l'association Dyspraxique mais Fantastique.
1: D'accord, qui se trouve dans Paris.
0: Alors, je crois qu'ils ont plusieurs sites. Mais à l'époque, dans mes souvenirs, 93 et 77 étaient regroupés. Mais je crois que maintenant, il y a un point sur le 93.

0: C'est vrai qu'on essaie d'adapter, qu'on essaie de dire, mais effectivement, on s'entoure de professionnels qui vont mettre en place des techniques, des choses qui vont permettre à l'enfant de s'améliorer.
1: Est-ce que
0: ça peut être... Comment ?
1: Non, vas-y, écoute.
0: Ça peut être, ce sont les médecins qui vous orientent une fois que les choses sont parties. Après, ça va mieux. Alors, j'ai dit que j'avais fait les choses de manière décousue, mais après, une fois qu'on est parti dans le système, je crois que les choses se mettent en place naturellement. Le médecin vous oriente après. Donc, il a été suivi par un psy.

0: Et je n'avance pas très pour la neuropsychologue. Et pour Valentin, je ne paye pas du coup la psychologue puisqu'il est suivi au CMPP. Après, il y a des CMPP qui ont des pédopsies, mais du coup, la liste est longue, hein, puisqu'il n'y en a pas beaucoup dans les CMPP. Alors les CMPP, c'est centres médicaux pédopsychiatres, hein, c'est spécial pour les enfants. Voilà.
1: Ah oui, pour avoir les rendez-vous aussi, parce qu'il doit y avoir beaucoup d'enfants concernés. Donc même, il doit y avoir une bataille pour avoir un rendez-vous aussi.
0: Oui, et puis avec la crise qui augmente, il y a forcément de plus en plus de familles précaires, donc les demandes augmentent, même dans les hôpitaux, donc pour avoir des suivis, c'est...
1: Pour les CMP.
0: Alors, dans les hôpitaux, tu peux avoir des services spécialisés pour les enfants. Mmh. Par exemple, à l'hôpital du Kremlin-Bicêtre, tu as le CRTLA, le Centre de rééducation des troubles du langage et des apprentissages. Et là, par exemple, j'ai fait une demande pour Valentin. Et alors Lucas, c'est bon, il peut être suivi, il n'y a pas de souci parce qu'il est arrivé au bon moment. Mais Valentin, non, m'a dit non, on a bloqué parce qu'on a plus de 1000 enfants sur liste d'attente. Donc on a bloqué, donc on ne peut plus recevoir, c'est trop. Donc revenez l'année prochaine, on verra dans quelle situation nous serons. Mais revenez l'année prochaine, dans un an quoi.
1: Donc, bah, il y aura toujours autant d'enfants à prendre en charge.
0: Ben eux, ce qu'ils espèrent, c'est qu'ils aillent se rabattre sur d'autres hôpitaux. Mais le problème, c'est que les autres hôpitaux vont être engorgés aussi, quoi. Robert de Huré, Necker.
1: Et là, au moins, c'est gratuit, en fait, en et passant là, par l'hôpital.
0: Exactement. Là, c'est pris en charge par la Sécu. Et puis, si t'as une mutuelle, ben, par la mutuelle aussi, quoi.
1: Et donc, tous les ans, vous devez refaire une demande?
0: Non. La demande, elle a été lancée. Maintenant, faut les rappeler dans un an pour voir où on a le dossier. C'est pas pareil.
1: D'accord. Et toi aussi, Hélène?
2: Alors, il a été suivi à un moment donné au CMP. Effectivement, mais je n'ai pas adhéré pour ma part. Pas adhéré parce que c'est des choix. Hein. Donc je trouvais que, alors chaque année on avait un bilan. Il était oral. Je ne sais pas si c'est pareil pour toi. Il était oral le bilan et on n'avait jamais d'écrit. Donc alors que pour faire les démarches, je trouve qu'on a forcément besoin quelquefois d'un petit bilan complet pour les enfants, etc. Donc j'ai fait le choix de quitter le CMP et de faire suivre mon fils par des professionnels indépendants.

0: Vous êtes sur Radio Cause Commune 93.1 en FM et vous écoutez l'émission Regard sur l'école. Et donc c'était un morceau de Thèbes, un morceau choisi au hasard pour nous faire plaisir. Donc l'émission d'aujourd'hui porte sur l'inclusion, l'école inclusive et l'inclusion scolaire. Et donc nous sommes en présence en compagnie de Mylène et de Carla qui ont des enfants qui sont en situation de handicap avec différents troubles du neurodéveloppement. Et donc on va continuer notre échange. Est-ce que Mylène, tu nous parlais d'aménagement tout à l'heure. Est-ce que tu as dû faire des aménagements dans votre vie quotidienne?
1: Oui, dans la vie quotidienne, il faut faire des aménagements. Alors tout à l'heure, j'ai parlé des chemises. Enfin, il valait mieux privilégier du moins les t-shirts et les polos et oublier un peu les chemises parce qu'ils n'arrivent pas à les boutonner. Pareil pour les chaussures, privilégier par exemple des chaussures avec le scratch là, voilà, des semelles souples. Enfin, pour mon fils, il fallait aussi des semelles souples, c'est peut-être propre à lui. Les pantalons ajustables aussi, parce qu'ils savent pas attacher ou ils savent pas, enfin ils ont du mal. Pour l'écriture à l'école, il fallait l'ordinateur pour l'écriture. Mais j'ai oublié aussi pour ouvrir la porte à la maison, mon mari a dû fabriquer
2: rajouter une pièce métallique pour qu'il y ait une plus grande prise en main.
1: Voilà. Pour qu'il puisse ouvrir la porte, mais parce qu'il n'y arrivait pas.
0: Mais ça, c'est vous qui avez pensé ou on vous l'a conseillé?
1: Non, ça c'est nous, parce qu'il fallait trouver une solution. Je n'ai jamais envisagé d'arrêter de travailler, donc si mon fils arrive avant moi à la maison après l'école, il fallait qu'il puisse ouvrir la porte.
0: Mais alors, comment des parents qui ont un enfant qui a des troubles du neurodéveloppement, comment il peut faire pour trouver des stratégies? Est-ce qu'il y a des associations qui ont pour mission de donner des aides, d'apporter des aides, de faire des accompagnements pour trouver des stratégies pour que l'enfant puisse faire tout comme les autres enfants, quoi?
1: Alors, nos enfants sont très intelligents. Donc du coup,

0: eux-mêmes mettront en place des stratégies. Par exemple, pour ouvrir un yaourt, l'opercule était tellement mince qu'il n'y arrivait pas, donc ils le faisaient avec les dents. Pour te dire. Donc, ils mettent en place des stratégies tout seuls. Mais effectivement, les associations, les autres parents peuvent, en discutant avec d'autres parents ou à travers les associations, ou même avec des fois un enseignant, on peut avoir des pistes.
1: Oui, et puis même les professionnels de la santé, les ergothérapeutes ou les psychomotriciens sont habilités à nous donner ce genre de conseils.
0: Exactement.
1: Et puis maintenant, on est à une époque où il y a quand même pas mal de ressources. Hein. Tu as Optoys où tu peux trouver plein de petits gadgets pour aider ton enfant. T'arrives à trouver de plus en plus de choses. Et maintenant, sur Optoys, c'est quand même un peu cher parfois.
0: Oui.
1: Tu peux les trouver sur Amazon pour beaucoup moins cher, enfin, sans vouloir faire de pub. Mais voilà, on peut les trouver sur d'autres sites beaucoup moins cher. Enfin, moi, ça a été le cas pour, par exemple, le coussin à picots. Donc,
2: qu'est-ce que c'est?
1: Alors, c'est un petit coussin. Alors, au yoga, on utilise ce coussin. On appelle ça un coussin d'équilibre. Donc, tu le trouves dans des magasins de sport. Et du coup, ça te coûte beaucoup moins cher que si tu vas sur un site de matériel d'inclusion. Parce que là, tu vas le trouver pour 50 euros, alors que tu peux le trouver sur les sites de magasins sportifs pour 20 euros. Et même, je les ai trouvés dans les magasins qu'on trouve un peu partout. On arrive à trouver plein de choses pas chères. Je l'ai trouvé à 5 euros. Et donc, j'en ai même acheté pour mon école, notamment que c'était pas cher. Et donc, ça permet à l'enfant qui a un TDA, donc qui a une hyperactivité, donc qui a besoin de bouger tout le temps, ça lui permet d'être assis sur sa chaise et de pouvoir gigoter un petit peu ses fesses dans tous les sens, donc tout en restant plus ou moins mobile et donc moins dérangé l'enseignante et tous ses camarades de classe qui sont autour.
2: Donc l'enseignante, les enseignants coopèrent en fait, acceptent de coopérer.
1: Ah bah bien sûr, c'est dans leur intérêt aussi quoi. Et puis en effet, moi j'avais mis en place en CE1. J'avais vu ça, je sais plus où, je crois que j'avais trouvé ça sur un site et c'est une copine qui m'en avait parlé, elle m'avait dit tiens teste ça, et donc c'est ce que j'ai fait, et l'enseignant il m'a dit c'est génial, depuis qu'il a ça il passe plus la moitié de son temps sous le bureau, il arrive à rester assis toute la journée, il y a juste en fin de journée où il en a marre, où il commence à bouger, à errer dans la classe, mais il arrive à tenir quasiment toute la journée, et en fin de CE1 il tenait toute la journée assis grâce à ce petit coussin.
2: Mylène, tu voulais dire quelque chose?

0: du tout la même chose. Donc on en a, donc voilà, dans les écoles on peut faire de moins en moins de choses, les classes sont de plus en plus surchargées. Et donc bah forcément faut un peu trouver les moyens d'aider aussi l'enseignant quoi pour qu'il puisse continuer la classe sans dénigrer les autres enfants et s'occuper de l'enfant en situation de handicap.
1: Oui, mais bon, moi aussi, donc j'ai été aussi bien en élémentaire qu'au lycée. Je trouve que les RE ou toutes ces réunions, mais il n'y en a pas suffisamment pour faire un suivi.
0: Mais après, rien n'empêche à l'enseignant de rencontrer le parent ou inversement, le parent de rencontrer l'enseignant pour parler de l'enfant et de parler de certaines choses. Là, c'est. Ces réunions, c'est une fois par an, quand même, où il y a quand même, il y a plusieurs intervenants. C'est quand même difficile de mobiliser les emplois du temps de tout le monde. Donc, c'est une fois par an où on refait le GVASCO et éventuellement le dossier MDPH. D'ailleurs, bonne nouvelle, hein, j'ai appris que le dossier MDPH sera fait moins souvent. Donc, en fait, au lieu que ce soit pour tous les deux ans, maintenant, ça va être pour tout le cycle scolaire. Donc, ça veut dire que quand c'est en maternelle, bah, c'est pour toutes les années de maternelle. Quand c'est en élémentaire, c'est pour toutes les années d'élémentaire. Quand c'est au collège, c'est pour toutes les années de collège, au lycée, toutes les années de lycée. Donc ça sera moins lourd, moins rébarbatif et plus serein pour les parents qui du coup auront moins peur d'avoir de suspension de leurs droits.
1: Donc finalement c'est vous qui devez prendre l'initiative de rencontrer régulièrement l'enseignant ou l'enseignante et les différents interlocuteurs, les différents... différents partenaires.
0: Les RE, c'est une fois par an, c'est obligatoire pour pouvoir renouveler la demande, surtout quand tu as une AESH, c'est obligatoirement tous les ans.
1: Donc, si par exemple le parent il assiste pas à la RE, il perd son AESH.
0: Il risque de perdre son AESH. Oui.
2: Il faut qu'il soit là.
0: Il faut qu'il soit
1: alors, obligatoire.
0: Il faut que les parents soient là. Et puis il faut que les parents soient d'accord parce que les parents, c'est eux qu'on parole d'évangile. En fait, c'est eux qui décident si oui ou non on met en place des choses. Si le parent il est dans le déni et ne veut rien faire, l'école ne veut pas le forcer.
1: Et qu'est-ce que vous pourriez conseiller à un parent qui refuse? Qui est dans le déni et qui refuse de reconnaire.
0: Faut qu'il pense à l'avenir de son enfant.

0: Alors, autant dans ma famille portugaise, mes enfants étaient acceptés tels qu'ils étaient. Voilà, ils avaient de la bougeotte. On me disait, oh, tes enfants, ils sont pleins de vie. Voilà, donc, oui, c'est fatigant. Donc, ils admettaient que c'était fatigant. Ils me plaignaient. Mais je recevais du soutien de leur part. Où ils me disaient, bah, si t'as besoin un peu de souffler. Voilà, parce qu'ils avaient conscience de ce que c'était. Parce qu'eux-mêmes, ils avaient des enfants qui bougeaient aussi. Donc, ils savent ce que c'était. Ils me disaient, bah, vas-y, prends. Parce que on te les prendra si tu veux. Parce que moi, je suis mère célibataire. Donc, depuis ma deuxième grossesse. Et donc voilà, donc au contraire, beaucoup de solidarité du côté de ma famille portugaise. Alors du côté de ma famille française aussi, il y avait de la solidarité, mais j'avais droit à des remarques. Oui, ton enfant, tu devrais lui mettre des fessées un peu plus souvent, t'es pas assez ferme, un peu trop laxiste. Parce que voilà, en France, on aime bien les enfants qui bougent pas, qui font pas de bruit. Sauf que il me semble qu'un enfant de base, ça bouge, hein, ça vit, c'est plein de vie, ça et c'est tant mieux, quoi, c'est signe de bonne santé. Mais dès que c'est un peu trop excessif, ça plaît pas, ça convient pas, et tout de suite, c'est forcément la mère qui sait pas éduquer l'enfant. Hein, encore aujourd'hui, hein, d'ailleurs, alors que pourtant il y a des tests qui ont été faits, des tests avérés, c'est bien écrit noir sur blanc que mon fils aîné a des soucis. Leur père continue à dire que non, c'est éducationnel, c'est pas du tout neuronal, et que c'est moi qui ne sais pas élever mes enfants, que je suis trop copine. Enfin bon, je. Bon,
1: et bref, toi, donc quelle réponse tu leur as donner pour qu'ils puissent comprendre que alors, le souci était ailleurs.
0: Alors c'était très compliqué. Moi je leur disais, moi je pense qu'il est ça, mais voilà, mais c'est vrai que ça m'a permis à Noël de l'année dernière, donc Noël 2024, de leur faire un petit pied de nez en lui disant, bah voyez, finalement j'avais bien raison, que mon fils il avait un souci, que c'était pas éducationnel. Donc voilà, donc bien obligé de se remettre en question un peu de se dire, bah oui, bah en fait voilà. Et c'est vrai que, mais c'est dès qu'on voit, mais de toute façon, oui, de manière générale, dès qu'on voit un enfant qui bouge un peu trop, c'est tout de suite, oh, il est mal élevé, c'est pas se tenir, les parents ils sont pas assez cadrants. Non, non, faut arrêter avec ces clichés, parce que les gens ils connaissent pas la vie des autres, ils pensent que faut arrêter de juger, d'avoir des a priori comme ça et d'imaginer toujours que. Enfin, j'avais une directrice de centre de loisirs qui me disait pour mon deuxième, faut arrêter de lui laisser faire tout ce qu'il veut. Alors là, je me suis un peu fâchée, je dis pardon. Vous imaginez que parce que vous voyez comme ça, que ça veut dire que je laisse faire justement mes gamins, je les laisse pas faire tout ce qu'ils veulent. Donc faut arrêter un peu, bah faut qu'ils fassent beaucoup de sport. Bah j'ai dit, bah, vous êtes gentil, mais moi financièrement, je peux pas forcément tout. Il fait déjà des activités sportives, mais voilà, mais pour pouvoir faire plus de sport, faut avoir des moyens financiers et faut avoir aussi du temps. Donc et quand on travaille et qu'on est seul à élever ses enfants, bah du temps, bah voilà, quoi. Moi j'ai qu'une vie, mais j'ai pas de temps pour moi.
1: Mylène, est-ce que tu as eu des obstacles à l'école ?
2: À l'école, oui.
1: La part des enfants, les autres enfants, je sais pas.
2: Déjà des enseignants, parce que j'ai eu une enseignante qui m'a dit votre enfant, c'est un fossé, hein, qui le sépare des autres. J'ai eu droit à d'autres réflexions, que je cherchais. Alors quand je cherchais à faire une psychologue, elle m'avait dit quand je cherchais à savoir ce qu'il avait, à faire des examens. Oui, mais vous cherchez à stigmatiser votre enfant, le mettre dans un moule ou quelque chose comme ça. Quand j'ai su qu'il était dyspraxique, ben je l'avais dit normalement à une enseignante, et elle, ce qu'elle a fait, elle lui a donné. Elle m'a le soir, elle était très fière de venir me voir et de me dire, ben voilà, vous me dites que votre fils il est dyspraxique, regardez, ben je lui ai demandé de colorier entre des lignes, hein, imaginez-vous colorier entre des lignes d'un cahier, et il l'a fait sans déborder quelque part. Ce que je faisais depuis petit avec l'enfant, je lui apprenais ben, qu'il y avait des limites à ne pas dépasser dans le coloriage, et j'ai dû lui demander quels étaient les objectifs pédagogiques de cet exercice, et c'est parti un peu, voilà, et elle n'a pas su me répondre.
1: Quelle solution t'as trouvé pour apaiser, voilà, vos relations? Bon, il y a eu plusieurs années, il y a eu toute une scolarité.
2: Il y a eu toute une scolarité, il y a eu un cheminement difficile.
1: Quelquefois,
2: la solution quand on n'y arrivait pas, c'était le mutisme qu'on choisissait quelque part. Sinon, on essayait de porter des adaptations nous-mêmes, acheter du matériel. Ça m'est arrivé d'acheter vous savez, les scanners règles là qu'on vend pour dire à l'enseignante, ben comme il peut pas écrire, ben si vous pouvez scanner, ben même ça, des fois ça marchait pas.
1: D'accord.
2: Voilà.
1: Alors, comme il nous reste que 5 minutes, quel conseil vous pourriez

0: sont censés faire normalement, bah voilà, bah non, pour eux, c'est très très important qu'on ait un regard positif sur notre enfant. Et puis, ouais, ben, je sais plus ce que je te disais, mais je t'avais dit énormément de choses. Oui, croire en eux, penser à soi, croire en nous aussi en tant que parents, hein, quand c'est vrai que c'était pas évident.
1: Ce sera le mot de la fin. Donc, je vous remercie, hein, Mylène et Carla, d'avoir accepté mon invitation.
2: Merci pour l'invitation.
1: Alors, si vous souhaitez que certains sujets soient abordés lors des prochaines émissions, ben, n'hésitez pas à nous écrire sur Radio Cause Commune. Et si aussi vous avez des questions, parce que c'est vrai que Carla et Mylène sont entre guillemets des mamans expertes pour tout ce qui concerne les situations de handicap. Et donc je vous dis
0: on est surtout là pour dire que tout est possible. Faut pas baisser les bras.
1: Voilà. Oui. Alors ça. Ce sera vraiment le mot de la fin. Je vous dis à dans 2 semaines pour une nouvelle émission. Prenez soin de vous et on se retrouve dans 15 jours.

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0: Le lever du soleil est...
1: On est vendredi, tout est permis et nous nous permettons d'enregistrer une...
0: Une émission spéciale pour Cause Commune sur le 93.1, un programme...
1: Arrête, tu parles trop. Au programme, nous allons vous proposer une chronique footballistique suivie d'un reportage sur l'exposition Video Game and the Music.
0: Suite à cela, un débat à propos de l'interdiction des réseaux sociaux aux...
1: Donne-moi le micro, au moins de 15 ans.
0: Pour finir, une chronique sur la santé alimentaire.
1: Et un morceau de tuba de Kenny.
0: Bonne écoute.
2: On commence cette émission par la chronique sportive. À partir du 11 juin, ce sera le début de la Coupe du Monde. Personne ne sait qui va la gagner, mais nous allons vous donner nos pronostics.
3: À mon avis, c'est le Portugal qui va gagner, car il y a Cristiano Ronaldo et c'est sa dernière chance.
4: Mais non, c'est l'Algérie qui va gagner la Coupe du Monde. Parce qu'ils ont fait une bonne performance à la CAN.
2: Moi, je pense que c'est ni le Portugal ni l'Algérie qui gagnera. Ce sera l'Espagne qui va gagner la Coupe du Monde, car c'est mon pays préféré.
5: Quel pays va gagner ?
1: Mardi 21 avril, nous avons été à l'exposition Video Game and Music.
6: Là, on est dans la route.
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6: Bonjour, je suis avec Ismaël et Linda. On va y aller à la cité de la musique. On attend le métro. Il reste 7 minutes pour qu'il vienne. Et si on le rate, il y aura 17 minutes.
8: Bonjour, je suis Kenny. Je me trouve actuellement avec Isaac, Valeria, Asmaïl, Linda pour se diriger à la cité de la musique. C'est sur la musique des jeux vidéo.
9: Est-ce que tu penses que tu vas bien aimer?
8: Ouais, je pense que ça va me plaire. On se trouve à Port de Clignancourt, donc il nous reste à peu près 8 stations. Il ne reste plus que 2 stations avant le grand final. Comment tu te sens, Isaac?
10: Ça va.
8: Est-ce que vous pensez que l'exposition sera bien?
9: Oui, je pense, parce qu'en vrai, moi j'aime bien un peu les jeux vidéo. Et aussi j'aime bien trop la musique, donc voilà.
11: Je pense que ça va être bien et qu'on va découvrir de nouvelles choses.
12: Non mais c'est bon.
1: Nous avons quelques remarques sur cette exposition, comme le fait qu'il n'y avait pas assez de musique alors qu'il y a musique dans le titre. Il y avait aussi trop de files d'attente, donc certains d'entre nous n'ont pas pu finir leur partie à cause d'une dame qui faisait les gros yeux. Cependant, il y avait aussi des choses qui nous ont plu, comme le fait que l'exposition soit visuellement belle car tout était plongé dans le noir.
0: Sauf les jeux vidéo. On a également découvert de nouveaux jeux à la sortie de l'exposition. Nous avons demandé à des personnes ce qu'elles en avaient pensé.
13: Ben, c'était très bien, c'était très divertissant et j'ai appris beaucoup de choses sur la musique dans les jeux vidéo.
14: Qu'avez-vous aimé de cette exposition ?
13: J'ai bien aimé découvrir que la musique, c'était pas juste comme ça des petits bruits faits pour... mais qu'il y avait en plus des compositeurs, des personnes qui composaient de la musique, qui étaient très connues pour ça, et que des fois même ils utilisaient des vrais musiciens pour faire des musiques de jeux vidéo et qu'il y avait même des équivalents des Oscars ou des prix pour la musique de jeux vidéo. La Video Game Music, VGM.
14: Qu'est-ce que vous avez préféré dans cette exposition ?
13: Ce que j'ai préféré, c'est le grand mur qui projetait plein de vidéos différentes. J'ai bien aimé là où on voyait des vrais instruments avec les gens qui pouvaient jouer, la guitare, Dance Dance Revolution et tous les autres instruments qu'on pouvait voir. Et j'ai bien aimé redécouvrir un jeu vidéo que j'avais complètement oublié et que j'ai chez moi et qui s'appelle Electroplankton.
14: Est-ce que vous jouez souvent aux jeux vidéo ?
13: Moi, jamais, non. Très très peu, juste à Electroplankton. En fait, je n'aime pas ça.
15: Moi j'ai bien aimé parce que on a pu essayer des jeux vidéo, il y avait des jeux vidéo que je connaissais pas.
5: Cette exposition, elle était très bien parce que ça m'a appris beaucoup de choses sur les jeux vidéo. Ça m'a permis de connaître d'autres jeux vidéo que je ne connaissais pas. Et aussi, elle était ludique parce qu'on pouvait jouer à certains jeux vidéo aussi.
14: Qu'as-tu préféré dans cette exposition ?
5: Dans cette exposition, ce que j'ai préféré, c'était quand on pouvait jouer à certains jeux vidéo parce que c'était quand même assez amusant.
14: Joues-tu souvent à des jeux vidéo ?
5: Oui, j'y joue souvent, mais seulement pendant le week-end et pendant les vacances. Mais j'apprécie plutôt ça.
14: En parlant d'écran, que pensez-vous de l'interdiction des réseaux sociaux aux moins de 15 ans ?
16: Je pense qu'on devrait leur interdire car il y a du contenu qui n'est pas adapté aux enfants.
17: C'est vrai, mais ça dépend des réseaux sociaux. Par exemple, WhatsApp est moins dangereux que TikTok.
14: Oui, mais WhatsApp, comme toutes les autres applications, nous rendent addicts, donc il faudrait les interdire.
16: Je suis complètement d'accord.
17: Mais sur YouTube, par exemple, on peut mettre un code parental.
14: D'accord, mais on peut désactiver cette limite de temps. D'ailleurs, la plupart des gens font ça.
16: En plus de ça, ça empêche de dormir.
17: Oui, mais ça rend joyeux.
18: Las redes sociales están bien, al mismo tiempo es peligroso. Porque siempre estás en el teléfono, mientras que está bien porque puedes leer, salir al parque.
14: Traduction. En conclusion, on peut dire que les réseaux sociaux sont bien, mais en même temps dangereux, parce qu'on reste tout le temps collé au téléphone alors qu'on pourrait lire, sortir au parc, etc.
19: Bon, on a une mauvaise nouvelle. Des extraterrestres sont apparus en France. Ils ont débranché toutes les télés. Du coup, il reste que des radios dans la France. Et ils ont aussi coupé le courant.
20: Tous les magasins sont fermés. Il n'y a plus de nourriture. Et tous les jours, il fera nuit. Il n'y aura plus de soleil tout le temps. Il ne fera plus jamais jour.
21: En plus, ils sont versés en liquide. Les humains, il fait moins 30 degrés.
22: Bonne journée, monsieur, madame. Merci de nous avoir écoutés. Et surtout, un petit conseil. Couvrez-vous bien, sinon vous allez être congelé.
23: Et nous partons toutes à la suite dans le 18e, puisque nos journalistes se sont rendus à leur recyclerie, un tiers-lieu qui répare des objets cassés. Nous avons pu rencontrer Moulot, une personne qui travaille là-bas.
24: Comment vous vous appelez ?
25: L'atelier de René.
24: Qu'est-ce que vous faites ?
25: Là, je suis en train de réparer un micro-ondes.
24: Et vous aimez bien faire ça ?
25: Oui, on redonne une seconde vie aux objets.
26: Est-ce qu'après vous le revendez ou vous le redonnez à la personne ?
25: Non, je le redonne à la personne qui l'a ramené.
26: Et elle paye la personne ?
25: Oui, il n'y a plus rien de gratuit. Hein.
24: Est-ce que vous pouvez nous expliquer une de vos journées que vous faites ici ?
25: C'est tout simple. Toute la journée, je répare les objets. Là, je suis sur un micro-ondes. Après, je serai sur un grille-pain. Et après, je prendrai un aspirateur.

0: et les aliments sains et des produits bio, comme le chocolat. Je vais commencer par vous présenter les aliments sains. Dans les fruits, il y a les pastèques, les bananes, les ananas. Dans les légumes, il y a les haricots, les brocolis et les choux. À présent, je vais vous présenter les aliments non sains, comme par exemple le chocolat blanc, les donuts ou les frites, parce qu'ils sont sucrés, salés ou gras. Si vous avez envie de manger un burger au lieu de manger chez McDonald's, je vous conseille de faire un burger vous-même. Cela prendra peut-être plus de temps, mais ça sera meilleur pour votre santé. Si vous avez envie de chocolat, achetez plutôt du chocolat noir bio parce que c'est moins sucré. Tout ça me donne très faim. C'est la fin de la chronique nourriture. Au revoir et à bientôt.
1: Désolé, on est encore aspiré par l'expo.
2: Si vous voulez en savoir plus, rendez-vous sur philharmoniedeparis.fr. Elle est disponible jusqu'au 1er novembre 2026. Et vous, serez-vous pour ou contre l'interdiction des réseaux sociaux au moins de 15 ans? Votez sur radioadage.com/débat.
1: Dans cette émission, vous avez entendu une chronique sportive, alimentaire et une météo un peu spéciale. Et tout ça mérite bien un morceau de tuba par Kenny

Merci à Isabelle et à Cause Commune qui nous ont permis d'enregistrer. Une émission préparée par Smaïl, Bintou, Ayoub, Valeria, Isaac, Naël, Biloa, Bruna, Chelsea, Abigail, Timéo, Asma, Linda et Kenny. Merci de nous avoir écoutés et à bientôt.

0: militant au sein de Paris Ancel, le rappel du combat porté par Paul Varry. Par ailleurs, le parallèle ou l'opposition entre la vie de Parisiens, d'Hélène et Ambroise, qui ne jurent que par le vélo, et celle de Dalila, habitante de Romainville, chauffeuse de taxi à Paris, qui bosse entre 11h et 14h par jour, 7 jours sur 7. Vraiment, nos cyclistes présentés sont caricaturaux. Dalila l'est-elle caricaturale? Je n'en sais rien, je ne connais pas finement la vie des chauffeurs de taxi. En tout cas, je me demande ce que retiennent les personnes qui visionnent ce magazine. Voient-ils deux modes de déplacement irréconciliables, deux façons opposées d'occuper l'espace public, à moins que la réconciliation ne passe plus par deux personnes comme Anne qui livre efficacement les différents commerces ou bureaux du centre-ville. Que ces coursiers et ces coursières ne livrent pas que des colis, mais aussi tissent un lien entre les différents besoins et usages des citoyens. Mon invité du jour tisse-t-il des liens, ceux entre la voiture et le vélo? Jérôme Mortal a longtemps œuvré dans l'industrie automobile, ingénieur de formation. Il a travaillé pour Range Rover, puis un passage dans la Formule 1. Lors d'une rencontre qu'il a organisée pour évoquer une collaboration entre l'une de ses marques de vélo, Ultima, avec la marque de mode Eden Park, il m'expliquait qu'il a eu comme une révélation lors d'une présentation en interne quand il expliquait à ses patrons que le futur de l'automobile pourrait être en allant vers des voitures plus petites, plus sobres. Il n'est pas suivi par la direction, alors il se lance. Et plutôt que penser voiture plus sobre, il pense vélo. J'ai eu aussi envie de le recevoir aujourd'hui parce qu'il vient de récupérer la destinée de la marque Voltaire, entre autres. C'est quoi le quotidien d'un entrepreneur dans le monde du vélo aujourd'hui? Pourquoi il croit au Made in France? Comment pense-t-il le vélo? Quelles sont ses contraintes, sa vision et comment nourrit-il ses réflexions? Est-ce qu'il regarde Arte TV? Est-ce qu'il lit? Est-ce qu'il écoute? Est-ce qu'il milite? Allez les amis, c'est parti pour ce rayon libre et pas de pit stop. Bonjour Jérôme, merci d'être avec nous au micro aujourd'hui.
1: Bonjour Jérôme, je vous remercie pour l'invitation.
0: Eh ben c'est un plaisir. Jérôme, la première question que j'ai envie de vous poser, c'est quelles sont vos sources d'informations pour vous construire votre vision d'entrepreneur et votre vision d'acteur du cycle?
1: La première vision, je pense qu'elle est, elle est familiale finalement, elle est notre entourage au quotidien et la limite, les limitations que l'on peut trouver dans l'usage du vélo au quotidien, et ça c'est inspirant puisque ça donne des idées, ça donne à réfléchir. Et c'est ce qui était à la genèse d'Ultima, quand on s'est dit il faut sûrement faire des vélos plus faciles,
0: ouais.
1: Peut-être des vélos qui ne sont pas destinés que par des cyclistes pour des cyclistes, mais des vélos aussi qui sont destinés à des gens qui veulent franchir le pas du vélo, mais qui sont freinés par les problématiques de vol, les problématiques de facilité d'usage. Et j'aime bien prendre souvent l'exemple du dérailleur, qui est, ouais. Qui est quelque chose qui est inné pour un cycliste, mais qui n'est pas forcément inné pour quelqu'un qui n'est pas cycliste. Et c'est comme ça qu'est né le programme Ultima.
0: Et justement, Ultima, c'est ça. C'est, l'idée, c'est de temps en temps, si possible, remplacer la voiture, mais ne pas être en opposition à la voiture.
1: En effet, pour moi, Ultima, la genèse Ultima, c'était de se dire, mais finalement, beaucoup de foyers ont une deuxième voiture, voire une troisième.
0: Oui.
1: Et est-ce qu'il n'y a pas un de ces véhicules qui peut être remplacé par d'autres moyens de locomotion, cargo ou vélo, pour des usages plus simples, des trajets plus modestes, et accès à des zones urbaines plus difficiles pour les automobiles.
0: Et donc, et l'idée, c'est de proposer une solution Ultima, juste pour que les auditeurs et auditrices se rendent compte, c'est une marque qui a quel âge ?
1: Création d'Ultima, décembre 2021, donc on est encore un bébé dans le monde de l'industrie du vélo. En revanche, nous sommes devenus gentiment un groupe,
0: ouais.
1: Puisque nous avons la marque Ultima, qui est la marque historique. Nous avons acquis, quelques années après, 2 ans après, en 2025, nous avons acquis la Rune.
0: L'A2RUN, hein, c'est ça ?
1: La Rune, L-A-2-R-U-N, une marque de Biarritz,
0: ouais.
1: Qui est très, très orientée famille, donc qui venait compléter la marque Ultima, qui est un peu la marque innovation et French Tech.
0: Ouais.
1: Et puis, dernièrement, nous venons d'acquérir effectivement la marque Voltaire, qui est un peu la marque élégance, la marque le vélo idéal parisien, bordelais ou lyonnais.
0: Ouais.
1: L'autre, la quatrième marque du groupe, c'est la marque Bohème, qui n'est pas directement dans le groupe Ultima, mais qui est dans le même groupe d'investisseurs. Donc c'est une marque sœur que nous sommes en train de développer et qui, elle, est très orientée, accès au tout-terrain, avec des vélos très élégants.
0: Mais plus VTT, VTT à eux.
1: Ouais. Voilà, VTT unique, avec des personnalités assez fortes,
0: ouais.
1: Et qui nous permet de développer encore un autre créneau. Donc pour l'instant, dans notre groupe, il n'y a que des vélos électriques.
0: Oui.
1: Mais ce n'est pas, je pense, la fin de la croissance de la largeur de gamme.
0: D'accord, donc ça veut dire que là, vous êtes en train de nous dire quid d'un vélo sans moteur et sans électrification.
1: voilà, ce qu'on appelle dans notre jargon le vélo musculaire, oui. On le regarde de très près parce que aujourd'hui, n'avoir que des vélos électriques, ça ne nous permet pas de rentrer dans tous les points de distribution où on souhaiterait être présent.
0: Oui.
1: Et donc, compléter tout cela avec une gamme musculaire, il y a des réflexions en cours, en effet.
0: J'ai envie quand même de revenir sur ce que vous venez de dire juste avant, en disant que la marque Ultima, c'est la marque tech du groupe. Et quand vous dites juste encore avant que finalement la création d'Ultima, c'est essayer de lever les freins, donner envie de pédaler à des personnes et penser des vélos pour des gens qui ne sont pas des cyclistes, pour vous, ces solutions, enfin, s'adresser à des gens qui ne sont pas des cyclistes, ça passe forcément par de la tech, par de la technologie ?
1: Alors, on va le dire autrement, parce qu'il ne faut pas qu'on rentre dans le dialogue d'ingénieur, Jérôme, si vous voulez bien. Donc, en fait, on va parler usage pour que les gens qui nous écoutent nous comprennent. En fait, ce qu'il faut qu'on fasse, c'est que le vélo soit le plus simple possible. Et pour que le vélo devienne le plus simple possible, nous, ingénieurs, on y met de la technologie qui doit rester discrète, pour que l'usager, justement, pense que le vélo, il est extrêmement simple.
0: Ouais.
1: Pour obtenir cette simplicité, on passe par des solutions technologiques assez avant-gardistes. Donc, je vais être très concret, je vais donner deux, trois exemples très basiques. Un vélo, pour moi, doit être extrêmement léger.
0: Oui.
1: Et c'est difficile de faire un vélo électrique léger. Et donc, par contre, c'est clé pour quelqu'un, vous prenez une personne de 80 ans, 70 ans qui veut se déplacer en vélo, quand elle prend un vélo qui fait 35 ou 30 kilos, c'est compliqué.
0: Oui.
1: Donc il faut qu'on arrive à rester dans des poids qui sont de l'ordre de 20 kilos, qui sont déjà significatifs. Hein. Ça fait déjà deux packs d'eau, hein, si on essaie de ramener ça de façon très pragmatique.
0: En plus encombrant.
1: Et 20 kilos, c'est dur à faire un vélo de 20 kilos. Donc pour faire un vélo de 20 kilos, on utilise des technologies très innovantes. Et en l'occurrence, nous, sur un vélo Ultima, il y a un cadre en carbone, mais du carbone qui est du carbone recyclé et qui est fabriqué en France. Donc ça nous apporte deux vertus. La première vertu, c'est d'avoir un vélo au final qui est léger.
0: Oui.
1: Et l'autre vertu, c'est d'avoir un taux de composants fabriqués en France qui est supérieur à la moyenne.
0: Et ça veut dire aussi que vous avez aujourd'hui le label Made in France sur vos vélos Ultima ?
1: Il y a deux labels. Il y a le label Origine France garantie.
0: Oui.
1: Donc nous, sur notre vélo, le fleuron de la gamme Ultima, on l'a. On a le label Origine France Garantie avec 90% d'origine, de composants Origine France Garantie. Et c'est pas moi qui le dis, hein, c'est la FNOR. Hein, c'est régi par des règles bien strictes. Et on a aussi le label CycleScore qui a été poussé par la filière qui va au-delà de la fabrication. Il promeut aussi la notion d'entreprise qui travaille en respectant les critères sociétaux et qui développe aussi de façon plus large la promotion de la filière et des valeurs de la filière.
0: Oui, ce CycleScore, ce n'est pas que une façon de travailler, enfin, ce n'est pas que du produit, c'est aussi comment vous traitez vos salariés, comment vous travaillez, comment vous traitez vos fournisseurs, où est-ce que vous vous fournissez, etc. etc. C'est un scope très large.
1: Le traitement de nos fournisseurs, le traitement de nos salariés, exactement tout ça se retrouve dans le CycleScore et on est, je pense, maintenant pas loin d'une vingtaine de marques à avoir des vélos labellisés CycleScore et je trouve que c'est très bien. Le must serait qu'à un moment ou à un autre, des aides à l'achat soient fléchées avec ce label, ce qui serait tout à l'avantage et à l'intérêt de la filière, évidemment.
0: Ces aides à l'achat, elles existent en tout cas, c'est une sorte de critère qui est important, quand il y a des appels d'offres publics. Dans les critères d'achat des appels d'offres publics, il y a souvent là, quelle est la source, quel est le sourcing de vos vélos, d'où ils viennent, et s'ils sont cyclo-scorés avec un bon cyclo-score, vous gagnez des points par rapport à de la concurrence, non ?
1: En effet, c'est des choses qui sont en train de se développer. Et de là à dire que c'est le critère numéro un dans le choix des appels d'offres, je n'irai pas jusque-là, mais effectivement, c'est des critères qui se développent et qui prennent de plus en plus de poids. Et en tous les cas, par rapport à les valeurs qu'incarne le groupe Ultima et les quatre marques que nous représentons, c'est des valeurs qui nous incarnent. Donc, elles nous conviennent bien, ces valeurs. Donc maintenant, c'est à nous de labelliser un maximum de vélos, qu'ils soient Voltaire, Larune, Bohème ou Ultima, c'est que la plupart des vélos de nos gammes soient labellisés ou cyclo-scorés, pour faire en sorte que on ait une image d'un industriel français ou européen, parce que français, on est quand même très européen dans l'approche, mais que notre approche soit comprise et reconnue dans le monde de l'industrie du vélo.
0: Alors justement, quand vous dites c'est pas le critère numéro un sur les appels d'offres publics, le critère numéro un, c'est quoi? C'est le prix?
1: Alors il y a deux choses. Hein. Dans les appels d'offres, il y a une complexité qui est importante à avoir à l'esprit. C'est que souvent dans les appels d'offres, il y a un regroupement de différents types de produits. Ouais. Donc en fait, il faut déjà être capable d'offrir un vélo musculaire, des vélos électriques entrée de gamme, puis des vélos électriques moyenne gamme.
0: Et puis des cargos potentiellement.
1: Ouais, et des cargos potentiellement. Et le cargo, vous avez raison de préciser, c'est en train de se développer aussi dans les appels d'offres. Donc en fait, il faut déjà avoir dans son portefeuille cette largeur de gamme. Mmh. Ça, c'est souvent le critère numéro un. C'est-à-dire, on peut pas répondre à un appel d'offres en prenant qu'un morceau de l'appel d'offres. On doit prendre la totalité. Donc ça, c'est un premier critère. Ensuite, le deuxième critère qui est très pesant, hein, c'est le prix. Hein. Ouais. Les appels d'offres sont souvent quand même très agressifs. Donc pas toujours facile à suivre quand on essaye de faire local. Et puis le troisième critère, effectivement, qui peut faire balancer les choses en notre faveur, c'est l'Origine France Garantie, le cycle score, l'entreprise responsable. Et ça, effectivement, c'est une carte que l'on joue pour compenser le fait que, étant avec des taux d'Origine France Garantie importants, on est forcément moins bon en économique.
0: Mais aussi, est-ce que ça veut dire que pour vous, en tant que patron d'entreprise, quand vous faites ces choix-là, c'est aussi choisir une voie qui est un peu plus compliquée? Là, notamment, vous me disiez, vos vélos Ultima, ils sont faits avec du carbone recyclé, ce qui est hyper intéressant en termes d'usage et en termes justement de performance écologique du vélo. Mais est-ce que vous ne complexifiez pas un peu la tâche?
1: La réponse, elle est pas.
0: Elle est dans la question.
1: C'est pas blanc ou noir. Ouais. C'est un compromis. Et quand on fait une spec d'un vélo, déjà, on répond à un marché. Donc, quand on fait l'étude du marché, on a un positionnement prix qui nous permet de faire certaines choses et pas d'autres. Donc ça, dans tous les cas, mon responsable marketing me taperait sur les doigts si je disais qu'on fait ce qu'on veut. Non, on doit rentrer dans la cible prix par rapport au marché qu'on vise. Ouais. Et ensuite, dans cette relocalisation, ce que j'aime à dire, hein, parce que souvent les gens disent « Ah ben c'est français, c'est cher ». C'est pas vrai. C'est pas vrai. Nous, on met de la... ça a été un des critères de nos choix quand on a fait ce carbone injecté et recyclé. Ouais. C'est qu'on arrive à produire des cadres au prix d'un cadre fabriqué en Asie, fait en France. Ouais. En revanche, il y a un gros investissement. Il y a un ticket d'entrée, hein, il y a un outillage à faire. Et cet outillage, il est cher. Et ça, il faut pouvoir l'investir et se le financer.
0: Et imaginer l'amortir sur la durée.
1: Exactement. Ouais. Et donc, pour l'amortir sur la durée, il faut du volume. Et pour avoir du volume, il ne faut pas avoir qu'un produit. Et c'est là où est toute la complexité. Hein. C'est trouver tout cet équilibre et toute cette alchimie qui fait qu'au final, on a une bonne largeur de gamme, des positionnements prix cohérents par rapport au marché que l'on vise, et un niveau de technologie qu'on peut s'offrir dans le prix à partie. Mais ce que je voulais insister, c'est de dire que technologie ne veut pas forcément dire cher.
0: Oui.
1: Pas tout le temps. C'est pas linéaire. Il n'y a pas de relation directe entre les deux sujets.
0: Et tout comme Origine France.
1: C'est un peu high-tech qui sont finalement pas chers, Jérôme, si vous voulez.
0: Nous sommes avec Jérôme Mortal, CEO d'Ultima Bike, le groupe. Il vient nous en parler, patron d'une plateforme donc de quatre marques, Ultima, Laroun, Voltaire, Bohème. Merci évidemment d'écouter Rayon Libre. Vous êtes sur Cause Commune. Et cette semaine, je vous propose d'écouter Seul de Bertrand Belin, et je vous dis à tout de suite.
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0: Nous sommes toujours avec Jérôme Mortal d'Ultima Bike, patron d'une plateforme de trois marques, Ultima, Laroune, Voltaire, Bohème. Nous sommes de retour. Il est normalement maintenant 14h18 si vous nous écoutez sur la bande FM ou en streaming. C'était Seul de Bertrand Belin et nous sommes avec Jérôme Mortal. T'es pas tout seul revient comme un mantra dans cette chanson. Vous, Jérôme, est-ce que vous avez parfois l'impression d'être un peu seul, un peu oublié des décideurs et décideuses politiques avec vos vélos?
1: Quand on est chef d'entreprise, dans tous les cas, chaque matin, on est devant une feuille blanche qui s'appelle la ligne stratégique. Et oui, on est un peu seul. En même temps, moi, je suis très bien soutenu par un groupe d'investisseurs ouais. qui m'accompagne, qui m'aide à réfléchir sur la stratégie. Et si je dis deux mots sur la stratégie d'Ultima, ce qui fait qu'aujourd'hui, opérationnellement, l'entreprise commence à s'équilibrer et commence à vivre... Ça vient du fait qu'on a su aussi diversifier, c'est-à-dire qu'on a la croissance organique de nos marques. On est venu rajouter à notre activité une activité de sous-traitance. Hein. Jérôme, vous aviez visité mon usine. Hein. On a investi dans une grosse usine pour nous permettre de travailler
0: à Saint-Priest.
1: Sur d'autres clients à Saint-Priest, oui, à côté de Lyon. Par exemple, on assemble des vélos pour JC Decaux et d'autres marques que je vais laisser confidentielles pour l'instant. Ça nous permet de développer un deuxième pilier qui était un pilier de fabricant. Et ça légitime finalement aussi, ça, c'est une reconnaissance de nos savoir-faire industriels. Et ça nous permet de faire un revenu supplémentaire. Et ce n'est pas négligeable. Et oui. On vient de développer depuis quelques mois un troisième pilier où on vient de développer pour nos 200 magasins. Parce qu'avec les quatre marques que l'on représente, nous avons à peu près 200 points de vente en France.
0: Ouais.
1: On vient de mettre en place pour ces 200 points de vente un marketplace, un B2B, hein, comme on appelle dans notre jargon, un site internet où les magasins peuvent trouver évidemment nos vélos, mais pas que. On va y trouver des casques, on va y trouver des chaussures, on va y trouver des équipements de vélo, des accessoires de vélo. Ce qui nous permet, au travers de cette marketplace, de développer un troisième pilier finalement de revenus. Pour qu'au final, cette grosse usine que nous avons avec cet énorme entrepôt nous permette d'alimenter et de nourrir nos 200 points de vente français, mais aussi des points de vente maintenant dans le Benelux, puisqu'on est en train de s'étendre dans le Benelux, et la Suisse, qui sont nos principaux marchés à ce stade. Voltaire a une particularité, a été un petit peu en avance dans son développement commercial. Voltaire a aussi des points de vente en Asie.
0: Oui, en Corée.
1: C'est la seule marque qui est représentée en Asie dans notre groupe pour l'instant.
0: Oui.
1: Mais vous voyez, avec cette force et cette organisation, finalement, stratégiquement, je dirais, moi, chef d'entreprise que je suis, je suis appuyé sur trois piliers. Et comme on aime à dire que quand un pilier va un peu moins bien que l'autre, on essaie de compenser pour faire en sorte que finalement les charges fixes de l'entreprise soient absorbées par la somme des trois piliers en permanence. Quoi. Voilà, c'est comme ça qu'on essaye d'équilibrer et de faire fonctionner l'entreprise le mieux que nous pouvons.
0: Pour bien résumer, si j'ai bien compris, donc vos trois piliers, c'est aujourd'hui une usine, vous montez, fabriquez, faites vos vélos. Une deuxième, c'est une plateforme de marque que vous vendez et que vous commercialisez, que vous marketez, qui s'appelle Ultima, Laroune, Voltaire et Bohème. Et enfin, c'est ce que vous venez de dire, une marketplace où là, c'est du B2B où vous vendez de la pièce de rechange ou de l'accessoire à vos différents revendeurs. Vous êtes une sorte de plateforme d'achat.
1: Voilà, exactement. C'est une force et ça nous a permis de... faut savoir que le marché du vélo n'est pas en grande forme. Hein. On avait dit qu'en 2024, c'était la plus mauvaise année. Et finalement, en 2025, le VAE urbain a reculé encore d'un peu près 30% par rapport à 2024.
0: Donc, vous avez eu accès aux chiffres de l'USC qui se représentaient vendredi, c'est ça, Jérôme?
1: Exactement, les résultats seront présentés vendredi.
0: Alors, ils ont été présentés vendredi dernier, mais nous, on enregistre l'émission un peu avant la divulgation de ces chiffres. Mais oui, mais c'est intéressant parce que ça veut dire aussi que, enfin, je le sais, mais c'est intéressant aussi pour les auditeurs auditrices. Vous êtes, en plus de votre casquette de chef d'entreprise, vous êtes aussi un acteur assez fort et très impliqué dans l'ensemble de l'écosystème, notamment à l'Union des entreprises du sport et du cycle, notamment.
1: Effectivement, donc depuis la création d'Ultima, moi je me suis fortement engagé auprès de l'Union Sport et Cycle et auprès de la filière. La filière qui a été créée il y a maintenant 2 ans, qui était jeune, c'est un bébé comme filière. Mais il y a beaucoup de choses à faire et en l'occurrence, moi avec mon bagage industriel et mon savoir.

0: affaires industrielles, finalement, l'Union Sporesic m'a demandé de présider un groupe de travail et une réflexion sur tout ce qui était relocalisation industrielle et synergie industrielle. Donc on réfléchit sur des axes du style mutualiser certains de nos composants ou certaines de nos recherches et développements, mutualiser certains outils de production, mutualiser des axes de service, oui. Des axes de recyclage, oui. Enfin tout ce qui globalement coûte à une entreprise, est-ce qu'il y a des axes où on peut s'améliorer en travaillant mieux ensemble au sein de la filière française, qui est, bien qu'elle ait beaucoup reculé depuis 1970, qu'en 1970, je rappelle, la filière française du vélo était le leader mondial, oui. c'est loin d'être le cas maintenant, mais en l'occurrence, en revanche, il y a toujours du vrai savoir-faire, hein. Je peux citer quelques noms qui font écho dans l'esprit des gens, mais on parle d'une marque comme Mavic, quand on parle d'une marque comme Lejeune, comme Gitane, les gens, ça résonne, Peugeot, Lapierre, pour pas l'oublier non plus, mais oui. Quand on parle de tous ces gens-là, souvent, quand on se réunit, on se dit, mais on n'a plus la force qu'on avait il y a 20-30 ans, oui. Donc maintenant, comment on fait pour être plus intelligent et à regrouper certains axes qui n'impactent pas nos axes concurrentiels, qui nous permettent de rester quand même différents commercialement et de ne pas attacher notre marque propre, mais qui sont invisibles pour le client final et qui fait qu'on arrive à rester compétitif, comme un peu comme l'automobile l'a fait quand on a commencé à avoir des plateformes communes naître. Des plateformes communes, mais il y a bien des voitures, des véhicules très différents les uns des autres.
1: Mais alors justement, vous me faites une sorte de passe décisive, mais avant de prendre cette passe décisive, il y a une marque que vous n'évoquez pas, mais qui j'imagine fait partie de votre giron, c'est Look qui fait des pédales que le monde nous envie. Aujourd'hui, c'est des acteurs avec lesquels vous travaillez aussi, j'imagine, au sein de l'Union des entreprises du sport et du cycle.
0: Alors Look, oui, c'est un de nos fleurons. Hein. Ouais. Nous, sur nos vélos, il y a des composants Look, en l'occurrence des pédales. Hein. Ouais. Ils ont des pédales en niveau urbain qui sont de superbe qualité. Donc on utilise des pédales Look, mais Look effectivement est partie prenante dans ces réflexions. Look est un leader mondial au niveau de du dessin et l'exploitation du carbone. Ouais. Donc effectivement on se pose des questions sur comment on peut travailler ensemble dans le futur pour faire des choses qui iront encore plus loin et pourront répondre à des besoins clients, évidemment. Ouais.
1: Quand vous œuvrez, Jérôme, au sein de la commission recyclage et relocalisation en France, ne travaillez que sur la partie du cycle ou est-ce que vous avez finalement une approche plus globale au niveau du sport? On pourrait très bien imaginer les raquettes de tennis, par exemple, ça pourrait aussi être relocalisé en France.
0: Alors moi, j'ai une grande chance. Mon investisseur principal investit dans du loisir en général. Donc du D'accord. ski, Bohème, par exemple, la marque Bohème, c'est avant d'être une marque de vélo, c'était une marque de ski. Oui. Et c'est toujours une marque de ski. Donc en fait, on a cette approche, nous aussi, en interne du Ultima Group, de se dire, mais finalement, est-ce qu'il y a des choses qu'on sait mutualiser? Et au sein de l'Union Sport et Cycle, on n'en est pas là. C'est-à-dire qu'on est en train de faire des percées sur, par exemple, la relocalisation ou des axes industriels. Mais on se réunit une fois par an avec les autres métiers pour essayer de voir s'il y a des, on va appeler ça des bulles d'amélioration, oui. que l'on peut faire transpirer au travers des domaines comme la raquette, comme vous l'avez dit, ou le ski, ou le textile. Et il y a sûrement des choses à faire.
1: Oui. Et à défaut de trouver des bulles, il y a aussi un partage des meilleures pratiques. Juste avant de parler de ça, vous disiez j'ai la chance d'avoir travaillé dans l'industrie automobile et de pouvoir donc je dirais m'inspirer de ce que j'ai vécu. Aujourd'hui, vous êtes dans l'industrie du cycle. Qu'est-ce qui vous saute aux yeux depuis 2021 sur ce qui est bien fait ou mieux fait dans l'industrie du cycle versus l'industrie de la voiture?
0: Alors moi, la voiture, j'ai vécu 30 ans dans l'industrie de la voiture et je pense que j'ai vécu les années glorieuses où on était au top du top de la technologie et du savoir-faire. Donc je dirais qu'il y a encore y a des choses à apprendre. En revanche, le monde de la petite mobilité a des choses que l'automobile ne sait pas faire. Une agilité, une flexibilité dans la gestion des volumes, dans la gestion des prix, dans la gestion des achats, que l'automobile ne saurait pas faire. Hein. Donc, j'aime bien prendre l'exemple de dire, il y a des gens qui arrivent de l'automobile qui disent « c'est bon, je vais t'expliquer ». Non, s'il vous plaît, restons humbles. Il y a des domaines très pointus dans le monde du vélo. Le carbone en est un. Hein. Oui. L'exploitation du carbone et l'optimisation du carbone dans le monde du vélo, c'est quelque chose que l'automobile, peut-être à part à la F1, mais peu de gens connaissent. Donc ça, c'est des vrais savoir-faire du monde du vélo. Mais là où moi, le vélo m'impressionne beaucoup, c'est être capable d'être rentable en faisant un modèle à 500 exemplaires, vous voyez.
1: Oui.
0: Et ça, c'est quelque chose que l'automobile ne sait pas faire. Et c'est des choses que le vélo sait faire. Et pourtant, l'ingénierie qui est dans le vélo est très pointue.
1: Oui.
0: Et donc, se dire, amortir un ticket d'entrée, puisque c'est comme ça qu'on appelle ça l'enveloppe de développement initial, amortir un ticket d'entrée sur 500 unités, c'est un exercice extrêmement difficile.
1: Oui.
0: Alors, d'ailleurs, au final, hein, il faut savoir que l'industrie du vélo, moi, si je devais faire plutôt un clin d'œil aux financiers, hein, l'industrie du vélo est beaucoup moins rentable, entre guillemets, que l'industrie automobile. Donc, beaucoup plus fragile.
1: Oui.
0: Et on le voit, hein, d'ailleurs, hein, beaucoup sont lancés, on dit « ouais, je vais gagner des millions » et beaucoup ont abandonné. Parce que c'est une industrie...
1: Ils en ont plutôt perdu des millions.
0: Alors, je ne vais pas dire là, mais il y en a qui en gagnent, hein, heureusement. Oui. Hein, et c'est ce qu'on essaye de faire. Hein, il faut gagner de l'argent si on veut vivre. Le sujet, c'est plus, il faut être beaucoup plus frugal. Beaucoup plus frugal dans tout ce qu'on fait, parce que la frugalité, c'est la clé. Vous ne pouvez pas dire sur tous mes vélos, je mets un ticket d'entrée de 100 000 balles. C'est pas possible. Il y a des tickets d'entrée sur certains produits, il faut qu'ils soient très, très, très optimisés. Donc, il faut... réutiliser son savoir-faire, réutiliser les technos qu'on a développés une fois, il ne faut pas les redévelopper 10 fois, il faut aussi avoir une confiance dans son réseau de fournisseurs et de partenaires. Hein. Moi, je vais prendre un exemple, mais...
1: Un dernier, parce qu'après, il va falloir qu'on conclue.
0: On a un partenaire à Chalon-sur-Saône qui s'appelle Protoform, qui est un injecteur qui vient de l'automobile.
1: Oui.
0: Quand il travaille sur des pièces de vélo, il a un raisonnement économique complètement différent des pièces automobiles. Et c'est des gens comme ça qu'il faut trouver, qui ont ce mindset, excusez-moi pour
1: cet état d'esprit.
0: Mais ouais. Un état d'esprit qui permet de s'adapter finalement aux clients et aux besoins du client, et pas à chaque fois sortir la grosse machine en disant « ben voilà, je vais faire ça va te coûter tant, ben non, ça va pas marcher ». Donc c'est cette agilité, cette flexibilité qui est pour moi extrêmement forte dans le monde du vélo, que j'ai vécu dans les années 2000 dans la Formule 1. On retrouve des choses finalement assez similaires au sport automobile, où les gens sont des créatifs qui globalement s'adaptent à des contextes très difficiles.
1: Alors je vais être obligé de conclure, pardon, parce que le temps file, mais effectivement, de mon point de vue aussi, on n'a pas eu beaucoup le temps d'en parler, mais c'est pas très grave, quelque chose qui vous inspire, qui fait que fait très bien l'industrie automobile et que vous avez plutôt bien appliqué, c'est l'esprit de la collab, c'est exactement ça, c'est ce que vous faites avec votre vélo Ultima et une collab avec Eden Park en siglant et en faisant des vélos Eden Park proposés dans le réseau et avec l'idée d'un associer les deux images. Enfin, en tout cas, c'est comme ça que je l'ai compris quand vous avez présenté ces produits-là. Malheureusement, on est obligé de conclure parce que c'est la fin de Rayon Libre. Donc, merci beaucoup, Jérôme Mortal, pour votre venue au micro, même si c'est au téléphone. Merci de vous être rendu disponible. Auditeurs, auditrices, ça y est, ce Rayon Libre est terminé. Je vous invite évidemment à rester sur 93.fm, sur Cause Commune. Il doit être 14h30. Et n'oubliez pas, le vélo est une chance et ce serait dommage de ne pas l'enfourcher. Pour en savoir plus sur Ultima et les autres marques de Jérôme Mortal, un lien, comme d'habitude, sur le site de Cause Commune. À la semaine prochaine.

0: qualité principale. Votre qualité principale, c'est de nous ouvrir les yeux sur la dette et ce que la dette fait aux femmes. On parle de dette publique comme de dette privée. C'est vraiment une grille de lecture formidable que ce livre, qui nous permet de regarder le monde d'une autre façon, de se dire que la fatalité n'en est pas une, en fait. C'est un petit peu ça. Vous parlez des politiques publiques, et puis vous dites aussi quelque chose d'essentiel. Moi, j'ai pas dit quelque chose d'essentiel, c'est de vous présenter. Vous êtes à la fois économiste et sociologue, toutes les deux, ou l'une est plutôt économiste, l'autre sociologue, c'est ça ?
1: Pas vraiment aucune.
0: Ni l'un ni l'autre. Voilà, en tout cas, ce qui est intéressant dans vos parcours à toutes les deux, c'est que vous êtes toutes les deux universitaires, mais que vous avez aussi toutes les deux un parcours, j'allais dire presque de bourlingueuse, et en tout cas, vous avez connu la vraie vie avant ou en même temps que de faire des études, et ça, je pense que ça se sent dans l'écriture du livre. vous me parlez avec la tête, à la radio ça passe très mal.
1: Oui, on sait jamais qui commence entre nous deux à répondre.
0: Allez, Christine.
2: Ravie d'être ici, merci de nous avoir invités. On est vraiment contente de pouvoir partager ce temps ensemble. Alors donc moi je m'appelle donc Christine Vandendalen, j'habite à Bruxelles. Et donc effectivement, j'ai bossé quelques temps avant de commencer des études de Sciences Po et puis de coopération en développement à l'ULB.
0: C'est ce que j'appelais économiste à tort.
2: Non, nous sommes toutes les deux pas économistes.
1: Mais nous avons dit, plutôt alors, politique.
0: Mais voilà, et comme vous le dites dans le livre, parce que vous démontrez et vous expliquez des mécanismes économiques dans le livre, mais vous dites aussi, vous désacralisez l'économie dans le sens où vous dites, on nous dit que c'est compliqué, mais en fait c'est à la portée de tout le monde et ça arrange bien beaucoup de gens que ça paraisse compliqué. Ça c'est aussi un point très important du livre où vous n'êtes pas économiste, mais en tout cas vous faites un livre d'économie et vous mettez l'économie à la portée de tous ceux qui sont capables de le comprendre, c'est-à-dire tout le monde.
1: Oui, c'est un livre, enfin on peut dire que c'est de l'économie politique en tout cas, donc c'est faire une analyse politique, sociologique de mécanismes économiques et de leurs conséquences très concrètes sur la vie des gens et notamment certaines personnes, comme tu l'as dit, les femmes, mais pas que, sur au final toutes les personnes qui sont impactées par le patriarcat. On aime bien parler de patriarcat plutôt que d'égalité homme-femme, tout ça, parce que voilà, il n'y a pas que des femmes, hein, c'est très...
0: C'est systémique. Patriarcat vise aussi, enfin, en tout cas, englobe aussi les hommes, c'est un système qui impacte tout le monde, y compris ceux qui en sont, entre guillemets, bénéficiaires.
1: Voilà, ou qui n'appartiennent pas forcément ni à la catégorie homme ou femme.
0: Oui, ça existe aussi, voilà. On oublie souvent.
1: Et donc effectivement, oui, on fait une analyse politique de mécanismes économiques. Et comme tu le dis, oui, nous deux, enfin, on est sociologues de formation, on peut dire, mais on est surtout militantes. Enfin, je veux dire, notre travail au CADTM n'a pas été que au CADTM et dans nos autres activités, a plus été un engagement militant que simplement académique.
0: Mais ceci dit, voilà, c'est un livre très référencé. On reviendra aux références d'ailleurs parce qu'elles ne sont pas anodines. Vous avez cité le CADTM, le Comité pour l'abolition des dettes illégitimes. Il faudra nous dire un petit peu qu'est-ce que c'est que ce CADTM, quand a-t-il été créé et pourquoi ?
2: Ok. Ben, grosso modo, le CADTM a été créé à la fin des années 90. Donc 90 en France.
0: Mais les Français comprennent quand vous dites 90.
2: Ok. Il a été créé suite à la confrontation de ces deux fondateurs, donc Éric Toussaint et Denis Coman, à la dette publique de leur ville, donc qui était la ville de Liège. Et cette prise de conscience leur a fait constater que ces dynamiques de la dette étaient structurelles et s'imposaient essentiellement à cette époque-là aux pays des Suds, où FMI et Banque mondiale sabraient à coup de licenciement, à coup de réformes macroéconomiques.
0: Ce qu'ils appellent pudiquement les ajustements structurels.
2: Les ajustements structurels, voilà, qu'ils étaient en totale dévastation sociale, économique et tout ce qu'on peut imaginer. Donc progressivement, cette association s'est étoffée avec un réseau international. Donc d'autres associations dans le monde qui étaient confrontées aux politiques de la dette et qui ont décidé de faire réseau. Et puis, au fil des années, la crise financière de 2008 nous a projeté l'austérité également au Nord. Et donc, on a commencé à travailler aussi avec un angle de vision, notamment beaucoup avec des personnes en Grèce. Et là, on a eu la chance d'essayer de mener un audit de la dette avec les parlementaires en Grèce. Donc donc il y a eu la dette au sud, la dette au nord, et puis aussi les dettes privées qui sont rentrées dans nos champs de lutte en fait, parce que dette publique et dette privée sont intermêlées quoi. Donc on a aussi commencé à travailler en termes d'analyse et de lutte conjointe sur cette thématique-là. Oui.
0: Voilà, et alors on constate dans ce livre que vraiment la dette, c'est une invention qui a changé le monde en fait. Et une de mes grandes découvertes en vous lisant, c'est que le mythe du progrès notamment technique, qui irait avec un progrès social et une désaliénation des femmes, eh bien c'est faux. Vous montrez très bien, alors vous prenez l'exemple du Moyen-Âge, mais peut-être qu'on pourrait prendre aussi la préhistoire où on a constaté que les femmes étaient tout aussi musclées que les hommes, donc peut-être qu'elle faisait les mêmes activités, allez savoir. Ça, il y a moins de preuves, mais la preuve scientifique par les attaches musculaires est quand même assez importante. Mais vous êtes attaché au Moyen-Âge pour montrer qu'au Moyen-Âge, il y avait tout un tas de facteurs d'organisation sociale. Alors, vous ne mythifiez pas le Moyen-Âge, hein, vous dites pas que c'était très bien qu'il y ait des seigneurs, qu'il y ait le droit de cuissage et tout ça, mais n'empêche, les femmes avaient une autre place dans la société et presque plus égalitaire. Alors c'est vrai que ça va contre les idées reçues. Expliquez-nous.
1: Oui, c'est vraiment, au final, on peut dire dans une démarche féministe aussi, de vouloir rendre visible ce qui est moins connu, ce qui est plus invisible, qu'on a tenu à s'attarder sur cette période historique, parce qu'effectivement, donc comme tu l'as dit, sans vouloir idéaliser une société du Moyen-Âge qui serait égalitaire, etc., parce que c'était pas le cas, je veux dire, il y avait beaucoup de difficultés, il y avait une forme de patriarcat qui existait, une division sexuelle du travail, mais ce qu'on a voulu montrer, c'est qu'elle était moins contraignante que ce qu'on peut s'imaginer, et surtout que c'est pas le Moyen-Âge qui se réduit à une période, comme on dit, obscurantiste et ultra-religieuse, et où le quotidien des gens n'est que famine et misère et violence, mais que justement, il y avait d'importants mouvements sociaux, il y avait d'importantes activités que les femmes effectuaient, qui étaient valorisées socialement, et qu'il y avait aussi un usage des terres, donc les communs notamment, qui étaient partagés, et où toutes les activités au final qui étaient beaucoup moins marchandisées contribuaient à la société. Donc il y avait une valorisation sociale des activités qui n'était pas la même que ce qu'elle a pu être plus tard, justement à la Renaissance, qu'on a plus tendance à associer justement aux Lumières, au progrès, etc. Et donc voilà, nous ce qu'on a voulu montrer, c'est que le XVIe siècle, enfin il y a des choses qui commencent avant, comme on le montre avec des luttes contre le servage, la peste noire, etc. Mais que le XVIe siècle a vraiment été un moment charnière de basculement où s'ancre le capitalisme et où par la même occasion se retrouve transformé et amplifié certains traits du patriarcat, notamment la division sexuelle du travail, qui formalise en fait non seulement une séparation entre différentes activités, donc les activités dites productives parce qu'elles créaient du revenu monétaire et qui étaient donc valorisées socialement, et les activités dites non productives, qu'on appelle maintenant souvent reproductives, c'est-à-dire celles qui ne produisaient pas de richesse monétaire. Ça ne veut pas dire qu'elle ne créait pas de richesse sociale, économique, etc., mais qui ne créait pas de valeur marchande, en fait, et donc elles ont été dévalorisées. Et le fait est que c'était une majorité de femmes qui effectuaient ces activités-là, et donc on assiste vraiment à une dévalorisation des femmes et de leur travail. Et donc ça, c'est vraiment des processus qui ont été permis et amplifiés par la mise en place de relations marchandes, et notamment par les processus de privatisation des terres,
0: Oui, ça c'est très important.
1: Oui, les enclosures dont on parle beaucoup. Et la redécouverte, par exemple, du roi romain qui sacralisait la propriété privée, donc qui a été beaucoup appréciée à ce moment-là, mais qui, par ailleurs, aussi affirmait la condition des femmes comme d'éternelles mineures sous l'autorité de leur mari. Enfin, donc il y a eu beaucoup de choses simultanées comme ça qui font vraiment du XVIe siècle une époque charnière où les femmes, mais pas que, deviennent dévalorisées et source de profit immense aussi avec la chasse aux sorcières qui en découle, ouais. qui ciblait non seulement des femmes guérisseuses, mais aussi les femmes qui s'étaient révoltées contre les enclosures, etc.
0: Donc voilà, c'est vraiment... toutes celles qui ne voulaient pas rentrer à la maison et voilà. Se taire, en fait. Et il y en avait apparemment beaucoup, puisque, bon, déjà, on a chassé beaucoup de sorcières, mais la langue française du Moyen-Âge, il y a plein de termes féminins pour désigner des métiers qui ont disparu et qui ont beaucoup de mal à être remis à l'ordre du jour aujourd'hui, mais ces termes existaient. Il y avait des tailleuses de pierre, il y avait des ambassadrices, il y avait tous ces mots existaient. Donc on peut imaginer que les personnes de sexe féminin qui correspondaient à ces fonctions existaient aussi.
1: Oui, bah par exemple les brasseuses, c'était une profession qui, si je ne dis pas de bêtises, était réservée aux femmes. Et il paraît, ça on n'est pas sûr, mais il serait pas impossible que l'image de la sorcière avec son chapeau pointu vienne des brasseuses qui remuait le chaudron de bière. C'était une petite anecdote.
0: Mais ça prouve bien que voilà, il y a eu une régression. Et vous faites le parallèle avec la privatisation des terres au sud. C'est-à-dire qu'en fait, les femmes avaient la possibilité de travailler dans ces communs sans titre de propriété, etc. D'avoir une production vivrière ou même communautaire, d'avoir donc ce rôle reconnu et d'acquérir des compétences, etc. Et ça, c'était pareil au sud. Et c'est la colonisation qui a mis fin à ça. Donc en fait, la colonisation a été complètement délétère pour les droits, notamment des femmes. Et c'est très intéressant parce que quand on vient faire la morale aux femmes leur disant « faut abandonner vos traditions », en fait, c'est la colonisation qui a fait abandonner les traditions. Et ça, c'était un bonheur de lire ça.
1: Oui, c'est vraiment un mythe très grossier de dire que les inégalités sont liées aux traditions non occidentales, etc. Enfin, certainement, il y en avait, mais il y en a beaucoup qui viennent de l'influence des colons, quoi, ça c'est certain.
0: Voilà, et aussi, là pour le coup, c'est encore une fois un livre d'économie, c'est-à-dire que c'est le fait de les avoir privés de leurs ressources et de leur indépendance qui les ont amenés, comme en Occident, à être sous la coupe des hommes à qui d'autres fonctions étaient dévouées.
1: Oui, et c'est aussi ça qu'on montre, et c'est les mêmes des processus similaires qui se repassent, comme le disait Christine, avec les plans d'ajustement structurel ensuite. Donc on a vraiment un accélérement de ce processus de privatisation de terres qui vont avoir comme conséquence de priver de nombreuses femmes de leurs moyens de subsistance et de les forcer à se tourner vers des métiers plus précaires ou alors du surtravail et des violences dans leur quotidien si elles décident de continuer tout de même à vouloir faire de l'agriculture de subsistance. Et donc c'est ça qui s'est passé avec les plans d'ajustement structurel et qui continue à se passer aujourd'hui avec les accaparements de terres, etc., notamment en Amérique latine, mais pas que.
0: Pas que, en Afrique.
1: C'est les mêmes processus.
0: On peut penser au Congo et on parle du corps des femmes notamment, qui, beaucoup de viols d'ailleurs au Congo, ont pour but direct ou indirect de stigmatiser les femmes d'un village, donc de les pousser à fuir et donc de libérer les terres pour qu'elles puissent être achetées par des gens qui veulent en extraire le sous-sol.
1: Oui, bah c'est certain, c'est une des raisons pour laquelle on insiste sur le fait que la dette est une violence, et c'est une violence machiste, c'est une violence sexiste, et la violence se décline de plein de manières, donc que ce soit de la violence, comme tu viens de la citer, qui est liée à des projets extractivistes, à du contrôle des ressources, et du coup aux groupes armés qui sont souvent présents sur les territoires ciblés par les politiques agraires et les politiques extractivistes, donc de mise en place de grands projets, de déforestation, de choses comme ça, mais aussi il y a plein d'autres formes de violence qu'on explore dans les différents chapitres et qui sont aussi mises en avant dans le super préface qu'on est très contente d'avoir à ce livre, qui montre que voilà, à cause de la précarité, à cause du sous-financement des structures comme des plannings familiaux, les structures d'accueil pour femmes, enfin plein de le secteur associatif, etc. Enfin, il y a plein de formes de violence qui sont des conséquences, en fait, des coupes budgétaires qui sont mises en place au nom de la dette.
0: Alors justement, quand est-ce qu'apparaît le mot dette? Quand est-ce que ce système se met vraiment en place? Bon, on a parlé de la privatisation, et quand est-ce qu'il commence à y avoir cette question des dettes et des dettes entre États notamment?
2: Elles ont quasi tout le temps existé, les dettes entre États. Nous, ce qui nous intéresse, c'est de voir à quel moment les dettes priment sur toute autre nécessité et deviennent une priorité absolue. Et là, ben là, on voit à quel point, avec le tournant néolibéral des années 90, ben les dettes ont primé sur toute autre priorité humaine. Les créanciers, les profits des créanciers primaient sur la survie des populations. Donc c'est à ça qu'on s'intéresse dans ce livre. Et donc, ben voilà, nous on s'intéresse aux dettes financières. Il y a des dettes, on peut parler de dettes qui pourraient, et c'est pour ça qu'il y a une difficulté parfois à concevoir la dette publique comme quelque chose qui ne doit pas être nécessairement remboursé, parce que ben, dans la tête, on nous a inculqué que toute dette doit être remboursée. Or, les dettes dont on parle, donc les dettes financières, n'ont pas été contractées pour l'intérêt des populations, ont été contractées pour le profit de banques, d'institutions financières et tout cela. Et donc, ces dettes pour nous sont des dettes illégitimes ou pour la colonisation et toute une série de choses. Et donc, nous parlons des dettes financières qui n'arrêtent pas d'augmenter et pas de dettes qui pourraient être mises au service d'un investissement public et collectif et donc au service du bien-être collectif, quoi. Donc nous ciblons véritablement notre analyse sur les dettes financières qui ont primé et qui priment toujours sur tout autre intérêt.
0: Et vous citez quelques chiffres et vous dites notamment que le service de la dette, c'est-à-dire les intérêts de la dette, depuis quelque temps dépasse le budget de la santé, puis le budget de la santé et de l'éducation cumulé. Enfin, c'est absolument exponentiel. Je n'ai plus en tête ni les chiffres ni les dates, mais vous devez les avoir. Et il se trouve justement que là, on a, avec ces chiffres-là, on a un ordre de grandeur. Oui. On voit que là, ce que vous dites, c'est parfaitement illustré de manière implacable. C'est-à-dire, voilà, les budgets des services publics, de l'éducation, je ne parle même pas de la culture, mon Dieu, qui sont complètement supplantés par d'autres sommes qui sont des sommes complètement improductives, en fait.
1: Oui, c'est ça. Et surtout, ce qui est intéressant, c'est
0: instructif.
1: Enfin, oui, c'est, voilà, on va dire ça comme ça. C'est de voir que des cas de figure qui étaient constatables dès les années 80 dans les pays des Suds sont des cas de figure qui se répètent aujourd'hui ici. Et donc, si je ne dis pas de bêtises, en Belgique, on est, en tout cas en 2020, on en était à 15% du budget public pour le service de la dette et 13% pour la santé. Donc avec une crise sanitaire qui éclate, donc pour nous c'était aussi très dur de ne pas avoir une lecture dans ce sens-là, une lecture non seulement avec la dette, mais une lecture féministe de la crise sanitaire, quand on a ces chiffres en tête, parce qu'on voit bien que le soin, en fait, n'est pas une priorité publique et que les intérêts financiers le sont bien plus. Et donc voilà, ça c'est des chiffres malheureusement devenus habituels. Donc on est à du 15-20% pour le service de la dette et des sommes inférieures pour l'enseignement, l'éducation.
2: Ouais. Pour donner un ordre de grandeur en termes de chiffres, ben là il faut, par exemple, depuis la crise de la dette en Europe, donc la crise de la dette européenne vers 2010, le service de la dette a été supérieur à toutes les dépenses sociales. Donc en 2008, le service de la dette était supérieur au budget de l'éducation et en 2012, supérieur au budget de la santé et de l'éducation en moyenne européenne. Donc on se rend compte à quel point
0: Les choix politiques
2: sont inversés.
0: On a beau nous dire ce qu'on veut, et ce qui est étonnant, c'est voilà, la lecture de votre livre, quand je vois ces chiffres, ces ordres de grandeur, et bien en fait la question de la dette, elle est considérée, là on sort d'une campagne électorale, on est toujours dans une campagne électorale, voilà, on est dans les législatives en France, mais on nous parle de la dette comme quelque chose d'évident et on ne nous rappelle pas ces ordres de grandeur. On dit faut payer tout de suite, maintenant, faut rembourser la dette pour pouvoir de nouveau avoir des services publics. On nous donne uniquement cette alternative-là. Il n'y a aucun audit de la dette. On ne se demande pas ce que c'est que cette dette. On n'interroge absolument pas cette question, ce que vous faites, vous, dans le livre. Voilà, c'est, la dette est considérée comme quelque chose d'une évidence, de quelque chose sans alternative. Alors qu'en fait, voilà, il y en a. Et vous le dites à la fin du livre, mais on va garder ça, le suspense.
1: Ok, d'accord.
0: Non, non, mais vous parlez bien sûr des alternatives, mais c'est vrai qu'on va voir avant comment ces dettes... Alors déjà, sont les ajustements structurels qui portent ce nom au Sud. Vous l'avez dit tout à l'heure, mais on va peut-être détailler un petit peu. C'est exactement le même principe qui s'applique au Nord concernant... Bah, les services publics notamment, c'est-à-dire qu'on privatise, et vous allez nous expliquer bah, un petit peu voilà, quelles sont les grandes mesures, les invariants en fait de cette volonté de rembourser entre guillemets la dette, et en quoi ce sont les femmes qui en sont les principales victimes.
1: On alterne.
2: On va alterner.
1: Ouais, bah une des grandes. En fait, il y a quelques mesures qu'on peut dire qui sont systématiques. Nous, on en décrit 7 dans le livre. Et donc, il s'agit principalement des privatisations d'entreprises ou de services publics. Donc, on peut penser, par exemple, aux services d'eau ou d'électricité, ou même des aéroports ou des sociétés ferroviaires, des choses comme ça. Il y a les coupes budgétaires. Donc, ils s'opèrent dans différents secteurs, et donc c'est souvent donc la fonction publique, et donc c'est des secteurs comme la santé, comme l'enseignement, mais aussi dans tout ce qui concerne les allocations et la protection sociale. On a donc des injonctions à l'exportation, donc de mise à profit du vivant et des matières premières. Et on a, enfin, il y a toute une série de mesures.
0: Donc, à l'exportation, ça peut être deux choses. Ça peut être pour les pays des Sud. Je dis comme vous des Sud. Vous me direz pourquoi vous dites des après. Donc, pour les pays des Sud, c'est notamment la monoculture. Donc, on en parle
1: par exemple
0: en vivrière pour pouvoir exporter beaucoup de cacao, de blé, de je ne sais quoi d'autre. Et comme ça, voilà, on essaye de faire du profit, mais on empêche les gens de vivre. Et puis, dans les pays des Nord, ça peut être des dévaluations, par exemple, c'est ça?
2: Bah, la dévaluation est une mesure en tant que telle de l'ajustement, de l'ajustement économique. Donc ça, c'est une des mesures phares. On a dans le livre notamment fait un petit encart pour que les gens se retrouvent, où on explique l'ajustement structurel en cette mesure. Donc quand on lit ça, ben, on a une vision globale. Mais donc ce que je voudrais dire, c'est que le tout à l'exportation est véritablement dévastateur, parce que ça détruit tous les marchés locaux, et donc ça détruit l'agriculture locale et notamment les revenus des femmes, mais ça on verra par la suite peut-être. Donc les revenus des femmes agricultrices, puisqu'elles se retrouvent face à une concurrence des pays du Nord qui eux sont subventionnés alors que les cultures locales ne le sont pas. Et donc là on a parlé de monoculture, mais on peut penser aussi aux méga projets hydriques, par exemple comme le barrage d'Inga au Zaïre, enfin en Congo. On peut penser à toute une série de méga projets qui ont des ravages sociaux et environnementaux considérables. Le tout pour trouver des devises qui permettent de rembourser la dette extérieure.
1: Oui, parce qu'il faut savoir que quand on contracte une dette en dollars, par exemple, il faut la rembourser en dollars. Donc, c'est pour ça qu'il y a cette injonction à l'exportation pour vendre vers l'étranger des produits afin de récupérer des dollars, par exemple, donc des devises, pour rembourser cette dette. Et, enfin, donc voilà, donc couplé à de la dévaluation, du coup, c'est, au final, c'est tout bénef, quoi, pour les pays importateurs qui sont souvent les pays créanciers. Au final, mais donc, peut-être pas pour dire toutes les mesures maintenant, vu que, comme Christine l'a dit, il y a un très bel encadré, mais donc on aurait pu, enfin, nous, on a fait le choix donc, de ne pas faire cette analyse en fonction de mesures, mais plutôt en fonction du type de conséquences. Sur les femmes, et donc voilà, donc pour enfin si tu veux qu'on réponde à la question maintenant des différentes.
0: Oui, mais par exemple, bon, on peut parler vaguement de l'inflation, qui rend plus cher les produits qu'on achète au marché. Du coup, vu qu'ils sont plus produits localement, notamment dans les pays des Sud, les femmes qui font le marché, c'est bien connu, les payent plus cher, et en même temps elles peuvent plus les produire elles-mêmes. Donc c'est double peine, encore une fois, et c'est très souvent double peine dans votre bouquin.
1: Non seulement inflation, mais par exemple, il y a les produits européens qui sont subsidiés par la PAC, par la politique agricole commune, qui donc vont être vendus à des prix bien moindres que se pratiquer localement. Et donc, on assiste à une concurrence déloyale fulgurante. Et donc, pour les petites productrices, ça devient très difficile de tirer un revenu suffisant d'une petite production alimentaire. Et donc, on parle beaucoup de l'agriculture, mais on peut aussi penser au tissu, par exemple, ou à d'autres produits qui sont souvent produits traditionnellement par des femmes.
0: Oui, ouais. Là, je crois que les pays comme l'Inde on en beaucoup pâti, ouais. Notamment. Hein, parce que ça touche absolument, enfin, ce qu'ils vous montraient à travers différents exemples, vous reviendrez sur ceux que vous voulez, hein, n'hésitez pas à en citer, c'est vraiment quelque chose d'assez universel. Il n'y a pas un pays qui échappe à
2: non,
0: la
2: c'est
0: dette.
2: C'est pour ça qu'on appelle le système dette, puisque autant le patriarcat, c'est un système, autant la dette, c'est un système également qui fait partie du capitalisme hétéropatriarcal, et c'est ça qu'on essaye de mettre en avant. Et donc, on a opté pour avoir une grille de lecture écoféministe des impacts des dettes sur les femmes. Et donc là, pour élaborer ce livre, on a utilisé un cadre d'analyse en six axes. C'est-à-dire qu'on s'est dit, bon, comment synthétiser tous ces impacts qui sont tellement multiples, mais cumulé également. Ouais,
1: donc c'est ça qui est important. Qui est...
2: C'est ça qui est important d'avoir en tête, c'est que elles sont spécifiquement impactées, mais pas que d'une manière. Et donc là, on a vu cette grille d'analyse. Donc je peux vous en parler brièvement.
0: Continuez.
2: Donc que les femmes sont spécifiquement impactées comme travailleuses. Puisqu'elles travaillent, elles sont les travailleuses majoritaires des secteurs que la dette attaque, c'est-à-dire la fonction publique, où d'une manière, avec une moyenne très large, les femmes sont majoritaires, elles composent les deux tiers de l'emploi public, donc dans l'enseignement, on y revient de nouveau, dans la santé, dans les services sociaux. Et comme une mesure phare de l'ajustement structurel est de licencier carrément ou de diminuer ou de geler les salaires, les revenus des femmes sont impactés, et ça c'est facilement compréhensible. Mais un autre axe de notre analyse est de voir que les femmes sont aussi impactées comme usagères majoritaires des services publics, mais usagères majoritaires aussi des services sociaux. Mais pas que pour elles seules, pour elles et pour les personnes dont elles ont traditionnellement la charge.
0: Donc on parle là, notamment des foyers monoparentaux. Hein.
2: Des foyers monoparentaux, tout à fait. Et là, on voit à quel point l'austérité détruit drastiquement tout ce qui est protection sociale. Eh bien, les femmes sont majoritaires dans les bénéficiaires de cette protection sociale. Pourquoi ? Parce qu'elles ont des revenus déjà moindres et plus précaires, et parce que, suite à tout ce qu'on a pu discuter avant, on les a assignées à la responsabilité du bien-être de la famille. Donc, elles se retrouvent dans des situations où elles sont plus dépendantes de prestations sociales que les hommes. Il faut savoir qu'en Angleterre, les prestations sociales composent 20% des revenus des femmes et 10% des revenus masculins. Donc c'est un exemple à avoir
0: c'est
2: en
0: assez
2: tête,
0: parlant, ouais.
2: C'est signifiant. Et puis bon, là je vais encore partager avec vous un troisième axe, qui est celui des personnes assignées au prendre soin. Donc comme la dette détruit tous les mécanismes de solidarité collective, de soutien public à la reproduction sociale, il faut que cette reproduction sociale soit prise en charge par quelqu'un. Donc, et là, c'est quelqu'une.
0: Il y a des gens qui sont essentiellement doués pour ça.
1: Oui, naturellement, par les femmes.
2: C'est ça. Et donc, en fait, on voit une privatisation de cette reproduction sociale, une privatisation, un renvoi de ces privatisations aux femmes, et une des conséquences est leur retour au foyer.
0: Ouais. Donc, ou
2: le surtravail et l'épuisement, puisque elles combinent, elles compensent, elle compense, elle cumule, elle...
0: Et puis ça
2: elle,
0: s'accumule, ça et puis s'accumule. Vous montrez aussi qu'elles ne prennent pas soin de leur santé, donc elles ont non. d'autant plus besoin de prestations
1: d'un secteur
0: sociales
1: de santé qui est détruit.
2: Voilà, c'est un cercle vicieux.
0: C'est absolument déprimant.
2: Difficile, oui, bien sûr.
1: Bon, mais il n'y a pas que des choses déprimantes.
0: Attendez, on va écouter un truc pour se remettre un petit peu. Déjà, on va écouter le chant des Peines Sardines. Les Peines Sardines, c'est qui? C'était des ouvrières de Douarnenez qui ont fait une grève victorieuse.
2: Une grève des sardines.

0: Voilà, rien ne sera plus jamais comme avant après cette grève victorieuse des Pensardines. 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On parle ce matin avec deux chercheuses. Alors, si j'ai pas les noms devant les yeux, je sais plus. Camille Bruno et Christine Van den Dalen. Donc, vous êtes toutes les deux chercheuses et vous avez publié Nos vies valent plus que leur crédit. C'est aux éditions Le Passager Clandestin. Je sais tout ça, mais à la radio, il faut que j'ai tout sous les yeux. Alors, on était en train de détailler avec vous l'impact particulier des dettes sur les femmes, l'impact différencié et genré des dettes. Donc, vous avez déjà donné pas mal d'éléments sur leur santé. En fait, elles sont à la fois plus impactées dans leurs emplois, plus impactées dans leurs besoins, puisqu'elles ont besoin de plus, peut-être, de prestations sociales, puisqu'elles sont, voilà, elles sont déjà fragilisées. Donc, elles en manquent. Et donc, voilà, ça crée une sorte de cercle vicieux. Mais pas uniquement. Ça les enferme aussi chez elles. Ça les laisse à la merci d'une violence.
1: Ça les fait quitter un emploi rémunéré.
0: Bah oui.
1: Ça les fait travailler à temps partiel. Voilà.
0: Voilà, entre autres. Mais, c'est déjà.
1: Ça les épuise.
0: Et alors, attention, parce que vous détaillez aussi que bah, pas toutes les femmes, parce que ça se croise aussi avec des questions sociales, des questions raciales, bien que j'aime pas ce terme, mais on comprend très bien ce que ça veut dire. En gros, si on est non blanche, on a beaucoup plus de chances, de risque d'être impacté par la dette que si on est blanche, par exemple.
1: Oui. Oui, ça c'était justement une porte d'entrée du livre à laquelle on tient beaucoup, qui est cette lecture imbricationniste, Nell, ça on peut
0: dire intersectionnel aussi, mais
1: oui,
0: c'est un gros mot. Hein.
1: Voilà, c'est de lier les dominations et les oppressions, et donc c'est pour ça que le terme « femme » on a précisé en début d'ouvrage les contours, pourquoi on l'utilisait, mais il n'y a pas une femme, enfin, il n'y a pas de femme universelle, mais ce qu'on a surtout voulu démontrer, c'est que nous, on parle surtout des femmes qui sont du mauvais côté, si on peut parler comme ça, des rapports sociaux inégalitaires que produisent chacun des trois systèmes de domination qui nous structure les vies au quotidien, qui sont le capitalisme, le patriarcat et le racisme. Et donc on arrive à des configurations où les femmes qui sont le plus impactées sont les femmes des milieux populaires pauvres et en général racisées. Donc qui sont porteuses d'un handicap, qui ont une orientation sexuelle non binaire, enfin bon, qui sont des femmes âgées, des femmes rurales. Donc c'est très... avoir cette lecture de domination croisée est très très importante pour savoir aussi de quelle femme on parle.
0: Et celles dont on parle pas, mais qu'on évoque quand même, qui sont moins impactées et qu'on évoque dans ce livre, et ça fait du bien parce que je pense que c'est important aussi de parler à ces femmes qui sont nos collègues, nos auditrices peut-être, ces femmes qui se disent féministes, mais qui en même temps reproduisent un système dans le sens où elles emploient elles-mêmes des femmes racisées pour pouvoir... Encore une fois, avec toutes les excuses qu'il y a, qu'il n'y a pas de service public, de garde d'enfants, etc. Mais pour pouvoir ne pas subir ce que la dette impose aux autres, c'est-à-dire le fait de rester chez elle ou de faire des emplois dévalorisés socialement, parce que garder des enfants, ça peut être très valorisant, mais en tout cas, ça ne l'est pas socialement. Certaines femmes emploient d'autres qu'elles payent au prix du marché, c'est-à-dire qu'elles sous-payent pour faire des tâches qu'elles ne veulent pas faire ou parce qu'elles... Elles estiment que c'est plus intéressant pour elles d'en faire d'autres.
2: Des tâches qu'elles ne veulent pas faire, mais que surtout l'État et une grande majorité d'hommes s'obstinent à ne toujours pas prendre en charge non
0: aussi,
2: plus.
0: Aussi, bien sûr.
2: Et donc c'est sûr que ça joue énormément. Et est-ce qu'on a voulu... Enfin, tu te réfères à ce qu'on nomme la chaîne globale du CARE, enfin à ce que des féministes ont nommé avant nous la chaîne globale du CARE, et qu'on analyse conjointement avec d'autres processus, notamment de délocalisation, etc., donc qui s'inscrivent dans ce qu'on nomme la nouvelle division internationale du travail. Et donc tout ça... tout ça agit pour au final créer une organisation et une distribution du travail qui est profondément non seulement genrée, mais aussi organisée sur des critères raciaux, et les lois migratoires, les réglementations migratoires jouent aussi énormément là-dedans pour finalement créer, oui ou non, de la main-d'œuvre qui va être légale, qui va avoir le droit de travailler sur un territoire donné, et donc qui va avoir des droits du travail ou non. Et donc il y a beaucoup de personnes qui prennent en charge dans des conditions abominables, en fait, finalement, ce care, ce travail de soins dont tu parles, sans protection sociale, sans reconnaissance, sans droit, en fait.
0: Ça va même jusqu'à l'esclavage moderne, notamment, vous parlez du Liban, mais ça existe aussi en France, voilà. Ça existe en plein de pays, où, voilà. Et c'est encore une fois, et ça me permet d'aborder aussi de la dette privée, parce que bien souvent, les gens qui sont esclaves, on leur prend les papiers, et puis c'est tu vas travailler pour moi un certain temps, qui peut se compter en dizaines d'années, pour rembourser la dette de ton voyage, voilà, j'ai pris en charge ton voyage parce que ton oncle me l'a demandé, et voilà, maintenant tu vas travailler pour moi, quasiment ad vitam, pour rembourser.
2: Oui, ben c'est des cas de figure qui existent, comme vous l'avez cité, notamment au Liban. La servitude pour dette existe très clairement, mais aussi de manière localisée. Donc, par exemple, en RDC, avec la production de coltan, on a beaucoup de cas de figure comme ça. Donc, où c'est des personnes qui sont endettées localement, qui vont travailler localement gratuitement, donc qui vont être des esclaves, pour jusqu'à soi-disant rembourser cette dette. Mais est-ce que ce jour arrive un jour, j'en suis pas convaincue. Mais ou alors, effectivement, comme tu l'as dit, des personnes qui vont s'endetter pour migrer. Mais pourquoi est-ce qu'elles migrent à la base? C'est les liens qu'on fait aussi. C'est parce que leurs conditions de subsistance, leurs préalables, ont été détruits parfois par justement les plans d'ajustement structurel, ce qui va pousser des personnes à migrer en recherche de revenus dignes. Et donc, bien souvent, elles vont s'endetter, et les familles vont contribuer aussi à ce coût du voyage, parfois, pour des personnes qui migrent seules. Parce que c'est pas toujours toute la famille qui migre, même loin de là. Et donc, il y a des dettes à rembourser. Et donc, dans certains cas de figure, c'est très violent, comme au Liban, où c'est un système qui est institutionnalisé. Donc, c'est tout à fait légal. Hein, ça s'appelle le kafala. Mm-hmm. Et donc, il y a des bureaux au Kenya, par exemple, aux Philippines, qui vont recruter ces femmes et leur trouver un employeur sur place au Liban. Et à leur arrivée, cet employeur a littéralement, ou employeuse, hein, c'est bien souvent des femmes aussi d'ailleurs, précisons-le, ont tous les droits. Et donc en fait, souvent, concrètement, ce qui se passe, c'est qu'on leur prend leurs papiers. Et donc même si elles fuient, si elles s'enfuient par exemple, elles n'ont pas de papiers, elles n'ont pas de titre de séjour, donc elles se trouvent en centre pour être déportées ensuite. Enfin, donc ça, voilà, donc souvent elles se retrouvent vraiment littéralement enfermées. Et c'est un cercle vicieux, parce qu'au final, pourquoi, comme tu l'as dit, pourquoi est-ce qu'on a besoin de ces femmes qui vont travailler dans des conditions abominables? Parce que les mesures d'austérité vont forcer des femmes peut-être plus privilégiées à ne pas vouloir renoncer à cet emploi, ne pas vouloir rester à la maison, ou ne pas vouloir... à plein de choses, en fait, ou quand elles ont perdu des allocations, quand la crèche a fermé, il y a plein de cas de figure. Et donc l'austérité au nord et la dette au sud se renforcent, et au milieu de tout ça advient une dette privée, une dette des ménages aussi sans cesse en augmentation, parce que le coût de la vie augmente. Enfin, donc c'est vraiment, tu le disais, Christine, c'est un système dette, parce que vraiment c'est une machine qui est très bien huilée.
0: Oui.
2: Malheureusement. Et qui, avec plein d'éléments qui fonctionnent, qui se renforcent les uns les autres, quoi.
1: Ouais. Oui. Et là, j'ai réussi à retomber sur des chiffres, parce que les chiffres sont importants.
2: Ça donne du poids. Hein.
1: Par exemple, l'OIT a réalisé une étude en 2017 où elle constate, donc l'OIT, Organisation internationale du travail, constate que sur les 16 millions de personnes par le monde qui sont en servitude, la moitié en est en servitude pour la dette, à cause d'une dette. Et alors là, on retombe sur un des fils transversaux du livre, qui est de dire que la dette est une violence. La dette est une violence qui une violence sociétale, mais également une violence qui s'abat sur des individus, et des individus d'une manière... crapuleuse, quoi. Donc c'est une dépossession absolue.
0: parce que là, jusqu'à la déposition des corps pour les femmes.
1: Des corps et des sexes, parce qu'il y a, voilà, on y arrive. On arrive à la prostitution pour rembourser.
0: Enfin, là,
1: rembourser.
0: C'est plus de l'esclavage sexuel. Oui, parce que c'est pas, il y a aucune décision de leur part. Elles sont quelque part vendues. Hein. C'est pas de la libre décision.
1: Non, c'est pas de la libre décision. C'est un esclavage sexuel qui est une conséquence du surendettement. Mm-hmm. Donc on est bien là, oui.
0: Ouais. On est malheureusement là, et ce qui est intéressant aussi dans le livre, c'est que vous faites, enfin vraiment, vous montrez la similitude des mécanismes dans les Suds. Alors pourquoi les Suds et les Nords voilà, pourquoi pas le Sud et le Nord?
1: Ouais.
0: Parce que pas la femme, mais les femmes, pareil.
2: Bah, comme on parle aussi de féminisme au pluriel, oui, c'est pour ne pas vouloir réduire en fait une réalité qui est extrêmement multiple. Enfin, c'est pour pas homogénéiser. Ce qu'on choisit comme catégorie d'analyse politique, on va dire, pour mettre en lumière des rapports sociaux, des inégalités, mais qui ne se veut en rien homogénéiser. Enfin, c'est pas une condition universelle, et au sein des pays qu'on appelle les Suds, il y a beaucoup de réalités très différentes, et donc c'est pour ça qu'on a choisi ce terme-là.
0: Absolument, c'était un détail, mais c'était bien de le rappeler aussi. Parfois, c'est important ce qui se dit dans les notes de bas de page en ce qui concerne vos références, qui sont exclusivement, ou quasi, il y a peut-être un peu d'Éric Toussaint, mais un ou deux mecs là, vaguement, enfin encore,
1: c'est volontaire.
0: J'avais une question un peu perverse à ce sujet. Est-ce que c'est volontaire parce que vous voulez montrer qu'il y a un foisonnement de femmes intelligentes et chercheuses et qui ont travaillé sur le sujet, ou est-ce que quand

0: la reproduction sociale, tous les soins, tout...
1: L'éducation des enfants.
0: L'éducation, on parle véritablement d'une dette sociale et d'une dette reproductive. Donc il y a déjà cette volonté d'inverser les logiques inhérentes à la dette. Mais il y a aussi les apports des féminismes des écoféminismes, qui, elles, Camille reviendra, donc qui, elles, nous invitent à aussi repenser cette notion de dette et d'y inclure de nouvelles centralités, de faire en sorte que la finance ne soit plus une centralité. Là, je lui laisse la parole.
2: Si on développe là-dessus maintenant,
1: allez,
2: je ne sais
1: allez,
2: pas.
1: On y va.
2: D'accord. D'abord. Oui, parce que juste peut-être pour revenir enfin, ça rebondit sur ce que tu disais par rapport au pouvoir, c'est que ça, c'est une chose auquel on tient à cœur et qui va certainement aussi faire couler de l'encre un peu là. Enfin, j'ai déjà vu justement, j'ai un peu lu les journaux français, donc se poser la question, est-ce qu'il va y avoir une femme première ministre ou je sais pas quoi, et qu'au final, et voilà, c'est des choses intéresse pas trop au final, parce que souvent les femmes qui arrivent dans ces sphères-là sont justement du coup des femmes qui ont intégré les codes du pouvoir et qui, enfin, donc le problème c'est pas les joueurs ou les joueuses finalement, mais c'est le jeu. Mmh. et donc nous, ce qu'on essaye de démontrer effectivement, c'est que la pensée occidentale est forgée autour d'un ordre de valeurs qui est pyramidal en fait, et où sont tout en haut des valeurs dites masculines, donc de guerrière, de compétitivité, de choses techniques, de force,
0: performance,
2: de performance et de choses comme ça, plutôt que par exemple d'écoute, de soins, de solidarité.
1: Alors, j'ai une petite observation quand même, oui. Parce que je suis super contente d'avoir une machine à laver le linge, moi.
2: Ah mais oui, mais évidemment.
1: Et un aspirateur, je suis super contente.
2: Ah oui, mais je suis sûre que des hommes sont super contents aussi. Donc
0: mais
2: voilà,
0: oui, bien sûr,
2: c'est pas un truc de bonne femme.
1: Non, mais c'est ça. Mais je trouve quand même que la technique parfois peut alléger des travaux et permettre justement de les faire soi-même et de pas se dire ah bah j'ai pas le temps, je vais demander à quelqu'un que je considère comme en dessous de moi de le faire.
2: Oui, c'est vrai. Peut-être pour reformuler ce que j'entends par ça, c'est plus de donner plus de valeur, par exemple, à une connaissance technique qu'à une connaissance.
1: Oui, bien sûr.
2: D'écoute ou de médiation
1: ou de savoir s'occuper
2: soin,
1: de quelqu'un d'âgé, de savoir faire prendre une douche à quelqu'un d'âgé, par exemple
2: un savoir technique va être plus valorisé qu'un savoir d'une activité qui est typiquement associée au féminin.
1: Ouais,
2: donc on va donner plus de valeur et donc de valeur économique aux gens qui ont ces professions là à ces activités là et donc c'est ça aussi qu'on essaye de, enfin du coup ce prisme là nous aide à comprendre pourquoi certaines personnes ont également plus de pouvoir et plus de pouvoir économique que d'autres. Et on inclut à tout ça, donc quand on prend cet ordre de valeur, c'est pas seulement des humains, mais donc cette pensée occidentale, elle est vraiment basée sur une hiérarchie également de l'humain par rapport à la nature, du soi-disant civilisé par rapport au non-civilisé, et donc aussi par rapport aux animaux, par rapport à ce qu'on considère comme non-vivant. Et donc par rapport à toute une série de processus qui sont pourtant autant que le travail de soins des femmes essentiel à la vie, comme le cycle de l'eau, l'équilibre des écosystèmes, et toutes les personnes qui prennent soin de ces écosystèmes ne sont pas du tout reconnues à juste valeur pour le travail qu'elles effectuent, et c'est même pas considéré comme du travail, et ça n'a aucune valeur dans les yeux, via un prisme seulement marchand, quoi.
1: Mais je me posais la question en vous lisant et puis aussi en regardant un peu le monde autour de moi. L'idée, c'est de sortir de cette logique de prédation, parce qu'elle a été depuis de longue date. Hein. J'ai même l'impression, en tout cas, c'est la thèse de Mambula Soumaoro, que le racisme a été inventé pour justifier l'esclavage des Noirs.
2: Oui.
1: On pourrait se dire que le patriarcat est inventé pour justifier le travail gratuit des femmes. Donc, on trouve toujours une justification pour pouvoir se faire de l'argent en oubliant un des facteurs de production. C'est-à-dire en niant un, en fait.
2: Exactement. Et c'est ça, un des apports des économies féminines, c'est-à-dire de rappeler la contribution des femmes à la société et à l'économie, et de rendre visible tout ce qui n'est pas juste invisible, mais qui a été invisibilisé. Et donc c'est ça qui est très important, parce que ça démontre des rapports de domination et d'exploitation. Et donc l'apport des écoféminismes, c'est de rappeler que le capitalisme se fonde, et le patriarcat se fonde, non seulement sur toutes ces

0: capacités sur le travail reproductif effectué par une majorité de femmes, mais aussi sur l'autre pilier qui soutient la continuité de la vie sur Terre, c'est-à-dire ces capacités régénératives de la nature qui sont invisibilisées, exploitées, infériorisées d'une manière analogue, c'est-à-dire qui s'opèrent selon la même logique. Donc c'est de dire que la destruction du vivant, l'exploitation irréversible des ressources n'est pas seulement due au caractère extractiviste du capitalisme, mais est fondamentalement patriarcal. C'est la même logique, en fait, de légitimer l'exploitation de ce qui a été considéré comme inférieur par un ordre de valeur donné, qui est l'ordre de valeur hétéro-patriarcal, occidental, tout ça. Et donc c'est ça vraiment que nous apportent les écoféminismes et qui font repenser la question de dette et qui alimentent encore cette question de qui doit à qui en y ajoutant des dimensions écologiques, donc la dette écologique, la dette climatique, mais aussi géographique et historique, la dette coloniale. Et donc ça ajoute aussi plein de dimensions et ça offre, et c'est pour ça aussi que Christine parlait d'imbrication tout à l'heure plutôt que d'intersectionnalité, parce que c'est pas juste un cumul en fait, il s'agit pas de dire toi tu es victime du sexisme et du racisme, et mais que tout ça ensemble, ça crée des choses spécifiques. Et donc je vis pas le même sexisme qu'une femme non blanche par exemple. Et donc c'est pas juste qu'elle vit du sexisme et du racisme, mais c'est un sexisme bien spécifique qui a été historiquement et socialement construit. Et donc voilà ce qu'offrent les écoféminismes, c'est de rappeler que si on veut lutter contre le... Enfin, on peut pas lutter par exemple contre le patriarcat sans avoir une posture écologique. Enfin, et on peut pas lutter pour le climat.
1: C'est joli.
0: Sans s'engager dans une démarche décoloniale, dans une démarche féministe non plus. Et donc c'est d'offrir cette lecture conjointe, en fait, à la colonisation des peuples, du corps des femmes, des suds, de la nature, du vivant. Enfin, et dire que c'est un seul processus, en fait. Et voilà. Et on invite aussi à penser d'autres possibles.
1: Vous voulez ajouter quelque chose ou non, parce que sinon je rebondis. Moi j'ai encore plein de questions et de remarques, mais qui m'échappent à l'instant, bien sûr. Mais voilà, donc que faire? Il faut compter, il faut genrer. J'étais intéressée par le fait que vous donnez des statistiques de chômage différenciées par genre, féminin et masculin. Et c'est vrai que c'est pas ça. Je me suis dit, mensuellement en France on donne les statistiques du Pôle emploi, mais on le donne pas par sexe. Mais pourquoi pas? Ça pourrait déjà être un premier pas. Enfin, faut compter, faut visibiliser. Et il y a des petites choses qui sont assez simples, bien que le tout soit bien sûr très compliqué, parce que voilà, je reviens à ce que j'ai retrouvé, ce que je voulais noter avec vous, c'est que on a l'impression que c'est exponentiel, c'est-à-dire que plus les inégalités s'accroissent, plus la pression du patriarcat et du capitalisme augmente.
2: Bah oui. que vous dire d'autre que oui.
1: Oui, mais parce vous avez bossé depuis 5 ans, 10 ans dessus. On lit votre livre, on le comprend.
2: Ces systèmes sont fondamentalement inégalitaires. Donc ils se basent sur des rapports sociaux inégalitaires. Ces rapports sociaux inégalitaires s'alimentent les uns les autres. Par exemple, donc on voit à quel point, quand on reprend une lecture féministe, à quel point le capitalisme a eu besoin du patriarcat. Pourquoi? Et du racisme. Pourquoi? Parce que ce patriarcat lui a donné une vous l'avez dit tout à l'heure également, lui a donné une population dévalorisée. Dévalorisée, donc on légitime leur exploitation.
1: Voilà. Et on se dit que si jamais on arrêtait l'esclavage, le sucre serait trop cher. Voilà,
2: on est là.
1: Par exemple.
2: Donc,
1: on est dans une logique comme ça.
0: Préoccupation clairement prioritaire, le prix du sucre.
1: Non, mais c'est un texte très célèbre en France, je crois que c'est Voltaire, qui justifie, voilà, il est dans une logique complètement déracinée, coupée de toute humanité, mais qui en fait s'auto-alimente, et c'est très logique. Effectivement, si le travail a un coût, le sucre est plus cher. Après ça, qu'il y ait des hommes qui meurent, ça lui passe à côté, mais néanmoins, cette logique, on a l'impression qu'on est à peu près dans la même logique pour le patriarcat, pour le fait que des femmes bossent gratuitement je ne sais combien d'heures en plus que les hommes. Bon, bah oui, mais sinon, comment on va faire?
2: Mais c'est vital, voilà. C'est vital pour le capitalisme. C'est vital parce que, imaginez, là, vous disiez, oui, c'est bien d'avoir des indicateurs, des chiffres différenciés, donc genrés, mais pour le capitalisme, si, imaginez s'il devait payer tout ce travail gratuit, et comment il ferait ?
1: Eh ben, on aurait une dette, on lui ferait crédit.
2: Comment il ferait ?
0: c'est ça qu'on propose de mettre en avant.
2: Et c'est ça, voilà, que par exemple, l'audit féministe des dettes, c'est montrer à quel point tout ce travail gratuit, mais aussi toutes les déprédations financières, mais pas que, hein, évidemment psychologiques, au niveau de la santé et tout, qu'imposent les politiques de la dette sur les femmes et particulièrement plus sur certaines, bah, à quel point c'est énorme, quoi. Et il faut savoir aussi que ça avait été un long résultat de lutte féministe d'avoir ces chiffres, d'avoir ne fût-ce que d'avoir ces chiffres genrés et d'avoir une lecture genrée de toute nouvelle politique qui était adoptée dans les gouvernements. Mais suite aux mesures d'austérité, plusieurs pays ont abandonné cette lecture genrée des politiques qu'ils adoptent. Voilà.
1: Mais forcément, donc, vous le montrez dans les... J'invite à le lire parce qu'on voit qu'une mesure... j'ai plus en tête et j'aurais dû prendre mieux mes notes, mais on voit que si on supprime un droit aux femmes, les conséquences sont pires pour tout le monde.
2: Bien sûr.
1: Voilà. Et c'est aussi implacable. Bah, j'invite chacun à chercher dans les pages de ce livre que vous allez courir acheter, parce que c'est vraiment la démonstration est absolument parfaite. J'avais une dernière question.
0: Merci pour ce compliment.
1: Non, mais c'est vrai, c'est sincère.
2: On rougit.
0: Vous ne voyez pas, mais
2: on rougit.
0: C'est pas que la lumière rouge qu'il y a au milieu.
1: Elles sont tomates.
2: Bon, il fait un peu chaud dehors aussi. Bon.
1: Voilà. Elles ont juste pris des coups de soleil, mais c'est pas grave. Je vais faire croire. Voilà. On se demande si on aurait pu éviter ça. Et en fait, j'ai réfléchi aussi. J'ai repensé à mes études d'économie un peu alternatives aussi. Et je me suis dit, mais je me suis souvenu d'un truc qui s'appelait la charte de la Havane en 1948, qui était quelque chose qui aurait pu, si finalement il avait été ratifié par tout le monde et par les États-Unis qui finalement ont refusé de le ratifier, c'était d'autres règles du commerce. C'est-à-dire qu'il y avait le droit d'avoir des déficits commerciaux ou des excédents, mais très peu, et ça devait forcément se compenser. Et en fait, à la place de ça, on a fini par mettre en place l'OMC, ce qui est devenu l'ONC, et puis l'Organisation mondiale du commerce, qui est basée sur toute autre chose. C'est-à-dire qu'on peut avoir des dettes et avoir des excédents commerciaux. Mais peut-être que tout simplement une organisation du commerce différente, ce qui n'empêche pas de penser différemment tout le reste, hein, mais c'était un petit truc en plus, complémentaire, aurait pu empêcher l'extrémité où on en est rendu aujourd'hui, où on se demande quand même comment on va pouvoir en sortir à court terme.
0: Oui, tout à fait. Et je pense que, enfin, non seulement il y a des exemples historiques qui peuvent nous rappeler que on y a presque été, peut-être qu'au final il faudrait réessayer.
1: Mais c'est peut-être bien de s'en souvenir, parce qu'on se dit que ça a été possible. Enfin, les États-Unis, ils ont signé, ils n'ont pas ratifié, mais au départ, même les États-Unis étaient d'accord pour ça.
0: Ouais, ça c'est presque dingue, quoi.
1: Mais oui. C'était au moment 48, c'est après le Conseil national de la résistance, c'est après la sécurité sociale, c'est après des trucs complètement dingues aussi, hein.
2: Pour les libéraux actuels sont à détruire absolument, quoi.
1: Ils le disent d'ailleurs.
0: Mais d'ailleurs, pour ça, enfin, je vous invite à aller voir, parce que bon, ça, il y a déjà beaucoup de choses qui ont été produites là-dessus, donc on a gardé nos précieux nombres de pages pour d'autres choses, mais je vous invite par exemple à aller voir le site du CADT thèmes pour vous inspirer, parce qu'il y a toute une série de mesures qui sont pas finalement complètement farfelues quand on y pense, qui peuvent être mises en place pour repenser des règles économiques et commerciales qui auraient plus de sens, parce que souvent quand on dit il faut annuler les dettes, on nous répond et puis alors comment vous allez éviter le crash financier, évidemment l'annulation est une condition, mais doit se faire de manière simultanée à toute une autre série de réformes socio-économiques et des choses aussi simples que taxer les riches, par exemple, taxer un certain nombre d'échanges internationaux, appliquer réellement les normes climatiques, des amendes, des choses comme ça pour tous les dommages environnementaux.
1: Et peut-être empêcher l'accumulation, vous mettre dans le livre la redistribution est absolument nécessaire, c'est vital.
0: Absolument, donc des réformes fiscales qui ont du sens.
2: Diminuer le temps de travail.
0: Diminution collective du temps de travail afin de pouvoir faire des choses comme socialiser le soin. Nous, on parle aussi de socialisation des banques, donc de réforme du système bancaire, de la séparation bancaire, qui par exemple, BNP Paribas, la grande banque française, ou la banque commerciale et la banque d'épargne ont été fusionnées. Mm-hmm. Et ça s'est fini en désastre, quoi.
1: Mm-hmm. Beaucoup d'autres.
0: Bien sûr, mais donc comme gros exemple, donc il y a une série de mesures qui peuvent être mises en place et qui sont pas complètement farfelues. Je peux comprendre qu'on me dise que l'économie régénérative, bon, on n'en est pas là, c'est un peu farfelu, mais il y a des choses que là, si on l'explique en fait demain, possible.
1: Et déjà, déjà là, si ceux qui vont nous gouverner dans 5 minutes et demie là pouvaient accepter de compter et de genrer, de compter le temps de travail gratuit et de genrer les statistiques, on aurait des outils.
2: Oui, bien sûr, il faut des outils pour alimenter les luttes, quoi. Mm-mm. Il faut des outils pour alimenter les luttes, et c'est une des choses à laquelle on appelle, c'est justement que ces luttes, elles doivent être imbriquées, elles doivent être connectées. On ne peut plus voir une lutte d'une manière séparée. C'est dans le monde d'aujourd'hui, c'est plus possible. Autant, comme Camille a dit, les réformes doivent être conjointes, mais les luttes aussi doivent être conjointes, parce que sinon on n'y arrivera pas.
1: Et pour conclure, je voudrais dire quand même que dans ce livre, il y a aussi plein de belles luttes. Oui. Vous parlez des Argentines, vous parlez...
2: Contre le microcrédit.
1: Les Argentines aussi pour le droit de disposer de leur corps. Et en même temps, vous parlez de luttes communes, c'est ça qui m'a fait penser. Dans leur slogan, il y a à la fois vivre sans dette et avoir le droit de disposer de son corps. C'est vraiment... Donc les deux slogans sont liés. Donc il y en a plein. Il y a des femmes qui luttent, il y en a beaucoup. Il y a la marche mondiale des femmes, il y a plein de mouvements qu'on ne connaît pas tous forcément, mais qui méritent notre attention. Un grand merci à toutes les deux, Camille Bruno et Christine Vandendalen.
2: Il y a presque.
1: Dites-moi.
2: Vandendal.
1: Oui, voilà. Non, mais voilà, j'avoue, je le dis à chaque fois à mes auditeurs, je suis dyslexique et les noms propres, c'est très, très difficile pour moi.
0: Okay, mais bon, en tout cas. Vous avez tenu le coup avec notre livre, quand
1: mais
0: même.
1: Mais j'ai tenu le coup. Alors, avec le livre, les noms propres, non, mais alors les idées, ça, j'ai plutôt tendance à retenir. Et tout le monde aussi, je pense, en lisant votre livre, il est plein de très bon décryptage. Et voilà, c'est, je vous le disais en off avant de commencer l'émission, une fois qu'on a mis, c'est des lunettes en fait votre livre, on met les lunettes et ensuite, bon, c'est un peu l'enfer hein, parce qu'on voit tout sous le prisme de la dette et du féminisme, mais ça marche, voilà, faites l'expérience. C'est le passager clandestin, vos vies valent plus que leur crédit. Et on termine cette émission non sans que j'ai remercié chaleureusement Stéphane Dujardin avec l'hymne des femmes.
2: Évidemment.

0: au sujet de surveillance. Et depuis quelques années, on se rend compte qu'il y a une espèce d'essor assez, assez effrayant de l'usage des technologies dans les villes, dans nos rues. Et donc ça a commencé avec les caméras de surveillance, on va dire, entre guillemets, classiques. Et aujourd'hui, on voit que toutes les villes vendent des super projets de safe city, de villes augmentées avec des technologies incroyables. Et du coup, on a voulu mettre notre nez là-dedans. Et on a lancé en septembre dernier un projet qui s'appelle Technopolis, une campagne, avec un site internet dont l'idée, en fait, est vraiment de recenser tout ce qui se passe en France. Dans l'idéal, vraiment, de rien rater, de voir dans quelle ville certaines boîtes aussi, voilà, voir qui vient, quelle boîte vendent le projet. Donc ça va être Thales, ça va être Huawei, parce qu'il y a un gros business derrière ça, mais on pourra en reparler. Qui installe quoi en France et qu'est-ce qu'on peut faire? Donc il y a un site qui recense et à côté, on a un forum pour que les gens s'organisent. Donc, vous, où que vous soyez, normalement, sur le forum, vous pourrez trouver une section avec votre région, vos départements, et s'il n'y a pas votre ville, vous pouvez la créer, pour qu'en fait, ce soit vraiment localement que les gens agissent.
1: C'est ça, puis, c'est comme, ça... comme un observatoire, mais partagé,
0: voilà.
1: Sur lequel
0: bah, c'est que
1: chacun,
0: la quadrature, on est petit, on est très parisiano-centré, c'est un de nos problèmes aussi, parce que nos locaux sont là. Donc vraiment, nous, on veut essayer d'aider, de donner des outils, des leviers, mais ensuite, c'est pour que les personnes s'organisent localement. Et voilà. Et ouais, puis aussi, c'est les mieux informés. Nous, on va pas forcément savoir ce qui se passe dans toutes les villes, alors que le journal local va pouvoir faire un encart sur telle nouvelle caméra intelligente.
1: Alors du coup, voilà, est-ce qu'on peut faire un peu un tour des outils qu'on a mis comme ça? Parce qu'on parlait de vidéosurveillance, donc il y a des caméras qui sont installées dans les villes, donc avec ce qui est dit à ce moment-là par les politiques, puisque c'est les politiques qui installent ça. Donc c'est la question de... Monsieur, madame, vous allez être en sécurité.
0: Exactement.
1: Pour voir s'il y a quoi. C'est la question du terrorisme. Alors, qui est mis en avant.
0: C'est beaucoup la sécurité, effectivement. Alors, la sécurité au sens large, donc le terrorisme au sens très, très large. C'est comme pour la loi renseignement, en fait. On met le mot terrorisme et on peut recouvrir beaucoup de choses sous ce terme. Donc, les caméras de surveillance, ce qui est intéressant de voir, alors j'ai pas les chiffres, c'est de voir déjà le nombre de caméras par rapport à... Je crois qu'elles elles ont vachement développé dans les années 90, mais les années 2010, on a vu, vraiment le développement, le boom, qui fait qu'il y a des ratios assez absurdes.
1: Alors, un nombre important dans des villes, dans des mais villes. Aussi des toutes petites villes
0: exactement.
1: Se sont mis en avoir.
0: Voilà, alors qu'il n'y a pas de problème de sécurité. Enfin, voilà, il y a... Donc, non seulement, voilà, donc, par exemple, Nice, où ils se vendent, je crois que c'est la ville où il y a le ratio de caméras, le plus élevé de caméras par habitant, mais effectivement, il y a ces nouveaux phénomènes de toutes petites villes, de toutes petites communes qui se mettent à avoir des caméras. Alors après, parfois c'est la volonté du maire. Après, j'ai entendu une histoire aussi, ça peut être les assurances qui demandent. Enfin voilà, il y a un vrai business derrière, alors qu'au fond, il n'y a pas spécialement de problème.
1: Et alors, on enregistre ce qui se passe devant la caméra.
0: Oui.
1: OK. Les données qui sont enregistrées.
0: Alors, normalement, donc si c'est des caméras publiques, c'est la police qui va y avoir accès. Après, si tout un chacun peut mettre une caméra devant chez lui, et du coup, c'est lui qui va avoir les données. Mais quand c'est des caméras publiques, normalement, donc c'est encadré. Et elles doivent être supprimées après un certain temps, en théorie. Alors, si je dis pas de bêtises, c'est 30 jours. Je ne vais pas me planter. Mais dans les faits, on n'en sait rien. Et comme toutes les problématiques de données personnelles, il y a beaucoup de choses théoriques et les données doivent être supprimées. Mais en fait, il y a la CNIL qui peut contrôler à la rigueur, mais ils sont pas assez pour contrôler les données personnelles de tout ce qui se passe en France. Mais voilà, elles atterrissent chez les policiers. Et donc, ce qui émerge aujourd'hui, c'est face à ce surusage de caméras, en fait, les policiers sont là, « Oh non, il y a trop d'images, on ne sait plus où regarder. » Et du coup, elle va apparaître une nouvelle technologie qu'on suit de près à la croix d'une lettre qui s'appelle en fait la vidéosurveillance automatisée. Qui, en fait, alors, c'est vendu, alors, les termes très soft, c'est vendu comme une aide à la décision, mais c'est trois fois rien. Et en fait, c'est un algorithme, vraiment une couche algorithmique qui est installée sur les caméras, qui va aider, en fait, qui va à cibler certains phénomènes sur les images, telles que, par exemple, j'ai un pull jaune et voilà, j'ai fait un tag, ben, on va me voir, sauf qu'on m'a perdu dans la ville, et en fait, on va essayer de retrouver cette fille au pull jaune. Ça va pouvoir, alors c'est vendu aussi, ça va pouvoir repérer des mouvements un peu d'émeutes, ça va pouvoir repérer une voiture. Alors en fait, tout ça est assez théorique, Et justement, c'est
1: on les
0: prenait
1: les
0: aussi.
1: Règles en question, les algorithmes tels qu'ils sont.
0: Alors non,
1: il y a
0: non.
1: des cahiers des charges qui les définissent quelque part, j'imagine. Quand
0: alors ça, c'est encore un autre problème des algorithmes et du big data, tout ça, c'est que c'est comment on audite tout ça, comment on voit ce qui se passe, c'est très très opaque. Toutes ces technologies sont très très opaques, donc nous on a accès d'un point de vue par exemple juridique là, parce qu'on a attaqué le système de vidéosurveillance automatisée de Marseille.
1: Oui.
0: Alors l'audience est demain, donc peut-être quand cette émission sera diffusée, on saura si on a gagné ou on a perdu. Et par exemple, ce système, on l'a attaqué sur la base du marché public, donc du cahier des charges, mais vraiment pas technique, quoi. Et vraiment, c'est assez limpide. C'est il y a une première phase avec les images, donc soit en direct, soit en différé. On peut cibler. Sur quelqu'un, sur une voiture, sur une personne, on peut repérer des mouvements de groupe, on peut repérer des tags. Alors ils vendent la lune, hein. On peut repérer des bruits. Alors ça, c'est un autre problème, donc je parlerai juste après des micros et des captations sonores. Mais on ne sait pas comment ça marche. L'algorithme a donc évidemment été vendu par une entreprise privée. Donc ça pose aussi une question de la police qui utilise les entreprises privées. Enfin voilà. Et vraiment, en défense, la ville de Marseille nous dit mais c'est pas du tout. Mais à la fin, c'est un humain qui prend la décision. Mais c'est trois fois rien.
1: C'est juste pour aider le travail de ces pauvres flics.
0: Voilà, il y a trop de caméras.
1: Trop de caméras.
0: Donc voilà, et en fait, ça, c'est un vrai problème parce que c'est pas de la. Du coup, ça aussi, j'en parlerai après, de la reconnaissance faciale qui est aussi un de nos gros combats aujourd'hui parce que ça va pas reconnaître le visage des gens, mais ça peut reconnaître tout un panel de comportements et qui sont tout aussi intrusifs. Et pour reprendre un point de vue purement juridique, nous, ce qu'on avance dans ce combat, c'est, et même d'un point de vue, d'un argument, c'est qu'en fait, isoler quelqu'un, isoler une démarche, en fait, c'est une donnée personnelle. Voilà. Et en fait, reconnaître quelqu'un, même voilà, on n'a pas ma tête, mais on sait que j'ai un pull jaune, que j'étais dans telle rue, et on va me reconnaître, bah, en fait, on sait où je suis allée, donc c'est hyper intrusif, et autant. Ça viole autant ma liberté d'aller et venir, et voilà, et de circuler. Du coup, en fait, ça, c'est un peu plus, donc un peu moins choquant que la reconnaissance faciale, mais c'est tout autant intrusif. Et en fait, c'est en train de déclore dans plusieurs villes de France. Donc nous, on a attaqué à Marseille. Alors là, je ne veux pas dire de bêtises, mais je crois que c'est à Bordeaux ou Toulouse, je ne sais plus. Il y a vraiment de plus en plus de villes qui veulent s'en équiper. Parce que, comme je le disais au début, c'est un business. Et vraiment, voilà, on a beaucoup de boîtes françaises. Alors, à chaque fois, elles changent de nom parce que c'est des filiales, de gros groupes, et elles changent de nom tous les deux ans. Mais la sécurité et les technologies de surveillance sont un vrai business. Et au niveau du gouvernement, c'est vu comme tel. Comme un endroit à exploiter, une industrie à exploiter par rapport à la Chine et aux États-Unis, vraiment... je sais plus qui a dit qu'il voulait faire de la reconnaissance faciale à la française. Voilà, donc c'est hyper... Déjà, en plus, c'est hyper paradoxal, parce que souvent, c'est avec des équipements fabriqués en Chine, mais des technologies développées, par exemple, chez Thales. Mais, du coup, aujourd'hui, il y a un vrai business, et c'est pour ça qu'il y a un vrai business côté entreprise. Et puis aussi, voilà, il y a les municipales qui approchent. Donc, nous, on a demandé, on a fait une lettre ouverte pour demander au maire de se positionner, au candidat à la municipale, au municipal, pardon, de se positionner dessus. Mais de l'autre côté, donc, il y en a qui s'y opposent, mais il y a quand même beaucoup qui utilisent ça comme argument pour se faire élire, la sécurité.
1: Alors, sur la sécurité, c'est ça, c'est le sujet, quoi.
0: C'est vraiment... On va aider nos policiers.
1: Mais donc quand elles sont placées quelque part dans les villes, dans les espaces publics, ces caméras, parce que donc il y a des séries, celles dont on parlait tout à l'heure au début, la vidéosurveillance, c'était plutôt sur une entrée de quelque chose, un parking, souriez, vous êtes filmé, quoi, hein, c'était ça, ou bien dans les transports publics, ou des choses comme ça. Là maintenant, on s'aperçoit qu'elles sont un peu, j'allais dire, n'importe où, à des croisements, à des places, des places d'une petite ville, ou etc. Et donc, mais comment c'est argumenté ça par les politiques?
0: Ça l'est pas vraiment. Alors, vraiment, une fois qu'ils sont au pouvoir, ils les mettent en place. Alors, il y a des comités de vidéosurveillance par département, si je dis pas de bêtises, qui autorisent, en fait. Okay. Mais en fait, après, c'est vraiment des arrêtés préfectoraux qui autorisent l'usage de caméras à l'angle de la rue machin et du boulevard truc. Et c'est pas vraiment contrôlé. Il n'y a pas de quotas auxquels on a le droit ou pas. Après, c'est des histoires de sous. Okay. Faut pouvoir les installer. Mais les politiques, ils n'ont pas à justifier de grand chose.
1: Ok.
0: Parce que ça reste l'espace public. en fait. Ben oui, si, et évidemment, il y a des réglementations qui disent qu'il ne faut pas qu'on puisse voir chez les gens. Ou pareil pour les commerces qui veulent installer des caméras sur l'espace public, vu qu'eux, pour le coup, ce n'est pas les pouvoirs publics. Ils ont le droit, mais à certaines conditions.
1: Oui, mais du coup, on est d'accord que ça, cette conception-là, c'est là où je voulais en venir, c'est cette conception, c'est comme si l'espace public était désormais, de manière très claire et apparemment accepté par pas mal de monde, comme étant simplement des choses pour faire des trajets. C'est-à-dire que les citoyens, citoyennes sont censés aller de leur logement à un autre endroit, et donc l'espace public sert pour aller. D'accord. Tout ce qui pourrait se passer sur l'espace public, comme étant, j'en sais rien, on se rencontre, on se rassemble, on fait un truc, on se pose, etc. Tout ceci, voilà, tout ceci est suspecté, si ce n'est de terrorisme, en tout cas de violence. Quand ça va pas, ça marche pas, c'est pas là, non, c'est pas normal. Et l'espace public devient interdit, en fait.
0: Et c'est une notion intéressante parce que du coup, dans tous ces cahiers des charges, des projets qu'on voit, ou dans les communications qui sont faites par les villes, il y a vraiment cette idée d'anormalité et de pouvoir repérer des comportements suspects. Et vraiment, la question là, qu'est-ce qu'un comportement suspect ?
1: La notion de suspicion,
0: c'est hyper... ça ne veut rien dire, et c'est hyper politique de comment on va le voir. Et évidemment, les suspects ne seront, seront jamais ceux qui décident de qu'est-ce qui est suspect. Et d'ailleurs, il y a quelque chose d'intéressant. Il y a un article qui est sorti il y a quelques jours. Il y a une expérimentation apparemment au métro Châtelet. Donc c'est assez opaque. Donc ça, par exemple, c'est le genre de choses qu'on voit sur le forum Technopolis, si vous voulez vous inscrire, de gens qui partagent des articles sur des expériences. Et apparemment, il y a une expérience à Châtelet, donc dans le métro à Paris, donc de vidéosurveillance automatisée, qui repérerait des comportements suspects. Et apparemment, ils ont donc les premiers résultats sont évidemment pas très concluants. Et il y avait dans les résultats un homme qui était resté en fait trop longtemps debout.
1: Debout
0: sans marcher, sans rien faire.
1: Ça va pas du tout.
0: Et ça va pas, bah non, à chaque fois on marche et on se dépêche. Et alors qu'en fait, ça se trouve, il regardait juste son chemin, ça se trouve, il attendait un ami. Enfin, faudrait retrouver les références. Et si je retrouve les références, je les enverrai. Mais c'est exactement ça. Et donc, il y a l'opacité des algorithmes, l'opacité des critères. C'est comme la ville de Nice, je crois, qui se vantait qu'ils allaient mettre en place des caméras dans les transports qui reconnaîtraient les émotions. Donc pareil, on a une émotion de on n'est pas content et on va agresser quelqu'un, voilà. Mais pour ça,
1: les émotions.
0: Alors, est-ce que c'est vraiment en développement? Est-ce que c'est de l'effet d'annonce? On ne sait pas. Mais dans tous les cas, c'est absurde. C'est assez effrayant aussi de la conception, voilà, de comment on perçoit les autres, comment on perçoit le fait d'être ensemble dans un même espace, de vraiment voir tout le monde comme une menace, en fait.
1: Oui, c'est ça, c'est-à-dire que l'idée, c'est à la fois, donc tout le monde devient suspect, suspecte, et nous sommes censés nous méfier tous les uns des autres. Et surtout pas d'être dans l'idée de voilà,
0: et,
1: d'être
0: ensemble
1: quelque part.
0: Et ça revient au postulat qu'on entend tout le temps. Si on n'a rien à se reprocher, voilà.
1: Et ben voilà,
0: on passera le test des émotions, on passera le test de la vidéosurveillance automatisée. Et c'est toujours... Donc ça, c'est, pour le coup, c'est au-delà de la surveillance dans les villes. C'est de la surveillance tout court. C'est quelque chose qu'on essaye de combattre, mais qui est difficile parce que c'est de plus en plus ancré chez les gens, de combattre ce truc de « j'ai rien à me reprocher, donc je m'en fiche ». Et en fait, on a tous une intimité. En fait, c'est ce qu'il y a de plus précieux chez nous et on n'a pas envie de forcément le partager. Mais en fait, il y a cet usage des technologies et ce discours marketing aussi qui est rentré dans la tête de plein de gens en disant « Oh, mais moi, je m'en fiche si Facebook, c'est ci, si machin, c'est ça. »
1: Voilà, c'est ça. C'est rentré de deux manières. C'est exactement ça. C'est rentré à la fois sur le côté « Mais de toute façon, on n'a rien à se reprocher. Si on a quelque chose à se reprocher, c'est qu'on est effectivement, on n'est pas dans la sécurité et que donc on veut du mal à quelqu'un, un truc comme ça, donc sur l'axe sécuritaire. » Et l'autre qui est « On a tellement habitué les gens à donner eux-mêmes, d'accord, de manière très soumise, de donner des informations sur ce qu'ils mangent, ce qu'ils font, où ils vont, avec qui, etc., grâce à ces bons dieux de réseaux sociaux, qui sont tous sauf réseaux et tous aux sociaux, bref. Et bien, cette conjonction de ces deux actes-là fait que ça rend effectivement hyper compliqué d'expliquer qu'est-ce que ça veut dire, sur quoi ça attaque. Dans les libertés.
0: Exactement. Et quand je parle d'intimité, quand je parle de liberté d'aller et venir, machin, et en fait, c'est vrai que c'est abstrait et c'est difficile parfois de faire prendre conscience aux gens des choses aussi, en fait, évidentes et inhérentes en fait à la personnalité de chacun. Mais clairement, il y a une banalisation du discours de sécurité versus vie privée, et évidemment la sécurité l'emporte, et en fait non, et ça a toujours, et c'est pas nouveau, ça fait des siècles, j'exagère, des années que la sécurité est brandie pour faire baisser les libertés. Et surtout, en fait, c'est faux. Enfin, ça, c'est, en vérité, non, mais par exemple, c'est comme la loi renseignement. Ils nous ont vendu, on va pouvoir repérer plein d'attentats en mettant des boîtes noires sur Internet. En fait, ça ne marche pas. Et il y a eu un article, l'année dernière, sur... c'était genre 50 attentats déjoués.
1: C'est ça, en termes de statistiques.
0: Voilà, en termes de statistiques, sur 50, c'était un ratio comme ça, 49 avaient été déjoués grâce à du renseignement humain. Donc des gens infiltrés, en fait. Et un grâce aux technologies. En fait, ça ne marche pas. Et ils vendent toujours et encore des nouvelles technologies en disant que l'intelligence artificielle va résoudre tous les problèmes. Et non, donc déjà, d'une part, ça ne marche pas. Et de l'autre côté, nous, c'est aussi un discours qu'on essaye de pousser. Parce que dire que ça ne marche pas, c'est vrai, mais peut-être qu'un jour ça marchera. Donc ouais, on peut. C'est pas forcément le fond, c'est le problème vraiment. Est-ce que c'est de quelle société on veut ?
1: Est-ce que c'est ça qu'on veut ?
0: Est-ce que on veut une société, avec où c'est des algorithmes et des caméras qui assurent notre sécurité, ou est-ce qu'on veut que ce soit la solidarité des gens les uns avec les autres qui fasse qu'on se sente bien dans une ville ? Bon, du coup, là, je dévie un petit peu, mais c'est vrai que...
1: Ah non, c'est le même sujet.
0: Oui. Mais c'est le même sujet, oui, voilà, mais sur le fait que les gens ne se rendent plus compte, en fait, de l'importance d'avoir des choses à cacher, parce qu'on a tous des choses à cacher, et voilà. Et c'est vrai que, du coup, aussi, je pense que les gens qui se disent ça, c'est des gens qui sont déjà en sécurité, parce que les algorithmes, ces caméras... Quel genre de personnes elles vont chercher ? Oui, c'est peut-être les personnes racisées, c'est peut-être elles vont peut-être mettre une caméra à côté d'un local de militants. Voilà, c'est des gens qui sont déjà en fait opprimés d'une certaine manière. Et donc oui, quand on est quelqu'un de lambda, mais on peut être quelqu'un de lambda et penser aux autres. Et ça, à la rigueur, c'est l'argument qui pourrait le mieux marcher. Mais c'est un peu triste de devoir en arriver là et de devoir forcer les gens à être solidaires. Et pareil, on utilise aussi des arguments, enfin, c'est pas on l'utilise, c'est on y croit en parlant des heures sombres de l'histoire. Vraiment, si pendant la Seconde Guerre mondiale, il y avait toutes ces technologies, il n'y aurait plus de faux papiers, il n'y aurait plus rien. Et heureusement qu'en fait, on pouvait déjouer les règles. Et donc ça aussi, ça parle, en fait, c'est que c'est les gens... c'est une phrase par les gens, mais c'est vrai qu'on perd un peu cette notion... De questionner, en fait, faut questionner l'autorité publique. C'est parce qu'ils ont le droit de le faire que c'est bien, que vraiment ils assurent notre sécurité. Mais ça, c'est même sans technologie, en fait, que ces questions se posent.

0: revenir sur la question des enregistrements sonores, tu disais.
1: Oui, parce que ça, c'est un événement qui était assez intéressant et qui s'est pour l'instant plutôt bien fini. C'est à Saint-Étienne. La ville, donc c'était l'année dernière ou en 2018, a fanfaronné en disant qu'elle allait mettre en place un système de micros dans les quartiers chauds de Saint-Étienne, qui allait, voilà, exactement pareil, qui allait détecter des bruits suspects. Donc ça allait être du verre cassé, des bruits de tags, des pneus qui crient, enfin, je sais plus ce que c'était, des cris. Non, voilà, des cris.
0: Ah, des cris,
1: oui. Donc oui, mais dans la rue, enfin, c'est... Bref. Et alors, c'était vraiment un joli fantasme, parce que vraiment, dans le projet initial, c'était donc s'il y avait un bruit suspect qui était entendu, le micro allait déclencher une alerte. Des drones allaient arriver voir ce qui se passe. Et ensuite, c'est que dans un troisième temps, qu'il y aurait la police qui viendrait. Bon, alors très vite, ça a été médiatisé. Nous, on en a parlé un petit peu. Et c'est là où c'est assez intéressant, c'est que c'était vraiment des personnes localement, quelques personnes localement qui ont mené le combat.
0: L'action là-dessus, oui.
1: Et alors, bon, ça pose déjà un problème sur le principe. Mais ensuite, vraiment, techniquement, en fait, le micro qui se déclenche quand il y a un problème suspect, donc c'est quoi un problème suspect? Et en fait, pour qu'il se déclenche, ça veut dire aussi qu'il enregistre tout avant. Et c'est le problème, ça, pour le coup, c'est tous les micros, même votre Google Home ou tout, ça, c'est vraiment quelque chose qu'on dit, en fait, c'est hyper opaque, et pour que vos enceintes connectées vous répondent, en fait, a priori, ils enregistrent tout avant. Donc il y a ça, il y a le fait de tout enregistrer, de définir c'est quoi un bruit suspect. Et là-dessus, donc là, il y a eu un collectif local qui a un peu gueulé, et la CNIL, ça on pourra en reparler un peu du rôle de la CNIL, mais la CNIL qui quand même, au bout d'un certain temps, a envoyé un courrier, enfin, ou un avertissement à la mairie en disant que non, c'était complètement hors du cadre légal, enfin il n'y avait pas de cadre légal pour ça, et que c'était beaucoup trop intrusif, donc aujourd'hui le projet est avorté. Donc c'est plutôt chouette, parce que pour nous c'est exactement ce qu'on essaye de faire avec Technopolis, en fait, c'est d'essayer de rassembler les forces. Donc voilà, nous on donne des outils, et que chacun, voilà, de cartographier, et parce que localement, en fait, on peut vraiment agir, on peut aller voir son maire, on peut se faire entendre, et parce qu'en fait la pression locale marche, vu qu'on veut se faire élire, vu que ceci, vu que cela, et donc là pour l'instant c'est avorté. Après à quel stade ils en étaient, on sait pas trop. Et aussi, ce qu'on essaye de pousser les gens à faire, c'est de demander des informations directement. Donc, sur notre site, on explique comment faire ce qu'on appelle une demande CADA. Donc, il y a une demande d'accès à des documents administratifs, parce qu'en fait, tout le monde peut faire ça. Demander à son administration tel ou tel document. Et pour Marseille, c'est comme ça qu'on a récupéré le contrat. On a demandé, voilà, est-ce que vous pouvez nous donner ce contrat? Et il y a des exceptions, évidemment, de secret défense et tout, où ils ne peuvent pas tout donner, mais après, normalement, ils peuvent donner. Et nous, on invite les gens, en fait, dans vos villes, allez voir vos maires, allez voir vos préfets et demander les documents des marchés publics avec telle ou telle entreprise. Pour telle ou si vous voyez passer un projet, bah, demandez les documents qui concernent le projet. Et c'est comme ça, parce que c'est hyper opaque, en fait, tout ce qui se passe. Par exemple, on est au courant d'expérimentation et encore on sait pas trop, et c'est aussi le travail des journalistes après d'appeler pour vérifier l'information, mais en fait vous, dans vos petites villes, vous pouvez directement agir, et c'est en train de, franchement, on voit sur le forum des gens qui sont intéressés, qui partagent des infos, qui font leurs analyses, et voilà. Et donc Saint-Étienne, c'était les micros, mais on voit que parfois ça accompagne d'autres projets, et vraiment les micros dans les villes, enfin, c'est vraiment encore plus orwellien que ce qu'on pouvait imaginer,
0: Bon, et revenons sur la question de la reconnaissance faciale, du coup. Comment ça marche, cette affaire?
1: Alors, la reconnaissance faciale, que certains politiques veulent appeler la comparaison faciale, il y a plein de mots, voilà, pour atténuer ce que c'est, ou l'autre, enfin bref. Alors, la reconnaissance faciale, en fait, c'est une technologie qui permet, en fait, quand on a la photo de quelqu'un, de repérer, alors par des points du visage ou par un scan de certains traits du visage, de comparer du coup cette donnée à une base de données où on a déjà les photos de tout le monde, enfin de plein de gens ou d'un groupe de personnes, en fait ça dépend, et de faire correspondre pour obtenir l'identité de la personne. Alors ça, c'est si on identifie, parce qu'il y a deux choses, alors j'ai pas envie de me tromper, il y a l'identification et l'authentification. Donc l'identification, c'est vraiment on ne sait pas qui c'est et on va la comparer à une base de données pour retrouver la personne, alors que l'authentification, c'est vraiment, en fait, on va comparer cette donc cette donnée, ce visage, avec une autre pour vérifier que c'est bien les mêmes. Mmh. Par exemple, j'ai un badge mmh. où il y a écrit mon nom et sur une puce, il y a ma photo. Et ensuite, on va me prendre en photo et on va comparer les deux pour voir que c'est bien moi qui rentre et que j'ai pas filé ma carte à quelqu'un. Mmh. Donc ça, c'est l'authentification. Mais ce qui fait rêver les politiques, c'est l'identification. De pouvoir, voilà, quelqu'un qui est dans la rue, quelqu'un qui est dans un espace, on ne sait pas qui c'est. Et on va la comparer à une base de données pour essayer de la retrouver. Donc la reconnaissance sociale, aujourd'hui, en fait, on en parle beaucoup aujourd'hui, mais ça fait pas mal d'années qu'elle est...
0: C'est déjà en place.
1: En fait, qu'il y a déjà des prémices. Donc dans les installations, dans l'espace public, ça a commencé dans les aéroports, à Roissy et Orly, en fait, qu'on appelle les systèmes paraf. Donc peut-être ça parlera à certains. En fait, c'est quand on passe la douane, plutôt que d'aller voir un guichet, en fait, on passe par des portiques. On met notre passeport et ça nous reconnaît. Donc ça, c'était un premier exemple et qui date de 2017, je crois. Quelque chose comme ça. Et ensuite, il y a plusieurs... alors, pour rester dans les villes, il y a plusieurs projets qui ont voulu expérimenter ça. Donc, bizarrement, c'est pas mal dans le sud, à Nice et Marseille.
0: Bizarrement.
1: et là-dessus, voilà, la quadrature, ça fait... Ouais, donc depuis 2018 qu'on s'y intéresse. Et à Marseille, alors ça, c'est la bonne nouvelle de la semaine. En fait, à Marseille et Nice, donc la région PACA, a voulu lancer une expérimentation de portique de reconnaissance faciale à l'entrée de deux lycées, à Nice et à Marseille. Alors là, vraiment, l'argument, c'était la sécurité. Comme ça, ils rentreront plus vite dans le lycée. S'il y a un attentat devant le lycée, voilà. Bref, on peut se demander...
0: c'est que les lycéens qui rentreront dans le lycée, pas les autres.
1: Ouais, bref, exactement. Exactement. Puis une économie de temps, parce qu'avant, il faut un surveillant. Enfin voilà, ça revient à quelle société on veut. Est-ce qu'on veut qu'il y ait un surveillant qui puisse dire bonjour et reconnaître l'élève, ou est-ce qu'on veut que ce soit un portique? Voilà, ça c'est... C'est vraiment un débat, voilà, on va pas soulever cet argument devant le juge, mais c'est vraiment un débat qu'il faut avoir à côté. Et donc avec la Quadrature et la Ligue des droits de l'homme et la CGT Éduc et la FCPE, on les a attaqués devant le tribunal, et cette semaine on a appris qu'on avait gagné. Et c'est assez intéressant de voir aussi pourquoi on a gagné, parce que du coup c'était en application de règles de droit public et de règles de droit des données personnelles. Et d'une part, en fait, les juges ont trouvé que le consentement qui était demandé aux élèves ne pouvait pas être libre. Parce qu'évidemment, c'est une expérimentation sur la base du consentement. Et que même après, s'ils ne veulent pas, si on n'a pas leur consentement, ils ne le feront pas. Mais en fait, ils ont estimé que le consentement ne pouvait pas être libre parce qu'il y a une relation d'autorité. Et en plus, ils sont mineurs. Et il y a une relation d'autorité avec l'établissement. Et à côté... C'est quand même l'argument important. Ils ont estimé que la reconnaissance faciale est complètement disproportionnée pour l'objectif poursuivi. Et ça, c'est quelque chose qu'on retrouve vachement en réglementation du droit des données personnelles. C'est, OK, pourquoi je traite ces données? Est-ce que j'en ai réellement besoin? Ou est-ce que je peux avoir une solution moins attentatoire? Et bon, moi, j'étais pas à l'audience, mais apparemment, le rapporteur public a dit que voilà, utiliser la reconnaissance faciale pour cet objectif, c'était comme utiliser un marteau pour taper une fourmi. Enfin, je sais plus, mais il y avait une image comme ça en disant, mais c'est disproportionné. Donc, ça, c'est assez chouette. D'accord. À côté, il y a Nice, la ville de Nice, qui a aussi fait une expérimentation pendant son carnaval. Il y a un ou deux ans, donc toujours sur la base du consentement, ils ont pris 5 personnes. Ils se vendent comme quoi ils ont pris une photo hyper vieille de 20 ans, et voilà, et que du coup, dans la foule, pour essayer de les retrouver. Les conclusions au final, ce que ça a donné, ne sont pas publiques. Apparemment, il y a eu un article, ceux qui ont pu les consulter ont dit que c'était pas très probant. Mais tout ça était très opaque, donc ils sont en vente, ils fanfaronnent, mais c'est bon, c'était une expérimentation plutôt politique, en fait, parce que pour essayer de vendre ces technologies, c'est toujours...
0: Alors du coup, tout ce que tu décris là, ça passe par des expérimentations, tu dis ? Ça veut dire, on fait des tests, on essaye à la fois de voir si ça marche et aussi si c'est accepté. C'est ça, c'est les deux.
1: Alors pour nous, il y a par exemple de l'acceptabilité par le public. Paraf, par exemple, ou alors une autre application qui devait être mise en place, qui s'appelait Alicem, qui est pour l'instant reporté parce que pareil on l'avait attaqué, ça a fait pas mal de bruit, qui est en fait une application de l'État pour s'authentifier sur les services publics. Donc par exemple, comme quand on va sur le site de la Sécu, voilà, les impôts, voilà.
0: Tout à fait.
1: Plutôt que de mettre son numéro, on s'authentifie grâce à cette super application ultra sécurisée, sauf qu'en fait, comment elle nous authentifie? Grâce à de la reconnaissance faciale. Et nous, vraiment, nos arguments, c'est de dire, attention, on banalise complètement, parce que cette application, elle n'est pas spécialement nécessaire. Et en fait, l'idée, c'est à terme, pouvoir, en fait, aujourd'hui, pouvoir imposer, pardon, cette application qui est aujourd'hui facultative. Et en fait, bah, demain, si tu veux aller sur Wikipédia, ah, bah, tu utilises Alicem parce qu'on veut savoir qui t'es. Voilà, évidemment, c'est pas du tout ce qui est vendu. Mais vraiment, en fait, pourquoi, là, pour faire une application hyper sécurisée, ils ont voulu avoir recours à la reconnaissance faciale. Vraiment, c'est pour banaliser et se dire que c'est normal. Et c'est comme, ça, en fait,
0: habituer les gens,
1: oui,
0: en fait,
1: et
0: à l'accepter.
1: Et qui est déjà aussi, pour des usages privés, qui est déjà vachement utilisé, par exemple, ceux qui débloquent leur téléphone avec leur, avec leur tête. Et en vrai, moi, j'ai des amis qui le font, et ils trouvent ça marrant, et c'est gadget. Mais voilà, c'est complètement habituel. Alors qu'en fait, si demain, on interdit la reconnaissance faciale, bon, bah, on repassera au code PIN, et c'était très bien aussi. Et... Mais aujourd'hui, les gens, ils auront l'impression qu'on leur retire un truc si on l'enlève. Et effectivement, sinon, la question était très pertinente, parce que c'est un débat qu'on a aujourd'hui. Au niveau français et au niveau européen, il y a une demande dont nous, évidemment, on fait partie, d'interdiction de cette technologie. Vraiment, elle est beaucoup trop attentatoire aux libertés. En tout cas, interdiction de cette technologie dans l'espace public.
0: Oui.
1: Et de l'autre côté, il y a le ministre ou certains représentants au niveau de l'Union européenne qui disent non, en fait, on va, à la rigueur, pourquoi pas faire un moratoire, mais pendant ce temps-là, on expérimente. Mais en fait, si on expérimente, c'est une exception au principe. Et ce qu'ils disent, il faut quand même expérimenter parce que peut-être il y a des bons usages. Et en fait, peut-être il y a du. Enfin, vraiment, Cédric O assume complètement qu'il y a matière à une exploitation industrielle. Et que c'est un bon business pour la France. Et qu'on doit se placer là-dessus. Donc, lui, il est pour l'expérimentation. Il est pour l'expérimentation parce qu'il y a quand même la technologie française. Voilà. Et nous, on dit, en fait, il n'y a pas d'expérimentation possible pour ces usages-là. C'est trop dangereux. Et pareil, l'idée d'un moratoire, en fait, juste d'attendre 5 ans, on expérimente et ça reprend, ça c'est complètement inutile. Mais oui, dans ces expérimentations, c'est clairement pour faire passer l'idée dans l'opinion publique. Et c'est pour ça que nous, on utilise ce qu'on peut, donc le droit, pour aller combattre ça. Et en fait, la décision de cette semaine sur les lycées, c'est la première sur cette technologie. Ouais. Donc on espère que ça peut être repris. Et en fait, si systématiquement, imaginons que les juges systématiquement sanctionnent, bah, en fait, peut-être que les industriels vont arrêter de travailler dessus, de la développer, parce que en fait, juridiquement, ce serait pas possible. Après, voilà, c'est de la volonté politique.
0: Oui, par ailleurs. Et voilà. Oui, c'est ça. De toute façon, si les politiques poussent les industriels...
1: Et nous aussi, on demande beaucoup à la CNIL de se positionner plus fermement là-dessus.
0: Alors là, voilà, tu parlais de la CNIL, on est d'accord pour dire que la CNIL, elle est... c'est tout à fait sympathique, hein, mais elle n'a en fait pas de pouvoir... Elle est à peine consultative.
1: Alors,
0: on l'écoute, mais on ne sait pas vraiment. Et parfois, elle-même, elle est hyper légère sur ses...
1: Ouais. Nous, c'est vraiment... Dit, on la critique quand il faut la critiquer, vraiment. Il n'y a pas de problème parce qu'on fait ce qu'elle ne fait pas. Après, voilà, elle est sous-dotée en moyens, en personnel. Mais vraiment, il y a des moments... oui, voilà, donc c'est la volonté politique
0: être un organe
1: alors,
0: tout
1: déjà,
0: à fait puissant,
1: déjà
0: si
1: du niveau du gouvernement, et après, en interne, même s'ils ne sont pas assez, s'ils veulent taper fort, ils pourraient.
0: Ils pourraient, sur un ou deux
1: sujets. Ils pourraient, et par exemple, la reconnaissance faciale, vraiment, on les a poussés. Donc, par exemple, pour les lycées, juste pour expliquer rapidement, il y a une nouvelle loi des données sur la protection des données personnelles qui s'appelle le RGPD, dont on a beaucoup parlé, qui est entré en vigueur en 2018. Et en fait, avant le RGPD, pour les projets de traitement, qui impliquaient des traitements de données personnelles menés par des autorités publiques, la CNIL devait être consultée au préalable et donner son autorisation. En fait, toute la logique du RGP,

0: à la CNIL. Et ensuite, la CNIL peut contrôler et sanctionner. Et pour les lycées, donc il y a eu des échanges avec la CNIL au préalable, et on y a eu accès, et c'était tout mou, hein, ce qu'elle disait, la CNIL. Et nous, on a poussé, on a attaqué, et finalement, un an plus tard, elle a rendu une délibération.
1: En disant, okay.
0: Elle a dit, non, mais en fait, pour nous, c'est illégal et c'est disproportionné, donc évidemment, ça a dû influencer la décision du juge.
1: D'accord.
0: Voilà, c'est au bout d'un an, après qu'on ait lancé notre action.
1: C'est ça, c'est voilà, jamais donc, elle qui mène le combat.
0: Donc, ça se trouve, ça va changer, ça se trouve, ils vont recruter 15 personnes, voilà. Mais clairement, il y a un manque de courage politique, et on peut, oui. En tout cas, on ne peut pas se reposer sur elle. Ça c'est clair, mais aujourd'hui, je sais plus, il y a un ou deux mois, j'ai vu une interview d'Estrosi, mais lunaire, qui disait que la CNIL vraiment dépassait complètement ses compétences, parce que quand elle a dit que c'était illégal, que vraiment elle avait trop de pouvoir, en fait, pour eux, c'est
1: il faudrait arrêter la CNIL.
0: Ouais, ils comprennent pas, genre la reconnaissance faciale, c'est génial, et là on a eu une administration qui l'en empêche, donc c'est marrant d'avoir cette perspective, et même au niveau européen, la CNIL est vue comme une autorité hyper, hyper engagée, enfin voilà, une des plus actives en Europe, mais nous, vraiment, on part du postulat qu'elle fait pas assez, et qu'on va...
1: Une des plus actives en Europe.
0: Alors ça, c'est quelque chose qu'on... En fait, il y a un réseau des CNIL, il y a une instance qui s'appelle... en français, c'est le groupe européen pour la protection des données, si je ne dis pas de bêtises, qui regroupe toutes les CNIL européennes.
1: D'accord.
0: Comme ça, elles font des recommandations de comment interpréter les textes.
1: Okay.
0: Et ouais, la CNIL française est dans une... Enfin, dans toutes les CNIL européennes.
1: Waouh. Mais dans quel état sont les autres?
0: Ouais, c'est exactement ce que je me suis dit quand on m'a dit ça.
1: Ouais.
0: Mais... ouais, donc voilà, donc ça, c'est assez intéressant de voir que, ouais, dans le niveau... niveau autorité publique, et en tout cas garde-fou institutionnel, il n'y a pas grand-chose, mais on utilise le RGPD, donc la loi, comme on peut, et qui aujourd'hui peut, en fait, en fonction des interprétations, pour nous, notre interprétation, elle peut protéger.
1: Ça peut protéger, d'accord.
0: Donc on a recours au juge, pour l'instant. Mais voilà, il y a aussi une position politique à avoir et pas que juridique.
1: Bien sûr. Et du coup, parmi les politiques et les candidats-candidates aux municipales, est-ce qu'on a des idées de gens qui ont effectivement qui disent, ok, non, nous, on n'acceptera pas, on mettra pas de projet en place comme ça dans tel ou tel endroit. On a conscience de ça ou pas ?
0: Moi, j'ai pas entendu. Après, peut-être mes autres amis de la quadrature, vu que ceux qui ont coordonné l'appel au maire, ils ont peut-être reçu des réponses et pour l'instant, je sais pas trop où ça en est, mais non, il n'y a pas eu de. Enfin, et en tout cas, on aimerait que ça devienne un sujet de la campagne. Et ça ne l'est pas. Après, les médias nationaux, j'ai l'impression qu'ils sont très tournés sur Paris. Donc, je ne sais pas trop comment ça se passe au niveau local. Et c'est pour ça que ça reste intéressant, pour revenir toujours à Technopolis, il y a la presse locale, en fait, qui recense vachement les projets.
1: Ouais,
0: et c'est pour ça, dans chaque région, si on lit la presse locale, je pense qu'on en apprend vachement plus.
1: Non, mais par exemple, je pensais au réseau des villes résistantes. Il y a quand même pas mal de gens qui ont là des gens, des maires actuels, des candidats candidates qui se sont positionnés sur des sujets, par exemple sur l'hébergement, sur l'accueil de gens en provenance de pays au-delà des frontières françaises, etc. On peut imaginer que ceux-là, ils vont pas s'amuser
0: possible.
1: En plus
0: oui,
1: à mettre des caméras. J'imagine qu'il doit y avoir
0: en plus il y a deux sujets, parce que il y a la reconnaissance faciale et la surveillance automatisée d'une part, et en fait il faut pas oublier juste les caméras de vidéosurveillance d'autre part.
1: Absolument,
0: en fait on est tellement habitués,
1: on fait comme si
0: qui en fait au fond est un, et c'est quelque chose qu'on s'est posé aussi quand on attaquait la vidéosurveillance automatisée, on était là mais il faut pas que ça légitime en fait de dire que du coup avant c'est bien en fait qu'il faut rester sur statu quo, parce que
1: sur les caméras
0: parce qu'on attaque le pire que le moins pire est bien.
1: Ouais.
0: et je pense que ça alors il y a, je sais qu'il y a un collectif qui s'appelle Sous Surveillance qui documente un peu les noms de caméras, qui cartographie. Alors ça, je connais moins bien, mais il y a des ressources et des données, parce que c'est intéressant de voir oui, effectivement, une ville qui décide de pas trop en mettre. Après, peut-être que alors ça, je m'y connais moins bien, mais peut-être parfois c'est au niveau de la région, de la préfecture, je sais pas dans quelle mesure la ville a marge de manœuvre, normalement c'est les compétences de la ville, mais voilà, parfois il y a d'autres
1: ou
0: choses.
1: Ou les communautés de communes, peut-être.
0: Mais c'est vrai que là, je voyais sur internet un extrait du Parisien où c'est une carte du 13e arrondissement des projets, ou je sais plus si c'était un tract d'un candidat de droite, du nombre de caméras qu'il voulait mettre, et il y avait vraiment un point tous les 100 mètres. Il y avait les caméras actuelles et les caméras prévues, et c'est vraiment un argument de campagne sécuritaire.
1: Bah oui, mais dans Paris, c'est ça, de toute façon, ils ont tout orienté sur sécurité-propreté.
0: Mais sauf qu'à nouveau,

0: Vous, il y a vraiment zéro preuve que ça aide. Vraiment,
1: Non,
0: y a,
1: c'est
0: pareil,
1: clair, c'est clair.
0: y a des études là-dessus. Les caméras de surveillance n'aident pas à résoudre les crimes. Vraiment. C'est le travail
1: C'est
0: policier et
1: ça, c'est
0: voilà.
1: ça.
0: Et ça n'aide pas. Il faut vraiment en fait revenir à la base. Quelle société on veut? Est-ce que ça fonctionne? Même si, comme j'ai dit, voilà, c'est pas le seul argument, mais est-ce que ça fonctionne? Ça coûte cher en plus, tout ça. Et est-ce qu'on veut vraiment que notre sécurité soit assurée par des algorithmes ou par des collectifs de voisinage, par des policiers, enfin voilà, et
1: Par des gens et
0: par
1: par une
0: l'argent.
1: ville ou par des villes peut-être moins violentes elles-mêmes.

0: Il y a d'autres outils, là, on a fait le tour. La reconnaissance faciale, les vidéos,
1: on a fait le tour.
0: Le son.
1: Après, il y a quelque chose qui est assez intéressant et effrayant autant sur la reconnaissance faciale et sur lesquels on se penche depuis... Enfin, ça fait longtemps qu'on se penche, mais on a publié quelque chose là-dessus il y a quelques mois. C'est en fait le couplage de la reconnaissance faciale et des fichiers policiers. En fait, parce que quand je dis que ça fait longtemps que ça existe, en fait, depuis 2012, il y a un fichier policier qui s'appelle le TAJ, donc c'est le fichier des traitements des antécédents judiciaires.
0: Oui.
1: Voilà.
0: Et là, maintenant, le décret vient de passer sur le GovNote.
1: Alors, il y a ça aussi. Mais en fait, le TAJ, ça fait depuis 2012, donc en tout cas, c'est prévu qu'on peut faire de la reconnaissance faciale avec le TAJ. Donc, en fait, depuis 2012, parfois, il y a des coupures de presse locales, de « Oh, on a retrouvé le bandit on a mis sa photo, on l'a comparé avec le TAJ, parce que le TAJ, quand même, du coup, c'est le traitement des antécédents judiciaires, mais en fait, il y a toutes les personnes concernées par les affaires. Donc, il va y avoir les victimes, les témoins, quelqu'un qui a été inculpé, mais en fait, qui a été relaxé, il va y être
0: quand même. Alors que normalement, au départ, la CNIL avait demandé à ce qu'il soit sorti.
1: Oui, ah non, mais normalement, il y a un contrôle par les procureurs, sauf qu'en fait, on s'est rendu compte que les procureurs n'avaient pas le logiciel jusqu'à l'année dernière, et en fait, il n'y a personne qui contrôle, rien. Donc aujourd'hui, alors j'ai plus mes notes, mais si je dis pas de bêtises, il y a 20 millions de personnes dans le TAJ, 8 millions avec une photo et 40 millions d'affaires. Enfin, vraiment, c'est des chiffres énormes. Et en fait, surtout que c'est des photos. Voilà, on peut être arrêté, le policier nous prend en photo et en fait, il met la photo dans le TAJ. Et du coup, aujourd'hui, notre vraie inquiétude, c'est que du coup, il y a ce fichier qui est complètement en dehors de tout cadre et en dehors de tout contrôle, où les policiers font ce qu'ils veulent avec. Et qui leur permet en fait hyper facilement, donc nous on a accès à ça sur les manifestations parce que ça nous paraît vraiment problématique, mais aujourd'hui, voilà, on va en manif, les policiers nous prennent en photo et ils font leur reconnaissance faciale avec les données qu'ils ont dans le TAJ, et que même si en fait ils n'ont pas notre fiche, ils peuvent la créer en deux secondes en attendant de pouvoir nous trouver plus tard. Et donc c'est pour ça que ça rejoint l'espace public en fait, parce qu'aujourd'hui, l'absence de cadre de tous ces fichiers, donc voilà, le décret sur GenNote dont tu viens de parler, c'est une application qui permettrait aux policiers, au lieu de prendre des notes à la main, de les prendre directement électroniquement pour alimenter ces fichiers.
0: Et puis surtout d'ouvrir ce fichier-là à beaucoup d'autres gens. Moi, ce que j'ai compris, c'est qu'il y avait aussi une possibilité pour que ça soit directement utilisable par d'autres.
1: Oui, il y a aussi les maires.
0: Ça quand même.
1: Ouais.
0: Les maires, c'est pas un pouvoir judiciaire normalement. Enfin,
1: non, complètement.
0: La préfecture, les...
1: Et avec des espaces de commentaires, on ne sait pas ce qu'ils vont mettre, évidemment.
0: Puis avec les mêmes qui sont arrêtés. De nature de données qui sont. Alors, c'est pas qu'elles n'existaient pas avant.
1: Oui, ils pouvaient les prendre. Ils pouvaient les prendre.
0: Sauf que maintenant, c'est vraiment instancié. On dit, on peut prendre des informations sur la race. Le terme existe ainsi, sur l'orientation sexuelle, sur le... Enfin, il y a quand même des trucs phénoménaux.
1: Et l'idée, c'est que ça... En fait, ce qui est dangereux encore plus, c'est que ça alimente directement les fichiers. Donc, vraiment, ça facilite encore plus leur travail de fichage.
0: Ouais.
1: Et il y a toute cette absence de contrôle de ces fichiers qui, en fait, est hyper dangereuse pour nos libertés d'aller et venir.
0: Parce que après, là aussi, c'est pareil. Comment est-ce que... Tu vois, moi, je pense qu'il manque là aussi des outils, pareil, de pédagogisation, des choses. C'est-à-dire que, de la même manière que tout à l'heure, on disait, mais les gens peuvent dire, mais c'est bien, il faut de la sécurité, moi, je préfère, comme ça, je me sens mieux, je peux marcher. Là. Bon, très bien. De la même manière, tu as dit, ils peuvent dire, mais j'ai rien à cacher, donc. Et là, qu'est-ce qu'on... C'est, tu vois, trouver les arguments, ou pour expliquer, enfin, pour alerter sur la question de la perte de liberté... c'est pas si simple.
1: Non, c'est pas simple. Et surtout pour les personnes qui disent, j'ai rien à cacher, mais effectivement, enfin... Celles qui seront jamais arrêtées par la police, c'est celles qui vont pas en manif, qui sont pas racisées, qui voilà. Enfin, je pense qu'en fait toutes les personnes qui savent qu'elles peuvent être arrêtées des convictions politiques ou juste parce que ils sont arabes avec une capuche, en fait je pense que ça parle plus pas forcément à tous. Hein, je dis pas que c'est évident, mais c'est vrai que le je n'ai rien à cacher pour les fichiers politiques, ça marche aussi pour les gens qui se rendent pas compte en fait de leur place privilégiée.
0: C'est ça,
1: c'est vrai que pour eux, c'est compliqué. C'est compliqué. Donc après,
0: C'est pareil que, c'est ce que je dis ici, quand des gens utilisent Google parce qu'ils ont Gmail, ils disent OK, sauf que quand tu m'envoies, toi, un message de Gmail, ben, en fait, c'est ce qui se passe, c'est que moi, je veux pas être chez Google, puis tu m'y forces. Tu vois, c'est aussi cette question-là. Ça, déjà, ça passe un peu mieux. C'est-à-dire que les gens comprennent un peu plus quand on ouvre le champ de OK, mais tes actes ne te concernent pas que toi.
1: Exactement.
0: Tout ce que tu acceptes, tu l'acceptes aussi pour tout le monde.
1: Exactement.
0: Et donc,
1: où il y a pas mal de personnes qui réfléchissent à ça, en fait. On parle de données personnelles. Par exemple.
0: Mais c'est pas que personnel, c'est des
1: données collectives, parce que c'est donné sur les interactions,
0: c'est,
1: et c'est vrai que ça
0: sur
1: permet
0: qui
1: de
0: qui je connais, qui je fréquente, avec qui je suis, et donc qui j'engage avec moi dans des actions que je mène ou des choses que j'accepte. Bon, ben voilà, ça veut dire qu'il y a encore du boulot à faire, mais qu'on a des pistes.
1: On a des pistes.
0: Alors, donc, Technopolis, quand même, juste que je le dise, parce que Technopolis, c'est police comme la police, hein, pour que les gens ne cherchent pas police, P-O-L-I-S. Bien sûr, mais ça aurait pu être police.
1: Tout à fait.
0: Non, c'est police, P-O-L-I-C-E.
1: Voilà.
0: Voilà, sur Internet. Et donc, .fr, et donc... Ouais, ça pourrait d'ailleurs un point, ça aurait dû être ouvert, peut-être il devait y avoir d'autres choses. Non, est-ce qu'il y a d'autres choses qui sont comme ça?
1: Alors, c'est assez drôle parce qu'il y a... Mais juste pour l'anecdote, il y a un projet Technopolis qui s'appelle, mais qui est une conférence de la Gendarmerie nationale où on a été invité cette année, qui est aussi le nom Technopolis. Donc ça, c'est assez drôle.
0: Confusing.
1: Voilà. Et après, au niveau européen, alors je sais qu'en Angleterre, il y a une association qui s'appelle Privacy International
0: qui bouge pas mal, qui
1: s'intéressait à ce sujet. Alors après, c'est pas cette forme
0: pas
1: forcément
0: de
1: recensement et tout, mais on aimerait. En gros, on a été invité à un événement interassociatif à Bruxelles où le thème c'était la reconnaissance faciale. Ils voulaient faire deux études de cas de ce qui se passait en Europe. Et ils nous ont direct appelé parce que la France, c'est un des pires. Apparemment, c'est un des pires exemples de ce qui se passe en Europe. Bon, après, j'ai vu là que pareil à Londres, ils faisaient des expérimentations en reconnaissance faciale. Et il y avait aussi la Serbie où à Belgrade, ils se sont pris tout un équipement Huawei de caméras de vidéosurveillance. Mais vraiment, en fait, c'était un événement. J'ai pu un peu parler, mais c'est vraiment une demande qu'il y a de tous côtés. En fait, on veut savoir ce qui se passe partout. Donc, on aimerait faire un Technopolis européen. Peut-être que ça va venir. Vraiment, on aimerait vraiment. Et on va dans ce sens de parler aux autres aux organisations européennes, parce qu'on est peut-être dans les pires, mais on n'est pas les seuls, très clairement.
0: Non, c'est ça,
1: Et puis, par exemple, en fait, il faut voir ce que font les entreprises. Par exemple, c'est Thales qui a fourni toute une Safe Cities, comme ils disent, à Mexico. Après, c'est intéressant de voir aussi comment c'est abordé dans d'autres pays. Par exemple, aux États-Unis, il y a plusieurs villes. Alors, il y a San Francisco, il y a un État, il y a d'autres villes qui ont interdit la reconnaissance faciale. Vraiment, qui ont dit ça marche pas, c'est trop attentatoire, c'est interdit. Donc, c'est pour ça que l'interdiction, c'est pas un délire. C'est vraiment faisable. Et pareil, où je sais plus quelle ville c'était aux États-Unis, où les policiers étaient équipés de caméras piétons avec reconnaissance faciale. Et ça, au bout de 6 ans ou 8 ans, ils se sont dit ça ne marche pas, on arrête. Et en fait, de voir aussi, d'observer les postures des institutions et des autorités publiques vis-à-vis de ça, qui vont dans le bon sens. Ça existe. Et on peut pousser à ça, en fait. Il y a des exemples dont on peut se servir.
0: Il y a des exemples de choses, Il y a d'autres choses que tu voulais aborder sur ces sujets de l'arsenal sécuritaire?
1: Non.
0: Et
1: il y a l'air d'un... on a l'impression que ça SM de partout. Vraiment, donc on essaye d'observer, on essaye de combattre. Après, il faut décrypter parfois le langage marketing derrière. Mais je pense que c'est vraiment un thème qui va nous occuper ces prochaines années, alors que c'était pas forcément le thème de base de notre association. Mais vraiment, aujourd'hui c'est une menace vraiment présente et qui, comme tu le dis, tout ce dont on a parlé, en fait, change notre rapport à la ville, aux autres, comment on envisage l'intérieur, l'extérieur, et pourquoi on est dehors, qu'est-ce qu'on va y faire. Ce qui est hyper, hyper effrayant, c'est toute cette idée de comportement anormal, en fait, et que dans la rue, il faut être conforme, et crier dans la rue, il y a tout le temps des cris dans la rue, et si on vient à une société où c'est bizarre de crier dans la rue...
0: T'as pas le droit de courir vers quelqu'un avec joie.
1: Et en fait, surtout se dire qu'on parle de la Chine, stéréotypes en Chine, mais en fait, en France, il y a vraiment des choses flippantes qui arrivent. Et c'est donc ça. Voilà, vraiment, essayez de voir ce qui se passe dans votre ville, autour de vous, juste en parler. Et c'est vrai qu'en fait, juste, même moi, je me rends plus compte des caméras de surveillance autour de moi. Et quand un pote me dit, t'as vu là, là, là, et là, là, là, et en fait, je lève plus la tête et il y en a partout. Et au moins, reprendre conscience de ça, reprendre conscience de l'espace qui nous entoure et de qu'est-ce qu'on accepte et qu'est-ce qu'on n'accepte pas, parce que effectivement, voilà, les caméras de surveillance classiques, on les a pas enfin, il y a eu des combats au moment où elles étaient installées, ouais,
0: mais on les a un peu oubliées.
1: On les a un peu oubliées. Ouais, faut pas que, déjà, faudrait revenir là-dessus si on peut, mais aussi, en fait, ne pas renouveler ça avec les nouvelles technologies qui sont quand même bien pires et encore bien plus intrusives. Ouais.
0: Ouais. Super, merci beaucoup, Noémie.
1: Bah, merci à toi.
0: À bientôt.
1: À bientôt.

0: rien à cacher.
1: Si tu n'as rien à cacher, alors on pourrait mettre une caméra dans ta chambre à coucher et dans ta salle de bain et en publier les images sur Internet. Ou alors, si tu n'as rien à cacher, on peut prendre ton login et ton mot de passe sur Facebook ou sous Google, les publier et que chacun puisse aller fouiller dedans.

0: rien à cacher.
1: Se dire « Oh, je n'ai rien à reprocher, donc je n'ai rien à cacher » est un petit peu absurde dans un monde où la surveillance est généralisée et où on a vu que c'est à trois niveaux de relation que les individus sont surveillés par la NSA. Donc si vous connaissez quelqu'un qui connaît quelqu'un qui est le frère, peut-être perdu de vue, d'un type barbu qui est soupçonné de commettre des actes de terrorisme, si vous n'avez rien à voir avec cette personne, alors c'est potentiellement tous vos emails, toute votre navigation, tous vos coups de fil, tous vos SMS qui sont espionnés par la NSA.
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0: ces choses que l'on a envie de garder pour soi, c'est son intimité. C'est là que tu peux expérimenter avec des théories, des hypothèses. Tu peux dire, et si... Oh, et puis non. C'est là que se niche ce que l'on pourrait appeler la créativité. Et c'est ça qui est menacé lorsque l'on se sent surveillé, lorsque l'on est surveillé.
1: Nos mails inachevés.
2: L'adresse de notre docteur.
1: Notre âge est détaillé.
2: Nos relevés de compteur.
1: Nos préférences sexuelles.
2: À bien y réfléchir.
1: Sont pas si personnelles.
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0: Rien à cacher.
1: En fait, on a tous quelque chose à cacher. Quelque chose à cacher de son petit copain, de sa femme, de son patron, de son collègue, de ses amis. On a tous au moins un quelque chose à cacher de quelqu'un. On voit bien que les comportements changent quand on se sent espionné, quand on se sent surveillé, quand on ne peut plus bénéficier de cet anonymat qui fait partie directement de la protection de notre vie privée, comme il fait partie de la liberté d'expression.
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0: rien à cacher.
1: Si toi tu penses que t'as rien à cacher et que du coup tu t'en fous et que t'as envie de tout donner à Google et à Facebook, bien, tu te rends pas compte qu'en faisant ça, tu vas aussi donner une partie des communications de tes correspondants, de ta famille, de tes amis, à Google et Facebook. On devrait exiger des pouvoirs publics, ils imposent des régulations strictes de la protection des données personnelles et de la vie privée, de la même façon qu'on devrait exiger un encadrement strict des activités de renseignement et des activités de surveillance.

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0: Mais ça s'entremêle avec le reste dans le parcours de recherche.
1: Ouais, parce qu'on voit que tu as publié Troubles en psychiatrie à la dispute en 2012 et que tu as aussi travaillé avec un Chinois sur cette question-là.
0: Oui, Ziming Wang, c'est une jeune collègue chinoise du CNRS et on a co-dirigé ensemble un ouvrage qui s'appelle Santé mentale et souffrance psychique, un objet pour les sciences sociales. Parce que c'est un champ de recherche assez dynamique. Finalement, dans les cursus universitaires de sociologie, ce n'est pas forcément enseigné. Donc on a voulu un petit peu travailler à une forme de synthèse aussi pour les collègues.
1: Alors c'est vrai que c'est quelque chose qui se trouve un peu à l'interface entre la psychologie et la sociologie. Il y a pas mal d'années, j'avais bossé dans une association de recherche avec Michel Joubert, qui était un justement des spécialistes de cette tentative de connexion entre les deux champs de recherche, les deux disciplines, la psychologie et la sociologie. Et toi, en deux mots, qu'est-ce qui fait que tu t'es intéressé à la souffrance psychique, à ce territoire comme ça, un petit peu frontalier?
0: En fait, en travaillant sur les classes populaires, moi je suis d'une génération qui a été formée à la sociologie au moment de la parution de La misère du monde, l'ouvrage collectif dirigé par Pierre Bourdieu. Et donc c'était déjà un travail qui mettait au cœur de sa réflexion, la question de la souffrance sociale. Et donc, c'est a posteriori que je me rends compte que ça a été finalement une lecture assez déterminante et que j'ai été formée par des gens qui avaient travaillé aussi à cet ouvrage collectif et que finalement, en travaillant sur les classes populaires, je travaillais aussi sur ce qui faisait souffrance dans les transformations sociales pour les gens et comment les transformations du monde du travail, la précarisation avaient une influence sur la vie psychique. Ça m'a toujours intéressée. En travaillant après sur les quartiers populaires en Ile-de-France, qui sont aussi de plus en plus des quartiers immigrés, je me suis aussi confrontée aux effets de l'exil pour les populations migrantes et puis à la transmission aussi de ces souffrances-là à la génération suivante auprès des enfants. Et moi, ma thèse, elle date maintenant d'il y a une vingtaine d'années, mais elle portait sur ces questions de délinquance dans les quartiers populaires. Et donc, j'avais rencontré à la fois des professionnels qui travaillaient avec ces jeunes délinquants, mais aussi des jeunes eux-mêmes et puis parfois leurs parents. Et je m'étais un petit peu intéressée aussi aux dynamiques familiales. C'est des enfants qui expliquaient, qui parfois un petit peu cristallisaient aussi une forme de souffrance familiale. À l'époque, moi, j'avais lu les travaux d'Abdelmalek Sayad. Et j'avais notamment été très intéressée par un texte qui s'appelait « Les enfants illégitimes », qui était en fait le croisement du récit d'un père immigré et de sa fille, qui était une jeune étudiante d'origine algérienne, et qui parlait justement de cette souffrance qui traversait les familles immigrées et de l'impossibilité pour ses parents de se reconnaître dans ses enfants nés en France. Donc la souffrance des parents, qui les voyaient un petit peu comme des, je crois qu'elle utilise le terme de monstres sociologiques, et puis la souffrance des enfants aussi, du coup, de ne se sentir aussi ni d'ici ni de là-bas, et de se sentir aussi comme des enfants décevants pour leurs parents. Donc finalement, ces questions de souffrance, je les travaille depuis longtemps, et puis je les ai abordées un peu plus frontalement quand j'ai travaillé sur la question des troubles du comportement à l'adolescence, qui était une requalification finalement dans le champ de la santé mentale des problématiques de déviance. Plutôt que de les qualifier de délinquants, on les qualifie de jeunes avec des troubles du comportement. Et donc là, j'ai fait à ce moment-là une enquête de 9 mois dans un service psychiatrique pour adolescents. Donc voilà, là, c'était encore plus au cœur de ma réflexion, ces problématiques de souffrance psychique. Donc voilà un petit peu pour la manière dont je l'ai travaillé. Et puis évidemment que en rencontrant les migrants au moment de la crise migratoire de 2015, donc qui fait l'objet du livre dont on va parler aujourd'hui, je me suis à nouveau aussi pris en plein visage cette souffrance qui est liée à la fois à l'exil et puis au non-accueil.
1: On peut dire que, en fait, si tu avais existé dans les années 50-60, tu aurais travaillé sur les classes populaires. Or, depuis les années fin 80, 90, 2000, en fait, on travaille sur les classes populaires qui souffrent, finalement.
0: Oui, alors... Oui, effectivement. Peut-être pas tout le monde, mais parce qu'il y a effectivement toutes les classes populaires ne sont pas autant dans des situations de souffrance. Et puis, j'ai aussi fait un travail collectif dans les années 2000 avec plusieurs collègues. Et ça a donné lieu à un ouvrage qui s'appelle « La France des petits moyens », où là, on travaillait plutôt sur les fractions plutôt hautes des classes populaires, où à la lisière des classes populaires et des classes moyennes, c'était dans un quartier pavillonnaire d'Île-de-France. Mais cela dit, effectivement, là aussi, malgré tout, comme il y avait des fortes angoisses de déclassement et un sentiment de dépossession dans l'habitat, du fait du lien justement aussi avec les populations migrantes, il y avait une autre forme de souffrance qui était liée à ces inquiétudes très fortes de déclassement, même pour ces catégories populaires plutôt stables.
1: Alors c'est vrai qu'en en discutant oralement, je vois cette connexion absolument incroyable entre l'upper class des classes populaires ou des petites classes moyennes dans ton livre, dont on va parler, qui souffre quand même beaucoup de ce déclassement et par rapport à une mythologie du lien social qui aurait existé dans ces quartiers quand ils étaient plus jeunes. Donc par le haut, il y a de la souffrance. Et puis par le bas, tu parlais de Sayad, effectivement, et on a notamment une reprise de ce silence paternel dans le livre de Martin Thibault, Ouvrier malgré tout, qui montre bien que les enfants qui travaillent comme ouvriers à la RATP, en fait, découvrent la condition ouvrière qui a été tue, en fait, par leur père, qui était aussi ouvrier, mais qui n'ont pas voulu raconter la honte d'un travail sale, le nettoyage des wagons de la RATP, mais en plus, bien sûr, la discrimination, le racisme, le bougnoule sur les chaînes. Et donc, du coup, on a des souffrances qui se croisent, en fait, qui s'interpénètrent et qui font ton ciment, finalement. Tu travailles sur les classes populaires, mais tu travailles essentiellement sur des conditions de vie déplorables. Tu as travaillé sur la politique du squat, donc sur des squatteurs. On est très loin du logement de droit commun, l'accès au HLM, etc. Et puis, le harcèlement policier, être sans papier, la peur du déclassement. Donc j'ai l'impression que finalement, tu es très homogène finalement dans tes objets de recherche derrière une apparence de multifacettes.
0: Oui, oui, c'est vrai qu'il y a quelque chose d'un peu hétéroclite et moi-même, j'ai parfois le sentiment d'être un petit peu éparpillée. Mais oui, on pourrait dire qu'il y a une forme d'obsession quand même pour ce qui fait souffrance dans l'histoire sociale des gens et dans ce qui se transmet aussi.
1: D'où les enfants.
0: De cette histoire difficile, voilà. Je pense qu'il y a quelque chose de cet ordre-là qui me travaille depuis le début.
1: Alors, je fais juste une toute petite parenthèse. On voit bien qu'effectivement, tu as travaillé aussi beaucoup sur la jeunesse, les faits générationnels, les transmissions. Est-ce que c'est cette sensibilité de maman qui a un gamin que tu mets dans ton bouquin, notamment à travers sa peur de ce squat qui se trouve en face de son collège? Est-ce que finalement, c'est l'identité de la mère qui intervient dans l'habitus du chercheur pour avoir aussi cette sensibilité sur les troubles et les souffrances des jeunes?
0: Alors je pense que il y a à la fois moi comme fille au départ, je pense que les questions des difficultés de l'adolescence, c'est quelque chose qui... Moi, je n'ai pas eu une adolescence si facile, même si j'étais une bonne élève. Et je pense qu'il y avait quelque chose de pas réglé là, à mon niveau à moi, qui fait que ça m'a intéressé aussi de travailler sur ces jeunes déviants. Et puis après, oui, le fait de moi-même être mère et de me poser des questions d'ordre éducatif, qu'est-ce que c'est qu'éduquer un enfant, les difficultés qu'on rencontre dans le fait d'élever un enfant, et des enfants, j'en ai deux, c'est pas toujours facile, et je pense qu'effectivement ça s'est un peu entrecroisé avec mes questions de recherche. C'est vrai que dans le dernier livre, c'est la première fois que je mets un petit peu en scène cette identité-là, parce que le dernier livre, il est très particulier, parce que c'est le terrain qui est venu à moi, c'est-à-dire que je me suis décidée à faire mon métier de sociologue sur un événement que j'ai d'abord rencontré comme habitante, puisque c'est des centaines de migrants qui ont occupé un bâtiment dans le quartier où j'habitais. Et donc c'est une démarche de recherche très inhabituelle pour moi. Et donc c'était compliqué de raconter cette enquête sans aussi expliciter un peu de quelle place je parlais. Et donc je parlais à la fois comme sociologue, mais aussi comme habitante et comme mère d'un enfant qui était scolarisé dans le collège voisin. Du bâtiment occupé. Donc c'est vrai que du coup, cette partie-là de mon identité apparaît dans ce livre.
1: C'est ça qui me semble dans l'objet, parce qu'on peut dire que là aussi, c'est à l'entrecroisement de plein de thèmes possibles. Une façon parmi d'autres de faire une sociologie des mobilisations, puisque tu parles beaucoup des organisations, des associations de quartiers qui se sont trouvées présentes pour organiser le squat des migrants, enfin plus ou moins organisé en tout cas par des militants. Il y a l'entrée par les portraits, on pourrait dire, voilà, c'est l'analyse aussi encore une fois, peut-être des souffrances identitaires, des militants qui se voient en miroir à travers ces migrants. En tout cas, on ne va pas tout débroussailler, mais on pourrait avoir plusieurs objets. Mais il me semble que ce qui est le cœur, je ressens ça comme ça de l'extérieur, c'est que tu t'es pris un terrain en pleine figure en tant qu'agent social et que ce terrain te parlait d'autant plus que c'était ton terrain et que du coup, tu étais au second degré. Dans quelque chose qui était chaud, un objet chaud, à l'opposé de ce qu'on a l'habitude de faire, c'est-à-dire qu'on n'est pas pris sous les feux de la rampe, généralement, quand on fait une recherche, même si c'est une cité, on n'est pas obligé d'avoir des médias partout. Là, c'était au cœur du politique, au cœur des politiques, puisqu'il y avait la mairie, il y avait aussi l'État, la préfecture, les médias, des reportages envoyés spéciaux. Donc tout ça est chaud, et en plus, c'est chaud médiatique politiquement, et en plus c'est chaud dans ta vie, puisque tu vis là, un de tes enfants est scolarisé dans le quartier. Et puis tu vas être donc aussi dans le show parce que c'est quelqu'un qui va te contacter et qui fait partie de ces collectifs et qui va t'accrocher quelque part pour te faire venir sur le terrain.
0: Oui, en fait, j'étais un petit peu cernée de toutes parts au moment de cet événement. Donc en fait, c'était donc au moment de la crise migratoire de 2015, après avoir occupé les rues et avoir été régulièrement expulsés de leur campement de manière parfois extrêmement violente par la police. Il y a une centaine de migrants qui étaient donc originaires du Soudan, d'Érythrée, d'Afghanistan, qui, accompagnés par des militants, un collectif qui s'appelait La Chapelle, qui réunissait à la fois des habitants de La Chapelle, qui étaient les premiers témoins des campements de rue, et puis des militants plus aguerris, hein, aux luttes notamment auprès des sans-papiers, du coup, ont occupé ce bâtiment qui était désaffecté dans mon quartier. Et j'étais d'abord sollicitée pour signer, avant même que ces migrants arrivent dans ce bâtiment, moi j'avais été sollicitée par mes collègues de mon laboratoire de recherche, hein, qui était anthropologue et qui, habitant du 18e arrondissement, donc premier témoin des premiers campements, s'était déjà mobilisé 2 mois auparavant, s'était impliqué dans ce collectif et avait rédigé un texte, une tribune qui avait été publiée dans Le Monde et donc que j'avais signé. Donc j'étais déjà au courant de la mobilisation en fait, mais un peu extérieure, enfin sympathisante on va dire. Mais quand c'est arrivé en bas de chez moi, c'est devenu plus compliqué.
1: Oui. Alors, une petite parenthèse, tu dis que tu as des collègues de recherche qui t'ont dit, tiens, il y a quelque chose qui se passe dans ton quartier et qui étaient à l'époque dans le collectif, un des collectifs, hein, parce qu'on va voir, grosso modo, on va en parler on va rétrécir un peu la focale parce qu'il y a énormément de groupes.
0: Oui.
1: Mais il y a La Chapelle en lutte et donc tes collègues de boulot, en fait, étaient présentes en tant que militantes à l'intérieur de La Chapelle en lutte, c'est ça?
0: Oui, c'est ça.
1: Et donc la question que je me pose, c'est que comment tu expliques qu'elles étaient dans ce plus polarisé-là et qu'on sent quand même que tu as quand même beaucoup de mal à adhérer à ce collectif, on voit que par tous les pores de ta peau, il y a un habitus de chercheur qui connectait aussi à des préférences politiques et tu te sens quand même plus à l'aise à faire ta recherche dans le groupe Solidarité Migrants qui se crée avec suite à une amicale de locataires.
0: Oui, en fait, alors ça peut être lié à mon habitus politique, c'est lié aussi à ma place dans l'histoire, puisque moi je suis confrontée à l'événement en tant qu'habitante voisine d'une certaine manière de ce bâtiment occupé. Et effectivement, il y a une deuxième mobilisation qui se met en place. Et là, j'avais aussi une amie qui était impliquée dans ce groupe d'habitants c'était un groupe en fait, ça s'est même pas mobilisé comme un collectif, c'est un groupe de voisines, parents d'élèves qui se connaissaient dans le quartier par les écoles et par leurs enfants depuis un certain nombre d'années, qui avaient déjà eu à se mobiliser sur des enjeux très locaux, beaucoup par rapport à l'école. Et donc ce groupe de voisines, ils avaient une autre approche de ce qui se passait, parce que le collectif La Chapelle, il était mobilisé autour de la cause des exilés, la cause des réfugiés, une cause très générale. Et c'était cette cause-là qu'il fallait faire avancer avec ce collectif. Pour les habitants, c'était un peu différent parce qu'il y avait évidemment, en tout cas ceux qui se sont engagés auprès des migrants, donc ils étaient aussi dans la défense de cette cause-là, des exilés, mais ils étaient aussi dans un souci de préservation de leur quartier et d'inquiétude par rapport au clivage que l'événement a suscité localement. Et c'était un quartier déjà défavorisé, un quartier qui avait un certain nombre d'éléments de fragilité, un quartier bon, plus favorisés que ceux que moi j'ai été amenée à étudier en banlieue, mais avec un certain nombre de problématiques similaires, hein, de délinquance, parfois de violence, de grande pauvreté dans certains sous-quartiers. Et donc il y avait une inquiétude, et donc cette autre cause, en fait, une deuxième cause qui était la cause de ce quartier, qui est un quartier, donc je disais populaire, la moitié des habitants vivent en logement social, le taux de chômage à l'époque était autour de 16 ou 17%, c'est un quartier où il y a 25% d'immigrés, 15% d'étrangers au moment de l'enquête, une partie des immeubles sont passés en contrat de ville. Le collège est un collège du réseau d'éducation prioritaire parce que plus de la moitié des enfants sont boursiers. Donc tout ça pour donner un peu des éléments sur ce quartier dans lequel cet événement arrive. Et donc une partie des habitants, même solidaires des migrants, étaient très en colère que la ville de Paris ait toléré cette occupation dans ce quartier-là, au pied des HLM en fait. Il y avait une espèce de procès en cynisme par rapport à la ville, quoi. Et donc c'était, enfin moi je sais, peut-être j'étais aussi plus à l'aise avec eux, soit par ma socialisation politique, mais aussi parce que j'étais à une autre place qui était que j'avais aussi cette inquiétude pour un quartier.
1: Alors c'est vrai que pour que les éditeurs voient un petit peu de quoi on parle, donc ton livre qui s'appelle « Les migrants en bas de chez soi » est un titre qui donne à voir très concrètement ce que tu fais dans l'ouvrage, c'est-à-dire que... tu es vraiment une ethnographe, tu es vraiment quelqu'un qui va voir les gens, qui va quasiment... Alors non seulement tu es habitante du quartier, mais en plus c'est ton état d'esprit et ça, c'est ta façon aussi de procéder. Tu ne fais pas que des entretiens, tu es présente, donc tu as été auprès des gens, là où ils vivent, là où ils fonctionnent. Et donc à un moment donné, tu as été dans le lieu, c'est-à-dire ce lycée abandonné entre guillemets pendant une dizaine d'années, et tu vas, on le verra plus tard, tu vas rentrer dans un groupe parce qu'on ne peut pas aller partout non plus, et ça sera une communauté afghane que tu vas, avec laquelle tu vas développer des liens. Donc ce qui est fort dans cet ouvrage, effectivement, c'est que quand tu parles du quartier, tu n'es pas que sur des statistiques avec effectivement des taux de chômage, mais tu vas nous dresser des portraits. Est-ce que tu avais déjà, parce que ce quartier de la place des Fêtes, avec toute cette histoire des migrations que tu évoques et qui se retrouve dans les vies des gens, forcément, puisque le social, il est dans les corps des gens. Est-ce que tu savais déjà que tu allais fonctionner comme ça, à partir d'une série de portraits sur des gens? Parce qu'au début de ton livre, tu dis, finalement, j'arrive là-dedans, ça part de tous les sens, il y a des collectifs partout, je peux aller là, je peux aller là. Et finalement, tu t'es un peu abandonné à justement à cette complexité de l'événement, puisque je disais qu'il était chaud, donc du coup, ça part un peu dans tous les sens. Tous les jours, il y a des choses différentes, dont des bagarres, hein, dont des violences aussi. Donc, comment ça s'est pensé, cette organisation? C'est venu bien après, où tu avais déjà l'envie, en tant qu'ethnographe, de donner ces portraits de personnes?
0: Alors, au début, je ne savais pas comment j'allais écrire, je ne savais même pas trop comment j'allais conduire la recherche. J'avais juste une question, c'était qu'est-ce qu'un événement comme ça va faire dans un quartier comme celui-là? Et je me disais, on a une situation quasi expérimentale à l'échelle locale de ce qui est en train de traverser l'Europe. À l'échelle locale, c'était vraiment la grande histoire et puis l'impression comme ça d'arrivée massive de nouvelles populations en un temps très court, avec une impréparation totale des pouvoirs publics pour faire face à la situation. Et donc, je me suis dit, comprendre ce qui se passe à l'échelle locale, c'est une manière de comprendre ce qui traverse l'Europe. Et voilà, et sans savoir si ça allait conduire à des soutiens ou à des clivages locaux. Je ne savais pas, et à quelles conséquences politiques non plus. Mon objet, c'était d'observer ça. Donc, j'avais quand même une question. Et ayant cette question, ce qui m'intéressait, c'était effectivement, du coup, les effets locaux. Donc, je savais déjà que j'allais, moi, rencontrer des habitants, en fait. Que c'était mon projet de recherche, c'était de faire des entretiens avec des habitants, d'observer des réunions locales. Et j'avais même pas trop l'idée au début de rentrer dans le lieu. Et c'est quand j'ai su que ce bâtiment allait être évacué pour des enjeux d'insécurité et d'insalubrité, quand j'ai su qu'une date avait été fixée par le tribunal, que je me suis dit, il faut quand même que j'aille voir ce qui se passe dedans. On en parlera peut-être un petit peu plus tard. Mais le projet initial, c'était de rencontrer les voisins. La question des portraits, je suis formée à l'ethnographie. Les enseignants qui m'ont formée sont aussi pour beaucoup des ethnographes. Et donc, il y a cette idée que pour donner à percevoir la dimension sociale de ce qu'on recueille comme parole, c'est important aussi d'incarner, de bien situer les gens dans leur trajectoire sociale. Et donc ça donne une épaisseur sociologique à ce qu'ils deviennent un peu comme des personnages. Donc je pense que j'ai toujours fait un peu ça. Probablement que je l'ai fait de plus en plus parce que au fur et à mesure de mon travail, j'ai quand même le souci que je sais que les gens lisent moins aujourd'hui et lisent en particulier moins des sciences sociales, et je me dis que tant qu'à faire des livres, autant essayer de faire en sorte qu'ils soient lus. Et pour qu'ils soient lus, il y a un enjeu de mise en intrigue et il y a un enjeu de tenir le lecteur par un récit, par des personnages en fait. Et donc le travail d'écriture proprement dit, c'est vrai que pour moi, il y a un enjeu, c'est un enjeu politique si on veut que les gens lisent des sciences sociales, de lire des livres c'est pas des romans, mais essayer que du point de vue de la forme, on n'ait pas envie de les lâcher avant de les avoir finis. Donc dans ce cadre-là, s'il y a des personnages, on s'y attache, on s'y intéresse et on a envie de les suivre. Donc il y a un petit peu cet élément-là qui était important dans ce livre-là, ce souci de raconter une histoire. Et puis par ailleurs, j'ai été en difficulté quand j'ai voulu écrire sur les personnes qui avaient été hostiles à l'occupation. Je les ai appelées hostiles, c'était pas forcément hostile aux migrants en tant que tels, mais hostiles à l'événement. En tout cas, ceux qui ont très mal vécu ce moment-là. Et j'ai pas trop su comment faire une analyse sociologique au départ, parce que j'avais des gens très divers en fait. Il y avait plusieurs raisons d'être hostiles. Et autant pour le groupe de voisins solidaires, d'un point de vue sociologique, c'était un groupe assez homogène. Il y avait des éléments communs dans leur trajectoire. C'était un groupe qui avait des caractéristiques communes, donc on pouvait faire une analyse collective de ses voisines, parce que c'est essentiellement des femmes. Autant quand j'ai voulu écrire sur les personnes hostiles aux migrants, j'avais l'impression d'effectivement d'avoir une succession de personnages indépendants les uns des autres et qui étaient hostiles pour des raisons différentes. J'ai fini par comprendre à la fin ce qui les reliait en écrivant. Mais du coup, je me suis dit que la manière la plus juste d'écrire sociologiquement sur ces personnes hostiles, c'était de les présenter chacun en faisant un portrait sociologique très fouillé de chacun et des raisons qui permettent de comprendre leur inquiétude face à l'événement. Et donc le chapitre sur ces voisins hostiles, c'est effectivement une succession de portraits.
1: Voilà, et quand tu dis effectivement de laisser le contenu déborder dans l'ouvrage, c'est vrai qu'au lieu d'avoir de courts extraits d'entretien qui désincarnent en fait la personne et qui rend très, très aride la sociologie, là on a une sorte, comme tu dis dans ton ouvrage, d'épaisseur sociale et donc aussi face à un événement qui nous emporte vers la sociologie des mobilisations, qui nous emporte vers des collectifs, qui nous emporte comme ça vers des prises de position générales, on a cet ancrage très fort qui nous permet de revenir vers quelque chose où on a pied quelque part, qui est la vie des gens, avec cette densité très forte que tu tiens entre tes mains à travers ce que tu appelles l'épaisseur sociale. Et donc on n'est pas perdu finalement avec toutes ces organisations, tous ces événements qui arrivent dans les événements, dans l'événement avec un grand E. Et donc ça, c'est une richesse effectivement qui... Alors cette richesse, en plus, on s'y perd pas alors qu'on aurait pu s'y perdre, puisque on a les migrants, on a les solidarités migrants, les résidents, les locataires d'une barre d'immeubles. On a après l'après mobilisation, où on a encore des choses qui se passent, que tu appelles les traces, avec d'autres associations que tu évoques, on en parlera. Donc on aurait pu, dans cette complexité-là, se perdre, et je trouve que grâce à tes portraits, c'est comme une amarre, en fait. J'ai l'impression que on est vraiment sur quelque chose qui nous rend très lisible et très concret, et dans une démarche très compréhensive hein, de toutes les positions des gens, même ceux qui sont hostiles finalement.
0: Oui, et puis j'ai eu ce souci aussi, justement, pour revenir sur les hostiles, de vraiment faire des portraits très fouillés pour que, comment dire, peut-être aussi pour leur... parce que c'était plus délicat. En plus, pour moi, c'était compliqué d'écrire ce livre parce que ces gens-là, j'ai beau anonymiser, j'ai changé les prénoms. Mais à part ça, je n'ai pas changé le nom du quartier. Les habitants entre eux peuvent se reconnaître. Donc par rapport aux précautions habituelles du sociologue dans la publication, j'étais sur une position un peu limite, parce que c'est une anonymisation très relative. Et donc, et le livre a circulé dans le quartier, les voisins ont lu. Donc j'ai eu un souci très particulier d'écriture pour qu'on comprenne vraiment, et pour ne pas caricaturer en fait ces personnes. pour que chacun puisse être amené à comprendre ce qui, dans leur histoire, les amenait à se positionner de cette manière. Pour vraiment faire cet effort qui est l'effort des sciences sociales en général, hein, ce dont vous parliez tout à l'heure, la compréhension, comprendre au sens de l'empathie, quoi. Et donc, c'est la base de notre métier, nous, sociologues, anthropologues. Mais l'idée, c'est d'aller le plus loin possible là-dedans, dans l'écriture, pour que le lecteur lui-même puisse aussi être dans cette empathie. Et j'avais ce souci-là en raison du fait que, voilà, que les habitants pouvaient se reconnaître.
1: En tout cas, je pense que le pari est réussi. L'écriture, eh bien justement, la transition est toute trouvée. Nous allons vous proposer une première pause musicale avec un titre proposé par Isabelle. L'auteur, c'est Gaël Faye. Alors, je ne sais pas si on dit Faye, comment tu prononces?
0: Je dis aussi Gaël Faye, mais peut-être que je prononce mal.

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0: Voilà, nous nous retrouvons sur Cause Commune, La Voix des Possibles. Notre émission Les Mondes Rêvés de Georges aujourd'hui présente l'ouvrage d'Isabelle Coutant, Les Migrants en bas de chez soi. Alors c'est pas un ouvrage qui vient de sortir, il est sorti en 2018. Et souvent les sociologues disent qu'au bout d'un an c'est déjà de l'histoire et du passé. Je pense qu'il y a un tropisme assez pathologique chez les sociologues à ce niveau-là. Mais voilà, 2018 c'est quand même hier. Et donc on a le grand plaisir d'avoir avec nous Isabelle qui nous décortique un petit peu les coulisses et les grands thèmes de son ouvrage. Alors, j'avais cette question immédiate. En fait, il y a un rôle absolument central des femmes dans ton ouvrage. Ce sont des femmes qui sont en première ligne. Alors, est-ce que c'est l'effet de ton découpage du terrain, le fait que tu aies été dans Solidarité Migrants, où la plupart des gens qui sont mobilisés, ce sont des femmes locataires de cet immeuble qui se trouve à côté du squat, et on n'a pas les mêmes proportions de femmes et d'hommes engagés dans la chapelle en lutte, puisque notamment tu parles un peu d'eux en parlant de deux têtes qui sont des hommes, ou bien est-ce que véritablement il y a quelque chose de spécifique dans la lutte auprès des migrants qu'on retrouve dans d'autres formes de mobilisation, parce que tu parles éventuellement notamment du CARE, hein, l'humanitaire, le CARE, les assistants sociaux, etc., qui serait plutôt du côté du pôle genré féminin. Voilà. En tout cas, j'ai été interloqué de voir que ces femmes ont même parfois un capital guerrier au sens de Thomas Sauvadet. Elles n'ont pas peur, elles descendent quand il y a des bagarres, alors même que, non sans ironie, tu parles de leur mari ou de leur compagnon qui, eux, ne veulent pas s'interposer. Donc, qu'est-ce que tu penses de cette dimension des luttes faites par des femmes ?
1: Je pense que dans le collectif, parmi les personnes qui sont sur un engagement politique un peu plus large, que ce soit des militants de la cause des sans-papiers ou des personnes qui ont par ailleurs un engagement syndical ou politique, c'était le cas de certains jeunes militants, là il y a des hommes aussi, et je ne saurais pas dire les proportions parce que je n'ai pas étudié suffisamment en profondeur ce collectif.

0: Mais sur l'engagement un peu immédiat qui est lié à une proximité directe avec l'événement et qui est un engagement qui est, pour le coup, j'ai lu depuis d'autres travaux d'autres collègues hein, sur ces engagements, notamment au moment de cette crise migratoire de 2015, pour venir en aide aux exilés dans un moment où il y a une défaillance des pouvoirs publics. Cet engagement-là, il est très, très majoritairement féminin. L'accueil, il y a eu aussi de l'hospitalité privée, de l'accueil de mineurs isolés au domicile. Et les personnes qui ont coordonné ces accueils, tout ce qui s'est inventé en 2015, c'est un engagement très féminin. Alors, ça a à voir avec le fait que les engagements locaux autour du quartier sont aussi historiquement des engagements plus féminins. Ils sont moins visibles, hein, peut-être, mais ils n'en sont pas moins présents. Et les engagements aussi autour de l'école, les engagements autour du cadre de vie, les engagements de parents d'élèves, tous ces engagements-là sont des engagements féminins. Et donc cet événement qui vient percuter le cadre de vie, on va dire, et qui jouxte les écoles, et ben en fait, il est pris en charge par des femmes qui avaient déjà une habitude de se mobiliser collectivement. Pour des enjeux locaux. Et là, une partie de ces femmes se connaissaient depuis la petite enfance de leurs enfants, qui au moment de l'enquête avaient déjà plutôt entre 15 et 20 ans, parce qu'il y avait des problèmes d'accueil de la petite enfance et elles s'étaient rencontrées à travers une crèche parentale, qui était déjà aussi une forme d'autogestion en lien avec une défaillance des pouvoirs publics, en fait. Donc elles se sont connues dans ces années-là, et puis ensuite, autour des engagements classiques de parents d'élèves, de mobilisation contre des fermetures de classes, elles ont acquis un capital militant local, qui leur a donné un certain poids, une forme de lobbying aussi auprès des pouvoirs publics, hein. Et puis elles se sont aussi mobilisées, certaines d'entre elles, à partir de la création du réseau Éducation sans frontières, qui, je crois, a été créé en 2004 à Paris, quand un certain nombre de familles sans papier étaient menacées d'expulsion. Et donc, du coup, les parents d'élèves étaient mis au courant des situations parce que parfois les enfants étaient scolarisés dans la classe de leur enfant. Et à ce moment-là, il y a eu aussi, du coup, une forme d'expertise sur ces questions des exilés, des réfugiés, des sans-papiers qui s'est constituée, en fait, dans un certain nombre de quartiers du nord et du nord-est parisien. Et donc, en fait, l'événement que moi j'ai étudié, il s'inscrit en réalité dans la continuité de tous ces engagements, et qui étaient des engagements féminins, et qui, pour le coup, Réseau Éducation sans frontières, c'est aussi un engagement féminin, majoritairement.
1: Alors en fait, j'ai l'impression quand tu disais en tout début de l'émission que tu essayais de voir comment les problématiques internationales, notamment européennes, françaises, avec les grands mots abstraits de la nation, France, les politiques européennes, notamment les camps en bordure de l'Europe, etc., comment tout ça se joue localement et comment ça se réfracte ou diffracte localement. Et là, on a un filtre très intéressant que voilà, l'auditeur découvre avec toi, qui est le fait que quand on passe du national abstrait au local concret, finalement, on a une sorte de clarté, comme si une piscine trouble en fait était clarifiée. Et je te parlais des portraits tout à l'heure, mais tout se passe comme si, tu vois, on sortait aussi des grands topos, parce qu'on va en parler des grands topos. Moi, je ne peux pas ne pas parler des villes-refuges et de voir ce que ça veut dire concrètement après quand on voit les accueils qui sont réalisés pour ces gens-là. Donc on passe de la logorée, je dirais, des mâles, de la logorée, de l'abstraction et de la toute-puissance de leur jargon, des programmes politique, même si des femmes comme Versini peuvent être aussi dans cette sorte de logorée, bien sûr, hein. Mais bon, disons grosso modo, c'est plutôt, voilà. Et puis là, on a, voilà, concrètement, ça se passe ici, et on y reviendra dans quelques instants, puisque ça sera les cadrages, hein, comment ils se positionnent, les enjeux par rapport à la propreté, etc., je vais pas défricher, mais je trouve que la façon dont ces femmes abordent les questions, à travers justement le fait qu'elles étaient responsables des enfants, les écoles, elles se connaissent, elles ont mis la main à la pâte par rapport à des intégrations scolaires d'enfants étrangers, ça donne une consistance et une chair, ce que tu appelles l'épaisseur sociale, qu'on n'aurait sans doute pas eu avec les interviews, le suivi d'hommes ou de militants mâles. Alors je ne sais pas si je fais une caricature, mais j'aimerais avoir ton sentiment sur ça.
0: Alors, je suis pas non plus spécialiste de sociologie politique, donc c'est vrai que je c'est pas si facile que ça pour moi de répondre, mais en tout cas, ce qui est certain, c'est que il y avait cet enjeu. C'est des femmes qui considèrent que la politique, ça se fait aussi par le bas, et que ça se fait par des actes et par les pratiques du quotidien. Alors, je ne connais pas suffisamment les travaux sur ce qui se passe aujourd'hui autour des communs, autour du CAIR, mais il me semble que de ce qui s'invente à l'échelle locale, à côté des grands partis, à côté des institutions, mais je fais quand même l'hypothèse qu'il y a là quelque chose d'un peu plus général, qui transforme peut-être effectivement les façons de faire politique aujourd'hui et qui est peut-être effectivement au départ quelque chose de catégorisé comme plus féminin dans les manières d'agir en fait. Et quand elles disent on met nos enfants dans les écoles du quartier, c'est parce que pour nous c'est de faire de la politique. Parce que la mixité sociale c'est pas un grand discours, ça se pratique. Et ça se pratique au quotidien et c'est pas toujours facile. Donc ça c'était quelque chose qui était assez intéressant dans leur propos, j'avais trouvé. Et oui, il faudrait voilà, réinscrire ça aussi dans une histoire plus longue hein, et puis mettre ça en perspective je pense avec des formes d'action aujourd'hui locales sur d'autres questions, mais je pense que oui, par rapport à... Peut-être c'est une autre manière de faire de la politique qui a à voir aussi avec, avec un engagement qui, historiquement, a été plutôt féminin.
1: Et d'ailleurs, même quand les hommes que tu évoques, notamment, je ne sais plus si, quel est son nom, je pense que c'est Karim, qui dit à un moment donné, dans la logique de ce que pense Myriam, hein, on y reviendra, c'est une figure, parce que c'est important aussi de parler des gens qui sont là, et, y compris des migrants, à un moment donné, il y a un de tes informateurs qui dit, mais c'est quoi cette aberration de ces libertaires et de ces anards, parce qu'on y reviendra forcément, parce qu'on voit bien que tu les diabolises un peu quand même, ils sont quand même perçus méchamment. Quand même par rapport à leur abstraction justement avec oui il faut avoir des perspectives stratégiques etc il faut presque instrumentaliser ces migrants pour en faire un enjeu national donc là extraire du local pour monter justement au national et t'as un de tes informateurs je pense que c'est un Karim qui dit mais c'est quoi ces idiots et je pense que c'est aussi Myriam ils sont complètement tarés ces gens qui sont en survie non je pense que c'est un homme qui dit ça qui est justement pour le coup très proche du CAIR et qui dit quelqu'un qui est en survie ne peut pas être solidaire quelqu'un qui est en survie protège son territoire comme dans un camp de concentration, comme en prison. On est d'abord dans la survie, et la survie, c'est très difficile de commencer à écouter pendant des heures des âgés complètement débiles, où les militants, justement, se gargarisent de leur grand discours et de leur grand truc. Voilà, on sent aussi ce côté genré entre les militants universalistes qui ont l'habitude d'essayer de forcer à la politisation, ce qui était d'ailleurs... Une des critiques qui était adressée au DAL avec Babar, justement, forcer les familles africaines à être dans la politisation alors qu'elle cherchait un logement à vivre au quotidien. Je ne sais pas ce que tu en penses de ça, mais je le ressens fortement, en fait, par rapport aux lectures et aux pratiques militantes.
0: Oui, alors, je ne sais pas si je diabolisais. En fait, ces militants anarchistes qui étaient très présents au début, qui avaient ces grands discours, et aussi tout un souci, justement, de ne pas traiter ces migrants comme des subalternes, en fait, de ne pas reproduire ce qu'ils appelaient le colonialisme ou le paternalisme. Hein. Donc, l'enjeu de l'autogestion pour que ces migrants se prennent en main eux-mêmes, en fait, ça, c'était très présent au début de la mobilisation. Et moi, je n'étais pas là au début de la mobilisation. C'était pendant l'été. Je n'ai pas observé. Donc, j'en ai eu uniquement des récits. Et donc, des récits un peu agacés par les habitants. Donc, c'est ça que j'ai retranscrit, ce qui donne ce sentiment d'agacement. Et puis, j'ai un peu suivi aussi des échanges sur Facebook. Sur les pages Facebook qui étaient consacrées à ce lycée. Et donc là, j'ai repéré aussi un certain nombre d'interlocuteurs. Mais moi, au moment où je suis arrivée dans ce bâtiment, donc au bout d'un mois d'occupation, ils étaient quasiment plus présents. Il y avait eu des conflits. Et puis justement, l'autogestion concrètement fonctionnait pas bien parce que c'était pas possible en fait. Parce qu'il y avait, des 50 ou 100 migrants qui arrivaient chaque semaine et qu'au bout d'un moment, qui parlaient pas la même langue. Avec des arrivées, des départs, et donc c'était très compliqué au niveau de l'organisation toute simple, même pour la question de la préparation des repas. Et donc du coup, ça a créé des conflits, et je pense qu'une partie de ces gens-là dont on m'a parlé avec agacement n'étaient plus présents quand moi j'étais sur le lieu. Alors j'aurais pu, dans le cadre de la recherche, les rencontrer après coup, enfin essayer au moins, et effectivement faire des entretiens avec eux pour avoir un peu plus leur point de vue sur l'événement, ça aurait pu avoir sa place effectivement dans l'ouvrage. Mais bon, c'est vrai que Je ne l'ai pas fait peut-être parce qu'effectivement, j'étais indirectement moi aussi agacée parce que j'étais prise un petit peu dans le point de vue du local, quoi. Et puis, bah, ils étaient plus sur place. Donc, moi, il fallait quand même que je mette des limites à mon enquête parce que c'était un événement qui avait tellement de fils qu'on aurait pu suivre que j'étais obligée un petit peu de me limiter. Je me suis d'ailleurs perdue en route, hein. Je ne savais plus à un moment ce que je faisais. Et donc je me suis limitée en me disant, ben, mes limites, c'est mon ethnographie, c'est-à-dire que je me concentre sur ce quartier en fait. J'en sors pas d'une certaine manière, même si c'est pas tout à fait vrai, parce que je suis quand même allée faire un entretien avec le directeur de l'école normale supérieure qui avait créé un programme d'accueil des étudiants exilés. Parce que je m'étais rendu compte qu'un certain nombre d'émigrants étaient scolarisés dans un programme à l'école normale supérieure, ce qui était assez surréaliste à observer à ce moment-là, étant
1: Bien
0: donné
1: sûr.
0: leurs conditions de vie dans le lieu. Et donc j'ai fait un petit peu ce pas de côté d'aller voir un peu ce qui se passait du côté de l'école normale supérieure, mais aussi parce qu'il y avait des élèves de l'école normale supérieure qui donnaient des cours de français dans le bâtiment.
1: Oui, tout à fait. C'est quelque chose qui vient se surajouter à tout ce que tu observes et qui rajoute du chaud parce que en fait, t'en finis pas d'avoir ce que j'appelle du chaud parce que tu dis toi-même, voilà, t'es passé par l'ENS, t'étais une normalienne, t'as enseigné à l'ENS, t'as des étudiants maintenant qui en font partie, qui donnent des cours, tu connais l'institution, donc tu fais la passerelle et puis après, grâce à tous ces liens cours de français avec les Afghans, ben, du coup, après, tu vas aussi les solliciter des migrants, on y reviendra, pour faire des interventions dans les écoles. Donc ça, c'est très chaud, puisque c'est l'ethnographe qui crée de l'histoire. C'est pas quand tu disais que l'ethnographe crée ses propres archives, en fait, non seulement tu crées tes documents avec les entretiens et avec tes prises de notes de terrain, mais en plus, tu as créé de l'histoire, c'est-à-dire tu as créé du réel en plaçant des scènes. Peut-être qu'on ne veut pas intentionnellement expérimental quand tu fais venir les gens dans les écoles, mais il n'empêche que ça pourrait être du stalémigramme quand ils demandent à des étudiants de faire semblant de recevoir des décharges électriques. Tu mets des Afghans en situation d'être confrontés à des élèves et d'expliquer comment ils survivaient dans ce lycée pour aussi dédiaboliser les peurs de ces collégiens quand ils voyaient effectivement ces centaines de personnes à côté de chez eux. Donc ça c'est encore une dimension chaude qu'on n'a pas évoquée.
0: Oui.
1: T'es impliqué, ça déborde de partout.
0: Oui, c'était très, très particulier comme enquête. Bah, ce qui me tenait, c'était mon journal de terrain et puis un peu mes objectifs de recherche. Je savais quels entretiens je voulais faire avec qui. Mais quand j'ai décidé, effectivement, après l'évacuation du bâtiment, quand j'ai décidé de demander à quelques Afghans avec lesquels je m'étais liée de revenir pour parler aux enfants, ça, je l'ai organisé sans savoir à ce moment-là que j'allais l'utiliser dans mon livre. C'est un collègue qui m'a dit, prends quand même un magnétophone, enregistre les séquences. C'est un collègue qui m'a dit, parce que moi je crois que j'y serais allée sans magnétophone en fait. Je l'avais fait parce qu'aussi en tant que maman, pour le coup, ça me semblait important que les enfants puissent avoir un retour sur le fait que le bâtiment était vide et qu'en plus, la veille des vacances scolaires, il y avait eu des bagarres extrêmement violentes. Il y avait eu des projectiles qui avaient atterri dans la cour du collège. Il y avait eu des fantasmes et des rumeurs parmi les enfants comme quoi des migrants étaient passés par les fenêtres. D'autres enfants qui disaient que le lycée avait été évacué parce que sinon il y aurait eu des bombes. Tout ça se mélangeait, sachant qu'après il y a eu aussi les attentats du Bataclan dans la foulée. Hein. C'était l'évacuation, c'est fin octobre 2015, les attentats c'est le 13
1: En
0: novembre.
1: novembre.
0: Donc en fait, dans ce moment historique très particulier, ça me semblait important que les collégiens puissent avoir aussi. Comment? Puisse faire un lien entre l'avant et l'après, ce bâtiment vide, et pouvoir rencontrer ces hommes qu'ils avaient vus qu'à travers des grillages, en fait, auparavant. Et donc j'ai organisé ça avec des enseignantes du collège, avec l'accord du principal du collège. Et puis, du coup, j'ai quand même enregistré. Et au moment de l'écriture, effectivement, j'ai trouvé une manière de faire place à ce moment-là dans le récit. Mais c'est effectivement assez particulier parce que j'ai fait une forme de recherche-action, même si je connais très mal ces méthodes-là, et puis elles ne sont pas très bien considérées en France, en tout cas en sociologie pour le moment. C'est-à-dire que j'ai fait une recherche-action au sens où j'ai provoqué un événement qui n'aurait pas existé sans moi. Et j'en ai fait la matière une des matières de ma recherche.
1: D'ailleurs, c'est un passage extrêmement fort, et on en lira un petit extrait dans l'émission, parce que le passage, effectivement, en conclusion que tu cites suite au colloque de Vincennes, est absolument d'une force et d'une beauté, si on peut raisonner comme ça. Mais je voudrais revenir sur cette opposition pour que les auditeurs ne lâchent pas prise par rapport à ce soutien qui s'est manifesté. Il y a donc des centaines de personnes qui se sont retrouvées cas dans ce lycée désaffecté, qui l'ont occupé, et ça a grossi en population. De quelques dizaines, on est passé à plusieurs centaines de personnes, avec des énormes difficultés pour vivre, vêtements, nourriture, propreté, etc. Et là, il y avait, pour aller vite, deux collectifs. Un collectif super politisé, qui existait avant, puisque ces migrants-là tournent de tente en squat, de déplacements policiers en CHU, etc. Et donc, il y avait déjà des mobilisations et qui se trouvent, à un moment donné, incarnées par ce collectif La Chapelle, qui va être à l'intérieur du lycée, qui va prendre possession, quelque part, des populations, un peu les maîtres, on va dire. Et puis, de l'autre côté, il y a ces gens qui vivent autour dans le quartier, donc qui vont se regrouper à un moment donné dans ce groupe Solidarité Migrants. Et ce qui sera intéressant, c'est que tu nous présentes les pommes de discorde. Tout à l'heure, tu as parlé du colonialisme, avec ce discours hyper politisé d'un côté. Et puis de l'autre côté, on est sur ce qu'on appelait le côté genré, care, pragmatique, avec des aides concrètes. Est-ce que tu peux nous resituer les différents enjeux qui ont fait conflit finalement, les frontières entre ces deux groupes ?
0: En fait, le premier groupe, très politisé, pour eux, ce lieu, ils l'ont rebaptisé la Maison des Réfugiés. Et il y a eu une forte mobilisation d'ailleurs et une forte diffusion, réception médiatique de cet événement. Le bâtiment, la photo du bâtiment était très photogénique, on va dire. Il y avait une immense peinture d'un Afghan tout au long des escaliers. C'était indiqué, enfin voilà, il y avait aussi des artistes ou des graffeurs qui avaient peint Refugees Welcome. Et cette image, elle a circulé beaucoup. Et donc, ça devenait le symbole de cette cause des réfugiés à l'échelle européenne et de l'idée qu'il fallait créer des maisons des réfugiés, des lieux de premier accueil, entre autres. Ça, c'était une des revendications. Pour d'autres, c'était plus large. Tous les mouvements, plus en lien avec les mouvements No Border, de remise en cause de la politique des frontières. Mais donc c'était comme ça une cause très générale et aussi un engagement militant qui avait ce souci, une très forte critique de tout le mouvement associatif et institutionnel autour de l'accueil des demandeurs d'asile qui était selon eux à la fois défaillant et infantilisant par rapport à ces populations. Les associations traditionnelles d'aide aux migrants, Emmaüs, ou les associations France Terre d'Asile, toutes ces choses-là, c'était dénoncées comme étant dans des formes de survivance un peu coloniale et paternaliste, en traitant ces demandeurs d'asile de manière... avec des enjeux de domination extrêmement forts. Et donc l'idée, c'était d'inventer une autre manière d'accueillir, une autre manière d'accueillir dans laquelle les migrants seraient autonomes, en fait, dans l'organisation de leur vie à l'arrivée dans le pays. Donc c'était un petit peu tout ça, les enjeux. Et donc c'est pour ça que ces assemblées générales, elles étaient importantes. Elles étaient traduites dans plusieurs langues par les militants, par des bénévoles. Parce que l'idée, c'était que toutes les décisions devaient être prises collectivement avec les migrants sur la question de la lutte elle-même et puis même sur la question du quotidien.
1: Vas-y, continue.
0: Non, et pour les voisines, il pouvait y avoir un engagement politique sur des questions générales aussi, sur la question de l'exil. Mais là, elles étaient dans une mobilisation un petit peu du jour le jour de gestion de l'urgence, en fait. De simplement aussi faire en sorte qu'ils aient de quoi manger jour après jour, même si ce n'était pas leur souci premier. Leur souci, quand elles se sont engagées, c'était d'abord pour faire pression sur les pouvoirs publics. Donc les voisines, elles étaient plus dans un souci de collaboration avec les pouvoirs publics, ce n'était pas la même forme d'engagement. Donc c'est un travail de lobbying sur les institutions. Et puis, dans leur désir initial aussi, elles n'ont pas eu le temps de le faire, elles voulaient faire un travail de pédagogie auprès des habitants du quartier pour éviter justement l'instrumentalisation de la situation par le Front National, par exemple. C'était un peu différent. Et après, donc elles n'étaient pas dans une conceptualisation aussi forte justement de tous ces enjeux autour du postcolonialisme, par exemple.
1: Alors c'est vrai que les intentions du collectif La Chapelle en lutte sont belles. Et d'ailleurs, on le retrouve un peu dans les propos des Afghans à la fin, qui disent grâce aux élèves, on n'est plus vu comme un sans-papier ou un exilé ou un immigré, mais on est vu comme un homme, on est vu comme un Afghan, on est vu comme un père de famille, on est vu avec une histoire, finalement, notre histoire. Donc il y a quelque chose de cet ordre-là qui se joue dans l'autogestionnaire et dans l'autonomie, dans la façon de dire aux gens mais comment voulez-vous lutter, etc. Sauf que dans le contexte du squat et du lycée, les voisines disent mais c'est complètement utopique de fonctionner comme ça, parce que bah, la preuve, il y a des bagarres, et puis bien sûr, ça fait partie des choses que tu ne développes pas dans le détail, parce qu'il aurait fallu aussi une ethnographie jour et nuit à l'intérieur de la structure, en covert researcher ou en tout cas en présence négociée, mais il y avait plein de prédateurs là-dedans. Donc du coup, les gentils libertaires qui disent on va fonctionner à l'autogestion, on va fonctionner sans cadre normatif ou quoi que ce soit, dit colonialiste ou paternaliste, eh bien c'est aussi la porte d'entrée sans cadre, c'est la porte d'entrée aux prédateurs, les proxénètes, tu parles d'un viol aussi, d'un mineur à un moment donné. Donc je pense que c'est ça aussi le point de vue des voisines derrière le côté soi-disant infantilisant, d'organiser le concret du concret, la bouffe, la propreté, etc. Il y a aussi cet appel à des règles, à des normes pour qu'il n'y ait pas de violence.
0: Oui. Après, ce qui était intéressant, c'est que on sentait qu'il y avait des tensions entre ces deux mobilisations, d'une certaine manière. Mais il y avait quand même, je pense, un peu l'intuition, même s'il n'y a pas réellement eu de rencontre, hein, vraiment, ni de parole sur le moment. L'intuition, peut-être que les deux choses pouvaient se faire un peu en parallèle. C'est-à-dire que je pense qu'il y a eu des agacements mutuels. C'est-à-dire que les voisines étaient agacées parfois par la déconnexion du collectif par rapport au quotidien. Et inversement, certaines personnes du collectif qui n'étaient pas forcément présentes tout le temps sur le lieu étaient ahuries quand elles voyaient des repas, des moments par exemple de distribution alimentaire, en disant mais c'est surtout ça, surtout pas ça qu'on voulait. On est dans de l'humanitaire avec la critique de l'humanitaire. Donc il y avait cet agacement et effectivement ce n'était pas la même manière de faire de la politique. Mais en même temps, il n'y a pas vraiment eu de conflit frontal. Ça s'est fait en parallèle en fait. Ce n'était pas inintéressant à observer.
1: Même l'histoire, quand même, le côté frontal, tu l'évoques à travers la shorba, notamment.
0: Oui, alors ça s'est passé avant. Avant, parce que la Chorba pour tous, c'est une association qui justement faisait des distributions alimentaires dans la rue, auprès des campements de rue. Et il y avait eu un conflit fort entre certains militants du collectif La Chapelle, probablement des gens voilà, avec une forte culture politique, hein, qui avaient justement dénoncé ce côté humanitaire. Et donc cette association ne voulait plus intervenir après.
1: Et puis t'as la mama, c'est quand même assez incroyable. Dans les interstices des organisations plus ou moins structurées, hein, collectif des voisins, tout ça, bon. Mais quand même, malgré tout, on va dire il y a des collectifs. Mais il y a des électrons libres comme cette mama, c'est quand même incroyable.
0: Oui, c'est ce que ce lieu a permis en même temps et c'était un moment assez fascinant. Hein. La Mama, c'est une immigrée d'un pays d'Afrique subsaharienne, je ne sais plus exactement de quel pays, qui a travaillé dans différents secteurs, mais notamment à un moment donné dans la restauration. Et cette femme, elle habite une rue voisine du bâtiment occupé, dans des logements sociaux. Je pense qu'elle est retraitée au moment de l'enquête et elle décide de venir faire à manger dans le bâtiment. Et donc elle faisait à manger pour des centaines de personnes, mais d'elle-même en tant que bénévole, dans des grandes marmites, ou alors elle donnait un peu ses ordres. Ça ne se passait pas toujours bien d'ailleurs. Et elle m'avait dit, moi je suis venue parce qu'elle était très inquiète de la proximité de ce bâtiment occupé avec le collège. Et elle pensait aux enfants du collège et elle disait les enfants des Français. Et dans ce collège très multiculturel par ailleurs. Et donc elle est venue là pour que ça se passe bien. Et donc elle venait faire à manger au moins une fois par jour, tous les jours, mais d'elle-même en fait. Elle a trouvé sa place dans ce lieu et elle a joué un rôle essentiel.
1: Et elle était perçue comment par les différentes communautés qui étaient présentes?
0: Plus ou moins bien, il y avait parfois des. Dans sa... Elle pouvait être assez autoritaire. Hein, dans... Moi, je n'ai pas observé, mais ça m'a été rapporté. Elle pouvait être assez autoritaire dans sa manière d'organiser la préparation des repas. Et donc, ça pouvait susciter un peu des tensions. Et puis par ailleurs, les Afghans préféraient cuisiner dans leur chambre, leur propre cuisine. Et donc il y avait des enjeux aussi par rapport au matériel de cuisine. Voilà, elle n'était pas d'accord avec le fait qu'il y ait une privatisation d'une partie du matériel. Enfin, ça c'était. Il y avait des frictions.
1: Et d'ailleurs, la politisation du quotidien, justement, là c'est un des exemples, mais c'est quelque chose qui est très important. Dans beaucoup de centres d'hébergement d'urgence, les gens ne peuvent pas faire la cuisine. Ils sont obligés de bouffer des plateaux repas, des Sodexo de bas de gamme. Et même parfois, dans certains centres d'hébergement d'urgence, tu as des batteries de cuisine parce que ce sont des anciens restaurants, ce sont des anciens châteaux où il y avait effectivement des colonies de vacances, où tu as tout l'appareillage pour faire de la cuisine, y compris en ayant des potagers, comme c'est le cas d'un des foyers d'Aurore, et c'est interdit. C'est interdit pour X raisons, c'est hors de notre émission. Mais du coup, la nourriture, ça rentre aussi dans le politique. Qui organise, avec quel matériel, est-ce que les gens peuvent, comme nous, avoir le droit commun de l'alimentation? Ça fait partie aussi des choses effectivement que l'on peut voir dans ton ouvrage, cette politisation de la vie quotidienne dans une lutte auprès des migrants, qu'on voit dans d'autres domaines bien sûr, notamment avec la pauvreté. C'est un des aspects sur lesquels je voulais revenir. Les enjeux aussi dans cette politisation entre le côté abstraction universaliste des marxistes, hein, NPA et libertaires, et de l'autre côté aussi la politisation à l'échelle du quartier, c'est la question de la propreté, la gestion des poubelles, la gestion des ordures, le fait de ne pas taguer les murs, hein, qui sont aussi des sortes de souillures. Voilà, on le voit bien, Solidarité Migrants se positionne sur des enjeux de politisation de soi, de l'espace, c'est-à-dire respecter l'identité territoriale.
0: Ben, en fait, ces petites choses du quotidien, en fait, elles sont très importantes pour plein de raisons. Ben, je pense que la sociologie de l'alimentation pourrait aussi, il y aurait des jolis terrains à faire aussi avec les outils de la sociologie de l'alimentation sur ces questions-là. Mais ce qui était intéressant aussi, c'est que du coup, comme ils pouvaient préparer leur repas, ils pouvaient recevoir. Ça aussi, ça restaure quelque chose dans la relation. Moi, quand je suis allée, on m'a offert le thé, on m'a parfois offert le repas, en fait. Ils n'étaient pas juste en demande, en fait. Ils pouvaient accueillir. Et ça, c'était quand même. Et ça, c'est quelque chose qui était important aussi dans la. Quelque part, sur la question de l'hospitalité, nous, on les accueillait dans le quartier, on pourrait dire, mais eux, quand on rentrait dans ce bâtiment, ils nous accueillaient chez eux. Donc c'était ça symétrisait un peu la relation. Et puis, sur ces petites choses autour de ce que vous dites, sur les enjeux du quotidien, la propreté, le rangement, je pense que c'est quand on discute avec les gens qui n'ont pas bien supporté, c'était ça qui venait en premier. Hein. Tout comme dans les quartiers dits difficiles, ce qui parfois, quand on discute avec des gens qui sont tentés par un vote de rejet, c'est beaucoup ces petites choses-là du quotidien. C'est aussi, c'est toujours pareil, Abdelmalek Sayad dans La misère du monde, quand il s'intéresse au conflit entre un couple de personnes âgées et une population et une famille immigrée, les conflits sont beaucoup autour de petites choses du quotidien. Et peut-être on sous-estime ces choses-là. Il me semble que dans l'ouvrage qu'ils ont coordonné, Gérard Mauger et Willy Pelletier, sur le vote Front National en milieu populaire, il y a, je crois, un des chapitres qui porte aussi sur ces choses-là. Et peut-être on sous-estime l'importance que ça a. Et pour le coup, je pense que les militants du collectif La Chapelle peut-être sous-estimaient aussi ces choses-là. En organisant, par exemple, des concerts ou des projections de films cinématographiques en pleine nuit, au pied des HLM, ça partait d'une bonne intention, mais ça pouvait être assez maladroit du point de vue de la réception par les habitants.
1: En même temps, ce que tu dis sur l'alimentation, c'est il y a un paradoxe extraordinaire. C'est-à-dire que le principe de l'autogestion, justement, se retrouve dans l'alimentation, dans la capacité à faire soi-même sa bouffe, donc à pouvoir donner à l'autre, à recevoir, accueillir l'hospitalité. Donc, tu me, entre guillemets, le don d'être présent en France, appelle le contre-don de pouvoir aussi t'inviter, toi, Isabelle Coutan, à venir t'asseoir dans la chambrée des Afghans pour pouvoir partager le repas. Donc, c'est cette dimension-là qui va du côté du référentiel Chapelle en lutte, eh bien, n'est même pas vue par eux. Il lui assigne une place d'humanitaire, alors qu'en fait, c'est profondément un cadre politique.
0: Oui, alors, je pense que le collectif, là, ce qui les perturbait plus, c'est à la fin de l'occupation, Ils étaient près de 800 le jour de près de 800 à la fin. Donc là, au niveau de l'organisation des repas, c'était de plus en plus compliqué. Et donc, c'est dans ces moments-là que les voisines ont fait appel à cette association, la Chorba pour tous, qui a accepté de revenir. Et là, du coup, c'était dans la cour et les migrants étaient à la queue leu-leu à attendre leur bol de soupe, quoi. Et c'est cette image-là qui était extrêmement violente pour les militants initiaux, en fait.
1: Oui, bien sûr.
0: C'est cette image-là qui les choquait, parce qu'ils avaient l'impression d'une reproduction de ce qui se passait dans les camps avec une logique qui définissait comme purement humanitaire et avilissante.
1: Bien sûr. Alors, je te propose une seconde pause musicale avec... ton second choix, Bernard Lavilliers, L'Exilé. On se retrouve dans quelques instants.

0: Voilà, bienvenue sur Cause Commune. Nous nous retrouvons dans ce troisième volet de l'émission Les Mondes Rêvés de Georges avec notre invitée Isabelle Coutant qui nous parle de son ouvrage Les Migrants en bas de chez soi, paru en 2018 au Seuil. Venons-en à ce chapitre où tu parles de ta relation aux migrants. Alors, c'est quelque chose, là, encore plus concret. C'est l'ethnographe qui, là, cette fois-ci, ne fait pas que des entretiens ex poste ou des entretiens comme ça avec des gens à droite à gauche. Mais bon, tu vas directement faire ce qu'on appelle de l'ethnographie, c'est-à-dire tu vas être dans une relation humaine partagée avec d'autres personnes et de ces interactions-là, va découler une série de choses dont on va parler. Donc, avant qu'on en parle, c'est-à-dire ce qui va se passer avec les cours de français, etc., déjà, est-ce que tu peux nous expliquer qu'est-ce qui fait que ton inscription s'est faite avec un groupe d'Afghans ?
1: Alors, j'avais observé, avant d'entrer dans le bâtiment, j'avais observé des réunions, notamment une qui avait été organisée par la mairie d'arrondissement pour les habitants. Et dans cette réunion, il y avait des représentants des migrants qui étaient là, dont l'un qui était très à l'aise pour s'exprimer en anglais et qui était le représentant des Afghans. Et quand j'ai décidé d'entrer dans le lieu, ah oui, j'avais aussi un ami journaliste qui avait prévu de faire un reportage, et donc j'ai profité aussi de... Donc on était un peu en lien, donc on y allait ensemble la première fois dans ce lieu, et il était avec moi le jour de la réunion avec la mairie, et donc on avait repéré en fait ce représentant, que j'ai appelé Baram dans le livre, et donc c'est lui qui nous a accueillis avec un discours de porte-parole, comme il était aussi habitué à tenir vis-à-vis des médias qui étaient très présents à ce moment-là. Et donc j'ai pris contact avec lui comme ça, en lui disant que moi j'étais une habitante du quartier, que j'étais chercheuse, et que ça m'intéressait un petit peu de travailler sur la relation entre ce qui se passait dans ce lieu et puis le voisinage. Je lui ai présenté un peu comme ça. Et donc on a dû commencer à discuter, je ne sais plus exactement comment ça s'est passé. Et je lui ai dit que ça m'intéressait aussi de savoir qui étaient les représentants des migrants, un petit peu leur trajectoire sociale, leur parcours. Donc on a commencé de manière très informelle un entretien un peu sur son parcours. J'ai pris un peu des notes dans un cahier, puis il a dû partir pour autre chose, il était tout le temps très sollicité. Et puis on s'est revus pour prolonger cet échange-là. Mais après, moi, en fait, j'ai été captive de cette relation parce que le lieu était organisé par communauté, voire même par ethnie. Chez les Afghans, il y avait à la fois des Pashtuns et puis il y avait plusieurs ethnies qui étaient représentées, Tadjik, je ne me souviens plus toutes les... J'ai oublié depuis toutes les appellations. Mais donc, en tout cas, lui, c'était un représentant des Afghans. Il était Afghan Pashtun. Et moi, je me suis retrouvée, du coup, à chaque fois que je venais dans le lieu, invitée par les Afghans Pashtun. Et j'étais un peu sous leur protection, d'une certaine manière, dans ce lieu. Et en même temps, en étant leur invitée, je me suis retrouvée aussi captée, au sens où je ne pouvais pas mener l'enquête aisément auprès des autres. En fait, sinon, je sentais que ça les blessait. Parce que les relations n'étaient pas toujours faciles. Il y avait des tensions entre les différents groupes. Et puis, j'avais rencontré aussi des jeunes étudiantes dans cette grande chambre des Afghans Pashtuns qui venaient pour donner des cours de français, donc en lien notamment avec l'école normale supérieure. Et donc, je suis revenue aussi dans ce cadre-là avec l'une des étudiantes pendant son cours de français. Et en fait, c'est la place un peu qu'on m'a assignée. C'est-à-dire qu'on attendait, des cours de français. Donc je suis venue un peu comme ça et c'est comme ça que ma place s'est faite. Et du coup, ma place dans le lieu, c'est devenue cette place auprès de ces Afghans Pashtuns. On ne choisit pas tant que ça la place sur le terrain. C'est entre guillemets ce qu'on appelle les enquêtés qui nous la donnent.
0: Alors ça, c'est une belle leçon effectivement pour les auditeurs, parce que on peut croire que faire de l'ethnographie c'est exotique et que pour certains c'est presque une partie de vacances. On n'est pas dans un bureau, on est libre, on va voir des gens. Mais en fait, c'est extrêmement coûteux parce que déjà il faut pas vexer les gens, et je pense que tu le dis, on les aurait blessés. C'est-à-dire que là, pour le coup, tu refuses une posture coloniale ou paternaliste qui consiste à dire je fais ce que je veux parce que je suis chez moi en France, et c'est pas ce que tu fais. Tu dis je suis chez eux, je sais que je suis rentré dans leur cerveau, que ils m'estiment et ils me considèrent comme ça, mais dans leur culture, je suis leur invité, ils me demandent de manger, et on sait que dans les sociétés traditionnelles, inviter à manger, c'est voilà, être intégré au groupe. Donc du coup, comme tu dis, tu as une place assignée qui est très forte, et que bah, du coup, tu acceptes, parce que l'ethnographe engage aussi des principes politiques d'humanisme, bah, tu limites en fait ta position de recherche.
1: Oui. On accepte, enfin, ça fait partie effectivement de l'apprentissage du métier d'ethnographe. On accepte la place qui nous est faite et on essaie de la comprendre. Et on essaie de comprendre à partir de cette place ce que ça dit du groupe dans lequel on est, ce que ça dit de notre objet. C'est un peu comme ça qu'on travaille.
0: Et d'ailleurs, tu peux préciser, oui, bien sûr, tu peux préciser notamment, parce que là, tu le dis, tu le suggères dans le livre, mais est-ce que tu peux nous en parler, nous en dire un tout petit peu plus sur, quand tu dis, jamais dans aucune autre enquête de terrain, je me suis sentie autant femme.
1: Ah oui, bah, d'une part, bon, c'est aussi probablement lié à la particularité de ce terrain où il n'y a que des hommes. Cela dit, ça m'est jamais arrivé à un tel point. Et que ce sont des hommes qui en plus viennent de pays où la position des femmes est très différente de celle qui est la nôtre ici. Et donc dans leurs yeux, ils me voyaient d'abord comme une femme et avec de grands points d'interrogation dans les yeux. C'est-à-dire, et peut-être aussi pas que d'interrogation, c'est un lieu aussi où il y a eu des histoires entre des hommes et des femmes qui venaient. Donc il y avait aussi des enjeux de curiosité, de désir. Et donc du coup, je sentais qui j'étais comme femme pour venir là. Enfin, comment aussi une curiosité déjà de leur questionnement à eux de sociologues spontanés, quoi. C'est quoi les femmes ici, en fait? Ils arrivaient depuis peu, hein, la plupart d'entre eux. Et après, ça a été explicité. C'est-à-dire quand ils m'ont un peu plus connue, ils se sont autorisés à me poser des questions sur ce qu'était moi ma vie de femme. Et comment je pouvais venir seule, quels étaient. Enfin, est-ce qu'il n'y avait pas des hommes pour me. Enfin, qui m'autorisait à venir? Voilà. Et puis, voilà. Et quel était mon statut de femme, de mère? Toutes ces questions, ils avaient énormément de curiosité. En fait, eux, c'était. Et puis, ils avaient. Enfin, ça les intéressait, en fait. Ils avaient une grande curiosité sur ce qu'étaient les femmes ici.
0: Oui, parce qu'ils n'ont pas tous les mêmes questionnements. Certains vont te prendre pour un policier déguisé. D'autres peuvent dire, mais c'est quoi cette femme qui n'a pas de mari derrière elle pour lui dire où elle a le droit d'aller? Pour d'autres, tu peux être un objet de désir sexuel. Pour d'autres, tu peux être quelqu'un qui peut être un écrivain public pour leur donner des coups de main au niveau du droit. En fait, tu n'es pas qu'un profil, tu es plein de profils.
1: Oui, il y avait plusieurs profils, plusieurs places. Et puis effectivement, ça mettait en évidence que ce lieu, enfin, les soutiens dans ces lieux sont aussi des ressources, que ce soit pour les aides juridiques, pour les cours de français, pour ceux aussi des relations, des liens sociaux. Et il y avait ce que ça mettait aussi en évidence, cette captation des ressources, ça mettait aussi en évidence les tensions entre les différents groupes à l'intérieur du lieu. Et les soutiens, et notamment les femmes, pouvaient être l'objet aussi de tensions et d'appropriations.
0: Est-ce que tu peux nous dire comment fonctionnaient finalement ces cours de français, et puis comment l'ENS a participé aussi à ça dans cette circulation qui a permis à un certain nombre d'entre eux, 5 il me semble, d'être intégrés au programme officiel de l'ENS. Et voilà, donc du coup des sorties, des formes d'intégration finalement inattendues.
1: Alors, les cours de français, en fait, ça s'est organisé de manière très spontanée parce que c'était une demande très forte, en fait, de la part des migrants eux-mêmes. C'est-à-dire que, par exemple, j'avais rencontré une jeune femme qui était venue, elle, au début, parce qu'elle voulait organiser des cours de théâtre. Et très vite, les participants lui ont dit que eux, ce qu'ils voulaient, c'était apprendre le français. Donc, c'est parti aussi de leur demande. Et ça s'est complètement... Personne, la plupart des gens n'étaient absolument pas formés. Hein. Tout s'est bricolé, tout s'est inventé sur place. Et moi, le peu que j'en ai fait, j'ai bricolé ma méthode. En tout cas, ça partait de leur demande. Après, ça s'est formalisé un peu plus, notamment quand il y a eu des programmes un peu qui sont mis en place dans l'enseignement supérieur. Et donc, le premier, à ma connaissance, s'est mis en place à l'école normale supérieure, mais après, il y a eu dans d'autres universités, où là, il y a eu, je pense, des bénévoles aussi qui se sont engagés dans des cours de français, mais avec parfois une formation un peu accélérée, avec des professeurs de langue étrangère ou des choses un peu comme ça, où ça a été un peu plus formalisé. Et notamment, justement, les exilés qui ont pu accéder à un programme qui a été complètement bricolé, hein, de manière là aussi par le bas. Je crois que quand le directeur de l'école normale supérieure a accepté à la demande des élèves d'inventer ce programme, c'est-à-dire un programme étudiant exilé, comme il y avait des programmes pour les professeurs exilés, invités, je pense qu'il l'a fait sans avoir vraiment officiellement l'accord de ses tutelles. Donc par le bas et bricolé, et effectivement plusieurs heures par semaine, les jeunes Afghans, mais il y avait aussi donc des jeunes Soudanais, des jeunes Érythréens qui avaient accès à ces cours à l'école normale supérieure, avaient aussi accès à la bibliothèque, à la cantine, et après éventuellement à réfléchir à une reprise d'études.
0: Comment très concrètement ça s'organisait? Par exemple, tu arrivais le matin, l'après-midi, le soir, et quand tu arrivais, est-ce que tu te rendrais toute seule jusqu'à l'étage où se trouvaient les Afghans? Est-ce que d'abord tu mangeais et après tu faisais ton cours de français? Est-ce que tu pouvais venir que pour le cours de français? Est-ce qu'il y avait, après le cours de français, des discussions informelles qui suivaient pour pas faire genre « j'ai fait mon cours, je me barre ». Comment tu as vécu cette organisation, toutes ces relations, toutes ces pratiques entre les cours, la nourriture, le lien?
1: En fait, je suis allée parfois aussi pour apporter des choses, ou parce que j'avais les numéros de téléphone de plusieurs d'entre eux, et ça arrivait qu'ils m'appellent en fait. Et si j'étais disponible, je passais un peu à la demande, si pour mon organisation, c'était possible. Hein. Et du coup, c'était pas très organisé. Effectivement, j'avais aucune peur. J'allais seule, effectivement, parfois le soir. Mais quelque part, je pense que j'étais protégée, hein, parce qu'il y avait tout. Enfin, j'étais protégée parce que j'étais leur invitée, d'une certaine manière. Après, bon, peut-être que j'aurais pu aussi être confrontée à une situation plus difficile. Il y a eu un jour où il y a eu une bagarre. J'étais dans le bâtiment, ils sont plusieurs à être partis avec des bâtons, mais moi, pour le coup, quelqu'un est resté avec moi dans la salle. Voilà, mais j'ai pas, bon, peut-être que j'étais pas assez méfiante, mais je me suis pas sentie en danger. J'avais quand même tous ces Afghans qui veillaient sur moi d'une certaine manière. Quand j'arrivais dans le lieu où certains me voyaient arriver et m'accompagnaient dans les escaliers.
0: En fait, je te posais cette question parce que quand à un moment donné, j'ai travaillé sur un squat de Roms dans le 94, et à chaque fois que j'allais voir les Roms, systématiquement, il fallait passer par le café. Donc, ils m'invitaient, je prenais le café, parce que c'était ces histoires de don contre don en permanence, entre ce qu'on donnait, ce qu'ils nous donnaient. Il fallait toujours laisser l'autre être un être humain, qui puisse avoir une mainmise sur son existence et sa capacité d'action. Donc, on prenait le café. Toi, quand tu arrivais, est-ce qu'il y avait des ritualités quotidiennes comme ça, dans les bons jours, dans le temps passé avec un tel ou un tel avant de commencer à faire tes cours? Enfin, tu vois, comment tu as senti cette présence de l'identité de la culture afghane dans ta façon d'être présente avec eux? Est-ce que tu étais obligé de manger avant les cours? Est-ce que tu pouvais débarquer comme ça après un coup de fil et puis hop, tu donnais un cours à deux, trois personnes et puis tu repartais? Ou est-ce qu'il y avait comme ça des mécanismes qui faisaient que tu as décodé petit à petit, par justement l'ethnographie, tu as décodé petit à petit ces places assignées et notamment ces codes, cette façon dont tu devais te présenter, être habillé, t'asseoir, etc. quoi.
1: J'ai pas forcément senti qu'il y avait des codes. Après, si c'était l'heure du repas, on interrompait ce qu'on faisait pour le repas, par exemple. Et ils me mettaient quand même. Moi, je mangeais. Il y a eu une chambre où. Comment c'était? Ils mangeaient parfois à plusieurs dans le même plat. Et moi, j'avais toujours une assiette à côté. Moi, ils me donnaient des couverts. Eux, ils mangeaient soit avec du pain, soit à la main. Et donc, il y avait une adaptation un peu pour moi. Ceux qui me connaissaient moins m'observaient. Je me sentais observée. Mais en dehors de ça, je m'adaptais à ce qu'ils étaient en train de faire, on va dire. Les horaires des cours de français, je pense que les étudiantes de l'ENS, comment c'était? Elles le faisaient, elles, à heure fixe. Moi, c'était un peu à la demande. Parce que j'étais aussi là pour ma recherche, et ça, c'était pas caché non plus. Hein. Je sais pas ce qu'ils projetaient sur cette chose-là, sur ma recherche. Mais ma position à l'intérieur du lieu, c'est que j'étais une voisine, mais que j'étais aussi une chercheuse, que je travaillais pour l'État. Je sais pas ce qu'ils ont... comprenaient, hein, et que je faisais une recherche sur la manière dont le quartier, le voisinage vivaient leur présence. C'est un peu comme ça que j'ai dit les choses. Et après, j'ai eu aussi, oui, juste une autre place, parfois aussi d'écoute, parce que, ça m'arrivait d'accompagner, par exemple, un jeune Afghan dans un lieu d'écoute auprès d'une psychologue, parce qu'il s'était confié. J'ai été repérée aussi comme quelqu'un qui écoutait.
0: le fait que tu sois présente à aider comme ça, est-ce que y a eu notamment auprès de ton informateur, alors ça se prononce Baram, parce que dans l'écriture c'est Bassam, on dit Baram.
1: Ah non, c'est moi, parce que c'est anonymisé, avec le temps j'ai un peu oublié, c'est Bassam.
0: Ah d'accord, Bassam. Ouais. Donc lui c'était à la fois le leader, mais du coup il était aussi ton informateur principal par rapport à un certain nombre de choses, c'était une porte d'entrée quoi, c'était quelqu'un qui était incontournable dans ta relation. Est-ce que tu as pu te défaire entre guillemets de l'informateur principal ou bien tu étais, je pense par exemple Shudhir Venkatesh, quand il est à Chicago il ne peut pas ne pas se débarrasser du caïd qui est toujours là parce que c'est le caïd qui tient toute sa bande, tout son gang, et c'est pareil pour Sweet Connor Society, c'est pareil, il y a le chef et tu es toujours obligé de passer par le chef. Est-ce que là l'entrée par Bassam ça t'a bloqué dans la possibilité d'avoir des discussions à droite à gauche avec différents Afghans, ou bien une fois qu'il t'a permis de rentrer dedans, il t'a laissé toute initiative pour aller à droite à gauche?
1: Non, j'ai quand même pu circuler, mais c'est vrai que si je venais dans le lieu et qu'il était là et que je le prévenais pas, il était vexé. Je sentais une forme d'attente et de contrôle quand même sur la relation, mais j'ai pu circuler parce que je me suis liée aussi après avec d'autres. Et puis après, la relation a évolué parce que il y a un petit groupe d'ailleurs avec lesquels je suis toujours en relation aujourd'hui, même si là ça fait longtemps que je ne les ai pas vus, notamment qui étaient dans le programme de l'ENS. Et donc il y en a quelques-uns avec qui je me suis liée au-delà du lieu et qui sont venus chez moi avant l'occupation, certains. Bassam était venu prendre un café avec une étudiante et puis quelques autres. Et donc il s'est passé quelque chose avec un sous-groupe, ce qui d'ailleurs n'est pas après coup, a aussi posé d'autres... D'autres problèmes, hein, parce que certains d'entre eux avec qui j'étais amie sur Facebook avaient entendu parler que j'avais fait quelque chose chez moi, que je ne les avais pas invités. Ce n'était pas si simple que ça de naviguer là-dedans. Et puis, je n'ai pas tout maîtrisé, parce que de fait, ceux avec lesquels je me suis liée, je me suis liée affectivement avec eux. C'est-à-dire que j'ai pas réussi à vraiment me séparer d'eux dans l'après. Donc, j'ai gardé des liens. Je ne sais pas comment on peut qualifier ces relations, si c'est de l'amitié. C'est très particulier parce que c'est lié à la recherche en même temps, mais ça peut être des relations très fortes au point de vue émotionnel, affectif. Et donc, du coup, voilà, il y a eu Bassam et quelques autres, et ça s'est un peu stabilisé comme ça, et ça a duré un certain temps après l'évacuation. Hein.
0: Alors après l'évacuation, en fait, ton enquête commence, on pourrait dire réellement, à ce moment-là, puisque tu vas faire... En fait, mener des entretiens approfondis avec les voisines. Donc là, on n'aura pas le temps de présenter les portraits comme on aurait aimé le faire, de détailler. Les gens n'ont qu'à lire ton livre, hein, voilà, hein, l'émission est faite pour ça. Et donc, on est sur l'après, mais moi, je préfère rester avec les migrants, entre guillemets, enfin, avec des Afghans. Et est-ce que tu peux nous expliquer cette expérience humaine de les avoir accompagnés, d'avoir, tu parlais de relations affectives, de relations d'amitié, ces relations que l'on tisse avec les personnes que l'on voit sur le terrain, bien sûr, et qui t'a conduit à réaliser cette invention sociale de la rencontre avec des élèves. Est-ce que tu peux nous dire un petit peu pourquoi tu voulais faire ça et ce que eux en ont retiré d'après toi dans l'échange avec les élèves?
1: Alors ce moment de rencontre, je l'ai fait, enfin j'ai eu besoin de le faire pour moi d'abord, je crois. Parce que je pense qu'une des choses qui m'a travaillé pendant cette recherche, qui fait peut-être que je suis sociologue par ailleurs, c'est que j'avais besoin de relier en fait, de relier là où ça faisait fracture. Et donc faire le livre, c'était une manière de rattacher un peu tous ces bouts de cette histoire locale et de faire mémoire aussi de ce qui s'était passé là, qui avait une dimension quand même difficile pour beaucoup aussi d'habitants, et faire se rencontrer les enfants qui sont pour beaucoup des enfants issus de l'immigration, qui pour beaucoup ne connaissent pas l'histoire migratoire de leur père, faire se rencontrer ces et qui sont plutôt ces enfants l'objet plus habituel de mes recherches, on va dire. Faire rencontrer ces enfants issus de l'immigration et ces hommes qui viennent d'arriver, j'avais l'impression pour moi que c'était une manière de faire de tisser des liens, de faire des ponts en fait, qu'il y avait une parole que je pouvais moi permettre, enfin faire circuler. Et d'ailleurs, je crois qu'une partie de ces enfants ont raconté la rencontre avec les Afghans à leurs parents, et que ça a parfois déclenché des discussions dans les familles. Et puis aussi, les enfants étaient très en colère après après cette occupation, puisque ça s'est terminé pour eux dans la violence, puisque c'était la veille des vacances scolaires, le dernier moment pour eux d'occupation du bâtiment, puisque le bâtiment a été évacué pendant des vacances scolaires. Et donc pour eux, ça s'est terminé sur de la violence et des projectiles sont venus dans le collège. Et donc ils ont pensé qu'aussi ces Afghans s'en prenaient à eux d'une certaine manière. Donc il y avait quelque chose à rétablir, quoi, par rapport à ça. Et puis effectivement, je pense que pour ces Afghans que moi j'avais appris à connaître, c'était aussi leur donner un rôle. Je leur ai expliqué que ces enfants dans ce collège-là étaient des enfants pas toujours faciles. Et ils leur ont tenu un discours d'éducateur, en fait, de père, d'éducateur, pourquoi c'était important de travailler à l'école, que les enseignants, en fait, en Afghanistan, on disait qu'ils se consumaient comme des bougies. C'est-à-dire qu'ils se consumaient pour éclairer les autres. Il y avait plein de choses comme ça assez jolies et ils ont joué ce rôle-là, en fait. Je pense que qui était un rôle valorisant. Ils étaient sur l'estrade. Ils étaient en position à la fois d'adultes par rapport à des enfants et de pouvoir transmettre une expérience. Et puis ils étaient en position d'être ceux qui ont un savoir à transmettre. Donc c'est vrai que je pense que pour moi, c'était une manière de, peut-être dans mes obsessions aussi, en arrière-plan de mon travail, de réparer quelque chose pour chacun d'entre eux, de ma place.
0: Alors, je ne sais pas du tout si dans le référentiel gauchiste ou dans le référentiel juridique, pour ceux qui font l'accès au droit, on est dans une case ou on est dans l'autre. Moi, je pense qu'on est dans les deux, c'est-à-dire lutter contre l'infantilisation et justement, tu dis, restaurer l'adultéité. Et ces pages sont magnifiques parce que justement, on voit des gens, comme tu dis, qui ne se contentent pas de parler et d'être témoins de leur expérience de réfugiés, d'exilés, quel que soit le mot, mais d'être aussi acteur et de dire, voilà, vous devez.

0: Ce serait d'avoir à s'excuser de sa présence. Pourquoi les réfugiés sont-ils objets de suspicions perçues comme des criminels potentiels, au point qu'à chaque attentat, ils tremblent en espérant que l'auteur ne soit pas de leur nationalité? Ils pensent que cette suspicion est liée aux représentations que les Européens se font de l'islam, perçu comme homogène, intrinsèquement violent, incompatible avec les droits de l'homme. Or, ce sont les droits de l'homme que les réfugiés viennent chercher en Europe. Ils ne vont pas en Arabie Saoudite. Donc, ce passage est incroyable. Enfin, tu le résumes en même temps que tu le présentes avec ces phrases. Et, parce que ça permet de restaurer effectivement une identité sociale, une identité aussi d'acteur et aussi une identité politique en disant, ben oui, voilà, on vient aussi dans un pays des droits alors que nous, on passe notre temps à vouloir vous mettre absolument hors de notre système politique et juridique. Donc voilà, je pense que quand tu parles en conclusion d'Elias, de lien social, de ce que tu appelles, en reprenant les autres, dans notre jargon à nous, de capital d'autochtonie, de toute cette force que l'on a, de nos liens à nous, etc. Il n'empêche que là, à travers la place que tu as donnée aux Afghans, il y a cette libération de la parole. Je trouve que tu as aussi quelque part, dans ces apprentis sorciers que sont aussi les sociologues, tu as aussi été un laboratoire expérimental de ce qu'on peut faire dans cette forme d'intégration et de création de densité sociale. Je sais pas, parce que tu parles de densité sociale en personne extérieure en disant Elias avec ses enquêtes ou voilà ce que les groupes de militants ont fait, mais toi aussi tu l'as fait. Est-ce que tu t'es pensé dans l'écriture de ton livre en résonance entre la densité des liens sociaux créés par tous ces gens dans le quartier de la place des Fêtes? Est-ce que toi, t'as fait ?
1: En tout cas, j'ai conscience que j'avais, moi, dans ma démarche, quelque chose de... C'était ma manière à moi d'intervenir dans l'événement, en tant qu'habitante aussi, que de faire cette recherche, que de relier ces différentes paroles autour de l'événement et d'en faire un livre qui soit une mémoire de cet événement aussi localement. J'ai eu conscience aussi qu'en faisant ça, j'intervenais dans le cours de l'histoire. Je sais que ce livre a circulé aussi au niveau de la ville. Que le projet de médiathèque, après coup, effectivement, n'a pas été abandonné parce que ce lieu devait être transformé en médiathèque, que c'était un enjeu local fort et qu'au final, en fait, parce que après l'évacuation, le bâtiment a été un petit peu restauré rapidement et pendant 2 ans, je crois, il a été transformé en centre d'hébergement transitoire officiel, hein, provisoire, géré par Emmaüs. Et puis, actuellement, des travaux ont été engagés pour effectivement faire du lieu une médiathèque. Il n'y a pas de médiathèque dans le 19e arrondissement et c'était un enjeu fort que dans ce quartier de la Place des Fêtes, il puisse y avoir une médiathèque. Donc finalement, c'est ce projet qui a été mis en place avec en même temps, dans les locaux voisins, le projet de faire une forme de maison des réfugiés, mais qui est plus un lieu ressource, un lieu d'accueil, un lieu d'information, qui ne sera plus un lieu d'hébergement. Et il est probable que la manière dont moi j'ai rendu compte de l'événement et de tous les enjeux locaux autour de ce bâtiment a eu aussi un effet sur les décisions qui ont été prises par la suite.
0: De l'extérieur, on a l'impression que le projet initial des gens depuis des années et des années, cette médiathèque dans l'ancien lycée désaffecté, on a l'impression que c'est quelque chose de complètement existentiel, mais en même temps, cette médiathèque, est-ce que les jeunes qui font partie de l'association Les Jeunes en Place ou Les Maires en Place, est-ce que ça leur parle, ce type de projet ?
1: Oui, quand même, hein. Même une habitante aussi qui habitait à côté, qui est une ancienne ouvrière, elle disait, mais on devait avoir une médiathèque. Si, ça c'est quelque chose qui parle aux gens. Après, est-ce que tous vont le fréquenter? Je ne sais pas. Après, c'est important de faire un lieu qui soit accessible et ouvert à tout le monde. Mais c'est quelque chose dont les enfants parlaient aussi. On devait avoir une médiathèque, ça circulait.
0: D'accord, donc c'est pas qu'un projet de la boboification, la gentrification du quartier versus les jeunes qui voulaient un squat pour pouvoir se faire de la musique ou se retrouver dans un espace informel qui correspond plus à leur pratique.
1: Bah, si, c'est peut-être en partie, mais il y avait aussi, alors moi j'ai pas suivi le projet dans tous les détails, mais je pense qu'il y avait aussi le souci qu'il y ait des lieux éventuellement d'enregistrement ou accès aussi, les médiathèques actuelles, il y a accès à Internet. D'ailleurs, les migrants eux-mêmes, un des premiers lieux qu'ils fréquentaient, c'était, je crois, ça s'appelait, c'était la médiathèque Marguerite Duras, ça doit être, je sais plus où elle est exactement, peut-être c'est à côté de la gare de l'Est, là où ils vont quand ils arrivent, parce qu'en fait, pour avoir accès à leur mail, ils vont, ou même être au chaud, ils vont dans les médiathèques, en fait. Hein.
0: Oui, bien
1: donc,
0: sûr.
1: On a la représentation de la bibliothèque qui correspond plus à des pratiques de classe moyenne et supérieure, l'accès aux livres, mais telle qu'elle fonctionne aujourd'hui, il y a plein d'autres usages en fait des médiathèques. Après, tout dépend de l'intention politique et de la manière dont au quotidien c'est pratiqué. Ça, c'est encore une

0: autre question.
1: Alors en conclusion, j'aimerais te demander, j'aimerais revenir à la question du politique. Et déjà, première question, est-ce que on a des informations aujourd'hui, après toutes ces années, sur les pourcentages d'insertion crédible de ces gens, de ces centaines de personnes, au-delà de l'hébergement d'urgence?
0: Alors moi, je n'ai pas pu suivre toutes les trajectoires. À court terme, ils ont tous été réhébergés. À long terme, les devenirs, ça a forcément dépendu de leur situation juridique, en fait. Il y a ceux qui ont obtenu la reconnaissance de leur demande d'asile et puis les autres, hein. Alors parmi les Afghans Pachtounes, moi, tous ceux que je connaissais ont obtenu au moins une autorisation provisoire, quoi. Et certains, un accord pour 10 ans. En tout cas, à ce moment-là de l'enquête, et ils le savaient qu'ils avaient de fortes chances d'obtenir l'asile, ce qui fait qu'ils n'étaient pas toujours très mobilisés pour les grandes manifestations plus générales, en fait. Après, dans le lot, tous n'ont pas eu la même chance, et je pense que pour cela, probablement que les situations d'insertion sont plus difficiles. Moi, ceux avec lesquels je suis rentrée en lien ont maintenant les papiers, travaillent, parlent français. Certains ont monté des petits commerces, d'autres sont devenus traducteurs pour l'OFI. Un autre travaille dans, je ne sais pas exactement le métier très précisément, je sais qu'il installe des antennes pour la téléphonie mobile. Donc c'est assez hétérogène. Un autre a finalement atterri aux États-Unis parce qu'il avait fait sa demande depuis l'Afghanistan, il a obtenu la réponse en étant ici. Et voilà un petit peu pour ceux que moi je fréquentais. Après, sur l'apprentissage des langues, c'est vrai que c'est des gens qui parlaient déjà l'anglais, donc il y avait peut-être aussi une facilité plus grande que pour des gens qui ont dû apprendre le français sans maîtriser l'anglais.
1: Dernière question, je voudrais avoir ton opinion sur la notion de ville-refuge, puisque tu parles de San Francisco, de Londres et de Paris notamment, enfin bref, d'un certain nombre d'élus qui appartiennent aux élites dominantes qui nous parlent de ville-refuge. Derrière, il y a Michel Agier avec des programmes de recherche qui essayent de réfléchir à ces concepts-là. Tu nous parles de Lévinas et de Derrida qui sont des philosophes connus mondialement et qui essayent aussi de défendre ce concept-là. Quand on sait aujourd'hui l'état des CADA, des centres d'accueil pour les demandeurs d'asile, l'état des centres d'hébergement d'urgence, les conditions juridiques, c'est-à-dire des centres où il n'y a pas de droit, ce sont des lieux voilà, très, très précaires et où il n'y a pas de syndicat, il n'y a pas de possibilité d'être vraiment représenté, de pouvoir ouvrir, excusez-moi l'expression, sa gueule. Est-ce que moi j'y ressens une sorte de provocation entre un discours à la façon Versini, hein, dans ta page 55 avec la note 1, elle est hallucinante. Il faut que les lecteurs lisent le programme municipal de la mairie de Paris sur les migrants, c'est à s'arracher les cheveux quand on imagine le concret de ces migrants. Moi, j'étais horrifié quand je vois ce type d'idéologie de la ville-refuge, des grandes. Et puis quand on voit concrètement, indépendamment des réussites des trajectoires que tu viens d'évoquer, où il y a effectivement de l'intégration, il y a quand même des choses qui se font, mais est-ce qu'elles se font par ces politiques-là ou elles se font par les acteurs de terrain que tu as étudiés, par des travailleurs sociaux militants, par des associations comme le Gisti ou d'autres, etc. Donc, est-ce que tu penses qu'on peut vraiment faire confiance à ce type de proposition voilà, de ces villes-refuges? Tu penses que c'est sérieux?
0: Alors, de ce que j'ai lu sur ce qui se passe, par exemple, enfin, sur ce que ça recouvre dans certaines villes américaines, ou villes, ils disent aussi villes sanctuaires, c'est l'idée qu'à l'échelle locale, les professionnels, les travailleurs sociaux, les élus locaux, ne vont pas dénoncer, des situations, par exemple, de présence illégale, et aussi, de donner accès à un certain nombre de services municipaux. Autour de l'accès à l'eau, autour de la scolarisation, autour de l'accès aux soins. Donc dans le concret, c'est censé recouvrir ça, des choses précises quand même. De non-dénonciation, par exemple aussi par les policiers municipaux, et par rapport aux attentes du pouvoir fédéral. C'est une forme de résistance par les professionnels et les élus locaux. Après, nous, ça fonctionne un peu différemment parce qu'il n'y a pas ce même système d'organisation politique, mais ça peut vouloir dire aussi l'accès à un certain nombre de droits indépendamment de la situation administrative des personnes. Ça voudrait dire éventuellement ça, mais après, de fait, effectivement, quand on voit à Paris que les gens sont toujours sous les ponts, On se demande exactement. Mais après, il y a toute cette tension entre la responsabilité de la vie et la responsabilité de l'État, et chacun se renvoie la balle par rapport à la situation des migrants en Île-de-France.
1: Eh bien.
0: Mais je pense que c'était aussi revendiqué au niveau de la ville par rapport au fait de mettre à disposition un certain nombre de locaux vacants pour des centres d'hébergement d'urgence. C'était aussi pensé à ce moment-là, dans mon souvenir. Mais ça va pas, effectivement, ça va pas très très loin.
1: Bon, en tous les cas, voilà, on a une présentation non exhaustive, hélas, de ton ouvrage. Mais bon, voilà, l'essentiel, c'est de le lire. Donc, chers auditeurs, maintenant, c'est à vous de prendre en main l'ouvrage d'Isabelle Coutant, Les migrants en bas de chez soi, paru chez Seuil en 2018. Donc, un grand merci à toi, Isabelle. Pour être venu répondre à nos questions. Et donc, chers auditeurs, on se retrouve la semaine prochaine pour une nouvelle émission.
0: Merci.

0: Sylvain découvre qu'il peut écouter autrement l'actualité le matin, qu'il existe sur le 102.2 de la bande FM en région lyonnaise, une radio qui délivre des infos différentes que celles qu'il entend tous les matins. Comme quoi, se dit Sylvain, une bifurcation, ça tient vraiment à rien.
1: Ah bah ça alors, j'aurais jamais cru.
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0: Depuis sa bifurcation devant une tartine de confiture à la framboise, Sylvain n'a pas bougé. L'écoute posée sur la petite table de la cuisine, il écoute les programmes de Radio Cani qui s'enchaînent à rythme soutenu.
1: C'est vivifiant,
0: affirme-t-il.
1: C'est inventif,
0: remarque-t-il.
1: C'est libre,
0: soulève-t-il.
1: C'est bien rythmé en plus,
0: assure-t-il.
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0: Bref, Sylvain se rend compte qu'il existe donc une autre manière de s'informer. Il existe à les écouter d'autres manières de vivre, d'autres manières de faire la fête, d'autres manières de raconter des histoires.
3: La nuit, ce sont des petits groupes très mobiles qui ont sévi dans mes yeux.
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0: Comme une évidence, Sylvain décide de ne pas aller au travail. Et même de ne pas prévenir son employeur qu'il ne viendra pas aujourd'hui. Sylvain se sent beaucoup mieux. Il rêvasse sur la petite table de la cuisine, regarde par la fenêtre de son quartier qu'il aime tant et plonge ses oreilles dans la matinale infernale de cette radio qu'il vient de découvrir. Il décide qu'aujourd'hui, il fera uniquement ce qu'il a envie de faire. Et sa première envie, c'est de se recoucher.
1: Ça me rappelle les fois où je mettais le réveil uniquement pour le plaisir de pouvoir me rendormir.
0: Alors que Radio Canu continue en sourdine, Sylvain s'endort, le sourire aux lèvres.

0: Sylvain se réveille.
1: Waouh ! Comme j'ai bien dormi.
0: Il décide de sortir de chez lui. Il ne sait pas encore ce qu'il va faire, ni où il va aller. Alors il prend quelques affaires, une gourde, des fruits secs, sa banane avec ses papiers, ses clés et son téléphone. Il se retrouve dans la rue et se met à marcher devant lui.
1: J'avais jamais vu cette petite statue dans cet immeuble. C'est marrant quand on regarde plus les choses dans les endroits qu'on côtoie au quotidien.
0: Sylvain décide de regarder son quartier comme si c'était la première fois. Il relève chaque petit détail.
1: Oh là là, comme il est joli le bébé arbre. Oh là là, trop mignon.
0: Pris d'un drôle de sentiment d'euphorie, il interpelle une passante pour partager les découvertes naturalistes et urbaines qui l'éblouissent ce matin.
1: Vous avez vu, madame, comme c'est beau? Il y a une personne qui a collé des petits bouts de carrelage dans les trous de la chaussée. J'imagine qu'il fait ça la nuit, non?
0: Sylvain lit les murs de son quartier. Partout, des dates de concerts, des rendez-vous politiques, des coups de gueule.
1: C'est dingue toute cette vie qui s'annonçait tous les jours sous mes yeux et que j'ignorais parfaitement.
0: Si la plupart des personnes qui l'interpellent ne prennent même pas la peine de lui répondre, d'autres plus rares sont à l'arrêt ou presque.
1: Tiens, elle fait quoi cette dame autour de ces petites cabanes en bois ?
2: Regardez, ils ont des petites maisons là, vous voyez ? Des petites cabanes, et quand il pleut, eh bien, ils rentrent dedans, ils se mettent à l'abri, voilà. Il y en avait plein avant, on en avait une dizaine. Alors lui, depuis qu'il est seul, alors qu'il était quand même un petit peu sauvage, depuis qu'il est seul, il se laisse caresser. Il s'ennuie, il a besoin de câlins, alors il demande. Mais je me méfie un peu, parce qu'il a les pattes qui partent vite quand même. Il y en a certains qui étaient là, qui étaient vraiment sauvages, on ne pouvait absolument pas les toucher. On leur mettait à manger, ils partaient, on ne pouvait pas les approcher. Puis certains se laissaient caresser. Bonjour. Je m'appelle Monique Caclard. Nous sommes à Lyon et plus précisément dans l'amphithéâtre des Trois Gaules. Le petit noir, lui, il est là depuis plusieurs années. Mais on en a un derrière l'arbre, là, blanc, qui est abandonné depuis peu et qui s'est réfugié là. Et la personne qui gère l'association, quand elle peut en sauver, elle en met là quelques-uns. Mais ils ne veulent pas rester, forcément. Donc ils partent, on ne sait pas où ils vont.
3: Ben, je rassemble un peu et puis je ne sais pas si je vais les laisser là, le manger. Je vais plutôt le mettre à l'abri parce qu'il va pleuvoir. Je leur donne, oui, des boîtes, des sachets, de ce que je trouve dans le commerce. Hein. Ils n'ont plus la possibilité de se nourrir par eux-mêmes. Hein. D'abord, ils ne peuvent plus faire les poubelles, ils ne peuvent plus se protéger non plus contre le froid puisque les allées ferment. Il y a de moins en moins de souris, il y a de moins en moins d'oiseaux également, il faut quand même le dire. En dehors des pigeons, il n'y a plus de petits oiseaux dans les jardins. Donc, ils dépendent de nous, là. Hein. Bon, alors, je vais... On les a tous stérilisés, donc on n'a plus de petits bébés. Mais sinon, elles faisaient ça, elles faisaient deux ou trois portées par an. C'était affreux. Elles étaient épuisées. Puis par ailleurs, bon, qu'est-ce que vous voulez faire de tous ces petits? Il y a plein de pigeons. On n'en avait pas avant. Et maintenant, ils viennent et ils mangent tout ce qu'on peut laisser. Et donc, c'est pas l'idéal, quoi. J'aime bien les pigeons aussi. Mais j'adore les chats, c'est une passion. Voilà, c'est tout.
0: Sylvain se trouve à présent dans une voiture en compagnie d'un représentant de commerce. Pendant que l'homme lui raconte sa vie sur les routes du sud de la France, Sylvain se remémore les dernières heures de la sienne. Après sa rencontre avec la dame au chat, ses pas l'ont conduit à la gare de Perrache, où il est monté dans un train qui s'apprêtait à partir. Il se rend compte au bout d'un moment que le train va en direction du sud et Sylvain décide de descendre à Valence.
1: Ça fait longtemps que je suis pas allé dans la Drôme. Ou en Drôme. Je sais jamais comment on doit dire.
0: Sylvain aime bien ce département.
1: Bon, et après, qu'est-ce que je fous dans cette voiture, en fait ?
0: Après le train, Sylvain a marché jusqu'à sortir de la ville et s'est mis à faire du stop.
1: Ah oui, bien sûr, le stop.
0: Comme Sylvain est un peu perdu dans ses pensées, il ne dit rien. Cela fait 10 minutes que le conducteur parle tout seul, et celui-ci semble enfin s'en rendre compte. Il demande à Sylvain où est-ce qu'il va.
1: À vrai dire, je sais pas trop. Ce matin, j'ai bifurqué au moment des infos à la radio. Déjà, j'ai commencé par décider de ne pas aller travailler. Et à la place, je me suis rendormi. Puis j'ai marché dans mon quartier, j'ai rencontré une dame qui nourrissait des chats. Et puis je suis monté dans un train qui m'a emmené jusqu'à Valence. Ça doit vous paraître bizarre tout ça ?
0: Le conducteur dit que non, ça lui paraît pas bizarre. Que les gens font ce qu'ils veulent, lui tant qu'on l'emmerde pas. Mais au fond de lui, et ça il ne le dit pas à Sylvain, il trouve ça très très bizarre et se demande s'il a bien fait de prendre cet autostoppeur.
1: Et vous, vous allez où ?
0: Le conducteur lui répond qu'il a rendez-vous avec un client du côté de Charpet et lui demande si ça va, s'il le dépose dans le coin.
1: Oh oui, oui, Charpet c'est très bien. J'ai pas vraiment d'objectif. Comme disait Robert Louis Stevenson, ce qui compte, ce n'est pas la destination, mais le voyage.
0: Le conducteur n'a aucune idée de qui peut être ce Robert Louis Stevenson. Mais il ne veut pas froisser cet autostoppeur un peu louche, et aussi, il ne veut pas paraître pour plus ignare qu'il n'est. Il lui répond ce qu'il dit quand il ne sait pas quoi dire, à savoir, c'est pas faux. Une formule qui n'engage à rien et qui a fait ses preuves. Après ça, personne ne parle. Le conducteur, parce qu'il est de moins en moins à l'aise avec cet autostoppeur qu'il commence à trouver un peu inquiétant, et Sylvain qui se tait, parce que le silence lui fait du bien.
1: C'est Charpet, là ?
0: Le conducteur lui dit que oui.
1: Oh, vous avez vu ? Mais c'est dingue !
0: Le conducteur lui demande ce qui est dingue.
1: Bah, là, dans le ciel... J'en ai jamais vu des aussi gros, ils sont incroyables, non ?
0: Le conducteur lui répond que c'est pas faux.
1: Je crois que je vais descendre ici, je vais aller les voir de près. Merci, monsieur.
0: Sylvain s'approche et se met à discuter avec une petite fille qui, comme lui, a les yeux en l'air.
1: Qu'est-ce que tu comprends pas ?
4: Bah, ils sont gigantesques, ils sont hyper hauts.
1: Excusez-moi, monsieur. Bonjour. C'est vous qui faites voler ces trucs-là ?
5: Pas du tout, malheureusement.
1: C'est qui fait ça ?
5: Bah, c'est toutes les jeunes personnes qui sont là-bas.
6: Ah, ils font de sacrés exercices, hein. Ils se mettent en rang, là, avec les cinq, ceux-là, là. Et ils font des pirouettes tous ensemble, comme ça, et après, ils viennent se poser par terre.
1: On va aller les voir.
4: Bah, il y a plein de cerfs-volants, il y a un papillon, un espèce de parapente, une grosse pieuvre, deux baleines, trois poissons et un chat. Et trois trucs de Pokémon.
1: C'est vous qui faites voler ça ?
7: C'est bien mal.
8: Vous voyez comment on est obligé d'être agressif quand même. Juste vous irez voir la balle au niveau d'un, quand vous passez bien derrière, et vous verrez la puissance des cordes. Ouais.
9: Alors nous sommes à Charpet, juste à côté de Valence ou de Chabeuil, pour ceux qui connaissent la région. On voit des monophiles en l'air, des grosses pièces. Donc nous avons un petit pilote au sommet, une raie de 30 mètres, un calamar de 32 mètres, une baleine de 9 mètres, un chat de 12 mètres et trois zinzins qui sont tout en bas. Voilà.
8: Des Pokémon ?
9: Si tu veux, des Pokémon. Les noms sont libres. La semaine, on fabrique et le week-end, on fait voler. Beaucoup d'heures de patience, des cartons donc qui servent pour faire des patrons, des crayons pour faire les dessins des idées, une machine à coudre, donc moi j'en ai une douzaine, machine à coudre, pour ne jamais tomber en panne, des règles, des équerres, des crayons, de la colle. Il y a beaucoup de règles. Ce sont des angles de pénétration dans l'air, ce sont des profils. Qui sont très importants dans les structures gonflantes comme on a au-dessus de nous aujourd'hui. Nous, on se sert uniquement et surtout du vent relatif, en fait. Et donc, après, ils obtiennent leur angle de vol, qui est le zénith, et il suffit de leur donner de la longueur de fil pour qu'ils puissent monter. Alors nous, on a droit à 200 mètres maximum d'altitude. D'altitude, j'ai bien dit, pas de longueur de fil. Donc si tu veux, le petit porteur là-haut, on va dire qu'il est à 100, entre 100 et 150 mètres de hauteur. Mais par contre, il a 200 mètres de fil. Voilà. Ils ne sont pas pilotés, ils sont accrochés au sol par de grosses barres. Donc là, on a à peu près, on doit avoir, hein, je compte, hein, j'en ai mis 4, ouais, donc j'ai 4 mètres enfoncés dans le sol pour pouvoir retenir ce qu'on a aujourd'hui. À coup de masse et de massette, et elles seront enlevées ce soir avec une clé spéciale pour pouvoir les réenlever.
4: Et pourquoi vous faites ça ?
9: Pire que de la passion, ça devient une obligation. Si je dépasse 2-3 jours sans cerf-volant, ça me manque. C'est pas une obligation, mais c'est indispensable. La passion restera la même jusqu'à ma mort.
4: Et c'est lequel votre préféré ?
9: Je n'ai pas de préféré. Mon préféré à moi, c'est celui que je fabrique, en règle générale. Donc aujourd'hui, ça va être la baleine.
4: Moi, mon préféré, c'est le calamar.
8: Ah oui, il est beau.
9: Ouais. Et tu sais que celui-ci a été refait en grande partie suite à des petits accidents dans les festivals. Ils font 5 à 6 festivals par an. La Côte d'Azur, Berck, Fréjus.
0: Sylvain n'est pas à Berck ni à Fréjus. Il est toujours dans la Drôme. Après la rencontre avec les cerfs-volants géants, il a dit au revoir à la petite fille qui lui rappelle quelqu'un, mais impossible pour lui de se souvenir. Il arrive maintenant du côté de Chabeuil. Et le nom de ce village, lui aussi, lui rappelle quelque chose.
1: Chabeuil, ça me dit quelque chose.
0: Sylvain cherche dans sa mémoire.
1: Mais oui, Chabeuil, bien sûr. C'est là où habitait Suzanne.
0: Le narrateur aimerait bien expliquer qui est Suzanne, mais il n'en a aucune idée. Alors il laisse Sylvain expliquer.
1: Suzanne, la meilleure amie de ma grand-mère. Elle avait une maison ici. Mamie m'en a souvent parlé.
0: À ce moment-là, Sylvain ressent un pincement au cœur, car cela fait très longtemps qu'il n'a pas vu sa mamie Anne-Marie.
1: Pourtant, je sais que ça lui ferait très plaisir une petite visite.
0: Anne-Marie est à l'EHPAD depuis plusieurs années.
1: Et à part maman, il n'y a pas grand monde qui doit lui rendre visite.
0: Sylvain culpabilise.
1: J'ai aucune excuse.
0: Aucune. L'EHPAD de sa grand-mère est à Lyon, à peine à 20 minutes de chez lui.
1: Allez, dès que je rentre à Lyon, je vais la voir, promis.
0: Il se sent tout à coup très égoïste et n'aime pas trop ce Sylvain-là.
1: On pourrait même venir ici voir son amie Suzanne.
0: Sylvain se sent tout à coup beaucoup mieux.
1: D'ailleurs, je rentre, il est grand temps, je vais voir mamie.
0: Il réalise que depuis ce matin, il a pris des décisions et que ça lui fait beaucoup de bien. C'est décidé. Ce soir, il sera à Lyon et avec un peu de chance, il aura le temps d'aller voir sa grand-mère dans la journée à l'EHPAD.

On lève un petit peu les bras. On accroche ses mains. On essaye de serrer les coudes, on ne se voit plus. On baisse les coudes pour se découvrir. On peut faire glisser les mains. On peut les amener, s'étirer.

0: Mayday.
1: The autumn leaves.
2: C'est Francis Lapin.
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0: Rencontre.
3: J'en ai vu pas mal de concerts.
2: De Frank Sinatra.
3: Non, pas Frank Sinatra, mais j'ai vu Christophe, chanteur, j'ai vu Johnny, j'en ai vu plein. Hein. On avait un piano à la maison, ma mère était très musicienne. À la radio, elle entendait un morceau de musique, elle rejouait sur son piano sans partition. Chopin, Madame Chopin, c'est bien. Frédéric Chopin. Ma mère nous a donné des cours. Donc on jouait tous les jours, quoi. Puis à la fin de l'année, il y avait une audition et les parents venaient et puis voilà, quoi. Moi, j'aime beaucoup la musique.
0: Et quand vous écoutez de la musique, vous pensez à quoi?
3: Ben, je pense à... aux gens que j'aime. Et puis, tout ce que j'ai pu découvrir grâce à la musique. Ah ben, j'écoute... j'ai mon poste, là, oui. Bon, ce qui est très moderne, j'aime pas trop, mais... tout ce classique et jazz.
2: Mais aussi des chanteurs français, vous dites Christophe.
3: Ah bah Christophe.

Une rencontre. Une rencontre. Vous avez une photo, non ?

0: Merci. Oui, longtemps, j'ai pas entendu. Puis voir la photo en plus. Merci.
1: Vous avez quel âge, Anne-Marie?
2: Si c'est pas trop indiscret,
3: je sais pas.
2: Vous avez votre âge, vous savez pas. Vous savez plus en quelle année vous êtes.
0: Si je sais, mais je le dis pas. Je suis grand-mère quand même. J'ai deux petits-enfants, Noémie et Léo. Puis je m'entends super bien avec mon gendre. Parce que quand il a connu ma fille, ma fille me l'a présenté. Moi, je suis très proche de ma fille. Et elle me dit, voilà maman, je te présente ami. Il habite à tel endroit, il veut poursuivre ses études. Et ses parents ne veulent pas lui payer un studio à Lyon parce que c'est trop cher. J'avais un salon avec un canapé, lit, j'avais la chambre de ma fille avec un lit dessous et ma chambre à côté. Donc j'ai hébergé Franck, mon futur gendre, pour qu'il puisse poursuivre ses études. Et il a poursuivi ses études et il a épousé ma fille. Il est prof de SVT. Et chaque fois que je le vois, mon gendre, donc on est proche parce que j'ai vécu des choses comme si c'était mon fils, quoi. On en parle et puis mes petits-enfants, ils le savent, quoi. Ça me fait plaisir. Et puis Wardia aussi, là qui est à droite. Vous voyez, moi je suis à gauche avec la chemise blanche. C'est moi à gauche.
1: Avec les cheveux courts.
0: Oui, là, très courts. Au milieu, il y a Philippe, qui était l'instituteur de ma fille, en CE1. Et il a épousé Wardia, qui est devenue la femme de Philippe. Ils habitent dans la Drôme, à Châteauzange-du-Goubet. Mais je m'entends très bien avec Philippe. Il est génial. Et puis là, j'ai mon gendre et mes deux petits-enfants. Il y a moi, mon gendre Franck, ma fille Sophie et mes deux petits-enfants Noémie et Léo. Puis vous savez, j'étais enseignante, donc à l'époque, à ce titre, on faisait tout. La musique, le chant, la gym. Moi, j'ai adoré mon métier. Ben, au début, on était nommé n'importe où hein, dans le département. On avait des logements de fonction, c'était pas rien. Donc on payait pas le loyer, on payait juste les frais. Quoi. Puis maintenant, ça n'existe plus, mais je suis parti en classe de neige, même avec mes élèves. Et alors c'était super, parce que la ville de Lyon, elle avait un chalet là, à Champs-Rousses. Donc on faisait un peu la classe le matin, et l'après-midi, on allait faire du ski. Une fois, j'avais eu un petit accident de voiture, mais pas grand-chose. Et l'interne arrive dans ma chambre, elle me dit, bon, je vous ai auscuté, vous n'avez pas grand-chose et tout. Et alors je lui ai dit, écoutez, je peux vous dire comment vous vous appelez. Je vous appelais Nathalie Fernandez, et j'étais votre institutrice, et elle est devenue médecin. Donc ça m'a fait plaisir. Je suis très physionomiste. J'ai des élèves que je reverrai maintenant, je saurai comment ils s'appellent. Bon, c'est vrai que l'avantage, ce métier, c'est la sécurité de l'emploi, le côté humain et puis le côté, d'échanger avec ses élèves. Quand j'arrivais dans ma classe, au début d'année, je me présentais, je leur disais qui j'étais, ma famille et tout, je leur expliquais.
1: Est-ce que vous voulez bien vous présenter alors pour nous, comme si on était vos élèves?
0: Qu'est-ce que vous voulez que je vous dise? Donc, je m'appelle Anne-Marie, j'ai une fille, Sophie, un gendre, Franck, deux petits-enfants, Noémie et Léo. J'ai deux sœurs, Eliane et Pascal. J'aime beaucoup marcher, on avait une maison à la campagne, on faisait de la marche. J'aime beaucoup nager, la natation, j'aime beaucoup. Et puis, j'aime beaucoup aller au spectacle, le cinéma, voilà quoi. C'est varié.
3: C'est du Bach. Jean-Sébastien Bach.
1: Ça vous plaît? On peut choisir ça?
0: Alors,
1: on prend juste un petit moment pour réfléchir à un mot et puis voir le mouvement qu'on va faire dessus. On peut fermer nos yeux et puis quand vous êtes prête, que vous avez choisi le mot, vous me le dites, vous faites le mouvement puis je le referai avec vous, d'accord ?
0: 10 mots. Bonheur.
1: Je vous laisse proposer le mouvement.

0: Les mains, on montre les paumes au-dessus de la tête. Une torsion. On agite les doigts. On écarte, on ouvre, grand. On peut mettre le regard sur la main, sur l'autre main. Merci.
1: Quand c'est Bach, vous l'avez dit, c'est Bach ?
2: C'est Bach.
1: Jean-Sébastien.
0: Il y avait à chaque fois le regard que vous mettiez sur vos mains, sur vos gestes. Vous accompagnez votre mouvement avec le regard. Et ça, c'était vraiment beau, parce qu'on sentait que vous étiez vraiment dans la danse et dans ce que vous étiez en train de proposer. Et moi, j'essayais de vous suivre, mais j'avais juste envie de vous regarder, je crois. Qu'est-ce que ça fait quand on danse comme ça, qu'on met de la musique et que vous vous laissez aller ?
1: C'est de la musique, moi j'aime ça. Hein. On avait une maison de campagne, et puis on avait une petite boîte de nuit dans le coin, et on allait danser tous les samedis avec une de mes meilleures amies, Suzanne, qui habite là-bas. Et puis j'avais un cousin qui est en photo, là, Marc. Un seul tango, le paso, le rock, j'adore le rock. Moi j'ai toujours aimé danser, de toute façon. Suzanne, elle travaillait dans une maison de presse dans un village. Donc elle vendait des journaux, donc il fallait qu'elle ouvre de matin de bonne heure. Le dimanche, on allait se baigner dans un lac à côté. Et puis le seul soir, on allait au restaurant, puis on allait en boîte de nuit. Toutes les deux. Mais on retrouvait plein de copains là-bas, plein de copines. J'aime bien danser. Et puis, on rencontre des gens, quoi. Puis c'est sympa. Voilà.
0: Et vous vous souvenez où elle était, cette maison de campagne ?
1: Dans la Drôme, à côté de Romans-sur-Isère, la capitale de la chaussure, entre autres. Voilà. J'ai mon petit poste, là, j'écoute la musique, j'aime beaucoup. Vous savez, un petit poste qui est un petit peu... Il marche pas tellement bien, mais bon.
0: Vous me permettez ?
1: Oui, je vous en prie.
0: Si je trouve comment on allume. Là ? C'est là qu'on allume, oui. Marie.
1: Ça, c'est espagnol, ça.
0: Vous l'écoutez souvent, votre poste ?
1: Entre le poste et la télé, oui. Je regarde la télé, j'écoute le poste, je fais des mots croisés, et puis... voilà. J'aime bien les chiffres et les lettres. Donc, le soir, j'aime bien ça. Intéressant. Voilà. Je me plais pas parce que je vois personne. Je me plais pas du tout. C'est ma fille qui m'a mise là. Parce qu'elle habite à côté. Donc je vais chez elle de temps en temps. Ils font des fois les animations, j'y vais, mais c'est pas... Ça reste... Chacun a son mot à dire, ou les gens disent rien, enfin bon. Je me plais pas parce que je travaille plus, j'aimais bien bosser, c'était mon métier, Et puis j'avais acheté une maison dans la Drôme. C'était bien parce que je faisais du vélo. J'allais me baigner, il y avait un lac à côté, j'y allais en vélo. Puis j'avais ma meilleure amie qui habitait là-bas. Et maintenant, je vois plus personne. Allez, qu'est-ce qui sait que je suis là? Si j'ai deux sœurs, elles viennent me voir. Puis j'ai ma fille quand même. Mais vous savez, c'est long, hein. Voilà.
3: Et votre meilleure amie? Vous la voyez plus ?
1: Non, je la vois plus.
0: Vous vous appelez des fois ?
1: Non, on ne s'appelle pas. Suzanne. Oh là là. Bah, ce qui me manque, c'est de ne pas voir du monde, hein, d'être tout en seul. Et puis les amis, j'en ai plus. Qu'est-ce que vous voulez, quand on vous met en maison de retraite, vous n'avez plus d'amis. Voilà l'histoire.

0: En fait, Sylvain n'est pas du tout allé voir sa grand-mère à l'EHPAD.
1: D'ailleurs, bientôt, on va plus dire EHPAD, mais Maison France Autonomie.
0: En fait, Sylvain n'est pas du tout allé voir sa grand-mère dans sa Maison France Autonomie.
1: Non, là, franchement, j'ai pas le temps et puis j'ai pas envie de m'enfermer. J'irai voir mamie plus tard.
0: Sylvain est sur un bateau. Un gros bateau.
1: Oh là là, ça faisait longtemps que j'avais pas pris le ferry. Qu'est-ce que c'est gros ?
0: Alors que tous les passagers ont rejoint leur cabine ou les fauteuils moelleux du salon du bateau, Sylvain a gagné la proue.
1: Oh là là, c'est impressionnant comme le bateau fend la mer. Comme on se sent minus ici.
0: Sylvain pense qu'il pourrait bêtement être au boulot, devant un tableau Excel pénible. Assis à côté de Thierry, son collègue sympa, mais pas très fun. Et au lieu de ça, il traverse la Méditerranée en direction de la Sardaigne. Il grimpe dangereusement sur la balustrade du navire et pointe ses bras et son regard vers l'horizon profond.
2: Je suis le maître du monde !
0: Le personnel de Sardinia Ferry, habillé de jaune et de bleu, le saisit par la taille et le ramène vers le pont.
2: Arrêtez, arrêtez, vous me faites mal là, oh !
0: Les membres de l'équipage ont du mal à faire redescendre Sylvain qui ne parle pas un mot d'italien et qui commence à s'agacer.
2: Ils ne comprennent de rien. Moi vouloir être libre, vous comprendre ? Le maestra del mondo !
0: Agacés, les marins italiens le descendent du navire par une petite chaloupe latérale alors que le ferry continue d'avancer bon train.
2: Oh bordel, vous foutez quoi là ? Je sais pas ramer, déconnez pas, oh !
0: Le gros navire s'éloigne lentement, tandis que Sylvain se trouve sans vivre, à part ses fruits secs, au milieu de la Méditerranée.
1: Non mais c'est pas vrai. Comme j'aurais préféré être devant mon tableau Excel en fait.
0: Et soudain, Sylvain se rend compte qu'il n'est pas au milieu de la mer.
1: Ah ouais, en fait, je suis pas au milieu de la mer.
0: Qu'il peut même voir les côtes sardes.
1: Mais attends, c'est les côtes sardes là ?
0: Il se saisit alors de ses deux rames et tant bien que mal, sur cette grosse mer au bleu sombre et profond, il se meut vers le littoral.
1: Dis donc, c'est une grotte marine sous cette falaise, non ?
0: Sylvain amarre sa barque à la falaise, pose le pied à terre et entre dans la grotte.
3: La grotte se trouve dans la falaise de Capocaccia. C'est dans la partie nord de la Sardaigne. C'est à côté de la petite ville de l'Alghero. La falaise a été formée dans des périodes différentes, plus ou moins de 135 millions d'années. La partie des roches où se trouve la grotte ici et les autres grottes qui sont à l'eau, c'est entre 65 et 70 millions d'années. Il y a deux traces noires sur la paroi. Et ce sont les niveaux de la mer il y a 125 000 années. Quand les glaces sont fondues, les niveaux de la mer ont été 4 mètres plus haut qu'aujourd'hui. C'est une grotte karstique. C'est incroyable, mais toutes les concrétions qu'on peut voir ont été formées par l'eau douce ou pluie. Donc les matériaux de formation, c'est les calcaires. Les rivières souterraines ont creusé la roche et ont formé la cavité. Après, l'eau de la pluie qui traverse la roche devient de l'eau acide quand elle tombe dans l'air et dépose les carbonates de calcium. Goutte après goutte se forment les stalactites qui tombent et après les stalagmites qui montent. Quand les deux concrétions se rencontrent, forment une colonne. C'est très facile à dire, mais il faut beaucoup de temps. Hein? Un siècle de gouttes manque au sang pour la formation d'un centimètre cube de stalactite. 200 ans plus pour un centimètre cube de stalagmite. C'est-à-dire toutes les concrétions ici ont un âge entre 5 et 7 millions d'années.

0: Il y a beaucoup de concrétion et avec les silences. Moi, je suis ici 20 ans. J'ai travaillé ici 20 ans et c'est incroyable, toujours incroyable. C'est une cathédrale. Découverte au début du 15e siècle par des pêcheurs, dédiée au dieu de la mer parce que c'est sur la mer, et ouverte au public en 1950. Pendant ces périodes, la grotte n'a été pas contrôlée. Donc les premiers visiteurs, malheureusement, ont coupé beaucoup de concrétions. C'est pour ça qu'on peut voir beaucoup de salatites sans la pointe. Et dans les mêmes périodes, on n'a pas eu l'électricité. Donc on a utilisé des bougies et des torches pour illuminer la grotte. Donc toutes les taches noires qu'on peut voir ici dans la grotte sont la fumée par l'illumination qu'on a utilisée. Pendant la saison, nous avons la première visite à 9h, la dernière à 19h, et on a 250 personnes chaque heure.
1: Et tous les soirs, c'est vous qui fermez la grotte ?
0: Oui. Moi, je suis Clotilde.

0: Sylvain est dans le parc Michelet à Toulouse.
1: Hein, quoi ? À Toulouse ? Non mais, ça devient n'importe quoi ton récit.
0: Sylvain commence à parler au narrateur et ainsi à transgresser la règle littéraire numéro 1.
1: Non mais je parle si je veux et d'ailleurs c'est de ta faute.
0: Le narrateur lui demande pourquoi ça serait de sa faute.
1: Bah oui, c'est plus possible.

0: Je crois que c'est... J'ai discuté d'ailleurs avec une ancienne prostituée que nous avons connue, que nous nommerons pas au regard de la discrétion qu'on peut avoir, qui a travaillé dans différents mondes de filles, mais pas comme nous. Et je lui disais, mais enfin, on voit très bien que le pire endroit où il y a une réunion de femmes telle que chez nous, c'est le pire de tous. C'est le pire de tous. Moi, je ne vois pas d'autre endroit aussi exacerbé au niveau de la méchanceté, de la sournoiserie. Et je t'en passe, c'est des meilleurs entre nous, bien entendu, hein, pas envers le client. Et elle a consenti. Elle m'a dit oui, effectivement, c'est vrai. Mm-mm. Tu vois de qui je parle?
1: Oui, peut-être, mais bon, moi, j'ai pas connu ça.
0: Non,
1: connu cette époque-là. Bon, à partir de 2000,
0: C'est parce que tu savais te défendre, et puis bon, il y avait d'autres.
1: Un contexte, d'autres, oui.
0: Ouais, c'était quand même un contexte très spécial. Mais moi, j'ai connu ça. Alors, évidemment, pour pouvoir rentrer dans le moule sans y rentrer, ce qui a été un peu mon cas. Parce que quand on me voit en dehors de mon travail, et même quand je parle avec certains clients, on a tendance à dire de moi, mais qu'est-ce que tu fous là? C'est marrant, t'es pas comme les autres. Alors, je suis pas comme les autres, oui, mais je suis rentrée dans le moule. Il était de bon ton quand on se faisait emballer, car à cette époque, on se faisait emballer.
1: Oui, ça c'est là. Maison Poulagar, j'explique. On va en parler. Ah bah si tu veux en parler tout de suite.
0: Époque-là, il y avait encore le système dit de PV, qui était sous Mitterrand, qui était pas très élevé, mais qui ont dépassé les 1000 balles, les 1000 francs de l'époque. Donc sur le PV, il y avait marqué « Regarde intensément les hommes dans le but de se livrer à la prostitution ». Car à cette époque-là...
1: la rédaction du PV.
0: Oui, c'est de la rédaction du PV, ce qu'il y avait marqué dessus. Donc, car à cette époque-là, c'était le racolage qui était réprimé. Oui, parce que nous avons eu des périodes, c'est-à-dire on sort pas. D'abord, ça a été les bordels, puis après, on a eu le droit de travailler dans les hôtels de passe, c'est pas. Mais quand même, c'était réprimé systématiquement. Et il y a eu aussi. Il faut quand même. Il y a des étapes dans le système prostitutionnel de rue, à savoir que elle ne mettait pas de préservatif à cette époque-là. Elles n'ont commencé à les mettre quand, dans les années certainement 80, 81, 82, à l'époque où le sida commençait à être apparu. Donc, mais avant, elles n'en mettaient pas. Donc, ce qui se passait dans cette rue en particulier, c'est que, elles avaient un carnet de sanitaire qui devait être à jour, c'est-à-dire qu'elles devaient faire de certains examens et de sang et de gynécologique pour pouvoir continuer à travailler. Et à cette époque-là, que je n'ai pas connu le carnet sanitaire, eh bien, elles étaient emballées et amenées à Saint-Lazare, qui était un ancien hôpital où il y avait des gynécologues. Elles restaient 3-4 jours. J'ai des récits, mais absolument dantesques, de ce qui se passait à Saint-Lazare. Donc, elles étaient parquées comme des bêtes, les unes sur les autres, maquillées forcément, dans des tenues pas possibles, surtout en hiver. Et pendant 3 jours, elles subissaient des examens assez pointus. Il y avait même une petite échoppe, une petite épicerie en bas de l'hôpital Saint-Lazare, où elles essayaient de se refaire une petite beauté, mais elles revenaient tout en randonnion la plupart, ou peut-être même en taxi, mais ça c'est même pas sûr, à pied, jusque dans la rue, ce qui est quand même une sacrée trotte. Hein. Voilà, donc ça j'ai pas connu. Mais en revanche, j'ai connu les emballages. Donc, on était donc en train de travailler. D'un seul coup, des policiers dits en civil nous cueillaient. En général, venez par ici. On nous amenait au commissariat du Petit Père qui n'existe plus. Et là, on attendait sagement pendant 2-3 heures qu'ils remplissent le fameux PV dont je viens de parler avec ce qu'il y avait marqué dessus. Regarde intensément les hommes dans le but de se livrer à la prostitution. Voilà. Et une fois qu'on avait ce PV en main, ça durait 3 jours, je crois. Il t'embêtait pas pendant 3 jours. D'accord. Après, c'était le jeu du

0: chat et de la souris, c'est-à-dire que quand on entendait panier, tout le monde se carapatait dans tous les sens, en général pour se réfugier soit dans un studio, soit dans les toilettes d'un restaurant, enfin bon bref, j'en passe. Et à ce moment-là, on évitait de perdre la soirée. Au départ, quand je suis arrivée, on la perdait pas parce qu'il y avait encore une manne de clientèle assez importante. Mais au fil des années, le fait de se faire emballer, on perdait notre soirée et on était obligé d'y aller à pied et de revenir à pied en talons, en petite tenue, donc avec des risques.
1: En tenue de pute, quoi.
0: Voilà, avec des risques quand même de se faire agresser sur le trajet même qui n'était pas très très long. Et donc j'ai connu cette période-là, et pour rentrer dans ce moule, je reviens à ce que je disais de rentrer dans le moule au départ, hein, quand on est jeune, qu'on ne connaît pas cette violence comme verbale et physique et tout ce contexte qui était très difficile à cette époque-là, eh bien je me proposais, quand j'avais une voiture, de les chercher au poste et de les ramener quand moi je n'avais pas été prise, hein, parce que un jour j'étais en train de travailler et je ne voyais plus une ou deux anciennes qui elles avaient été emballées, mais je ne savais pas, personne ne m'avait prévenue. Et je me suis fait traiter joyeusement d'enculé parce que je n'avais pas été chercher les filles. Mais personne ne m'avait mis au courant. C'était aussi ça, cette stratégie.
1: Ouais. De mettre en porte-à-faux.
0: Voilà, de systématiquement. C'est-à-dire amener à la faute pour pouvoir après, etc. Donc ça, ça a été très très dur. Ça a été très dur. Mais bon, après.
1: En parlant des paniers. Il y a une collègue qui travaille dans la rue en face, la rue Blondel, et qui m'avait raconté, mais tu la connais donc, qui m'avait raconté une fois elle se fait embarquer, et donc elle va au poste avec les autres, et elle avait un mazo dans sa cage.
0: Ouais, je la connais cette histoire.
1: Et il est asthmatique. Alors elle dit, mais laissez-moi sortir, je vous dis que j'ai un client qui est enfermé, il est asthmatique, il a besoin de sa ventoline, de son traitement, il va mourir. Ah non, ils ont pas voulu, ils l'ont lâché le matin, elle est arrivée, il était bleu. Il était bleu, il a failli mourir.
0: Oh non, mais il y avait des trucs rigolos, hein. Moi je me souviens d'une ancienne qui m'avait raconté un truc très drôle, par exemple. Bon, alors elle on crie panier, mais elle voulait absolument pas ce qu'on appelle monter à vide, c'est-à-dire monter sans client. Donc, elle se disait, merde, c'est dommage quand même, il faut que je racole un gars, c'est pas possible. Sachant que bon bah ils emballaient
1: les caves dans les
0: voilà,
1: parages.
0: Et donc elle voit un gars arriver, elle fait, oh là là, mon petit chouchou, mon petit, ah oh, tu sais, viens, monte avec moi, tu vas voir. Ah bon, bah alors c'est combien? Elle dit le prix, mais tu vas voir, ça va être absolument génial chez moi. J'ai un matelas avec de l'eau, c'est bon de se mettre dessus. J'ai de l'encens, j'ai de la musique et tout. Tu boiras une bonne boisson, etc. Je vais bien m'occuper de toi. Et le mec, il en pouvait plus. Il avait du mal à respirer parce que évidemment ça l'excitait, mine de rien. Et alors, à un moment donné, il lui fait, ben madame, je vais quand même être obligée de vous emballer. Oh, mais t'es un flic! Alors, ça a été terrible. Mais il y avait quand même des choses très rigolotes.
1: Ouais, c'est drôle quand même.
0: Oui.
1: Et il y a aussi, moi quand je suis arrivée, donc j'ai pas connu les on n'était pas emballés, mais on était contrôlés quand même. Donc on m'a dit, bon, de temps en temps, la mondaine passe et ils contrôlent les papiers. Ils font des contrôles d'identité, donc c'est arrivé quelques fois.
0: Mais c'est jamais anodin, en général.
1: Quand c'est les propriétaires, ça va, mais quand c'est les doublards, alors il faut, les doublards, c'est celles qui sont pas propriétaires, il fallait qu'elles fassent mine de travailler à l'extérieur et non pas dans l'immeuble, et de pas se faire gauler dans l'immeuble, bien sûr.
0: Oui, ce qui était un peu embêtant pour les doublards, parce qu'elles devaient pas faire de vagues. Et le fait que quand elles avaient des ennuis,
1: pour pas faire tomber leur propriétaire, voilà, à cause des lois sur le proxénétisme.
0: Voilà, donc elles subissaient beaucoup plus en ce qui concerne les quand ça allait pas, bien entendu. Mais effectivement, oui, quand t'étais doublarde, il fallait te faire extrêmement discrète, hein, complètement discrète, parce que sinon, ta propriétaire te gardait pas. Voilà. En gros, c'était comme ça. Hein, c'était. Mais moi, la mondaine, qui il y avait plusieurs corps de policiers. La mondaine qui elle s'intéressait beaucoup plus au proxénétisme dit hôtelier et d'hypothétique proxénète. Et le truc, c'est que pourquoi au départ, pourquoi les jeunes qui arrivaient dans cette rue se faisaient systématiquement contrôler? C'était plus subtil parce qu'elle se faisait pas contrôler par la mondaine, mais la mondaine chapeautait les autres. C'est-à-dire que les brigades connaissaient la mondaine, donc pour s'intéresser au personnage, elle était emballée, elle était vérifiée plusieurs fois, et après c'était basculé sur la brigade de la mondaine pour voir un petit peu l'entourage de la personne qui venait travailler dans ce lieu. Si elle était seule, si elle était indépendante, ça se passait comme ça. Voilà. Moi, j'ai pas connu trop ça, mais je sais que juste avant que j'arrive, il y a eu un très grand ménage de fait. C'est-à-dire qu'avant, c'était quand même très structuré. C'était tenu. On dit dans la profession que la rue était tenue. C'est-à-dire que tu pouvais pas faire ce que tu veux comme maintenant. Tu ne pouvais pas aller dans les bars, c'était mal vu. Tu pouvais pas faire la fête, c'était mal vu aussi. Donc c'était des équipes en fait. Hein, voilà. Mais tout ça a disparu quand moi je suis arrivée. Mmh. Voilà. Donc si tu veux, les filles se sont rendues indépendantes, ce qui est très bien. Sauf que c'est là qu'a commencé, je pense, une anarchie certaine au niveau des prix, justement, de la façon de travailler, et puis aussi de faire un peu leur loi quelque part, pas toutes, hein, mais quelque part, et franchement.
1: Ah oui, on a des cas. Quand même.
0: Voilà, on n'en parlera pas, bien entendu.
1: De faire sa loi.
0: Voilà. Mais il est vrai que quand c'est une femme.
1: Ah, mais sans citer de nom pour.
0: Quand c'est une femme qui prend les rênes comme ça, qu'elle prenne les rênes de sa prostitution, c'est une chose, mais qu'elle fasse un peu comme elle veut pour les autres, ça, c'est pire que tout. Ouais, selon moi, c'est pire que tout. Voilà, c'est-à-dire et c'est vrai qu'il y a une, moi j'ai connu cette époque-là, une époque quand même assez particulière où c'était pas évident, mais bon.
1: Oui, il y a des méchantes, hein, il y en a qui sont mauvaises.
0: Ah mais dans ouais. tout, de toute
1: dans
0: façon,
1: les,
0: dans
1: des très sympas, mais des très mauvaises aussi. Et quand elles le sont,
0: c'est.
1: Vous savez qu'on a un amplificateur là. C'est au sens propre comme au figuré, parce que dans la rue, je peux te dire, tu peux entendre des trucs.
0: Ah, mais de toute façon, c'est un vivier de beaucoup de choses. Hein. Puis bon,
1: c'est la vie.
0: Je pense que certaines choses ont été oubliées chez les prostituées, une certaine façon de penser, une certaine ligne de conduite qui dans le temps, comme il y avait quand même des proxos, plus certainement, hein, je ne les connais pas personnellement, elles étaient obligées quand même, elles étaient cadrées. Voilà, le gros problème, c'est que je ne fais pas l'apologie des proxos, bien au contraire, mais il y avait un cadrage. Ce cadrage-là, dès qu'il a été enlevé, c'est un peu parti dans tous les sens, quoi, selon moi. Et c'est pour ça qu'on a vu des aberrations pas possibles et des aberrations d'ailleurs qui continuent.
1: Jusque dans les années 80, 90, après maintenant, ils mangent des pissenlits par la racine, hein, c'est l'ancienne génération. Mais
0: 80,
1: il y avait donc des Jules, et ce qu'on appelle Jules et Proxo, et qui effectivement. empêcher que tout ce qui se passe du n'importe quoi, par exemple empêcher qu'il y ait des Yougos, des filles de l'Est qui viennent.
0: Voilà, c'est-à-dire que voilà, il fallait effectivement que ça soit... qu'à cette période-là, la rue Saint-Denis était tenue, comme je l'ai dit, on va pas trop rentrer dans les détails.
1: Où il y ait que des femmes, qu'il n'y ait pas des gays.
0: Voilà, et à cette époque-là, il n'y avait que des femmes. Il n'y avait ni d'homosexuels, ni de transsexuels. Ni d'étrangères, ni de Yougoslaves, ni de Russes.
1: Oui,
0: il n'y avait pas tout ça. C'était très cadré. Et c'est pour ça qu'il y avait une cohésion de prix et qu'il y avait toujours du travail parce que le client qui venait dans la rue savait le prix, savait ce qu'il fallait faire et ne pas faire.
1: Oui, mais il n'y a pas que ça. C'est que la fille qui travaillait mal, qu'est-ce qui se passait pour elle?
0: Ah ben, elle était...
1: La fille qui cassait les prix, par exemple.
0: Ah ben, la fille qui cassait les prix était battue. On lui piquait son argent.
1: Bah, battue soit par... si elle avait un jus...
0: Ah, par les filles, elles
1: soit
0: étaient...
1: Soit par les filles.
0: Ah oui, oui, les
1: voilà,
0: deux. Ah oui, oui, les deux. Elle était battue et si elle avait le malheur de dire qu'elle avait bien travaillé, on lui prenait son fric. C'était courant.
1: Mais attention, les années 80, pas toutes. Hein. Elles n'avaient pas toutes les...
0: Ah non, bah, bien sûr que...
1: Comme on dit, entre guillemets.
0: Voilà, il y a des récits où effectivement, une nana qui avait tendance à trop se la ramener et à dire qu'elle gagnait plein de fric, elle pouvait avoir de très graves problèmes, entre autres de se faire prendre l'ensemble de sa monnaie. Il existait aussi des femmes qui étaient assez malheureuses, on n'en dira pas plus, et il y avait des cotisations pour qu'elles rentrent avec un pécule certain,
1: ouais,
0: de manière à pas se,
1: ça,
0: se servir la... d'être un punching ball. Bon,
1: c'est
0: ça,
1: la solidarité, ça aussi.
0: C'était une qui existe d'ailleurs toujours, je tiens quand même à le dire, puisqu'il y a eu des décès dramatiques et récents dans le domaine exclusif de consoeurs, et qui se retrouvent à ne plus avoir assez d'argent, car la famille s'en désintéresse complètement.
1: Oui, ça n'a rien à voir. Mais là, tu parles de...
0: Non, je parle du fait que quelquefois, il nous est arrivé de devoir s'occuper quand une fille décède,
1: ah oui,
0: etc.
1: Oui,
0: c'est cette solidarité-là dont je parlais, bien sûr.
1: Ouais.
0: Quand la famille s'en désintéresse et que la fille décède, en plus dans des conditions très dures, que j'ai vécues, on se cotisait pour lui offrir un cercueil ou tout du moins une crémation.
1: Mais c'est vrai que c'est quand même un parcours de vie qui t'isole beaucoup. Ça c'est arrivé dans certaines familles que des femmes se retrouvent isolées même de leurs propres enfants qui ne veulent plus parler à leur mère parce qu'elle exerçait cela. Bah, j'ai ma voisine par exemple dans l'immeuble qui depuis 30 ans vit seule. Qui ne voit plus sa fille du tout. C'est terrible.
0: Alors, c'est-à-dire que le problème, c'est que ce soit les enfants ou la famille, même si nous cachons, parce que nous passons, il y a des très bons côtés à faire cette activité. Le meilleur des côtés, c'est quand même une valorisation de ce que nous sommes en tant que femmes, parce que les clients, on pourrait penser que sous prétexte qu'ils sont excités, ils nous trouvent très belles. Puis après, dès qu'ils ne le sont plus, ils nous trouvent normales, ce qui est faux. Ça valorise quand même une femme, déjà, premièrement. Deuxièmement, il y a quand même l'aspect pécunier qui n'est pas non négligeable. Et avec cet aspect pécunier...
1: Et la liberté aussi.
0: Toute la liberté. Liberté, puisque on arrive à l'heure qu'on veut, on s'en va à l'heure qu'on veut. Voilà. On essaye, même si on ne dit pas à notre famille, d'en faire profiter. Donc on fait en sorte de gâter la famille, que ce soit les enfants, que ce soit tout ce qui peut être autour de nous, que nous aimons, bien entendu. Mais les gens peuvent se poser des questions. Bien entendu, et ils s'en posent, il faut pas rêver, mais ils sont bien contents d'avoir quand même un petit style de vie relativement peinard. Sauf que quand on n'a plus d'argent ou qu'ils commencent à entrevoir la vérité, eh bien là effectivement ils se détournent. Voilà, ils se détournent et on a des cas flagrants de deux personnes
1: ça
0: qui
1: peut
0: sont...
1: arriver. Bon, c'est pas non plus courant.
0: Oui, qui sont qui sont décédés, et bon ben voilà, la famille tu l'attends encore, quoi. Voilà, donc ça c'est quand même assez dramatique. Bon, mais
1: on a des beaux cas de réussite familiale aussi.
0: Ah oui, ah bah oui. Ah oui. Oui, non mais
1: des collègues qui sont maman, grand-mère, oui. Avec les enfants qui ont fait des belles études.
0: Oui.
1: Ça, on a des beaux cas.
0: Ah, mais ça, de toute façon, oui, parce que la qualité de vie, de toute façon, il est certain qu'une prostituée qui a travaillé depuis quelques années avant la loi, bien entendu.
1: Voilà.
0: Et bon, il n'y a pas que la loi qui a commencé à impacter économiquement la profession, hein. Il y a d'ailleurs, ça a impacté toutes les professions. C'est d'abord il y a eu les guerres successives, il y a eu la crise de 2008, et il y a eu quand même beaucoup de choses, hein, déjà. Mais bon, c'est vrai que la loi a complètement fini de essayer bien de nous achever, en fait, hein, voilà. Donc le point positif,
1: non,
0: c'est...
1: mais pour nous il y a Internet aussi, il y a un événement de l'ère numérique, donc voilà.
0: Ben, l'ère numérique, oui, et puis bon, je pense que la prostitution c'est un petit peu trop comment on dit, c'est-à-dire que tout le monde pense qu'elles peuvent être, toutes les femmes peuvent pense, enfin une bonne partie, que c'est facile de se prostituer. C'est facile, oui.
1: Si c'était
0: alors
1: si
0: oui,
1: facile,
0: c'est facile.
1: Que ça,
0: c'est facile parce que elles prennent des rendez-vous sur Internet, presque en fermant les yeux, elles font des rencarts. Et elles pensent que la discrétion c'est bien, donc elles sont dans un petit studio, elles n'ont pas les mêmes structures que nous. Donc et peut-être aussi que le client, lui, c'est plus discret pour lui et moins cher aussi. Donc le souci, c'est que c'est vrai qu'elles n'ont pas les codes que moi j'ai eus. C'est-à-dire que tous les codes dont j'ai parlé jusqu'à présent, j'en ai certainement oublié d'ailleurs, mais enfin bon, eh bien elles ne les ont pas. Elles ne les ont pas. Donc elles n'ont pas subi. Elles sont pas passées par un peu comme dans l'armée. Vous savez quand on nous spie un petit peu le soldat, quand on le met à l'épreuve. Elles n'ont pas eu de mise à l'épreuve. Elles sont complètement libres de tout. Et ça part dans tous les sens. Voilà pour quelle raison la prostitution dite traditionnelle a tendance à se perdre quelque part. Voilà.
1: Donc. Mais en fait, non, mais attends, on a quand même pas mal de choses à dire. Alors le temps passe, mais on a encore une pause musicale. Est-ce que Corinne, on peut mettre Donna Summer là pour se faire un petit coup de boost, et après on va reprendre, parce que j'ai des questions là, par rapport aux clients. On peut faire des petites anecdotes croustillantes avant la fin. Ah oui, on voit. Et puis appelez au 09 72 51 55 46, on va aux toilettes, on se boit un verre, on danse, on y va avec Donna Summer, parce qu'on y va avec les mauvaises filles, en fait, que nous sommes. Vous savez, c'est ça nous consacre, les bad girls.

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1: Alors qu'est-ce que c'était chaud ce morceau, dis donc ? Eh bien. Alors, on en était où ? Eh oui, on était à cette époque que j'ai pas connue, que tu nous narres et qui t'a été racontée aussi par les collègues. On a pas mal d'anecdotes croustillantes. Alors, on a parlé de Maison Poulaga, le passage de la mondaine, les contrôles, la surveillance. Moi, ce qui s'est passé quand je suis arrivé, il n'y avait pas donc ces PV, il y avait quelques contrôles de papier de temps en temps. Et puis, de temps en temps, effectivement, là-bas, quand civil qui passe... Ah oui, aussi la BRP qui monte dans les étages, voir s'il y a du gaz à tous les étages. Ça aussi, c'était des... Bon, c'était l'occasion d'échanger un peu, mais de manière un petit peu sarcastique. Enfin, en ce qui me concerne, on me posait une question et moi je faisais... J'en sais rien. Comme ça s'arrêtait là. Alors les clients, comment c'était quand t'es arrivé dans les années 90, ils étaient comment ils se comportaient ?
2: Ils se comportaient assez normalement, comme ils étaient très cadrés, oui, ils étaient très cadrés par le système de travail que nous avons toujours et qui était le cas à l'époque, hein, c'est-à-dire
1: oui,
2: que
1: c'est le travail de la tradie,
2: voilà,
1: les tarifs sont vraiment
2: les tarifs étaient très respectés et eux ne s'amusaient pas.
1: Et les pratiques,
2: voilà, j'en viens, les pratiques étaient quand même très très très encadrées et le client le savait, donc il pouvait pas se permettre de une main ou derrière en montant les escaliers. À cette époque-là, comme il y avait beaucoup de clients, le client était prié de sortir manu militari de l'immeuble avant même de pouvoir pénétrer dans le studio, parce que ce sont des pratiques qui ne se faisaient pas. Il n'avait pas le droit, bien entendu,
1: c'était à cause de quoi ? Déjà de toucher la fille avant de payer, mais aussi
2: voilà.
1: Pour les fantasmeurs, parce que moi ça m'est arrivé une fois, quelqu'un qui fantasme qui part en courant. Juste c'est le fait de monter, de toucher ton mollet et de partir en courant, et tu perds du temps aussi, t'as monté les étages.
2: Voilà, oui. Ou celui qui, au milieu de l'escalier, te dit j'ai plus envie, j'ai peur, etc. Oui. Donc on avait aussi ce cas-là. Mais c'est surtout qu'il ne s'amusait pas à essayer de nous embrasser ou à essayer de faire des gestes qu'il n'avait pas le droit de faire. C'était
1: très codifié. Et rappelle-toi, et on avait, nous, du temps où on avait encore notre videur, on en demandait un dédommagement, le déplacement. C'est-à-dire qu'il nous donnait 10 balles ou 20 balles si au dernier moment il changeait d'avis. Ça aussi, on faisait.
2: Oui, moi je ne participais pas à ça. Mais oui, effectivement, ça se pratiquait. Mmh. Mais le fait est qu'il fallait. Le client savait qu'il était surveillé. Et qu'à la moindre intercade nous concernant, ça allait chauffer pour lui, il le savait. Donc,
1: ça allait chauffer, c'était pas une baffe à la rigueur, mais bon.
2: Voilà, ou même à l'époque, après, c'était les filles elles-mêmes qui lui sautaient dessus. Donc, le client se méfiait, et donc il avait un certain respect, une certaine retenue, ce qu'il n'a plus maintenant. C'est-à-dire que maintenant...
1: Alors même que la loi n'était pas contre lui. Là, la loi, il y a la peine du client. Mais c'est lorsqu'il n'y avait pas... lorsqu'il y avait la loi sur le dédracolage, lorsque c'est nous qui étions pénalisés, ils étaient corrects. Et là, c'est l'inverse. Enfin, c'est l'inverse.
2: Voilà, oui.
1: On arrive quand même à se faire respecter, heureusement, l'expérience. Mais on voit bien que la loi n'a rien à voir avec le comportement de certaines personnes. Et
2: La ville de Paris, de toute façon, a décidé depuis 2005 d'essayer d'éradiquer la prostitution de rue. Et ici, ils ont commencé par...
1: Mais pas qu'à Paris, enfin, à Toulouse, ils n'en peuvent plus, à Lyon, ils n'en peuvent plus, oui. des putes, ils font... C'est encore pire ailleurs. Ici, oui. On est quand même assez épargné hein, par la répression, nous, localement.
2: Oui.
1: Au Bois de Boulogne, c'est terrible, à Vincennes, bon, enfin, des échos que j'ai, c'est pas terrible. Mais alors, à Lyon, c'est y a des arrêtés, à Toulouse, à Lyon... c'est... Donc,
2: Mais il faut croiser les doigts justement pour que ça reste tel quel, effectivement. Mais c'est vrai qu'il y a moins de turnover au niveau des
1: on devient vieille, on devient vieille, ils attendent qu'on s'en aille au fur et à mesure, voilà, ils sont patients.
2: Voilà, c'est-à-dire que comme je reviens à ce que je disais en 2005, ils ont commencé à faire tomber tous les immeubles, un par un, avec la sécurité qui va bien avec, et en interdisant à toute prostituée propriétaire de pouvoir dépanner des jeunes ou des moins jeunes pour qu'elles puissent aussi manger. Et à partir de ce moment-là, bon ben, nous devenons vieilles, et comme on devient vieille...
1: Et pourtant, ça en est aidé plus d'une, hein, ce fameux dépannage.
2: Ah, les dépannages aidaient, bien
1: Moi, j'ai,
2: entendu,
1: j'ai
2: hein.
1: vu des jeunes qui, pour payer leurs études, sont venus 2 ans travailler, elles ont pu payer leurs études, elles sont passées à autre chose, et ça les a bien aidées.
2: Oui. Mais bon, donc à partir de ce moment-là, la clientèle venait un petit peu moins parce que c'était toujours un peu les mêmes femmes qui étaient dans cette rue, et en plus avec Internet et les jeunes qui se mettent à être sur Internet, forcément les clients sont attirés par les jeunes. Donc nous, on récupère une clientèle qui on va dire d'une certaine manière, hormis les habitués qui viennent depuis des années, qui nous connaissent très bien, qui eux ont connu l'ancien système où ils étaient bien cadrés, on est sur une clientèle très très très basse, sans argent ou très peu, et justement les difficultés viennent de là. Sans sécurité, on est obligé de faire très attention à cause de la loi justement pénalisant le client. On est obligé de faire très très attention parce qu'on tombe sur des gars qui veulent tout pour rien. Voilà, et donc ça, c'est un gros problème, mais il faut manger. C'est même plus de mettre de côté ou de faire des plans sur la comète, il faut manger, et pour ça on est obligé de subir. Non,
1: mais... Bah, disons qu'il faut rester 10 heures par jour au tapin, mais alors la pollution, le bruit, les...
2: Ah oui.
1: Non, mais en plus la rue, c'est de modifier. Donc moi, je me souviens quand je suis arrivée, quand même le soir, c'était, on était beaucoup plus nombreuses et c'était exclusivement une activité. Dès que les boutiques ferment, parce qu'elles ferment tôt dans le sentier, elles ferment vers 18h, c'était donc l'activité de tapin. Il y avait, c'était pas une rue très touristique. Alors maintenant, je sais pas le mode de ce que tu dis. Apparemment. Ils ont dû mettre un trip, enfin sur les TripAdvisor ou je ne sais où, ou avec les guides touristiques, ils ont dû dire que la rue et la porte Saint-Denis c'était extra parce que on voit beaucoup de beaucoup de touristes et de couples, ce qui n'existait pas quand je suis arrivée il y a 20 ans.
2: Ah non, c'était une rue qui était dédiée je veux dire à la fête et au contact de la prostituée, ce qui n'est plus du tout le cas. Et effectivement, ça devient une espèce de deuxième Montorgueil. Et par conséquent, beaucoup d'Airbnb.
1: La gentrification, ça s'appelle.
2: D'accord.
1: Oui.
2: Et il y a beaucoup de touristes et il est très difficile pour nous de travailler parce que il faut qu'on cible les hommes seuls et il est très difficile dans des groupes de savoir si l'homme est seul ou pas.
1: Mais c'est, moi, c'est pas je sais évident. Pas pour toi, mais moi, ce qui m'embête le plus, c'est de faire en permanence de faire attention Justement par rapport à ce flux touristique et à cette curiosité, parce qu'on demeure, comme on est moins nombreuses et les gens sont des fois sont surpris, ils passent devant une porte, ils voient un couloir, ils voient une fille en train de tapiner ou une fille dehors en train de faire la grue, et on est donc source de curiosité, et c'est les fameuses photos, vidéos et portables. Ça c'est une plaie en permanence. Quoi.
2: Alors donc, l'avènement des portables déjà simple à l'époque non tactile était déjà commençait déjà à être un problème, mais après dès qu'ils ont commencé à être plus ou moins tactiles avec appareil photo, effectivement c'est très dur, c'est-à-dire
1: tu te souviens des appareils photo du temps des péloches?
2: Alors justement,
1: c'était génial ça.
2: Alors quand un appareil quand quelqu'un était était surpris en train de nous photographier, comme c'était des pellicules à l'époque, il suffisait d'ouvrir l'appareil et de tirer la pellicule pour que la personne...
1: Enfin, c'est pas ce qui suffisait, c'est ce qu'on faisait. On arrachait l'appareil et puis on déballait la pellicule et les potelets qui sont le long de trottoir, on entourait la pellicule avec, et donc comme ça, ça dissuadait les autres touristes de nous prendre en photo après. Donc voilà, c'était très
2: Seulement maintenant avec le portable, les portables, il est très difficile de les aborder. On les aborde, hein, il est très difficile de les aborder pour leur dire faites voir les photos. Et il y a des systèmes de double corbeille, c'est-à-dire que eux ils te font croire qu'ils ont foutu ça à la corbeille, mais la corbeille il faut aussi l'éliminer. Et, on perd un temps
1: comme
2: fou.
1: Comme des bêtes.
2: D'ailleurs,
1: dans
2: on
1: un
2: a abandonné. On a abandonné parce que. Sur une population de 100 personnes qui viennent dans la rue par flux de toutes les demi-heures, 70% des personnes sont sur leur portable. C'est-à-dire qu'ils te regardent pas. C'est-à-dire qu'il est très difficile maintenant de pratiquer le racolage. Pourquoi ? Parce que soit le mec, il a un parapluie, il passe devant toi, il baisse son parapluie, ou alors il regarde son portable, ou alors il téléphone, donc il est très difficile de capter l'attention du client. Parce
1: non, mais
2: que
1: ça lui donne une contenance aussi quand il sait pas, il hésite, genre ah ben non je suis juste sur mon portable. Ouais. Bon ben on a toujours les vieux réflexes. Hein. Bon tu dégages, t'arrêtes de filmer, parce que je me souviens quand même. De videurs qui couraient après les voitures et qui arrachaient le appareil photo à travers la fenêtre qui était ouverte dans la voiture. Il y avait
2: Nous sommes des trophées. Nous sommes des espèces de trophées, des espèces de bêtes de zoo qu'il faut absolument prendre en photo.
1: Bêtes curieuses,
2: Et puis c'est un trophée. Oh là là, j'étais dans la rue Saint-Denis la fois dernière. Oh là là, j'ai pris des filles en photo. Tiens, regarde.
1: Bon, moi, si on me dit ça, qu'est-ce que tu foutais rue Saint-Denis? Tu cherchais à te détendre.
2: Et justement, ici, ça allait. Et alors maintenant, c'est pire parce qu'on dirait que la ville de Paris, c'est ce que j'ai d'ailleurs toujours l'habitude de dire, on dirait que la ville de Paris a filé un guide touristique où il faut absolument aller dans la rue Saint-Denis, non pas pour les prostituées.
1: C'est nouveau.
2: C'est tout à fait nouveau. C'est pour les passages qui sont très vieux. C'est parce qu'il y a des monuments historiques. Et il n'est pas rare, est très contente quand il pleut ou quand il fait un temps de chien, parce qu'ils peuvent pas prendre de photos. Le problème, c'est que sinon, même la nuit, par exemple, hier, je fumais une cigarette au bord de ma fenêtre. Dans la nuit, il y avait des gens qui prenaient encore en photo la porte Saint-Denis. Donc c'est vraiment quelque chose d'incroyable, je veux dire. Et ils regardent pas autour d'eux, etc. C'est les portables. Effectivement aussi, ça leur permet aussi quand ils n'ont pas envie de faire quelque chose avec nous, d'avoir un prétexte pour pas nous regarder.
1: Ça s'arrête là. Ah non, ça s'arrête pas là. Attends, c'est vrai qu'on a tellement de choses, on pourrait en parler toute la nuit, notamment des anecdotes avec les clients, des choses un petit peu. Donc on voit pas partout les clients qui ont des graves problèmes subitement avec nous, et il faut appeler le SAMU.
2: Ah oui, il y a eu le cas d'un homme qui était un habitué en plus et qui est allé chez une consoeur et qui s'est plaint d'un mal de dos, d'un mal de dos. Donc la consoeur lui a donné de l'aspirine pour le soigner puisqu'elle le connaissait de longue date. Et d'un seul coup, il a perdu connaissance et il a fallu appeler les pompiers parce qu'il avait un arrêt cardiaque et c'est une autre consoeur qui ne travaillait pas mais qui dormait sur place qui lui a fait un massage cardiaque. Mais le plus triste le plus puissant dans cet acte, c'est que celle qui était complètement traumatisée de voir son client en arrêt cardiaque voyait sa consoeur faire le massage cardiaque et disait il va bien, mais la consoeur qui faisait le massage cardiaque savait qu'il était mort. Mais pour rassurer sa collègue, elle continuait le massage cardiaque tout en sachant que le gars était malheureusement décédé, qui était
1: froid.
2: C'est
1: pas comme ça que je l'aurais raconté, parce que moi je la connais très bien. Mais
2: oui,
1: peut-être
2: je sais très bien.
1: Je la raconterai peut-être un jour.
2: Voilà.
1: Mais malheureusement, le temps passe. Et tu as un morceau que tu as choisi qui s'appelle L'esclave de Serge Lama, qui dure 5 minutes, on va se profiler vers la fin. Et avant ça, j'aimerais quand même donc vous dire que dans la rubrique actualité, vous trouverez sur le podcast le communiqué de la CEDH. Et il y aura également l'avis d'un expert de l'ONU. Je souhaite également vous conseiller une de mes nombreuses lectures de cet été. Il s'agit d'un roman basé sur une histoire vraie. Tout se passe aux États-Unis au début du siècle dernier, à Nettleton State Village. Une psychiatre renommée tient d'une main de fer avec la complicité des autorités et de la haute bourgeoisie cet institut pour femmes faibles d'esprit en état de procréer, où elle peut mettre en pratique son idéologie eugéniste. Dans cet institut, des femmes, voleuses, infidèles, prostituées, rebelles, pauvres, isolées, sont recrutées et condamnées aux travaux de la ferme, ainsi qu'aux pires sévices jusqu'à la ménopause, afin qu'elles ne se reproduisent pas. La secrétaire de cette directrice est une jeune femme qui va petit à petit révéler sa fibre de résistante lorsqu'elle découvre les sévices que les recrues endurent au travers de son amie d'enfance y étant enfermée. C'est un roman magnifique qui laisse à réfléchir sur les manipulations des plus forts sur les plus faibles. En l'occurrence, cela me fait étrangement penser à la manipulation des associations abolitionnistes et leur intérêt à l'endroit de notre condition de TDS. Anne, un dernier mot destiné à tes consoeurs et aux auditrices avant qu'on ne se quitte.
2: Continuez le combat.
1: Oh ben c'est, alors ça, merci, c'est sorti. On y va, le point levé, il n'y a pas de souci. On est encore là et péchu. Et donc merci pour cet échange qui aura, j'espère, apporté réflexion à notre auditoire. C'était trop court, on le refera. On croise les doigts pour la suite, mais surtout, je te souhaite de trouver beaucoup de répit, celui que tu mérites, ainsi qu'à toutes mes collègues et particulièrement les anciennes, après avoir vécu tant de remous pour se faire une place et avancer coûte que coûte. Merci Corinne.
2: Merci.
1: Merci à vous, chers auditeuristes, d'avoir participé à ce 8e Lumière Rouge en direct, qui nous espérons vous aura positivement embarqué. Et en attendant de nous retrouver jeudi 5 octobre, nous vous invitons à continuer la discussion sur le chat et à réécouter l'émission en podcast sur cause-commune.fm et à lire nos docs et recommandations de lecture. Anne, tu as choisi donc Serge Lama. L'esclave, c'est une chanson qui est très peu connue de Serge Lama, mais c'est une chanson à texte, une chanson d'humeur, une très très belle chanson. Écoutez donc, et excellente fin de soirée.
2: Au revoir.
1: Au revoir. À jeudi 5 octobre. Au revoir.
3: Bonne nuit, les petits.
2: Écoute cette chanson.
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0: un tour d'horizon musical qui met de bonne humeur. L'objectif est de créer une atmosphère propice à la détente, à l'évasion et de passer ensemble un moment convivial loin du tumulte du monde. Avant que nous commencions, je vous rappelle que nous sommes en direct ce mercredi 29 avril 2026 sur Radio Cause Commune, la Voix des Possibles. Sur 93.fm et en DAB+, en Ile-de-France, partout dans le monde sur le site causecommune.fm. Mais vous écoutez peut-être une rediffusion ou un podcast. N'hésitez pas à participer, à intervenir en direct. Vous pouvez réagir sur le salon web de la radio. Rendez-vous sur le site causecommune.fm et tout en bas, il y a un bouton de chat pour rejoindre le salon Chemin de Traverse. Et si vous le souhaitez, on peut faire une dédicace à une personne de votre choix. Il suffit de nous le dire sur le chat pendant l'émission. Alors Mehdi, avec quoi on va commencer cette soirée musicale ?
1: Eh ben, écoute Fred, on va commencer doucement avec la famille Marley. Donc on va débuter cette émission avec un petit peu de reggae.
0: Le petit-fils.
1: Un qui s'appelle Skip Marley, avec le premier morceau qu'on va écouter juste après qui s'appelle Higher Place. Et le deuxième qui sera E.G. Marley, qui n'est d'autre que le fils d'un des membres des Fugees, qui est une personne bien connue, qui est Lauryn Hill. Et donc il est intervenu avec elle lors de sa tournée européenne, et j'ai eu l'occasion de pouvoir le voir, et on va se rendre compte qu'il a un petit timbre de voix qui est très familier avec son grand-père.
0: Je
1: vous fais écouter ça de suite.

0: Bon. Alors on vient d'écouter juste avant Praise Jah de E.G. Marley. Et juste avant c'était I Agreed de Skip Marley. Et bien évidemment on peut pas écouter les petits enfants si on va pas chercher
1: le grand-père.
0: Exactement, l'origine.
1: L'origine.
0: Et avec un morceau de Bob Marley qui pour le coup est vraiment en phase avec notre actualité. Donc je vous laisse profiter de ce morceau et
1: ça,
0: de
1: ça comment, ce morceau.
0: L'essentiel c'est effectivement d'éviter les guerres.
1: Wow.

0: bien évidemment dans la famille Marley. Et là, j'appelle le fils Damian Marley avec un de ses tubes Welcome to Jaguar, issu de son premier album qui a juste été un album qui a, sincèrement, avec Madame, nous a fait voyager pendant des années et des années. Masterclass, son premier album.
1: Ok, c'est cool. J'en profite pour rappeler que si vous voulez qu'on fasse une petite dédicace, n'hésitez pas à venir sur le chat de l'émission sur causecommune.fm. Vous avez tout en bas, il y a un bouton de chat. Et on a reçu une première dédicace avant l'émission de Tsiolkovski. Spéciale dédicace à toutes celles et tous ceux qui apprécient la musique dite lounge et qui se voient qualifiés par certaines d'amateurs ou d'amatrices de musique d'ascenseur. Et donc on continue la soirée musicale.

0: Bon, on est toujours dans notre petit voyage du côté de la Jamaïque en écoutant Chronique avec Skanking Sweet. Pour rappel, notre ami Chronique est arrivé sur il y a maintenant une vingtaine d'années quand même, avec un reggae très énergique, plein de positive attitude, tout en n'oubliant jamais les racines du rastafarisme qui sont ancrées à la fois dans sa culture et dans sa musique. Donc je vous laisse profiter et n'hésitez pas à intervenir avec nous sur le chat de la radio si vous avez des recommandations ou des propositions. Et on va basculer tout doucement vers un petit peu de hip-hop. Donc je précise, s'il y a un petit bug technique, je m'excuse par avance, ce seront les aléas du direct.
1: Il n'y aura pas de bug technique et j'adore ce début d'émission.

avant Kavaka Pyramide avec son morceau Can't Breathe, et on rentre tout doucement vers des sonorités un peu plus hip-hop avec une demande d'un de nos auditeurs pour le morceau Dox Puccino tiré de son premier album Opera Puccino avec le morceau 365 jours.

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1: Je viens de vous dire une affreuse bêtise et je m'excuse. 360 chaque jour n'est absolument pas tiré de l'album Opéra Puccino, mais il me semble que ces morceaux récents, il doit dater de 2012-2015 si je ne m'abuse. Je vais quand même vérifier, je vais vous dire.
0: Celui

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1: Effectivement, 2009. Ah, ça nous rajeunit pas tout ça.
0: La durée de ma chanson est décroissante. Désolé, je ne sais compter que jusqu'à.

On va continuer dans cette lignée un peu boom bap, un peu parisien, un peu à l'ancienne. Donc dans la continuité d'Oxmo Poutineau 365 jours, on va prendre le classique dédié aux Parisiens qui s'appelle Titi Parisien de Seth Gecko avec bien aimé notre ami Oxmo Poutineau et un invité surprise en featuring que je vous laisse deviner et nous donner la réponse sur le chat.

je baisse un peu juste pour remercier Miguel qui nous a suggéré tout à l'heure Oxopuccimo. On est un peu fatigué je crois, hein, à midi. Non, je remerciais Miguel qui nous avait suggéré de passer un morceau. Donc n'hésitez pas à venir sur causecommune.fm, bouton de chat, pour nous suggérer des morceaux, des dédicaces. Et je vais faire une petite dédicace. Allez, je fais une petite dédicace à Julie et aussi sa sœur. Visiblement, Julie est en Espagne dans un bar. Elle a du mal à nous écouter. Le match Atlético de Madrid, Arsenal étant à fond. Je le comprends. D'ailleurs, pour les personnes qui s'intéressent au foot, et d'ailleurs, on vient d'entendre parler du PSG, il y a un partout.

0: On est en train d'écouter le morceau de Robert Glasper, Afro Blue. J'espère que cette petite vibe un peu hip-hop vous plaît et on va continuer à évoluer dans ce petit voyage musical. Pour être tout à fait honnête avec vous, c'est du 100% freestyle. C'est la playlist et on va essayer de continuer avec le feeling du moment. Donc n'hésitez pas à nous partager vos envies sur le chat que l'on puisse...
1: Moi Mehdi, j'ai une envie hein. Je te l'ai dit avant, je sais pas si t'as oublié, c'est le remix de Bambou, je ne sais pas par quel groupe que tu nous avais dit.
0: Oui, voilà. Ah bah tiens, je vais essayer de le mettre là.
1: Voilà, tout à l'heure. Merci.

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0: Bon, après avoir fait plaisir à Fred avec Alain Chamfort et un remix de Bambou, on va tout doucement vers un morceau de Skip the Use qui s'appelle Ghost. Alors pourquoi jouer Skip the Use? Parce qu'il me semble qu'ils ont une actualité là. Ils sortaient pas un album?
1: Alors c'est assez marrant parce que j'ai l'impression que dans l'émission Pouce Musique, donc au suivant le mardi, il y a eu un Skip the Use récemment. Donc il y a peut-être une actualité, je vais vérifier juste après.
0: Ouais, il me semble qu'ils ont une actualité et les choses sont plutôt bien faites puisqu'au final on se retrouve à jouer le morceau Ghost de Skip the Use.

0: Alors en fait, je sais pas si dans au suivant ils ont passé Skip the Use, mais en fait il y a une actualité parce que mi-avril, Moziman a sorti un nouveau single Ghost en collaboration avec le groupe Skip the Use. Ah bah super. Ah bah c'est voilà, c'est ce qu'on vient d'écouter. Ah bah super, alors bon. Bon voilà, j'aurais dû mieux écouter alors. T'es ton micro branché, vas-y.
1: Ah super. Et donc du coup là on écoute Dionysos, l'homme sans trucage, et c'est une dédicace à Fred, puisqu'il connaît mon amour profond pour la chanson française. Je voulais lui montrer que j'étais capable de pouvoir jouer autre chose que de la musique électronique.
0: La seule personne qui a plus d'amour pour la chanson française que toi, c'est ton épouse, je pense. Karima.
1: Je confirme.

On écoute Georgia Smith, be honest avec notre ami Burna Boy, hein. On est du côté un petit peu des sonorités anglaises, nigériennes, avec une Georgia Smith qui nous a fait un titre aux petits oignons. Et on va continuer notre vibe dans nos abysses musicaux. Et n'hésitez pas à le partager, vos commentaires et vos envies sur le chat de Radio Cause Commune. Sur le site causecommune.fm.

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Bon, on va continuer tout doucement notre voyage vers la pop nigérienne avec le goat hein, de ce style musical, le prénommé Burna Boy, qui a rempli le Stade de France, il me semble, l'année dernière. En tous les cas, partout où il passe, les gens dansent, ça transpire, ça fait la fête. Et on...

0: Allez, on approche de 23h, mais vous inquiétez pas, il reste 35 minutes d'émission. Je rappelle que si vous voulez faire une petite dédicace, vous pouvez nous le dire. Vous venez sur le site causecommune.fm, bouton de chat tout en bas, et vous nous dites à qui vous voulez faire une dédicace. Je crois qu'on est un petit peu obligé, Mehdi, nous, par contre, de faire une dédicace aux personnes qui sont dans le jardin, dans le noir, qui ont quand même mis la radio pour nous écouter, donc à nos épouses, hein, Coralie. Et la tienne s'appelle comment? Parce que des fois, j'ai un peu de mal à suivre les prénoms.
1: Ah, Lilou Multipass.
0: Lilou Multipass, c'est la référence, franchement, là, de vieille personne.
1: Lilou Multipass. Voilà. Elle a plusieurs personnalités.
0: Voilà, sans qui on ne serait rien, en fait. Voilà. Bien, évidemment, voilà. Donc, on espère qu'elles apprécient la musique, effectivement, dans le jardin. Allez, on continue avec la soirée musicale jusqu'à 23h30.

0: Merci à notre auditeur de nous avoir partagé sa requête avec le morceau Quelle est là de... qui s'appelle Frontline. Je connaissais pas du tout et franchement pas mal du tout hein. What love et big up à notre auditeur.
1: Bah, notre auditeur il s'appelle Miguel et c'est un auditeur fidèle et en plus c'est un auditeur du matin. Parce qu'en général, Miguel, il est en Australie et donc quand l'émission commence, il est 6h du mat. Là, il est actuellement en Angleterre, mais en général, il nous écoute à partir de 6h du matin.
0: Eh ben voilà. Écoute, vu que t'es en Angleterre, je vais essayer de faire une sorte de transition à la one again pour essayer de basculer vers un peu plus de dubstep. Hein, pourquoi pas, je suis en train de regarder là dans mes playlists que j'ai, je suis tombé sur des trucs qui datent de tellement longtemps. Mais bon, collector un jour, collector toujours, hein, comme on dit.

ça m'a fait penser exactement à ça, le morceau qu'on avait eu juste avant. Et ce morceau, c'est un collectif italien, les amis. Eh ouais, qui font de la musique UK, jungle, drum and bass et dubstep. Et je me rappelle plus quelle époque est ce morceau. 2014-2015, il me semble. Et le collectif s'appelle Nomacrew.

Allez, là, on écoute Not In My Name. Et comme il n'y a pas de parole, je vais en profiter juste pour signaler qu'un de nos invités récents a un petit souci. Il a merdé, comme il dit lui-même. Il s'agit de Benjamin Vallière, qui était notre invité de l'émission 59 le 25 mars. Benjamin est auteur, musicien, vulgarisateur. Et actuellement, il a un spectacle qui s'appelle Le sens caché des comptines, dans lequel vous apprendrez, par exemple, le réel sens de la mère Michel qui a perdu son chat. Est-ce qu'elle a vraiment perdu son chat ou c'est autre chose? Et Benjamin est en spectacle à Paris prochainement. Il a réservé 4 dates et apparemment, bah, il a un petit peu de mal à remplir les scènes parisiennes. C'est le théâtre Montmartre-Galabru, donc c'est les 1er et 2 mai, 15 et 16 mai. Donc n'hésitez pas à y aller. Moi, j'ai vu le spectacle donc avec mon épouse, avec Julie également, et c'est vraiment marrant. On chantonne les chansons, les comptines de notre enfance, tout en apprenant ce qu'elles veulent réellement dire. Et Benjamin sait très bien interagir avec son public. Donc je vous rappelle, 1er, 2 mai, 15 et 16 mai à Paris, c'est Benjamin Vallière. Les références sont sur la page de l'émission sur causecommune.fm. Et sinon, vous cherchez Benjamin Vallière. Et n'hésitez pas à réserver, vous passerez une excellente soirée.

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0: careful. Eh les amis, Johnny Osborne, Johnny Osborne. Classique un jour, classique toujours. Hein. Donc là, on est parti tout doucement. Après, encore une fois, big up à notre ami australien qui est en Angleterre.
1: Miguel.
0: Miguel, qui nous a amené naturellement vers cette petite transition un peu UK bass music. Et on va continuer tout doucement vers la fin de l'émission sur cette vibe-là. Donc si à un moment donné vous sentez un peu d'énervement, sachez que c'est normal. C'est la fin d'émission. J'espère que ce modèle vous a plu, on parle un peu plus, ou on échange. Je suis très curieux d'avoir vos retours. Hâte.
1: Et d'ailleurs, je vais préciser en parlant de Miguel qu'il est intervenu récemment depuis le studio. C'est l'émission 61 du 15 avril 2026, vu qu'il était de passage à Paris. Voilà, donc il est intervenu, donc vous allez sur causecommune.fm, émission Chemin de Traverse, émission numéro 61, et vous aurez une petite intervention de Miguel, franco-australien, qui vit à Melbourne, fidèle auditeur de l'émission.

0: Les amis, on avait dit qu'on restait sur les classiques, non? Donc là, toujours sur le même riddim, nous avons le grand Luciano avec Give Thanks.
1: Moi je dis que je passe une super soirée, franchement. Et si vous voyez Mehdi à côté de moi, il est en train de s'éclater. J'espère que vous vous éclatez aussi. N'hésitez pas à venir sur le salon causecommune.fm, bouton de chat tout en bas pour nous faire un petit retour. Ou simplement, vous nous envoyez un message via l'adresse de contact.

Alors, tant qu'on est en dédicace, faisons une dédicace à ce qui nous a accompagné ce soir, Bernard Capdevigne à Beaune, Bourgogne-Chardonnay. Voilà, qui nous a un petit peu accompagné ce soir. Oh, évidemment, avec modération.

Allez, on va terminer par une dernière dédicace, peut-être pas une dernière, mais en tout cas voilà, une dédicace à la familiale, à notre fils Lilian qui passe demain un nouveau concours. Alors, Lilian c'est un hautboïs de haut niveau et demain il passe le Pôle Sup, au concours de Pôle Sup de Paris, donc on lui souhaite le meilleur. Je sais pas s'il nous écoute ce soir, en tout cas il nous écoute de temps en temps, donc Lilian, allez, force à toi demain. Je précise que c'est en hautbois, hein. Je sais pas si je l'ai dit.

0: Allez, il reste moins de 5 minutes, on s'approche de la fin. J'espère que vous avez apprécié cette émission. Et en fait, vu ce que je vois sur le salon web de l'émission, vous avez apprécié que Mehdi parle beaucoup plus que les autres émissions. Moi, j'ai... Attends, je te remets ton micro. J'ai adoré...
1: Bon, j'ai compris.
0: J'ai compris, faut
1: bon,
0: parler.
1: J'ai compris. Faut que je parle. Bon, j'ai compris.
0: Et moi, j'ai adoré ce mix totalement improvisé. Et je peux vous dire...
1: 100% improvisé, là.
0: Une demi-heure avant l'émission, pendant l'apéro, il me dit... Ouais, je sais pas ce qu'on va faire, quoi. J'ai confiance en toi.
1: Et lui, plus que moi.
0: Voilà, donc franchement, c'est une super mix. Donc, il nous reste même pas 4 minutes. Allez, on vous laisse écouter, puis on fera la désannonce de l'émission.

Allez, Mélie, je viens de remettre le micro. Donc, juste avant la fin, je vais vous rappeler donc que juste après Chemin de Traverse, à 23h30, il y a évidemment une émission inédite de Minuit Décousu. Donc, nos camarades vont revenir sur une mobilisation d'il y a 10 ans. Donc, je lis la présentation, la politique austéritaire du gouvernement socialiste, donc il y a 10 ans, en 2016, déclenche le début d'un mouvement social sans précédent contre la loi Travail et son monde. Retour radiophonique à Lyon et Paris pour retracer les mois qui ont redéfini les manières de lutter entre les pattes que cortège de tête et les places occupées. Donc c'est à 23h30, c'est dans moins de 3 minutes, c'est Minuit Décousu. Et comme Julie n'a pas entendu la dédicace plutôt parce qu'elle était en Espagne en train de suivre le match Atlético de Madrid de c'était Arsenal je crois, donc c'est fini un partout. Donc voilà, on renouvelle cette dédicace à Julie qui n'est pas là aujourd'hui, qui est vraiment ma camarade d'émission, et à sa sœur, on leur fait de gros bisous et on pense très fort à elle.

Allez, soir exceptionnellement, il n'y aura pas Schmaltz, le générique de fin habituel. On va laisser Mehdi s'éclater sur sa console. 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La prochaine émission Revue Chemin de Traverse, ben, je ne sais pas si ce sera la semaine prochaine, mercredi 6 mai, pour l'instant on n'a pas d'invité, on verra bien. Ce sera une rediffusion, ou peut-être un invité, vous verrez bien. 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Et surtout, merci à vous, auditrices et auditeurs, d'avoir été avec nous pendant cette soirée musicale. Nous espérons que cette émission vous a plu. Si c'est le cas, votez 1 pour le retour de Mehdi bientôt, avant la fin de la saison qui s'approche fin juin.

Et évidemment, NewsWeb, donc notamment Miguel, ma cousine et Julie qui nous a rejoint. Bref, bouton de chat. Allez, 45 secondes, je laisse Finmedi finir. Salut et solidarité.

0: les distributeurs de nourriture, là, de gâteaux, là, on était gentils, on n'allait pas le défoncer. On essayait de choper avec des espèces de tiges, et c'était un jeu, allez, le pépito, on le chope et tout. Alors que dès 2007-2008, c'était on défonce, quoi, à coup de distincteur. Mais 2016, c'était ça l'ambiance, quoi. C'était tout de suite, on défonce les trucs et on y va, quoi.
1: Mais l'ambiance n'était pas agressive, on sentait pas les gens très énervés. C'est juste que la donne avait radicalement changé dans leur manière, eux, de socialiser. Et donc ça n'avait plus rien à voir, quoi.
0: Ce qui change entre 2006 et 2016 sur le point de vue des occupations des universités, il y a des fermetures administratives qui tombent vite avec l'envoi de la police qui vire en fait toute occupation. Donc ça rend les choses vite impossibles.
1: Par exemple, une action où on revient de l'action pour aller à la fac, on va dans un amphi pour faire une AG, je sais pas quoi. Là, les flics débarquent en deux minutes, et puis ils débarquent avec lacrymo, avec matraquage, avec les flashballs, donc dans la fac comme ça, et ça, c'était pas du tout acquis. Et ouais, ils ont été très violents avec les lycéens, ils le sont de plus en plus, mais ils le sont à partir de ce moment-là, j'ai l'impression, 2016. Les fermetures administratives, ouais, c'est sûr, ça bloque tout, ce qui fait que les AG, par exemple, pendant le CPE, ça pouvait être des AG à 2000 personnes. 2016, s'il y a 200 personnes à une AG, c'est une grosse AG presque. Donc ça change beaucoup, beaucoup de choses aussi, c'est sûr.
2: Salut les camarades, ce soir on est le 3710 mars.
3: Mais qu'est-ce que tu racontes, Pélo? On est le 28 avril.
2: Ah non, mais moi je compte dans le calendrier de Nuit Debout. Alors ce soir on fait une émission sur 2016, c'est une sorte d'hommage.
3: Oh, c'est mi-cringe, mi-mignon.
4: En tout cas, vous êtes bien sur Radio Canu, minuit décousu. Moi en 2016, j'avais 17 ans. J'étais dans le Zbeul à Paris, et donc après ton émission Nostalgie, on fait un peu la nôtre avec Maï. On va causer loi, travail et cortège de tête.
2: Ouais, moi aussi j'étais là quand même. J'étais encore étudiant d'ailleurs, et j'étais déjà sur Radio Canu. Et comme les camarades de camp qu'on a écoutés à l'instant, j'ai vu le changement entre 2006 et 2016, les flics, les occupes.
3: Laisse-nous le mic, s'il te plaît. Moi, j'avais 20 piges en 2016 et surtout en 2026, je sais tendre des micros. Et là, ce soir, j'ai causé avec Nora, qui était lycéenne à l'époque à Lyon. Et je t'ai habillé ça de l'ambiance d'époque.
2: Et moi, j'ai plongé dans le bac archive des Canu Info de l'époque et j'ai assemblé tout ça de manière un peu baroque.
4: Et moi, j'ai fait un entretien avec Livo sur Nuit Debout et sur le mouvement.
3: Contre la loi travail et son monde, c'est tout de suite sur Radio Canu, la plus rebelle des radios, minuit décousu.
5: Le projet de loi travail, porté avec talent par Myriam El Khomri.
6: Je crois que notre pays a besoin de réformes structurelles.
5: L'entreprise, c'est l'échelon pertinent pour décider de l'organisation du temps de travail ou de la rémunération des heures supplémentaires.
7: La durée de travail, officiellement, elle reste à 35 heures par semaine. Mais l'entreprise pourra, si besoin, la porter bien au-delà, jusqu'à 46 heures sur une durée maximale de 16 semaines.
8: C'est un vrai nouvel élan pour la démocratie sociale dans notre pays.

0: et le temps de repos journalier de 11 heures pourra être réduit ou fractionné.
1: Ce que je veux aussi, c'est donner à la fois de la souplesse et de la sécurité.
0: Autre nouveauté, elle concerne l'adoption des accords d'entreprise. Aujourd'hui, ils sont appliqués seulement si les syndicats l'approuvent, à condition qu'ils représentent 30% des salariés. Le texte propose de relever le seuil à 50%.
2: Les 4 dernières manifs, parce que j'ai vraiment envie de me battre pour mon avenir et de me dire que c'est le moment de réagir. Il ne faut pas attendre que ce soit trop tard pour réagir. C'est important que la jeunesse se lève, parce que là, toutes les manifs, il y a énormément de jeunes. C'est les jeunes qui donnent le punch aux manifs et qui sont là à chaque fois, qui ont des manifs.

0: On fait un parallèle entre le CPE et ma loi. Ce oui. n'est absolument pas la même chose.
1: Oui, monsieur Maillet, Villepin aussi, il croyait hein, que ça allait
0: CPE,
1: tenir.
0: Le CPE, moi aussi, j'avais manifesté. Il s'agissait.
1: Ah, vous étiez dans la rue contre le CPE ?
0: D'un contrat et d'un salaire au rabais en direction des jeunes.
2: Autre proposition, faciliter le licenciement économique.
3: Les organisations syndicales réformistes et des mouvements de jeunesse ont apporté leur soutien à ce texte.
4: C'est quoi dans la loi que je n'aime pas ? Bah, le fait que le licenciement soit plus facile, qu'on puisse licencier plus facilement, l'augmentation des heures de travail et les heures supplémentaires non payées, enfin, sont moins payées, quoi.
0: Je suis dans cette démarche de dialogue, d'écoute.
5: Je pense que la contestation, elle est partie liée à des malentendus. Beaucoup d'aspects n'ont pas été compris, je reconnais, par mes compatriotes.
2: En cas de licenciement abusif, la réforme ne permet plus au juge de déterminer librement le montant des indemnités. Ce sera un barème fixe.
6: Derrière la loi de travail, se cache le capital. Grève,
3: en application de l'article 49, alinéa 3 de la Constitution, notre Constitution, qui est la règle que le peuple français s'est donnée à lui-même. J'ai donc décidé d'engager la responsabilité du gouvernement.
7: Et je veux que notre pays puisse avancer. Il n'y a pas d'autre voie que le mouvement. Rien ne serait pire que l'immobilisme.

0: Cette loi, elle va passer. Je ne céderai pas parce qu'il y a eu trop de gouvernements qui ont cédé.
1: Oui, je pense qu'il faut aller encore plus loin. Oui, je pense que c'est faisable. Oui, je pense que c'est bon pour mon pays.
0: L'idée, c'est pas de retirer ce qui, d'ailleurs, pour l'instant, n'a pas été encore adopté. La vie, c'est pas de se retirer, ni de retirer. La vie, c'est d'avancer.
2: Moi, je suis là et les camarades qui m'ont aidé à la mob, ils doivent pas être sur cette photo de classe-là. C'était l'année d'après. Mais après, moi, j'ai un problème, je suis un peu une archiviste en plus.
3: Moi, je m'appelle Nora. En 2016, j'avais 17 ans. Ouais, j'avais 17 ans. Et j'étais lycéenne au lycée Ampère Bourse, donc sur la presqu'île. Alors, ce qui est marrant, c'est que c'est un mouvement un peu citoyen, parce que ça part d'un site On vaut mieux que ça, oitravail.lol. C'est surtout des personnalités. Donc, je me souviens beaucoup de Caroline de Haas, en fait, à l'époque. Mais il y avait sûrement plein de gens. Et les organisations politiques avaient l'air un petit peu à la traîne. Et qui avaient lancé cette plateforme avec beaucoup de visuels, de trucs colorés, pour faire comprendre les impacts de cette loi. Et qui avaient lancé la date du 9. Parce qu'en fait, c'est aussi assez peu fréquent pour des organisations politiques et syndicales de poser un mercredi dit comme date de mobilisation, genre c'est même assez rare. Et donc du coup, je me souviens que c'était parti comme ça, un peu de personnalité de la société civile. Après, il y avait aussi une grande difficulté, c'est qu'on était sous un gouvernement socialiste, qui quand même à l'époque avait la majorité à l'Assemblée nationale, dans les régions, enfin, avait de quoi mener une politique à peu près de gauche, ce qui ne l'a pas fait, clairement. Et donc du coup, il faut se dire aussi que ça faisait bien 2-3 ans que la plupart des organisations politiques et syndicales étaient aussi un petit peu amorphes, parce qu'on savait pas comment se battre contre un gouvernement de gauche, enfin en tout cas de gauche entre guillemets. Et typiquement l'UNEF, le syndicat étudiant, dont le jeu de tendance fait qu'il y a souvent des liens avec des partis politiques et dont la tendance majorité nationale, donc était la tendance majoritaire, avait des liens encore assez forts avec le Parti Socialiste, on peut pas dire que c'était les fers de lance de la mobilisation du coup de facto. Même si évidemment ils se sont mobilisés et puis il y a une grande partie qui a rejoint ensuite la France Insoumise et que du coup les obédiences politiques se sont élargies en tout cas dans cette tendance majorité nationale. Mais c'est ça qui était vraiment compliqué, c'est qu'on était un gouvernement de gauche, une difficulté du coup pour les organisations syndicales et politiques à réagir, parce que même si c'est un gouvernement de gauche, l'attaque sur nos droits, elle était quand même très très forte. Et aussi une forme de sidération, parce que on avait eu les attentats quelques mois avant, donc on avait aussi tous les débats sur la déchéance de nationalité. C'était Manuel Valls Premier ministre, Bernard Cazeneuve ministre de l'Intérieur. On était sur le durcissement ultime de la politique du PS au pouvoir sous Hollande à ce moment-là. La loi travail, c'était vraiment la goutte de trop qui a fait qu'il y a eu un vrai mouvement, et ce qui n'a pas pu être, par exemple, lors des lois Macron pour les bus, etc., qui n'était pas une attaque encore assez forte, ou c'était peut-être encore un peu trop tôt dans le logiciel des organisations de gauche et syndicales à cette époque-là, quoi.
2: Du coup, en gros, c'est un carnet moche, en plus mougi, qu'apparemment j'ai voulu le peindre, mais je sais pas trop pourquoi j'ai fait ça. En fait, je me suis dit qu'on allait vouloir s'en souvenir de ce mouvement social, et du coup je l'ai écrit. Voilà, alors il faut écrire pour pas oublier mobilisation 2016, très bien. Donc apparemment il y avait le premier compte-rendu de la mobilisation que j'ai pas. Et en gros, moi j'étais déjà syndicaliste lycéenne, et le 1er mars, il y avait la première réunion inter-orga jeune, et moi j'y avais été conviée parce que je représentais mon syndicat lycéen, du coup qui à l'époque était le syndicat général des lycéens, le SGL. Et moi j'étais contactée par un camarade de solitaire et un camarade de l'Union des étudiants communistes / MJCF, Mouvement des Jeunesses communistes de France, ou je sais plus quoi, à Lyon 2. Et en fait, on préparait la manifestation du 9 mars, qui était à 13h à Bellecour, avec l'idée d'étendre les revendications, notamment sur l'état d'urgence, parce qu'on était juste après, quelques mois après les attentats de 2015. Et on a eu une nouvelle réunion le 9, le 10 mars, pour organiser la suite. Et c'est ce jour-là que j'ai rencontré un camarade qui avait monté le collectif Lycée Chabrière en lutte, qui est à Oullins. Et moi, j'allais créer avec mon meilleur ami la page Facebook Ampère contre la loi travail, donc le lycée du centre-ville. Et le mercredi 2 mars, j'ai décidé de designer les premiers tracts, et je les ai fait imprimer par Solidaire étudiant. Et je suis allée tracter avec lui devant Lyon 2 quai, parce que je crois que mon cours de PS avait sauté ou un truc comme ça. Et du coup, le tract, c'est ça. Voilà, c'était le premier que j'ai designé pour le 9 mars. Et alors déjà, je pense qu'on s'est planté dans l'impression parce que c'est un tract en A4, alors que logiquement, c'est très gros quand même. Et on en avait fait 400 exemplaires quand même, avec le fait qu'on devait être lycéen d'aujourd'hui, mais pas chômeur de demain. Et avec l'idée qu'on pouvait trouver des nouvelles informations, qu'on avait une page Facebook, et puis que la loi allait permettre de faire travailler des apprentis ou des mineurs 40 heures par semaine, payer 5 fois au moins les heures supplémentaires. Voilà, puis on en avait fait 400 exemplaires quand même, hein. Donc pour un lycée de bourgeois, c'était pas mal, hein, parce que je crois qu'on les avait tous diffés, pas de difficulté là-dessus, quoi.

Dès le vendredi 4 mars, Carnet il dit on tractait tous les matins devant Ampère Bourse. Les surveillants, ils étaient morts de rire. Et comme le délai était super court, on s'est dit qu'on n'allait pas bloquer le lycée et qu'on allait faire un départ groupé en manif. Et le lundi 7 mars, à 11h, place Mazagran, il y avait une conférence de presse avec les différentes organisations et j'étais la seule fille et la seule personne racisée. Et j'ai rencontré pour la première fois la CGA, du coup, qui était le groupe anarchiste local. Et il y a eu un article sur rue 89. Et moi, j'étais très motivée sur le fait que les lycéens allaient vraiment... Enfin, j'étais pas confiante, mais je me souviens qu'à la conférence de presse, je me suis dit, bah, il faut dire qu'on sera là, il faut... Donc, j'ai été vachement radicale sur ce truc-là. Je me demande si l'article est retrouvable. Et en gros, le 9 mars, le lycée Saint-Just, il était bloqué par le MJCF. Et une soixantaine de lycéens, ils sont venus débrayer, du coup, le lycée Ampère. Et on devait être une grosse vingtaine d'Ampère, qui est pas mal pour un lycée, une mobilisation qu'on a fait en moins d'une semaine et demie. Et comme c'était une manif d'initiative citoyenne, bah en fait, on n'avait aucune idée de combien de personnes viendraient un mercredi après-midi, même s'il y avait 1 million de signataires déjà à ce moment-là et tout. Mais selon les réveillons, à l'époque, on était 20 000. Et la grosse banderole de tête qu'on avait, donc en inclusif, c'était apprentie, lycéenne, étudiante, chômeuse, travailleuse, avec ou sans papier, toutes ensemble, on va gagner. Et en fait, nous, les jeunes, on a la tête et on passe par le pont Gallieni à Perrache. Donc, c'est la photo que je t'ai montrée. Mais en fait, genre, on est passé sur les flics et le SO de la CGT parce qu'on connaissait pas le trajet. Enfin, c'était pas fait exprès, en fait. Mais du coup, on a dévié la manif complètement en passant par ce pont alors que c'était pas prévu. Et puis du coup, on se rend compte qu'on est puissants, qu'on est tous ensemble et tout. Et vers 15h, la police essaie quand même de bloquer le cortège à Jean Massé. Et donc du coup, on essaye de former des lignes devant les flics, notamment avec les camarades de Solidaires. Mais le camarade de Solidaires qui m'avait aidé à imprimer les tracts s'est pris un coup de matraque au poignet. Ça gaze de tous les côtés. Donc du coup, bah, moi, j'essaye de protéger la vingtaine d'Ampères qui étaient venus, qui reculent dans tous les sens. Il y a des flics de partout. Je suis hyper mal équivée parce que c'était ma première manif où ça tournait mal. Et je me souviens, genre... Les flics cassent le cortège, tu vois, vers 15h. Et genre, nous, ce qu'on répond, c'est on fait ce qu'on veut, on est nombreux. Genre, on était trop ivres de notre propre truc. Et le vendredi 11 mars, donc juste après la manif du 9, je vais à l'AG de lutte de Lyon 2 et je re-rencontre une camarade du lycée Lumière. Et en fait, cette personne-là et la personne qui avait monté le collectif Chabrir en lutte, on a été le trio d'organisation des manifestations du côté lycéen à Lyon pendant tout le mouvement. Alors...

0: expliquer qu'est-ce qui se passe ici ce matin?
1: Bah, depuis lundi, on bloque le lycée.
0: Ouais.
1: On est contre la loi du travail.
0: D'accord.
1: Et on veut le faire rentrer.
2: Avec tous les lycéens, il y a une sorte de blocus qui se passe. Donc tous les élèves, en fait, ils sont contre la loi El Khomri. 21e siècle, c'est une épreuve de damer.

0: on a bloqué quelques lycées, mais c'est difficile, c'est compliqué. Il y a la police à 6h du matin. Mais en fait, on va essayer de trouver d'autres actions que les blocus. Des choses. On ne sait pas encore, mais on va essayer de trouver d'autres actions. Pour les grosses manifs, on bloque. Mais là, on n'est pas forcément obligé de bloquer et c'est un peu compliqué.
1: Alors lundi, le matin, ce qui s'est passé, qu'il y a eu un blocus avec pratiquement tous les élèves du lycée. Les flics sont arrivés en masse. Ils ont commencé à recevoir des œufs, des yaourts, des mortiers. Et il y a eu des interpellations avec violence. En fait, il y a eu des coups de matraque, des gens qui ont été blessés.
2: Nous, on va à l'école déjà pour avoir un métier. Si
3: c'est juste des œufs.
4: Je crois qu'il y a les plus tard et après, si on donne des

0: Et Gardam avec des lycéens, ils sont passés au juge il y a 2-3 jours au parquet. Et ils ont dû recevoir, je crois, une amende et plus un sursis.
1: Pour quelle raison?
0: Pour dégradation, jetée d'œufs, menace et port de masque des fois aussi. Ouais. Ils ont porté des masques pour pas être reconnus par les flics.
2: Les policiers, ils ont eu quelques soucis avec. Ils ont interpellé des jeunes et ils les ont frappés.
3: Ah oui?
2: Ouais. Alors qu'on a, voilà, on a rien fait.
3: C'était quel jour ça?
2: Tous les jours.
3: Tous les jours, ils ont attaqué des personnes. Ils tous les jours.
2: Voilà, ils frappent même des jeunes filles, les ont frappées. Avant, on était devant le lycée, pratiquement tout le lycée, et ils sont venus, ils ont commencé à frapper tout le monde. Voilà, une première aile, ils l'ont.
4: On a fait un blocus devant le portail, et ils sont venus, ils ont tapé le sang.
2: Ouais.
4: Mais même eu des propos racistes.
2: Des propos racistes aussi.
4: C'est comme rentrer dans votre pays et tout ça, on les a entendus.
0: La Wakambre, elle nous énerve en fait, parce que, comment dire, plus tard, c'est nous qui vont être touchés en fait. On va être les pions des patrons en fait. C'est une loi patronale pour nous en fait, ça. On n'a pas de liberté, on n'a plus de liberté, c'est fini.
3: Toi, t'as quel âge, toi?
0: 16 ans.
2: Il y a certains profs qui nous ont parlé, qui sont avec nous, qui sont même sortis devant.
3: Avec nous.
2: Ils ont arrêté leur cours même. Après, il y en a d'autres qui continuent leur cours et qui nous ont même pas parlé de cette manifestation.

0: Le lendemain, on s'appelle et je crée des tracts pour tous les lycées. Et on les fait imprimer et découper par solidaire. Et,
1: cette fois-ci au bon format.
0: Oui, cette fois-ci en A5. Donc avec, et on crée une page Facebook pour l'occasion qui s'appelle le lycée du Grand Lyon en lutte, avec une présentation générale de la loi travail et l'idée de lycéenne, informez-vous sur la loi travail. Et en gros, laisserez-vous les autres se battre pour vos droits, rejoignez-nous, voilà, et avec plus d'infos sur les sites. Et en fait, du coup, ces deux camarades, la camarade du lycée Lumière, le camarade de Chabrières, on se retrouve à Hôtel de Ville pour la manif contre l'état d'urgence, parce qu'en fait, on se retrouvait qu'en manif. On se répartissait des tracts, on prend de nouveaux contacts, et en fait, moi, mon étiquette de syndicaliste lycéenne, je la perds un peu au sens où, là, je me dis, le plus intéressant, c'est de rentrer, enfin, de créer ce collectif-là, et c'est pas grave si tout se fait pas au nom de mon syndicat, s'il y a pas le... Voilà. Le 16 mars, on avait une AG étudiante sur les quais. On continue de se mobiliser et en fait, il y a plein de lycées qui rejoignent, en tout cas de lycéens qui rejoignent aussi la page Lycée du Grand Lyon en lutte, et on a de plus en plus de personnes dispo et on fait une AG interfac interlycée à l'Amphi La Prade à Lyon de Quai. Et en fait, il y a un agent responsable de la sécu de la fac qui vient chercher un camarade étudiant pour le livrer aux flics. Genre à cause d'un tag, et du coup genre l'amphi se vide d'un coup. On se retrouve devant la fac où il y a plusieurs camionnettes et des voitures de police, des policiers qui sortent les matraques et les gazeuses et tout, et il y a un communiqué de presse qui est écrit sur Rébellion. Genre les flics sont pas rentrés dans le campus parce que c'était un responsable de la sécu et un agent, mais qui ont livré aux flics un étudiant, ce qui est quand même un truc complètement scandaleux. Et du coup, le 17 mars, on fait le premier blocus du lycée Ampère sur le site de Bourse, avec 10 lycéens du lycée Diderot et du lycée Chabrières qui viennent nous aider. Et notamment parce qu'à Chabrières, le camarade, il avait déjà eu pas mal de soucis avec son proviseur. Et le 9 mars, le camarade, il s'était pointé avec genre des chaînes pour bloquer le portail. Le proviseur s'était pointé avec une scie, il les avait coupées. Du coup, le camarade s'était genre allongé devant le portail. Le proviseur l'avait traîné par le cou. Ensuite, il s'était tapé. Genre, la sœur du camarade s'était impliquée alors qu'elle avait déjà une peine de sursis. Enfin, genre, c'était... Le proviseur de ce lycée-là avait l'air d'être... Bon, voilà. Mais du coup, le 17, Lyon 2 était fermé. Donc, ce qui était un peu problématique parce que du coup, quand tu fais pas de blocage de fac, bah, tu peux pas attirer des nouveaux étudiants. Mais ça veut dire que les étudiants étaient disponibles pour nous filer un coup de main, ce qui était aussi un peu pas mal. Et on avait un cortège de bien 200-300 lycéens, place Bellecour, puis on va jusqu'à Lyon 2 où en fait on se rend compte que c'est fermé, puis on débraye l'IEP où là ils déclenchent des alarmes et genre les étudiants sont genre enfermés dans les amphis parce qu'en fait nous on était lycéens, tu vois, genre on rentre dans l'IEP, genre juste on rentre dans l'IEP en mode venez en manif avec nous, tu vois.

Donc heureusement, la camarade de la CGA gère la situation, nous canalise et nous fait sortir. Et puis on retourne à Bellecour où il y a 6500 personnes à peu près. On fait Bellecour Place Guichard le blocus d'Ampère a super bien fonctionné. Ah oui, c'est ça. Ah oui, non mais apparemment à ce blocage-là, il y avait beaucoup de tracts, des chants. Le vice-président de la maison des étudiantes qui est debout sur une poubelle avec un mégaphone pour haranguer la foule.

0: honnêtement, je pense qu'on avait vraiment un rôle de fer de lance du mouvement. On était les plus actifs, pas forcément les plus nombreux, mais en tout cas les plus moteurs. Contrairement aux étudiants qui étaient quand même coincés par plusieurs difficultés, notamment le fait que les facs se fermaient les jours de mobilisation, la difficulté à mobiliser les étudiants sur cette question-là spécifiquement, que les lycéens... On avait moins de soucis, ça parlait tout de suite. Il y avait quand même ce truc de on va être sur le monde du travail assez vite, même s'il y aura des études entre-temps. Donc moi, j'ai l'impression qu'on a eu ce rôle-là. Après, on a eu un rôle où on a beaucoup eu besoin d'aide sur des trucs assez spécifiques, notamment l'impression de matériel. En fait, on allait chercher l'aide partout où elle pouvait se trouver. Donc du service d'ordre fait par des anards, des tracts imprimés par Solidaires étudiants, des appels à venir nous aider quand on voulait bloquer un endroit ou des briller un autre. Et du coup, j'ai l'impression aussi qu'on a eu un rôle de liant où on est allé chercher plein de gens, où on s'est rendu aux AG de interfac, interlycée, ou même on a fait intervenir des étudiants dans des lycées. Donc, par exemple, c'est à ce moment-là où j'utilisais l'étiquette syndicat général des lycéens pour dire c'est une réunion d'information et on faisait venir un étudiant dans le lycée, ce qui est tout à fait interdit, pour expliquer dans le foyer le problème de la loi, etc. Et pour que du coup, comme il y a un intervenant extérieur, ça paraît plus sérieux et aux yeux de la direction et pour les étudiants, enfin les lycéens qui étaient dans le lycée. Moi, j'ai l'impression qu'on a eu un peu ce rôle-là, beaucoup d'énergie, très moteur, mais en même temps on a besoin d'aide, donc du coup on va chercher l'aide partout. Du coup, on se lie avec à la fois les organisations classiques, les organisations étudiantes, malheureusement les appellistes aussi qui filaient des coups de main ou en tout cas avec qui il y a eu des collusions, dirons-nous. Tandis que par exemple, les étudiants, je pense que c'est aussi ça qui fait que c'était peut-être un peu plus dur de mobiliser, c'est qu'ils étaient aussi par mon et par vous, c'est-à-dire qu'ils allaient sur les piquets de grève, ce que nous on faisait pas forcément en tant que lycéens, parce qu'en fait à 6h on était en train de bloquer nos propres lycées. En même temps ils nous aidaient à bloquer nos lycées, en même temps, enfin, j'ai l'impression que les étudiants avaient plus ce rôle de lien entre, enfin, avaient du mal à se mobiliser pour eux-mêmes sur leur lieu d'études parce qu'ils allaient partout, tandis que nous on appelait beaucoup à venir vers nous en fait, et puis aussi parce qu'on était jeunes et mineurs et flippés, c'était pour une partie d'entre nous les premières rencontres avec la police, donc rencontres quand même globalement plutôt malheureuses, les premières blessures, c'est aussi les moments où on a commencé à se former, à demander des formations sur l'autodéfense en manif, et sur tout ce qui est soigner les blessures et comment on fait pour éviter un tir de LBD, qu'est-ce qu'on fait quand il y a une gazeuse, pourquoi il faut pas la ramasser à main nue, enfin voilà. Je pense que comme on était apprenants, on a beaucoup agrégé autour de nous plein de gens différents, et je pense qu'on les a aussi motivés parce qu'on avait des ambitions qui étaient grandes aussi, quoi.
1: Bonjour à tous et à toutes, nous sommes actuellement sur les quais de Saône. Quai de Saône, rive droite, on va dire ça, hein, côté 5e, côté facho. En 2016, je suis animateur sur Radio Canu, d'une émission qui s'appelait La Méga Combi, la meilleure émission de la bande FM, toujours inégalée, malgré les grands efforts de Minuit Décousu. Je m'appelle Livo et je fais de la radio depuis longtemps, très longtemps, dans plein d'endroits, mais quand même beaucoup dans les manifs et dans les mouvements sociaux. J'ai mon amoureuse qui habite à Paris, donc je suis beaucoup entre Lyon et Paris, et je me retrouve assez vite sur la place de la République et à capter les gens qui font Radio Debout, que je connaissais par ailleurs, parce que les gens qui ont, enfin, beaucoup des gens qui ont monté Radio Debout étaient des gens que je connaissais parce que je travaille aussi à Radio France. C'était beaucoup des gens de Radio France qui ont monté Radio Debout. Et donc très vite, je me suis investi dans cette équipe-là pour tenir cette radio, qui était la radio pendant Nuit Debout, qui était l'occupation de la place de la République tous les soirs avec une assemblée générale permanente, des tours de parole incroyables et plein de commissions, et donc une radio qui s'est montée très vite pour retransmettre l'Assemblée Générale en premier lieu et la diffuser en streaming partout en France, et aussi très vite pour faire des petites émissions en direct de la place, mais aussi rajouter des petits reportages. Enfin, c'est devenu une sorte de radio à la fois de situation sur la place, mais aussi une radio de lutte pour retranscrire le mouvement.
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1: Je crois qu'on tenait la radio tous les jours de 18h à minuit. Et donc par jour, il y avait, il me semble, deux, entre guillemets, chefs d'antenne. Ça tournait tous les jours, qui étaient chargés d'organiser la grille de 18h à minuit. Et tout le monde ramenait, moi je peux ramener telle personne qui va parler de ça. Et donc on faisait une sorte de conducteur de 18h à minuit, avec ces deux personnes qui étaient chargées de s'assurer qu'il y ait le matos. Il y avait tout un truc d'orga, parce que du coup, on avait une sorte de remorque à vélo sur lesquelles on mettait tout. Une table, une petite table pliante, des chaises, il me semble, une petite console, l'ordi, la clé 3G à l'époque qui nous permettait de streamer parce qu'on était relié à rien. Je crois que c'était pas tout à fait au début, mais il y avait toute une orga plus large, donc sur la place de Nuit Debout, où il y avait le groupe électrogène sur lequel tout le monde voulait se brancher parce qu'il y avait Radio Debout mais aussi Télé Debout, il y avait tous les gens du Media Center. Bon, très vite ils ont été dans des bureaux un peu plus loin, mais il y avait des tonnes de commissions qui parfois avaient besoin d'élec, la commission bouffe par exemple. Je crois qu'au bout d'un moment on a eu notre propre groupe électrogène pour pouvoir avoir de l'électricité. On entreposait le matos dans une cave d'un immeuble où quelqu'un habitait plus ou moins, donc on avait récupéré les clés. Enfin, c'était toute une aventure tous les jours de se balader avec cette petite remorque à vélo, sans vélo. C'était pas une occupation permanente, c'est-à-dire qu'il fallait monter tous les jours à 18h et défaire tous les jours à minuit. Tous les jours, t'avais les, on les appelait les marins de la place, qui étaient avec des cordes et des bâches, et ils organisaient pour qu'il y ait toutes les commissions qui soient abritées en cas de pluie et tout ça. En fait, c'était avec une plateforme pareil propriétaire qui s'appelait MixLR, où en fait, quand on n'avait plus le groupe électrogène, parce qu'il y avait des pannes tout le temps, en fait, on passait sur un téléphone et c'était le téléphone qui émettait. Donc en fait, il y a eu plein de moments aussi où on est sur la place comme des cons à meubler, tu vois, en attendant que le groupe électrogène remarche et qu'on puisse de nouveau avoir une table de mixage, des micros, et on est sur la place avec un smartphone, on est sur Radio Debout, on tend le truc vers l'enceinte de l'AG où on va interviewer des gens. Donc non, c'était juste avec un téléphone en fait. Où tout d'un coup, tu couvres une manif, mais t'es en direct, alors que moi, j'ai fait plein de reportages et de documentaires où t'enregistres une manif pour ensuite la monter et la diffuser proprement, etc. Ouais, j'ai l'impression d'être un commentaire de sport, tu vois. Et là, tout d'un coup, la vitrine est en train de se faire défoncer alors que la police se reprend en main et charge. Mais non, ils se font repousser. Enfin, voilà, c'était quand même ce truc assez dingue en termes de radio, de bah, d'être en live, quoi, d'avoir l'impression de couvrir la révolution, d'avoir l'impression d'être un personnage du film La Commune. Enfin, voilà, d'être un peu ce truc de faire du BFM, mais du BFM des meutiers, quoi. Du coup, t'étais dans la manif du côté des émeutes, quoi. Donc c'était quand même assez jouissif. Je me souviens du jour où on a ramené la Radio Debout parisienne à Lyon.
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4: 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Nous sommes le 58 mars.
5: Oui, alors moi je voulais dire que c'est bien gentil ce truc de prolonger le mois de mars indéfiniment, mais moi j'ai plus une thune, et si on change pas de mois, eh ben je toucherai pas mon RSA.

0: Oh là là, oh là là, mais qu'est-ce qui se passe là maintenant? C'est quoi qui se passe là?
1: Eh bah, ben là, il y a pas mal de gens sur le cours Gambetta, je dirais, mais je sais pas, 200. Et en fait, voilà, les gens sont partis spontanément en manif sauvage depuis la place Guichard, où il y avait Nuit Debout après pas mal d'interventions qui disaient qu'il faut pas opposer les modes d'action et qu'en fait, on n'aura rien sans faire des blocages, des manifs sauvages et des choses comme ça.
2: Pour venir parce que bah, déjà qu'on n'est pas énormément, si après on se... voilà, si après on avait envie de venir pour la pluie, c'est quand même compliqué. Voilà.
3: Et tu penses que les manifestations vont arriver à
2: faire... Bah ouais, pour moi ça va créer un déclic peut-être au gouvernement et ça va faire réfléchir un minimum le gouvernement.

0: énormément de monde, mais les gens sont très motivés, donc ça c'est cool. Et par contre, on voit de multiples provocations de la police, comme au début tenter d'interdire de manifester alors que la manifestation est autorisée et déposée à la préfecture. Et puis voilà, sur le chemin, se mettre devant la manifestation, derrière, l'arrêter, la laisser repartir. Voilà, donc après on parle de violence, mais la provocation, on voit bien de quel côté elle est.
1: Ça, on vient de se prendre des lacrymos alors que c'est le tout début, on n'avait rien fait. Normalement ça peut rencouiller la fin, mais là vraiment je comprends pas, c'est assez calme, il y a plein de monde, donc... Bah après là ça lance dans une dynamique, mais je pense qu'il faut qu'on se ressoude et que, enfin, on est plus, et on est fort aussi, donc ça fait peur des lacrymos, c'est pas grave.
2: D'accord, mais c'est interdit.
3: Ouais, un peu, mais bon.
2: C'est pas grave.
3: C'est pas loin.
2: On est accordé quand même.
3: Ouais, c'est ça. Bah, après, il reste plus que 2 heures à faire.
4: Qui se passe pendant la loi travail, je crois que c'est là que tout le monde est d'accord historiquement. Alors tout le monde n'est pas d'accord sur exactement comment ça s'est fait dès la première fois, mais c'est la naissance du cortège de tête. J'ai bossé sur le CPE, donc 10 ans avant, où à l'époque, l'endroit cool de la manif, c'est la queue de cortège, c'est le cortège de la CNT qui déboule, qui est vraiment massif, avec vraiment beaucoup de gens, beaucoup de jeunes. Et du coup, en 2016, il se passe le truc du cortège de tête. Alors certains vont me dire que ça aussi, c'était un des trucs qui a été un peu discuté dans ces fameuses réunions en amont de Nuit Debout, en amont de la loi travail, pour changer un peu le truc de la manif, sans doute il y a un peu de ça. D'autres gens qui sont très investis dans le mouvement lycéen vont t'expliquer qu'à Lyon, et ben, sur une des premières manif, la manif lycéenne est arrivée à Bellecour et ou à Jean Massé, et les gens ont dit bah c'est fini, ça s'arrête, et qu'ils ont décidé de continuer et que tout le monde a suivi, et que du coup il y avait un cortège de tête non labellisé par un syndicat ou tout ça, et que ça a créé les premiers cortèges de tête comme ça. Les têtes syndicales ne dirigent plus la manif. Et ce cortège de têtes grandit, c'est-à-dire que plein de gens se retrouvent dans ce cortège qui n'est pas contrôlé ni par ton organisation syndicale, ni par ton organisation politique, ni par... Mais c'est un cortège divers et varié, avec des gens de n'importe quelle profession, des chômeurs, des étudiants, des lycéens. Dedans, tu peux retrouver un gars avec un drapeau de la CGT, un mec un peu radicalisé de la CFDT, mais plein de gens avec des drapeaux noirs. Et du coup, d'un coup, ce cortège décide que la manif va s'arrêter un quart d'heure, ou décide de changer le parcours qui était prévu, et du coup va faire paniquer un petit peu la police, donc beaucoup plus d'affrontements, beaucoup plus de liberté dans l'expression sur les murs, beaucoup plus dans le truc, et ce truc d'être beaucoup plus visible qu'en queue de cortège, où on pourrait vite assimiler à des troubles faites, enfin voilà, médiatiquement on va dire, les casseurs de la fin de manif, bah là non, là c'est la tête de cortège, et on voit bien que dans cette tête de cortège, il y a tout le monde, il y a des black blocs mais pas que, et que tout le monde a l'air content de ce qui se passe, y compris quand il s'agit d'aller défoncer un magasin ou taguer une banque.
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4: Il y avait quand même ce truc de convergence. Les gens un peu vénères et déter pouvaient faire leur truc de vénères et déter, et à côté les babas cool pouvaient faire leur truc de babas cool. Bah et c'est cool. Enfin, et pas dire « Ah non, les babacous, là, ils sont en train de faire du jonglage, pas quoi. » Et les autres « Ah non, ils sont en train de casser les banques. » Non, il y avait quand même ce truc, et peut-être c'est aussi ça, 2016, c'est de respecter la casse. C'est bien ça comme punchline, hein. Ce truc de respecter la casse et de respecter les casseurs, enfin, quoi. Enfin, de se dire même « Ok, moi, je suis pas casseur, je suis pacifiste, mais ils vont casser une banque, et c'est très bien qu'ils le fassent. Et s'ils vont piller le Naturalia, filez-moi une barre de

Bang bang. En fait, on a fait plein de manifs, on s'est coordonné de mieux en mieux au fur et à mesure. On a même fait tête changeante, enfin, c'est-à-dire que le camarade de Chabrière, il allait gérer le blocage à Ampère, moi j'allais gérer celui à Saint-Ex. En fait, on bougeait parce qu'on voulait aussi pas être totalement dans le viseur de nos proviseurs. À un moment, on coordonnait des blocages de lycée, il y avait 9 ou 10 bahuts en même temps qui soit bloqués, soit débrayés à des endroits différents. Du coup, on faisait des tracés, on disait ok, donc si Saint-Ex bloque, on peut aller chercher les bureaux.

généralement les manifs étaient le jeudi. On se retrouvait souvent genre les mercredis soirs ou mercredi après-midi pour essayer de savoir comment on coordonnait, voir est-ce qu'on annulait le blocage d'un lycée parce qu'il n'y avait pas assez de monde, comment on faisait. On faisait des réunions aussi dans l'arrière-salle Rue Lagriffe. En plus il y avait un petit extérieur, donc c'est là où on faisait le banderole. Le jeudi on avait manif, le jeudi soir on se retrouvait plus ou moins en bon état pour faire un peu de bilan, mais aussi des blessés, enfin voilà. Ensuite le samedi on se retrouvait parce qu'il y avait d'autres réunions, on se retrouvait pas mal à la Plume Noire aussi, et puis on se retrouvait évidemment à toutes les manifs, et même les manifs qui n'avaient pas à voir avec la loi de travail, et puis après ça repartait pour une semaine quoi. Parce que ça a duré longtemps, on a commencé en mars, et la dernière manif, je me souviens, c'était genre autour du 15 septembre, tu vois. Mais je me souviens que c'était ma rentrée de fac, et moi le 15 septembre, j'étais allée bloquer un lycée à Vénissieux, tu vois. Enfin, genre, ça avait été un échec d'ailleurs. Mais du coup, ça nous avait pris quand même une bonne partie de l'année. Voilà.

0: fait pas mal d'actions qui consistent pour la plupart à des manifestations. On allait poser des rails devant le MEDEF local la semaine dernière. Hier, on est allé à l'hôtel de région. Enfin bon, le but, c'est quand même de pas rester que sur nos piquets et puis d'être visible. Et systématiquement, il y a un truc qui est enclenché et que moi, je trouve qui va vraiment dans le bon sens, c'est de sortir des tracts aux usagers.
1: Vous le savez, il y a 6 théâtres qui sont occupés en France. Il n'y en avait pas encore à Lyon. Il fallait bien commencer. On arrive un peu tardivement.
2: Manifeste de l'occupation du théâtre des Célestins de Lyon. À la faveur de l'occupation généralisée des places, des lieux et des rues de France, contre la loi de travail et son monde, et dans l'esprit d'une convergence des luttes. Nous, chômeurs, étudiants, étudiantes, lycéens, lycéennes, précaires, intermittents, intermittentes du spectacle, salariés, etc., occupons ce jour le théâtre des Célestins de Lyon. Ainsi, nous sommes solidaires des autres théâtres actuellement occupés,

0: étrangers, illégitime, inefficace et en réalité destiné à casser tout mouvement citoyen. Nous exigeons sa levée immédiate.
1: Enfin, moi personnellement, je suis cheminot et on est pas mal à être ici. On en est à notre 9e jour de grève consécutif en reconductible aujourd'hui. C'était le moyen aussi de proposer une action qui soit visible et qui retourne un petit peu sur l'interpro. Hein. On a besoin de, je crois, de se soutenir les uns des autres, se montrer qu'on existe et qu'on est fort. Donc là, on est une cinquantaine à avoir bloqué l'accès au port. Et on attend du monde. Du coup, on a fait tourner l'info le plus largement possible. Et puis, on espère que ça pourra tenir un moment, qu'on sera visible et que le message y sera compris. On veut le retrait de cette loi, on veut la démission de ce gouvernement. Je crois que c'est un peu ça qu'on connaît tous dans la tête.
0: Ces exigences, nous, Assemblée Générale de l'Occupation du Théâtre des Célestins de Lyon, à l'appel du collectif unitaire 69, nous comptons les affirmer au travers d'une occupation tenace et offensive d'un lieu public culturel que nous considérons comme un bien commun. Il est ouvert à tous et à toutes qui sont prêts et prêtes à mener une lutte ferme et active pour la séparation enfin effective du MEDEF et de l'État, dans ces négociations, comme dans tous les aspects de notre vie politique en général.
2: C'est vraiment la grande époque. J'avais dit à mes parents que j'allais, au bal de mon lycée. Genre, parce que mon lycée avait une soirée de fin d'année ou je sais pas quoi, je n'avais jamais pris mes billets. Genre, vraiment. Et juste, j'étais allée passer ma soirée à lui debout. 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

0: Moi, Nuit Debout, je me souviens, c'était assez incroyable comme expérience. C'était évidemment pas au niveau de Paris et on était aussi un peu frustrés que tout le monde ne parle que de Nuit Debout de Paris et qu'il y avait assez peu de retentissement de ce qui pouvait se passer. Mais moi, c'est les premières fois où j'ai rencontré des gens qui partageaient mes idées, mais pas tout, et avec qui je pouvais débattre justement de ce pas tout. Il y avait des gens qui étaient tout bonnement insupportables, genre toute la team d'espèces d'artistes de la Croix-Rousse qui prenaient des interventions hyper longues de blanc pour expliquer comment il fallait faire la lutte. Bon, ça, c'est le genre de truc que ça me gavait. Mais en fait, ce qui était rigolo avec Nuit Debout, c'est qu'il y avait aussi des SDF qui venaient, parce que du coup, il y avait du monde, donc enfin voilà. Il y avait des lycéens quand on pouvait se dégager du temps et venir le soir avec les parents et tout, bah on y passait. Il y avait des débats en AG qui étaient assez impressionnants. Tu sais, c'est la première fois que tu parles au micro ou au mégaphone devant des grandes foules. Et puis, il y avait aussi se rendre compte à quel point les gens sont en lutte partout. C'est-à-dire qu'il y avait des cheminots, il y avait des gens qui étaient dans la fonction publique, il y avait des étudiants, il y avait des gens qui faisaient des métiers dont tu n'avais jamais entendu parler de ta vie. Et tout ce beau monde était un peu mélangé, essayer de faire des trucs avec plus ou moins de succès. Genre, je me souviens qu'on avait constitué un groupe, enfin, un espace en non-mixité racisée, genre à Nuit Debout. Ça n'avait aucun sens avec le recul, parce que genre à quoi ça sert, genre dans un truc comme Nuit Debout, de faire ça. Mais bon, pourquoi pas. C'est aussi là où j'ai eu mes premières interactions avec des féministes radicales, où je me suis ouverte aussi aux questions d'intersectionnalité, qui sont des choses que quand t'es une meuf racisée, tu comprends par la pratique et assez intuitivement, mais du coup de le mettre en mots, voilà, ça c'était un truc important. 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Nuit Debout, ça a été plein d'expériences politiques, mais à la fois d'expériences d'adultes, enfin de vie en fait, de passage à l'âge adulte là-dessus. Mais c'est vrai que c'est pas... Moi, j'ai souvenir quand même de beaucoup de blabla, beaucoup d'échanges, beaucoup de mélanges entre des mondes qui se seraient pas rencontrés. En manif, on est dans des cortèges différents, hein, et puis voilà. Mais c'est vrai que j'en ai pas tiré en tant que lycéenne la même expérience et le même souvenir positif que ce que j'ai pu te raconter avant sur l'organisation des manifs et des blocages, etc. Ça restait pour moi quand même très onirique, très on n'est pas le 1er avril, on est le 32 mars, enfin peut-être des trucs un peu genre qui me semblaient un petit peu hors sol même déjà à l'époque. Mais c'était très bien, si ça pouvait donner de l'espoir aux gens, c'est très bien, c'est ça qu'il fallait, quoi.
1: J'espère que tous les auditeurs de Radio Canu connaissent Nuit Debout, parce qu'on a fait un midi debout lundi à l'émission montagnoise de Tug, et il y a intérêt à ce que tout le monde soit au courant. Voilà. Je pense que il faut pas le nier, il y a un côté mouvement foule, mais je pense que c'est bon, et quand on crie Lyon, tout le monde debout, soulève-toi, il faudrait que tout le monde descende dans la rue. On voit qu'il y a plein de gens qui nous applaudissent depuis les vitres.
2: Il y a la commission Sbeul qui vient de débarquer.
3: La commission Sbeul, bien sûr.
2: Non, si, c'est vrai, hein. Ils sont juste derrière moi. Leur but, si tu veux, c'est un truc entre le dadaïsme et le surréalisme et le je m'en foutisme. Ils veulent réintérioriser nos extériorités, et c'est pas mal.
4: Parce que moi, je suis là, je suis au demi-debout.

0: depuis la semaine dernière déjà. Et puis voilà, j'essaie d'écouter un peu les débats. Des fois ça traîne un peu parce qu'il y a beaucoup de. Il y a beaucoup de gens qui. Enfin, c'est plus des confrontations de monologues pour l'instant que des vrais débats. Il y a des choses vraiment bien qui se disent aussi. Il y a des mouvements qui se créent qui sont vraiment bien là, les micros dans les quartiers et tout.
1: Nuit debout, ça représente le peuple qui prend conscience que le système politique ne convient plus et qui prend conscience que c'est à lui de reprendre les rênes de la politique en fait.
2: Ça fait 4 points que je propose de mettre à l'ordre du jour.
3: Non, sinon il y a un peu de monde quand même, plus de monde que les autres jours.
4: Il y a quoi, il y a 400 personnes?
3: Ouais, il y a 400-500 personnes quand même. Et puis là, voilà, ça discute. Il y a une commission, est-ce qu'il faut dialoguer avec la police ou pas? En tout cas, qui ont toujours le discours, il faut se défendre contre la police qui nous attaque, en prenant en compte que si la police nous frappe, en fait, c'est parce qu'on les attaque. En mode police, on respecte la loi, la République nous protège, blablabla. Enfin bref, ils n'ont pas compris que la police, c'est le bras droit de l'État.
5: Nuit debout, pour moi, c'est les citoyens qui reprennent les choses en main. Donc avec ces citoyens-là, on a des romanciers, il y a des pièces de théâtre, il y a le film Merci Patron, tout le monde amène sa pierre, tout le monde est là, il y a Avocat debout, il y a plein de petites choses qui font.
6: Les indignés là qui dorment qui font le siège de la place de la République et qui nous décrivent avec des yeux émerveillés un monde nouveau qui commence.
7: Il y a plein de gens qui considèrent que Nuit debout, la force de ce mouvement, c'est justement de constituer une agora simplement où la parole publique redevient publique et c'est une fin en soi en fait.
6: Pour beaucoup d'entre eux, je les sens surtout avoir besoin d'un accompagnement pour vraiment comprendre que la solution c'est de trouver un travail, une formation.
8: C'est small d'un bout à l'autre, il me semble. Voilà. On est tous très très small dans cette commission, en tout cas.
4: Et l'idée du small, c'est que là, la nuit debout, peut-être c'est pas qu'on s'ennuie un peu, mais presque, et du coup, on veut se beuler un peu tout ça. Quoi. Ah,
8: je crois que tout le monde a bien envie de se beuler maintenant, surtout après une journée de manifestation qui a été très dynamique. Les gens sont chauds pour se beuler, ouais, je pense.
9: La merde.
10: Il y avait des gens de toute la France sur la place. Et c'était un peu vraiment. Moi, comme j'ai été à Notre-Dame-des-Landes, c'est vraiment une ZAD de. Sur la place de la République, quoi. Il y avait plein de bouffe à prix libre, des tentes. Après, il y a eu la projection de Merci Patron et il commence à avoir des petits feux aux quatre coins de la place pour se réchauffer parce qu'il commence à faire un peu froid.
11: Il y a ce truc de chronologie dans Nuit debout qui est que ça commence genre le 31 mars et qu'en fait on dit qu'il n'y aura pas de mois d'avril ni de mois de mai. C'est-à-dire que le calendrier après c'est 32 mars, 33 mars, 34 mars et ça a été jusqu'à, je sais pas, 60, 70. Et j'ai l'impression qu'il y a eu ce truc d'une grosse journée de mobilisation contre la loi travail et que les gens qui ont un peu pré-organisé Nuit debout suite à une sorte d'assemblée générale, je sais pas si tu as retrouvé cette historique là d'une sorte d'assemblée générale à la Bourse du Travail où il y avait à la fois des gens de la compagnie Jolimôme, où il y avait François Ruffin, où il y avait des gens de la CGT Spectacle qui ont dit on rentre pas chez nous. C'était le premier mot d'ordre après la manif syndicale classique, intersyndicale, qui s'annonçait être massive et qui avait été massive malgré le temps. Il y avait ce truc de dire bah en fait ça suffit, on rentre pas chez nous. Mais qui était quand même préorganisé, mais aussi avec des gens plus du milieu autonome. Je crois qu'il y avait eu une sorte de truc de se dire ok, on se met ensemble. Enfin, c'est ce truc de Paris qui, je pense, est plus compliqué à comprendre depuis Lyon, où peut-être les gens, entre les différents mouvements, arrivent peut-être plus à se parler, en tout cas se connaissent vraiment bien, entre les gens un peu politiques ou syndicaux et le milieu autonome. C'est pas né comme ça, de manière spontanée. Enfin, tu vois, ce truc Nuit debout, ça a été quand même un peu pensé par des gens comme Lordon, comme, et aussi des, enfin, voilà, des syndicats, et aussi des gens politisés, sans étiquette, mais ça avait été un peu préorganisé quand même. Et du coup, l'occupation était folle, hein. L'Assemblée Générale prenait toute la place. Faut quand même imaginer, on peut imaginer Place Bellecour, tout d'un coup, vraiment, il y a une vie, il y a comme un village social, parce que c'est ça, avec des commissions, des stands, de la bouffe, hein, vraiment une sorte d'orga de vie, une sorte de truc de petite commune, quoi. C'est pas juste un rassemblement militant, c'est un truc où il y a de la vie, où ça échange, où il y a des activités pour les enfants, enfin, il y a des spectacles, il y a l'AG qui en continue, il y a une radio, il y a une télé, il y a Bibliothèque debout, il y a Psychanalyse debout, il y a Afrique debout, les mouvements des colonies, enfin, vraiment, les sans-papiers, enfin, il y avait vraiment un truc de convergence vraiment large, et y compris, ce qu'on a toujours dit que c'était un truc bourgeois de centre-ville, mais il y avait y compris des gens des quartiers, enfin, c'est le truc qui est plus facile, je trouve, à Paris aussi, où les trucs sont moins clivés. Paris étant pour moi une ville quand même plus populaire, y compris dans son centre-ville. Dans toute cette masse qui était là, il n'y avait pas assez de gens radicaux pour dire on va dormir toute la nuit et on va s'opposer aux flics. De toute façon, il y avait, je sais pas comment c'était dealé, mais je pense que la mairie autorisait ce truc de rassemblement, de forum social un peu de 18h à minuit, mais qu'à minuit il fallait libérer les trucs. Ne serait-ce que, enfin tu vois, il y a le truc habituel de la vie quotidienne, des services de la ville qui nettoient, qui, de trucs d'accès au métro, enfin plein de trucs. qu'il pouvait pas stopper, ou que s'il avait fallu qu'on stoppe, il aurait fallu vraiment être nombreux à le vouloir, et là je pense qu'il n'y avait pas un consensus assez large. Toutes les fois où il y a eu des expulsions, parce qu'il y avait des expulsions, c'est-à-dire les gens qui décidaient de rester, bah, il n'y a pas grand monde qui défendait la... Enfin, il y avait du monde, mais pas suffisamment pour que la police se dise « bon ok, on va les laisser ». Parce que aussi, occuper une place jour et nuit, enfin, ça a quand même duré 2 mois, enfin, il faut quand même... Et je pense que c'était déjà bien qu'il y ait ce truc de 18h minuit, ça permettait aussi aux gens qui travaillent de venir le soir, de... Enfin, ça, c'était un complément à un mouvement social, syndical, de lutte fort, avec plein de trucs de ouf qui se passaient aussi la journée, contre la loi travail et son monde, c'était pas juste Nuit Debout, mais en tout cas ça faisait partie de cet ensemble-là. Donc les gens étaient aussi occupés la journée à faire des manifs, à faire des actions, enfin du coup il y avait peut-être pas forcément la force militante pour en plus faire ça. Mais c'était quand même hyper intéressant comme plateforme justement de plein de... En tout cas il y avait un large éventail de gens qui arrivaient à s'organiser ensemble, ou en tout cas à pas se mettre des bâtons dans les roues sur les différentes actions qu'ils pouvaient les unes et les autres avoir. Et il y a eu plein de départs en manif sauvage le soir. Je me souviens de ce truc de l'apéro chez Valls où tout le monde s'est dit on va devant chez Manuel Valls, enfin, avec des manifs sauvages quand même assez massives, justement qui dépassaient les cadres habituels des gens qui se retrouvent en manif sauvage, parce qu'il y avait une sorte de base qui était là et que tout d'un coup il y avait un départ de la place de la République et tout d'un coup c'était des centaines et des centaines de personnes qui étaient déjà à la base là pour partir. Donc c'est ça où moi j'ai trouvé ça chouette. Moi je suis toujours sur le truc de bah, pour faire masse il faut ouvrir nos chapelles quoi.

0: venir.
1: Demain, plus personne n'achète un produit Danone.
2: Je suis arrivée du sud hier.
1: Après-demain, Nestlé.
3: Du fric. Et plus j'en ai de fric.
4: Aujourd'hui, c'est un mouvement qui s'est créé. C'est pour une bonne chose. C'est clair, elle était précis.
5: Ah, c'était un gros bordel. Hein. C'était n'importe quoi. En fait, je pense que c'est aussi ce mouvement qui a inscrit définitivement dans toutes les réunions qu'on a une sorte d'organisation de comment doit se passer une AG, c'est-à-dire que les temps de parole sont limités, les gens peuvent pas faire des tunnels, les gens qui sont les plus grandes gueules ou les plus légitimes de la parole. Le truc des signes, on en a beaucoup rigolé sur secouer les mains pour applaudir, faire des trucs pour barrer, mais j'ai l'impression qu'aujourd'hui, même dans les petites assos et tout, c'est des trucs qui sont devenus un peu faciles, et peut-être c'est à ce moment-là, je crois, que ça a été massif du coup dans nos milieux, et y compris puisqu'on est à Paris et qu'il y a de la mondanité et qu'il y a des stars, les gens qui arrivaient, je me souviens du jour où Philippe Martinez, qui était chef de la CGT, arrive à Nuit Debout pour prendre la parole, bah en fait il a dû faire la queue comme tout le monde. C'était des trucs un peu positifs où tout d'un coup il n'y a pas de privilèges, enfin c'était une AG où donc il y avait tout et n'importe quoi. C'est passé du coq à l'âne, du mec qui appelait à une sorte de manif tout de suite là maintenant pour aller défendre le campement des sans-papiers à Stalingrad, à quelqu'un qui passait une petite annonce pour un stage de yoga militant, enfin tu vois, ça allait dans tous les sens, mais c'était ce qui était beau et en fait. L'intérêt de cet AG, c'est que c'était ce qui cristallisait aussi les passants, c'est-à-dire qu'il se passait un truc, les gens s'arrêtaient, quand tu déboules, tu connais personne, bah tu t'arrêtes, t'écoutes l'AG, tu t'assois, puis peut-être tu vas réagir, puis peut-être finalement tu tournes, tu tombes sur un stand et tu vas t'informer, et puis revenir le lendemain, enfin c'est un peu ça qui s'est passé, j'ai l'impression.
6: 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Deux, trois petites informations. Demain, c'est genre de grève générale et de manifestation à Lyon. Le rendez-vous, ça sera à 13h à la manufacture des tabacs métro Sans Souci. Et puis dimanche, c'est le 1er mai, il y aura la grande manif intersyndicale. Mais comme tous les 1er mai, il y aura aussi le repas de quartier Place Satonnet organisé comme tous les ans par Radio Canu.
7: La liberté de manifester, ce n'est pas la liberté de casser.
8: Putain, les flics ont attaqué les sévères. On était juste au début en train de les plier tranquille, on s'est pris les gaz directement. Bref, heureusement on est resté groupé et on continue d'avancer. On l'arrêtera pas, on lâchera rien.
9: Alors en gros, ça faisait un moment qu'on était assis devant, il y avait pas beaucoup de signes de violence, je crois, même pas du tout. Donc Place Guichard, ouais, c'est ça. Et à un moment, bon, ils ont reçu l'ordre de charger, donc tout le monde s'est mis à courir. Donc moi, pareil, je comprenais pas trop ce qui se passait, donc j'ai couru. Et là, je me suis fait prendre en sandwich par 3-4 CRS. Ils me tiraient par le pull, ils m'étranglaient, tout ça. Enfin, donc j'aurais dit, c'est bon, tu me fais mal, je vais rien faire, quoi.
7: Ce matin, avant même qu'un certain nombre de manifestations, et alors que des individus s'étaient comportés de façon violente pendant ces manifestations, nous avons procédé ce matin seulement à 47 interpellations d'individus munis d'armes par destination.
10: Et ben en fait les flics ont expliqué, enfin le mec qui porte la cocarde qui représente les keufs a expliqué qu'en fait ils avaient pris des jets de projectiles, qu'il y avait des gens encapuchés et masqués, donc encapuchés c'est rigolo parce qu'il pleut. Il a ajouté qu'il s'était senti insulté parce qu'il s'était fait traiter de fasciste, hein, les flics bien sûr, et que du coup dans ces conditions là en fait la manifestation pouvait pas démarrer. Ben, il y a eu une négociation, alors j'y ai pas assisté donc je sais pas exactement ce qui s'est passé, mais ça s'est conclu par le fait que le cortège syndical, enfin surtout les gros bras du SO de la CGT, passe devant et que les lycéens soient rétrogradés et ensuite ils ont. La police s'est félicitée de ça et a laissé partir la manif.
7: Et je tiens à condamner avec la plus grande fermeté les violences qui ont été commises par des casseurs aujourd'hui dans des villes de France, où des policiers et des gendarmes républicains, amoureux des libertés, assurer la liberté de manifester.
11: On vient pour manifester en mode pacifique et les policiers nous ont gazés, ils ont commis des arrestations avec beaucoup de violence.
9: quand tu vois qu'il y a des gamins de 13 ans qui se font matraquer, bah voilà, c'est, tu sais qu'ils n'ont aucune limite. Et du coup, on essaye de prendre ça en compte et de faire attention et d'agir de manière réfléchie, quoi. Mais eux, ils réfléchissent pas et ils foncent juste dans le tas. Et puis, enfin, je pense qu'aujourd'hui, c'est la preuve vivante, quoi. Moi, je me suis fait choper, même eux ne savaient pas pourquoi. Et ça, je pense que ça veut dire beaucoup, quoi.
0: Vous avez assez de cette bande de racailles. On va vous en débarrasser.
12: Une des manifs qui avait vraiment vraiment été violente, et là pour le coup je pourrais te retrouver peut-être l'article que j'avais écrit sur Rébellion, c'est un article qui est écrit un peu sous le coup de l'émotion et qui est écrit à mon père en fait. C'était une manifestation en avril, et je crois que vraiment les consignes c'était en découdre, quoi. C'était faut casser la mobilisation, et on avait mis, j'ai l'impression, une éternité avant de démarrer la manif. On s'était fait couper en deux, on s'était fait gazer. Enfin, genre, vraiment, ça avait été super violent. Et du coup, j'avais écrit ce texte-là en disant « Mais papa, genre, c'est quoi ce bordel, quoi ?» Enfin, genre, et maintenant, je sais qu'ils seront jamais de notre côté. Enfin, ça a vraiment achevé ma radicalisation dans le sens où, bah ouais, la police bras armés.

C'est aussi là où on a eu nos premières rencontres avec l'extrême droite lyonnaise, qu'on connaissait, on savait qu'elle existait. Mais nous, les lycéens, on avait le problème. En fait, pourquoi on avait un service d'ordre, en tout cas de protection de la CGA, donc le groupe anarchiste local de l'époque, c'est parce que les lycéens, on arrivait très tôt aux manifs, puisqu'on bloquait les lycées à 8h et que les manifs, elles commençaient à 10h. Et quand on arrivait sur le lieu de la manif, et ben, en fait, c'est les FAF qui nous attendaient. Donc je me souviens, Manufacture des Tabacs, d'une bataille entre. Il y avait l'Action Française qui était posée dans le McDo, parce que l'Action Française, ils se battent pas. Hein. Ils regardent, mais ils se battent pas. Et d'autres groupes. Beaucoup plus violent. Et la CGA qui essaie de protéger le cortège, où en fait, bah, nous, les lycéens se sont éparpillés, il n'y en avait plus du tout pour la manif, parce qu'en fait, ils avaient pris peur et c'était bien normal. Ça se balançait du mobilier urbain, tu vois. Enfin, genre, c'était hyper violent. C'est aussi le premier moment où, bah, forcément, on faisait des collages le soir, avec Nuit Debout et tout, et donc, du coup, fallait faire gaffe. On avait une copine qui était voilée, bah, en fait, je me souviens de coups de téléphone où elle l'appelait en mode, je crois que je suis suivie,

0: politique, qu'il soit femme ou homme, pour moi en tous les cas, et pour l'instant, peut-être que demain j'aurai changé d'avis, il sert plus à rien. C'est un prestataire de service. Ces putains de dettes là qui emmerdent tout le monde, qui mettent les peuples à plat, qui les mettent à genoux et ainsi de suite, on n'arrive pas à les éliminer. Comme vous les politiques, vous n'arrivez pas à les faire éliminer. Ces putains de dettes, parce que la banque elle est plus forte que vous.
1: La banque elle est plus forte que vous.
0: La banque elle est plus forte que vous. La banque elle est plus forte que vous.
2: Ensuite, on a eu des idées plus ou moins lumineuses. Parce qu'il y a des bahuts dans lesquels on avait un peu des difficultés à entrer, ou en tout cas à se faire des contacts. Et il y a des bahuts où on avait des contacts qui étaient finalement assez, très enthousiastes par rapport à la force de mobilisation qu'ils pouvaient avoir. Et c'était le cas notamment du lycée Récamier, où on avait des camarades au lycée Récamier qui nous disaient « il faut faire un débrayage, genre il faut aller dans le lycée Récamier ». Et donc on allait dans le lycée Récamier. Très très mauvaise idée. La conclusion finale, il y a le proviseur à l'époque, genre a traîné par les cheveux une lycéenne ou une manifestante, je sais plus, ou étudiante, sur plusieurs mètres. Du coup, je crois qu'il s'est fait pousser dans les escaliers et genre 3 mois d'ITT, il s'est pété les ligaments ou je sais pas quoi. Donc les keufs arrivent, parce qu'en plus le commissariat du deuxième, il est rue de Condé, d'ailleurs c'est très drôle, mais il est genre à 300 mètres, vraiment c'était l'idée débile. Et donc du coup là, l'objectif c'est il faut se casser, échapper en montant sur les murs du lycée et en sautant du mur de l'autre côté où il y a l'autoroute, tu vois, enfin voilà. Et puis ils avaient gazé dans le lycée, les flics ne faisaient pas la différence entre les lycéens qui envahissaient et les lycéens qui étaient dans le lycée, donc ça avait été... terrible. Cette affaire-là nous a suivi quand même un petit peu. Moi, je passais le bac hein, quand même. Et après mes oraux du bac, en juillet, mon père m'annonce que, en gros, il faut que j'aille au commissariat du deuxième pour une déposition, quoi. Et moi, je suis un peu en mode, what the fuck, déjà, pourquoi c'est toi qui me le dis, comment ça se passe et tout. Et mon père me dit, en fait, le commissariat du deuxième m'a appelé ce printemps. Au début, j'ai pas décroché parce que je pensais que c'était pour moi. C'est à ce moment-là de ma vie, à 17 ans, que je découvre que mon père a été militant lutte ouvrière et que, en fait, il a lui aussi bloqué des lycées dans sa jeunesse. Mais je ne le savais pas du tout. Et bon, finalement, quand il décroche, le mec, je lui explique que c'est pour moi. Et mon père essaie de temporiser en disant « Elle a le bac, est-ce que ça peut être après le bac et tout, machin. » Et le flic s'énerve un peu quand même parce que mon père le met un peu en bateau quand même, je pense. Et donc, mi-juillet, tu vois, c'est pour le bac qu'il est passé, donc j'y vais. Et j'avais du coup reçu des conseils de mon père à l'époque qui m'avait dit « Écoute, tu vas prendre un carnet, tu vas écrire, ça va te permettre d'éviter de parler trop vite. T'as pas besoin de parler, en fait. Et t'as pas besoin d'inventer, y a pas... Enfin, voilà, genre, tranquille. » Et il m'a dit « Par contre, c'est stressant, le mieux, c'est que t'écrives et les questions qu'on te pose, et comme ça, ça va te détendre et ça va te permettre de laisser un temps entre les questions et le reste. » Et mon père m'attend. Et en fait, le policier me fait monter, mais sans mon père. Et moi, je suis mineure. Mon père, ça l'énerve. Déjà, il n'est pas content. Donc, le policier me fait monter. Et la première question qu'il me pose avant rien de tout, c'est « Étiez-vous tel jour, telle heure, à tel endroit ?» tu vois. Et moi, du coup, je dis oui, parce que c'est pas une question... Comme on t'a pas lu tes droits avant, c'est pas trop une question où tu peux dire « Je préfère garder le silence », tu vois, genre, donc voilà. Et il me dit « Du coup, vous n'êtes plus vraiment en audition libre, vous êtes en machin et tout. Est-ce que vous voulez un avocat ?» Donc moi, le mec, tu vois, il met la pression, donc... Je dis non, il me dit je vais quand même demander à votre père parce que vous êtes mineur. Mon père, trop énervé, il dit oui, elle va prendre une avocate. Donc on attend l'avocat, ça prend des plombs, on y a passé la journée, enfin, c'était terrible. L'avocat vient, je lui raconte tout, genre vraiment tout ce qui s'est passé et le fait que moi en fait j'ai rien fait d'illégal en soi, à part rentrer dans un lycée où j'aurais peut-être pas dû, mais je veux dire j'ai pas... Et du coup donc là j'ai la feuille de ce que j'avais écrit et en fait tout est illisible parce que le flic essaie de lire par-dessus. Il essaie de regarder. Et quand il m'a posé la question de pourquoi j'écrivais, je lui ai dit « Ah, je suis désolée, c'est un réflexe d'étudiante, ça m'aide à me détendre, un truc comme ça. » Et la première phrase lisible, c'est « C'est une première dans ma carrière, une audition libre avec un avocat. » Et donc du coup, apparemment, je serais mise en cause dans une intrusion. Il me demande si je suis militante, si je suis entrée par la porte ouverte. Et donc, évidemment, je lâche rien, ou en tout cas, je joue la lycéenne... la porte était ouverte, on est rentré, c'était pacifiste. Et puis finalement, ça ne donne à rien. Genre, cette affaire ne donne à rien, mais ça m'a quand même bien fait suer. Après, du coup, j'ai eu les bons réflexes parce que c'était pas ma première audition et c'était pas. Enfin, non, c'était ma première audition, mais ce ne fut malheureusement pas la dernière. Et donc, du coup, ça m'a bien entraînée parce que dans mes auditions, je viens déjà avec un avocat. Je viens souvent avec du papier pour écrire. Je ne réponds pas aux questions, mais par contre, je note soigneusement toutes les questions qu'on me pose. Et j'en ai plein comme ça, des comptes rendus d'audition où genre c'est mon propre compte rendu d'audition que je partage aux camarades pour dire voilà, c'est ça qu'on m'a posé. Et moi j'ai rien dit, donc démerdez-vous avec ça.

0: à la République.
1: Je crois que ça a tenu quand même jusqu'à l'été. Il y a aussi le phénomène des vacances, de l'été, de la fin de l'année universitaire, de tout ça. Je me souviens plus qui politiquement a fait que le truc s'est démassifié. Je crois que l'orga Nuit Debout a tenu quand même très longtemps, mais peut-être de manière plus tous les jours. Peut-être jusqu'à la fin de l'été, hein, je crois. Et ouais, je me souviens d'une sorte d'essoufflement plutôt triste. Bah que t'as beau vouloir que ça continue, en fait, il y a un moment, ça continue plus. Enfin, tu peux pas continuer en étant 12. Parce que oui, il y a même pas eu une sorte de fausse victoire, il y a même pas eu une sorte de petit truc. Il y a eu rien du tout.

0: depuis longtemps.
1: Déjà politiquement, je pense que c'est un mouvement fondateur à cause des Nuits Debout, enfin grâce aux Nuits Debout et au fait qu'on s'est vraiment élevé contre un gouvernement qui se disait socialiste. Ça, c'est hyper important et je pense que c'est quelque chose qu'il faudra pas perdre à l'avenir. C'est-à-dire que si on a de nouveau un gouvernement qui se veut de gauche et que ce soit écologiste, PS, insoumis ou quoi que ce soit, en fait, il faut pas attendre 4 ans avant de riposter. C'est-à-dire que les manifs, c'est le lendemain de l'élection. La pression doit venir de la rue aussi et pas seulement des urnes. Mais moi, à titre personnel, ça a été un mouvement fondateur parce que je l'ai organisé à un niveau que j'avais jamais connu avant, où quand je dis qu'on était 3 lycéens à être le noyau dur et à tenir le bout des coordinations, des blocages, des débrayages, des trucs et des machins, c'était vraiment nous 3 quoi. Alors on était beaucoup plus de fait en réunion, on pouvait être une vingtaine, une trentaine, enfin voilà. Fondateur parce que c'est là où t'apprends, alors durement, mais t'apprends, tu fais tes premières banderoles, tu comprends l'intérêt des banderoles renforcées même si elles n'ont pas un rôle offensif. Tu comprends les stratégies des différentes organisations, pourquoi les appellistes ils vont au front tout le temps, pourquoi le SO de la CGT il est conçu comme ça. À l'époque il était très viriliste, hein, on avait quand même pas mal de problèmes avec le SO de la CGT. Tu comprends aussi qu'il y a des trucs qui ont de l'importance et d'autres qui en ont moins. Typiquement le fait que des lycéens à aller 50 fassent une manif sauvage rue de la République, bon bah, ça les keufs ça va. Mais par contre quand on a essayé de forcer pour rentrer dans le titre Arkema, parce qu'il y avait Macron qui était ministre à l'époque et qu'on s'est fait gazer avec une espèce de gaz au poivre absolument horrible où on a tous dégueulé, là on comprend qu'on touchait aux limites de ce qui était acceptable, etc. Il y a tout ça que t'apprends. Après il y a tout ce qui est relation inter-organisation, parce que mine de rien je représentais quand même un syndicat, même si en fait on était très peu d'adhérents et que c'était plus un truc autonome. Bah, il y avait les réunions inter-orga, du coup le jeu aussi politique là-dedans, que je connaissais moi au niveau national dans les instances où j'étais élue, mais qui avait un aspect beaucoup plus concret, parce que là c'était où est-ce qu'on bloque, qui imprime les tracts, est-ce qu'on met les logos, est-ce qu'on truc, est-ce qu'on machin. Et après il y a l'expérience humaine, un mouvement social ça unit les gens d'une façon, c'est une expérience de lutte qui est assez extraordinaire et où du coup où j'ai fait des amitiés, voilà, et des gens que j'ai retrouvés dans des luttes plus tard, ben, pendant encore 10 ans. Et je pense qu'il était aussi fondateur d'un sentiment de puissance qu'on n'avait pas. D'une part, toutes les luttes auxquelles j'avais participé avant, elles n'étaient pas si massives que ça, que ce soit l'état d'urgence, les lois Macron, etc. Et là, sur la loi travail, même si on a perdu en soi, on s'est senti puissant. Enfin, je veux dire, le 9 mars, quand en fait on part en sauvage sans faire vraiment exprès, et qu'on dit on s'en fout, on est nombreux, bah en fait c'est ça, c'est bah, la puissance des gens, de la rue, de la masse. C'était aussi la première fois que

les plus expérimentés savaient qu'une fois l'été passé, c'était foutu. Puis je suppose qu'en plus, la loi a dû être votée à un moment. Enfin, il y a dû avoir un truc qui faisait que c'était mort-mort. Mais pour moi, la dernière manif, c'était 15 septembre 2016. C'était mon entrée à la fac. Donc c'était le début de la fin de mon engagement comme syndicaliste lycéen et le début d'engagement en tant que syndicaliste étudiante. Donc pour moi, il y avait aussi... C'était la fin d'un mouvement, mais c'était aussi le début d'un autre morceau de mon parcours de vie militant. Ce qui explique aussi que dans le trio où on était, celui qui était en première pendant la loi travail l'est beaucoup plus mal vécu que nous deux autres qui sont en terminale et qui partions pour de nouveaux horizons. Là où c'était dur, c'est qu'effectivement on avait perdu et surtout moi je comprenais pas pourquoi on avait perdu. Parce qu'en fait on avait tout fait bien. On avait fait des manifs, on avait fait des blocages, on avait réuni des millions de personnes dans les rues, on avait expliqué pourquoi on était contre la loi. Comment une opposition populaire dans un pays démocratique est censée faire entendre sa voix si ce n'est par ces moyens-là, quoi, en fait. Donc il y avait un peu ce truc-là aussi de dead end, de bah en fait on a fait tout ce qui était en notre pouvoir, il y a eu des pétitions, il y a eu, enfin, et ça a quand même pas marché. Donc en fait on se dit bah du coup c'est, enfin, en fait pour être écouté c'est quoi, est-ce qu'il faut cramer l'Élysée, enfin genre et c'est aussi je pense pour ça que beaucoup de gens ont été séduits par l'appelisme à ce moment-là, ce truc de il faut déborder, il faut arrêter de faire des manifs plan-plan. Bah parce qu'en fait effectivement le gouvernement écoutait pas les manifs plan-plan, mais en même temps ils écoutaient pas les débordements non plus, hein, donc bon, voilà, solidarité avec la famille des vitrines et tout le bordel. Après j'avais vraiment un truc de revanche, c'était l'année prochaine c'est les élections, et c'est les premières élections où je vais pouvoir voter et je vais voter à gauche et plus jamais PS en fait. J'étais un peu en mode on a perdu cette bataille mais sur le long run c'est pas fini, et c'est aussi pour ça que c'est marrant quand aujourd'hui il y a des gens qui soit ont la mémoire très courte, soit n'ont pas la mémoire de cette période-là parce qu'ils étaient trop jeunes, soit nous manipulent, arrivent à nous faire réinterviewer François Hollande en mode il est de gauche, tu vois. Et toi t'es là, tu te souviens des coups que t'as pris et tu fais ben non, non, ouais, non, je me dirais.

0: Lisette, on a un petit peu débordé ce soir pour notre manif nocturne de retour à 2016. Merci beaucoup à Livo et Nora pour avoir accepté qu'on leur tende le micro et pour toutes les archives chopées ça et là, et notamment sur Radio Canu.
1: On se retrouve dès la semaine prochaine, même heure, même endroit. Et si d'ici là, vous voulez nous réécouter, il y a toutes nos émissions en direct, en rediff sur notre audio blog ou alors sur les radios camarades, Radio Cause Commune, Radio Vassivière, Radio qui pique, etc. Et on n'oublie pas que c'est vendredi, il y a le 1er mai de Radio Canu, bien sûr le petit repas de quartier.
2: Allez, on s'excuse pour les archives un petit peu saturées, mais en 2026, comme en 2016, paniquez pas, niquez tout.